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2: Non mais vraiment, j'adore les enfants. Les enfants, aidez-moi. Ça fait bien dans une maison. Si, un enfant, tout de suite, ça habille une pièce. J'adore les enfants, je crois que c'est pour ça que j'en aurais pas. Attention, je suis comme tout le monde, j'en veux un. Mais à chaque fois, au moment de passer à l'acte, il y a une question qui me pourrit l'esprit. S'il est moche, qu'est-ce que je fais? Personne n'a jamais eu cette crainte. Non mais, soyons pas hypocrites. S'il est con, je peux lui faire faire du sport. Mais s'il est moche, voilà, c'est mon fils. Bon, on se ressemble pas trop, hein. Enfin, j'espère. Non, ça a dû sauter une génération. En fait, il ressemble beaucoup à son ancêtre. Enfin, à nos ancêtres à tous. Alors, quand il est petit, ça va, tu peux lui mettre un passe-montagne. Mais à 17 ans, le passe-montagne, c'est un handicap. Je suis désolé, ça me fait flipper. Et puis, il faut y penser à tout ça. Parce qu'à l'accouchement, quand il pointe sa petite tête, c'est trop tard. Tu peux pas faire... non. Non, c'est bon, vous pouvez le rentrer, celui-là. J'attendrai le prochain. J'exagère à peine. J'imagine la scène dans la chambre de la maman qui vient d'accoucher. Oh. C'est quoi? Ah, je le regarde à l'envers. Ah, d'accord, je me disais aussi. Hein? Oui, je suis content, mais ça... Bon, allez, le vrai, maintenant. Bon, ben... On va le garder, alors. Hein. De toute façon, vous le reprenez pas. Non, je veux dire, il n'y a pas un système de location avec option d'achat. C'est pas une voiture. Ben, c'est dommage, hein. Il aurait été joli avec des phares. Ouais, chérie, qu'est-ce qu'il y a? Ah, non, il est très bien, il est très très bien. Comment t'expliquer? Tu te rappelles ton soufflet? Oui, bah là, c'est le contraire, il a bien pris, là. Oh, il part déjà, qu'est-ce qu'il a dit? Téléphone maison. Oh. Qu'est-ce que tu veux? Tu veux le prendre dans tes bras? Non, je pense pas que tu sois prête. On va d'abord te faire une péridurale des yeux. Alors, bien sûr que tu peux aimer un enfant moche. Mais c'est plus dur. Ou sinon, faut être alcoolique. Et les enfants ne sont pas dupes, hein. Ils savent très bien ce qui se passe. Je crois qu'enfant, tu te rends compte que t'es moche. Le jour où, pour une photo de classe, la maîtresse te dit que c'est mieux que tu sois pas sur la photo. Sinon, elle va pas se vendre. Si, c'est un signe très fort, ça. Et comme le gamin a des soupçons, il vient te voir et te pose la question qui tue. Dis, papa, je suis beau? Bah non. Mais en tout cas, si tu me poses la question, c'est t'as le sens de l'humour. Mais tu m'aimes quand même? Bah non. Enfin si, mais pas autant que si t'étais pas aussi moche. Allez, mon petit bonhomme, prends ton ballon, va jouer sur le carrefour. Ça aussi, je savais que ça passerait difficilement, hein, Sinon, il y a la chirurgie esthétique. Mais bon, si tu commences à faire des liftings à 2 mois... À 15 ans, le gamin, c'est un tambour. Tu lui fais des bises, t'as l'impression de faire des percussions, c'est pas intéressant. Il paraît aussi qu'il y a des bébés moches qui deviennent de beaux enfants. Oui, mais à quel âge? C'est pour toutes ces raisons que depuis 3 ans, je mets des préservatifs. Je l'ai pas dit à ma femme. Non, elle s'en est pas rendu compte, c'est parce qu'on fait l'amour dans le noir. Non, en fait, si on fait l'amour dans le noir, c'est parce qu'en pleine lumière, quand je vois son visage, j'arrive pas à penser à une autre. Bande d'hypocrites. Je sais, c'est égoïste, mais je veux pas d'un enfant moche. Mais attention, hein, je veux pas non plus d'un enfant beau. Non, si mon gamin était vraiment beau, je crois que j'aurais un gros soupçon d'être cocu, moi.

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2: De nos jours, une banque peut obliger à faire une coloscopie. Vous êtes au courant de ça? Pas pour me guérir, pour savoir si je vais pas mourir pour payer jusqu'à la fin de ma putain de vie. Tu sais, pendant longtemps, quand j'allais retirer de l'argent, je regardais derrière moi s'il n'y avait pas un voleur qui arrivait. En fait, le voleur, il est pas derrière moi, il est devant moi dans la machine. Ah, ça faisait 10 ans que j'allais plus chez le médecin. Je vais plus chez le médecin. Vous voyez, je sais ce que je bois, je sais ce que je bouffe. Si je vais chez le médecin, c'est que vraiment je cherche la merde. Mais je suis pas bête, je sens que ça commence à partir en live. Je contrôle plus mon corps. J'ai les mêmes réactions physiques que mon père. Avant, quand je rotais comme les gamins de 15 ans, je cherchais. Maintenant, je rote comme les vieux au McDo. Je fais. Et en plein milieu d'une phrase, ça va, attends. Tu sais, j'ai des graines de beauté, ils changent de place, de couleur, c'est des dragibus. Je me fais mal en dormant, mon ronflement me réveille. Ce matin, je suis réveillé, il y avait une paire de seins en face de moi, ça m'a déprimé, c'était les miens. Putain, j'ai des seins. Tu sais, quand je me douche, la serviette, je l'ai mis comme les filles, sous les aisselles, je me vois comme ça. Mais c'est pas grave, j'ai de l'argent. Vous savez comment ça se passe, une visite médicale chez, pour la banque? Vous avez déjà passé ça? C'est un truc de fou, je te jure. C'est un check-up d'une matinée, de 8h à midi, j'arrive au centre médical, il y avait l'infirmière qui m'attendait. Vous savez l'infirmière? Vous savez le fantasme qu'on a de l'infirmière avec les seins qui dépassaient le cul, tu vois? Eh bien moi j'ai eu sa mère. J'arrive, sa mère avec des sabots. Pourquoi elles ont des sabots? Elles font du lait derrière, mais des Nike. Je te jure, elle me donne un flacon, elle me fait aller uriner dedans. C'est bizarre comme préliminaire. Écoute bien. Je suis tellement choqué, je finis pisser, je m'aperçois que le flacon est là. J'ai oublié de pisser dans le flacon. C'est-à-dire le truc le plus facile, l'examen d'urine, eh ben je l'ai raté. Du coup, le médecin, il me dit, monsieur, maintenant, faire une prise de sang. Putain, du sang pour avoir de l'argent. Tu sais, je me retrouve avec le bras comme ça, une aiguille, allez, un flacon de sang, deux flacons. Ou du cinquième, c'est moi qui dois dire stop, comment ça fonctionne? Et je commence à avoir la tête qui tourne, je fais un malaise, tu sais. Je lui dis au médecin, monsieur le médecin, je crois que je fais un malaise. Il me dit, vous inquiétez pas, il me dit, je vais vous donner quelque chose. Je me dis, tiens, il va me donner un médicament. Non, il m'a donné un croissant. C'est ça la médecine. Quand tu te vides de ton sang, c'est une viennoiserie qu'il faut prendre. Hein. Non mais, sachez-le, si un jour vous allez à la guerre et que ton meilleur ami meurt dans tes bras, tu lui dis, John, ne t'inquiète pas, putain, on va trouver une boulangerie. Amenez-moi des souquettes, on le perd là! Et un Paris-Brest, c'est pour moi, j'ai un petit creux. Mon Dieu, j'ai rempli le questionnaire de santé. Ah, mais ça m'a déprimé, il y avait question, vous droguez-vous? Prenez-vous beaucoup d'alcool? Avez-vous plusieurs partenaires sexuels? T'es, j'ai mis non à tout. Et en relisant, je me suis dit, mais ma vie est pourrie en fait. C'est quoi cette vie de merde? Et j'avais mis que je m'étais pété le bras quand j'avais 5 ans. Là, le médecin, il a dit, ah, il faut voir si le bras va mieux. Et je me retrouve à faire des radios, je suis en caleçon avec des trucs, j'aime pas les radios. Je lui dis au radiologue, excusez-moi monsieur radiologue, c'est pas dangereux les rayons X et les radiations? Il fait non, pas du tout. Et là, il s'est mis à courir, il s'est caché derrière un abri anti-atomique. Je lui dis, toi tu te fous de ma gueule. Et il revient, et j'avais un grain de beauté qui dépassait là. Il voit ça, il dit, oh ça peut être dangereux ce truc-là, il faut voir ça par un dermatologue. Il me dit, je connais un très bon dermatologue, par contre il y a 6 mois d'attente. Et moi je pouvais pas attendre. Il me fait la tune de la banque, tu vois. Donc le lendemain matin, j'ai rendez-vous chez un dermatologue, un mauvais dermatologue, mais avec une belle énergie. Un vieux dermatologue, il avait 70 ans, je me suis dit, je suis son dernier grain de beauté, le best-of, le jubilé. Moi, il fait, bon, allez vous mettre en caleçon derrière le paravent japonais. Là, il veut un paravent japonais. Bon, je dis, un paravent japonais, je me mets en caleçon, je dis, ça y est. Là, il me dit, mais non, venez. Je dis, pourquoi je suis allé là si c'est pour venir là? En fait, je pense qu'il voulait avoir le choc immédiat. Peut-être qu'il pensait que j'allais faire du pole dance en regardant. Donc il touche ça, il fait, bon, ça, on va l'enlever. Ouais, je m'en sers pas. Et là, il me dit, vous l'avez ailleurs, ce truc-là? Et là, j'ai dit, putain. Là, j'ai dit, si je mens au médecin, je mens à la banque, j'ai pas la part. Je dis, OK, j'en ai un autre, au-dessous de l'aine. Là, il dit, très bien, on va voir ça. Allez enlever votre caleçon derrière le paravent japonais. Et là, je me retrouve avec un mec de 70 ans, à jour devant moi, en train de me regarder sous les couilles pour de l'argent.

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2: Là, je sens, je vieillis, là, de plus en plus, tu vois, par rapport à l'année dernière, je sens que j'ai pris un petit coup de vieux, là. Là, je découvre des trucs, tu vois, que je réalisais pas moi, avant, tu vois, de moi-même. Il y a des nouvelles particularités physiques, je sais pas si ça vous fait ça, tu sais. Tu regardes le matin dans la glace, tu découvres des nouveaux trucs. Je vous montre, on est entre nous ce soir, je vous montre, j'en ai pas. Regarde maintenant, quand je suis surpris, quand je suis interloqué, regarde, regarde. T'as vu ou pas? J'ai un bagage à main qui est apparu, là, tu vois ou pas? Un matin, je me suis réveillé, j'étais un pélican, je sais pas d'où ça sort. Je me pose des questions que je me posais pas avant, tu sais. L'autre jour, j'étais sur un site internet et ils m'ont demandé de prouver que j'étais pas un robot. Tu connais ce délire, là? Tu connais les exercices, là? Bon, là, en l'occurrence, l'exercice, c'était cliquer sur les feux rouges, tu vois. Donc, moi, je suis là, je clique sur les feux rouges, tu vois, je suis consciencieux, tu vois. Et au bout de 2-3 feux rouges, je me dis, attends. À qui je suis en train de prouver que je suis pas un robot, là? À un robot, on est d'accord? Non, j'en ai pas, je me pose la question, on est d'accord? On est d'accord qu'il n'y a pas une dame en Tunisie qui dit, ah, alors pour moi, bientôt, les feux rouges, c'est bon. Ça c'est rouge, ça c'est rouge. Vous avez l'axi, c'est parti. J'aime bien imaginer la vie de cette dame en Tunisie, tu sais. Elle termine les feux rouges c'est réglé. Prochaine mission. Salut Anne, c'est Brad Pitt. Là je vieillis les amis, je te jure, je vieillis, je le sens là. Je le sens parce que je suis pas marié, j'ai pas d'enfant, je suis même pas en couple. Et j'ai des cousines, j'ai grandi avec elles, tu vois. Et elles me font la morale souvent, j'ai des cousines qui ont mon âge, elles sont toutes mamans, elles ont toutes des enfants. L'autre jour on est à table tous ensemble et elles me disent, mais Kev, jusqu'à quand cette vie là? Cette vie de voyage à droite à gauche, cette vie de débâcle, de débauche, des filles sans lendemain. Mais qui rêve de ça? Je te jure, au moment où elles m'ont dit qui rêve de ça, moi je regardais seulement le visage de leur mari. La vie de ma mère, les maris, ils étaient comme ça. Qui rêve de ça? Je suis content de voir aussi qu'on a beaucoup de femmes ce soir. Mesdames, comment ça va ce soir? On est bien? Profond respect pour vous. Parce que mesdames, vous êtes toujours un peu au-dessus de nous. Tu sais, vous avez toujours des conversations un petit peu plus élaborées, un peu plus stylées, tu vois. T'as déjà demandé par exemple à deux hommes comment ils sont devenus meilleurs amis? T'as déjà demandé? La plupart, ils savent même pas comment ils sont devenus meilleurs amis. T'as déjà demandé à deux gars, les gars, vous êtes devenus potes comment?
3: Lui, il était là. Moi, j'étais là. Il m'a prêté son briquet pour ouvrir ma bière. Et voilà, c'est mon témoin de mariage, quoi.
2: T'as déjà demandé à deux femmes comment elles sont devenues meilleures amies? Souvent ça démarre pareil, souvent ça démarre par... En fait, à la base, on se détestait. C'est vrai ou pas? Parce que mesdames, vous avez une vision sur le monde que nous n'avons pas, c'est ça que j'essaie de défendre comme propos, tu vois. Par exemple, moi je sors d'une relation longue avec une fille, tu vois, je suis resté 3 ans avec une fille. C'est une fille normale, tu vois, sous tout rapport normal, ok? Normal. Ok? Quand par malheur, on croisait un petit chien mignon, c'est sûr qu'il y a des femmes comme ça dans la salle. Elle tournait, mais je te jure, genre le chien il avançait, elle avait des spasmes. Oudou, oula, ili, ou, ah. Elle s'adressait à l'animal. Mais qu'est-ce qu'il fait là? Mais qu'est-ce qu'il fait là? Même le chien il était là. Mais qu'est-ce qu'il fait là? Mais qu'est-ce qu'il fait là? Quand je la voyais faire ça, je me disais, jamais tu vas voir un mec faire qu'est-ce qu'il fait là. Jamais. Alors il y a une possibilité pour que nous les hommes fassent qu'est-ce qu'il fait là. Je vous préviens tout de suite, ça n'a rien à voir avec les animaux. J'ai réfléchi longuement. Il faut réunir pas mal d'éléments. Pour qu'un homme fasse ça, il faut qu'en tant que mec, tu croises ton meilleur ami au restaurant avec une femme qui n'est pas sa femme. Et ce jour-là, tu lui as proposé de faire un truc, il t'a dit, je suis pas dispo, je t'expliquerai. Mais qu'est-ce qu'il fait là? C'est la seule manière, je te dirais que c'est la seule manière. Pour moi, le pouvoir ultime des femmes dans un couple, c'est quand elles n'ont plus besoin de parler, t'sais. Quand les yeux suffisent pour asseoir l'autorité. Tu vois de quel moment je parle, t'sais. L'autre jour, j'étais avec mon pote qui vient de devenir papa. Je lui dis, t'es chaud, tennis, 18h? Il me dit, mais t'es ouf, tennis, 18h, comment on va kiffer et tout, ça va être trop... Non. On va pas aller au tennis à 18h, non. À la vie, là.

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2: J'aime pas les vieux poncifs sur les hommes et les femmes, mais il y a des réalités. Nous, les mecs, nous, on n'aime pas trop parler. Nous, on intériorise beaucoup, les mecs. Alors que vous, les femmes, vous êtes beaucoup dans l'extériorisation des choses. Vous, vous aimez parler parce que vous êtes des adultes matures. Quand il y a un problème, vous le mettez sur la table. Vous voulez qu'on en discute. Vous êtes comme les flics. Quand il y a un problème, on va en parler et on veut des aveux, ok? Et nous, les mecs, on parle pas. Nous, il n'y a rien de pire quand tu t'embrouilles avec ton mec et en face, il répond pas. Il est comme ça. Ça, ça vous énerve, mesdames. Et vous dites, mais tu parles jamais. Moi, je t'expose mes sentiments. Je mets mes problèmes sur la table. Toi, t'es là. Après, vous dites cette phrase qui m'énerve. Vous êtes là, vous dites, mais tu parles jamais. Allez, balance, balance, balance, balance. Après, quand on balance, vous dites, pas dans les yeux. Il faut savoir vraiment ce que vous voulez, mesdames. Mais vous avez raison de parler, mesdames. Continuez. C'est vous qui dénouez les problèmes de couple. Jusque nous, parfois, on n'est pas prêts. Parce qu'en fait, il y a une règle de mathématiques qui dit, mesdames, que votre capacité de parole est diamétralement opposée à notre capacité d'écoute. Et là, je parle au nom de tous les hommes. Mesdames, quand vous parlez, on a tous envie de vous écouter. Quand vous parlez, on se dit, ma femme, mon bébé va parler, ça va être intéressant. Il faut que je l'écoute. Quand ça sort de votre bouche, ça traverse la pièce et que ça rentre dans notre cerveau, je sais pas pourquoi à un moment on dit, je m'en bats les couilles, quand c'est à ce niveau-là. Mais c'est pas de votre faute, juste parfois c'est inintéressant, c'est tout. Non, c'est vrai, vous nous racontez vos rêves de la veille, qu'est-ce qu'on s'en bat les couilles vraiment de... Ils sont même pas cohérents. J'ai rêvé que j'étais un skateboard, après j'étais un cupcake, et puis je tombais dans un trou et je me noyais. Mais il n'y avait pas d'eau. Mais je continuais comme ça, je me noyais. Et pendant tout mon rêve, tu sais ce que tu faisais toi? Non, moi je faisais quoi? Tu me trompais. Mais comment elle a su? Parfois, vous nous racontez vos embrouilles de travail, mesdames. Genre, on n'a pas d'embrouille, nous. Genre, nous, on est au chômage. Genre, nous, on va au boulot comme ça. La, la, la, la, la, la. Tu sais, parfois, ta copine, elle vient. Chérie, mes copines au boulot sont trop méchantes. T'as envie de dire, c'est peut-être toi la connasse aussi, à un moment, c'est pas... Non, mais c'est vrai, c'est pas toujours les autres, hein. Mais tout ça pour vous dire, mesdames, que ne comptez pas sur les mecs. Nous sommes vraiment la pire des races. Comptez pas sur nous. De toute façon, aujourd'hui même, nous ne savons pas c'est quoi être un homme. Tu demandes à un homme c'est quoi être un homme, on ne sait pas. Les codes ont tellement changé. Aujourd'hui, pour être un homme, il faut être dans des subtilités. Il faut être dans des mélanges. Et nous, les mecs, on n'est pas forts en subtilités. Aujourd'hui, pour être un homme, tu sais, il faut être à la fois, par exemple, il faut être fort, mais faible. Il faut être viril, mais doux. Il faut être un mec qui sait prendre des décisions rapides, mais tu décides pas pour elle, t'es pas son père. Il faut être un mec qui a une assise financière, qui peut payer des choses, mais tu payes rien pour elle, elle est indépendante, elle a pas besoin de toi. Il faut être un mec super respectueux, pas un mot au-dessus de l'autre, mais dans l'intimité, c'est qui le commissaire? Oh. On comprend rien, mesdames. Ils nous font un manuel. Parce que les femmes sont fortes et elles maîtrisent l'art du mais pas trop. Elles sont fortes dans le mais pas trop. Les femmes, c'est Macron. Et en même temps, tu vois, elles ont ce truc-là, là. Le mais pas trop. Elles te le disent, les femmes. Hein. Moi, ce que j'aime, moi, je veux un mec viril, mais pas trop. Moi, je veux un mec macho, mais pas trop. Il y a des petits malins qui essaient de glisser. Ouais, moi, je suis fidèle, mais pas trop. Ça marche ou pas? Non. Ça ne marche pas. Le classique du mais pas trop chez les femmes, vous le connaissez, on l'a entendu un milliard de fois. C'est « je veux un mec gentil, mais pas trop ». C'est quoi ce critère? Donc aujourd'hui, en 2024, être gentil, c'est un défaut? Je veux un mec gentil, mais pas trop. Mesdames, c'est quoi un mec gentil, mais pas trop? C'est un mec qui t'invite au restaurant, tout se passe bien, la table est là, il tire la chaise, tu veux t'asseoir, « allez !» Tu es gentil, mais pas trop, t'as cru quoi toi? « Allez là ta gueule, bisous, c'est quoi ce mec ?» T'es dans le lit, t'apportes le petit déjeuner. Tiens mon amour, le déjoli. Oh, t'es trop mignon, dans la gueule. Gentil, mais pas trop, mesdames. C'est un pervers narcissique. Bonne soirée.

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2: Mesdames et messieurs, je ne sais pas si dans votre enfance, vous êtes allés dans des colonies de vacances. En tout cas, moi, j'y suis allé toute mon enfance. Je suis allé partout, à la mer, à la montagne, à la campagne. Et quand je repense à ces colonies aujourd'hui, je me dis... Oh, waouh, j'ai survécu. Ah ouais, parce que c'est le mot. Hein. Ceux qui ont fait les colos dans les années 70, ils savent de quoi je parle. Hein. Pour les autres, pour les plus jeunes, je vais vous expliquer. On aurait pu mourir 100 fois, tout le monde s'en foutait. Ah mais tout le monde. Déjà le transport, attention, on partait dans des cars, le contrôle technique n'existait pas. C'est-à-dire, tant que le moteur ne tombait pas sur le bitume, le machin il roulait, tu vois. Hein. Dedans, c'était des sièges en sky, l'été on se brûlait les cuisses au 3e degré. Aïe, aïe, aïe, aïe, aïe, aïe, aïe, aïe. Il n'y avait pas de ceinture de sécurité dans les cars, on sautait dedans comme des chimpanzés. Blam, blam, blam, blam, blam, blam. Les chauffeurs de l'époque, ils fumaient en roulant. Gitane maïs. Il y avait une fumée dans le car, on se voyait pas à 2 mètres, on toussait comme des tuberculeux. C'était rigolade. Hein? Aujourd'hui, les voyages scolaires, c'est d'un triste. Les gamins, t'es obligé de leur mettre des bracelets anti-nausées pour pas qu'ils vomissent. Oh. Bichette. Hein, ça te brûle la gorge quand tu vomis? Oh. Bichette. Sérieux, t'es obligé de les attacher dans leur siège comme des paupiettes, ils peuvent plus bouger. Ça me gratte. Tu te gratteras dans 8 heures. Bichette. Et pour les occuper, il faut leur mettre des lecteurs DVD. Sérieux, des lecteurs DVD? Nous, à l'époque, dans les cars, il n'y a pas de lecteurs DVD. Vous savez ce qu'on faisait pour s'occuper? On crachait sur les voitures qui nous doublaient. Par la petite fenêtre, comme ça. 2 points pour le coffre, 3 points pour le capot. Évidemment, mais faut s'amuser un peu. En plus, sur l'autoroute, vous connaissez aujourd'hui le slogan, là, toutes les 2 heures, la pause. Voilà. Et bien à l'époque, les chauffeurs des années 70, le slogan, ils en avaient rien à foutre. Heureusement qu'ils buvaient de la bière en roulant. Hein. Ah ben ils étaient obligés de s'arrêter pour pisser, ça nous faisait des pauses. Nous, on était contents, on se jetait du car comme des sauterelles. On ravageait tout ce qui nous tombait sous la main. Et si en plus il y avait une décharge publique, on était les rois du monde. Hein. Ah bah, on jouait avec des rats morts. Ouais, je vous jure. On se les attachait sur la tête comme ça. Pour faire le chapeau de David Crockett. Ah ouais? Ah bah, on se marrait. Hein. Et si en plus par terre on trouvait des vieilles seringues, ah bah là, jackpot. Hein. Voilà, on joue à Médecins sans frontières. Qui c'est qui veut que je me vaccine? Aujourd'hui, ton gamin, il se coupe avec un papier de vache chérie, tu cours aux urgences en panique. À l'époque, les monos qui nous surveillaient, enfin, je dis les monos, c'est un grand mot, hein. À l'époque, t'étais mono parce que tu le disais, tu vois. T'as de l'expérience avec les gosses? Bah, ouais, j'ai un neveu. Ouais. Super! Bien, on va t'enfiler 80 complètement enragés. Ah, ah, ah. Donc les mecs, c'était les anciens de 68, des babacools à la con qui fumaient pétard sur pétard. Oh, ils étaient à 2 tensions les mecs, tu vois. Eux, il y a longtemps qu'ils voyaient les films en 3D sans lunettes. Hein. Je te le dis, hein. Oh, c'était dépassé. Nous, on jouait à mai 68. On se balançait des tessons de bouteilles dans la gueule. Blam! Blam! Eux, ils étaient là comme ça. Ah, arrêtez de vous chamailler! Aimez-vous les uns les autres et allez jouer à la clé de Saint-Georges! Nous, on préférait se fouetter la gueule avec des orties. Aujourd'hui, les gamins, ils s'emmerdent, les gamins. Moi, je le vois, hein. Sur les aires d'autoroute, ils ont des aires de jeu sécurisées avec des sols mous au cas où ils tombent. Bichette. Tu t'es fait mal? Oui. Je me suis fait mal en tombant sur du mou. Bichette. C'est normal, t'es une chiffre molle, allez va. Nous, à l'époque, les balançoires, elles étaient boulonnées sur des dalles en béton. Ah bah, tu tombais qu'une fois, hein.
1: Ah bah, je t'en dis, hein.
2: Pareil pour le tourniquet, hein. Tes potes, ils te faisaient tourner comme des perceuses. Quand t'es comme ça. De temps en temps, il y en a un qui lâchait. On a peur des gens. Aujourd'hui, les gamins, ils ont fait 8 heures de bagnole, ils leur mettent des animations pédagogiques pour leur apprendre la faune et la flore. Et ils ont fait 8 heures de bagnole, filez-leur des gants de boxe qui se foutent sur la gueule. Et après, quand ils ont chaud, il y a des brumisateurs géants pour les rafraîchir. Comme les salades à Carrefour. Ça fait des légumes. Et attends, et pour leur donner leur goûter, t'es obligé de leur laver les mains avec des lingettes désinfectantes. Bichette. Sérieux, des lingettes désinfectantes. Nous, on n'avait pas tout ça, même pas de brumisateur. Nous, quand on avait chaud à l'époque, le car, il se garait le long des routes, on se jetait dans des mares dégueulasses. L'eau, elle était marron gluante. Même les crapauds, ils y allaient pas. Allez, va te baigner. Non, non, non, c'est trop dangereux. Moi, je préfère fumer, c'est moins dangereux. Et c'est ça qui fait les souvenirs, mesdames et messieurs, c'est ça. Malgré que j'aurais pu mourir 100 fois, électrocuté, brûlé, intoxiqué, noyé, c'est vrai, eh ben, je me dis que quand même, ces colonies, si c'était à refaire, eh ben, je les referais pas. Mais alors, jamais !

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2: Alors, tu me dis comment tu t'appelles et ce que tu veux savoir, d'accord?
3: Ouais, donc bonjour madame la cartomancienne.
2: Oui.
3: Ouais. Donc en fait, moi je m'appelle François.
2: François, t'es sûr?
3: Ouais, François, François. C'est mon identité,
2: d'accord.
3: Donc en fait, moi je viens d'être licenciée et je voulais savoir en fait si je vais trouver un boulot ou quelque chose comme ça dans l'avenir proche, c'est-à-dire dans le futur.
2: D'accord.
3: Ouais.
2: Mais écoute, avant de parler du futur, on va s'occuper du présent.
3: D'accord, hein?
2: Donc tu me payes. Comme ça, je suis sûr. Attention, oh, non, ne me touche pas, attention, non. Tu poses par terre, très vite.
3: D'accord,
2: hein? Ne me touche jamais, d'accord? Voilà. Pose une main, s'il te plaît. On va regarder tes lignes de vie.
3: D'accord.
2: Voilà, alors, fais voir. Alors, tu tournes ta main. Tiens, c'est marrant, c'est pas la même couleur des deux côtés. Ouais, je pense que ça fonctionne quand même. Hein? Donc on va commencer par invoquer les esprits, d'accord,
3: ouais.
2: Donc tu fais bien le vide dans ta tête, hein?
3: Ouais.
2: Ça c'est pas difficile. Hein? On y va,
3: ouais.
2: Tu es prêt,
3: ouais.
2: Concentre-toi,
3: ouais,
2: bien. Ça y est, je vois que tu vas gagner beaucoup d'argent et que tu vas avoir beaucoup de succès très prochainement. Hein? Ouais.
3: Beaucoup de succès en faisant le ménage. Tu fous ma gueule, toi.
2: On continue,
3: ouais.
2: On y va. J'en appelle à la mère Michel, qui a perdu son chat. Il crie par la fenêtre, à qui il le lui rendra?
3: C'est le père Lustucru, non?
2: Oh, c'est incroyable. Ah, mais c'est pour ça l'argent et le succès. Eh ben, mon grand, je peux t'annoncer que tu vas devenir acteur. Ouais. C'est pas étonnant, hein? Quand je t'ai vu rentrer, je me suis dit, celui-là, il a un physique à faire du cinéma, ouais, du cinoche. Hein? C'est vrai. Hein? Quand t'es rentré, je me suis dit, mais t'es pas petit, de ça. Je me suis dit, on dirait le sosie parfait de celui qui joue de l'arme fatale. Mais le sosie de... Mel Gibson. Voilà. Ouais. C'est ça.
3: Mel Gibson?
2: Ah oui, oui, oui.
3: Mel Gibson?
2: Ah oui.
3: Tu fous ma gueule, toi?
2: Non.
3: Non, c'est pas...
2: Qu'est-ce que tu viens de faire, là?
3: Mais c'est
2: tu viens de me fixer avec tes yeux.
3: Non, c'est
2: tu
3: pas...
2: Tu joues la menace.
3: Non, c'est pas le menace.
2: Fais très attention, si tu me fixes, tu peux prendre feu immédiatement. Je vais te demander dorénavant de me donner 4 chiffres au hasard pour savoir où tu vas faire l'acteur. Je t'écoute.
3: Donc, ça donne... le 100.
2: Oui, c'est bon, je valide. Ouais.
3: Ça donne... le 200. C'est valide.
2: Ouais.
3: C'est donne le 300. C'est valide.
2: Ouais.
3: C'est donne la dame de pique. C'est valide ou pas?
2: Oui, c'est bon.
3: Ouais,
2: donc
3: bon.
2: On va faire le petit calcul si tu veux bien.
3: D'accord.
2: Ça y est. Regarde, si on additionne 100 plus 200, ça fait 300.
3: Ouais.
2: Multiplié par 300, ça fait à peu près 9000.
3: Ouais.
2: Plus la dame de pique, ça nous fait...

0: Et dans les chiffres, c'est que tu vas peut-être devenir le nouveau Mel Gibson en Australie. C'est pas rien tout de même. Tu vas être richissime, enfin un acteur. Ça gagne plein d'argent. Et puis même pour toi, je sais pas, moi, l'Australie, c'est plus avantageux qu'ici. C'est vrai, bah, là-bas, géographiquement, le week-end, si tu veux te détendre, en deux coups de rame, t'es chez tes cousins en Afrique. Hein. T'arrives là-bas, salut les cousins, c'est moi, c'est Bamoko, on va manger des chenilles, bon... Ouais.
1: Il ne peut pas partir comme ça, moi, madame.
0: Okay.
1: Ben, il faut d'abord s'y réfléchir. Si...
0: Bon, faire réfléchir à quoi, Mustapha? Attends, ouais, je te comprends pas.
1: Mais parce... enfin,
0: tiens, regarde, les kangourous, par exemple.
1: Ouais.
0: Tu connais les kangourous?
1: Ouais, ça connaît.
0: Mais tu crois qu'ils ont réfléchi avant d'aller s'installer en Australie?
1: Ben, c'est sympa, ça.
0: Ben, tu sais pas, ben, moi, je te le dis, non. Ils sont allés là-bas avec leurs bites et leurs couteaux. Alors pourquoi tu veux pas y aller là-bas?
1: Ben, je sais pas. Si
0: ben,
1: sais
0: moi,
1: pas.
0: Je vais te le dire, c'est parce que t'es contre eux.
1: Ben
0: t'es raciste.
1: Ben,
0: ouais.
1: N'importe
0: quoi. T'es kangourophobe. Ben, voilà.
1: Ça me dit ça?
0: Si, quasiment.
1: Ça me dit ça? Parce que ça me dit ça?
0: Si, tu l'as dit.
1: Connasse, moi.
0: Je fais très attention, Djibril, hein. Bon. Avant de terminer, j'ai besoin de savoir combien vous êtes exactement dans ta famille. Je t'écoute.
1: On est 4, bientôt 8, voilà. Ouais. C'est parce que ma femme, elle atteint des quadrupèdes.
0: Je te fais confiance, hein, t'embarques toute ta semaine-là pour l'Australie, d'accord?
1: D'accord, ouais.
0: Et tu verras, là-bas, je t'ai pas menti. Quand t'arriveras à l'aéroport, il y aura des affiches de toi partout, sur les murs, écrit en gros, Mamadou Gibson, Mamadou Gibson. Ah, tu vas faire une grande carrière, là-bas. Hein. Voilà. Eh ben, écoute, je t'ai tout dit, mon grand, t'as un bel avenir. Hein. Tu peux me laisser, voilà.
1: Est-ce qu'il s'aime, moi? Non, parce qu'en fait, moi, je voulais dire un dernier quelque chose.
0: Oui.
1: Moi, je voulais dire... Vous, c'est vraiment très senti.

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2: 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Bon réveil la Réunion, que vous soyez déjà sur la route ou encore en négociation avec votre réveil. On va essayer de rendre ce matin un petit peu plus léger. Hein, de l'humour, de la bonne humeur et quelques classiques qu'on aime toujours autant. Hein. Alors bienvenue à toutes en ce mercredi 2 septembre 2026. C'est Lolo qui a le plaisir de vous accompagner. Ça y est, les amis, nous attaquons ce 9e mois de l'année. Hein. Dans 3 mois, c'est Noël. Autant vous le dire, pensez à mes cadeaux s'il vous plaît. Et en attendant, David Azrea également en préparation. Danny Boone qui sera de retour avant l'appel trop con de Martin à la demi-heure. Mais en attendant, on se réveille avec sa bonne dose de café, surtout sa bonne dose d'énergie. Anne Romanoff ou encore Jason Brokers, c'est ce qui arrive dès maintenant. Il est 5h, bon réveil à tous à l'écoute de Rire et Chanson Réunion.
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3: Est-ce que tout le monde va bien? Ouais, c'est bien, c'est important. Il faut aller bien, c'est important, c'est un truc que je vous recommande. Pas trop bien, attention. Moi, je crois pas au trop bien. Trop bien, ça cache toujours quelque chose derrière. Toujours un truc derrière le trop bien. Trop bien, 300 euros la semaine aux Maldives. Non. Non, j'y vais pas, non. Si tu fais ça, c'est sûr, tu reçois un mail 2 jours avant le départ qui te dit tu dois y aller en Flixbus. Mais c'est quoi ça? Moi, j'ai un pote, il a fait Paris-Marseille en Flixbus. Il a payé 9 euros. Et après, il s'est plaint. Tu sais, il était, ouais, mais c'est serré, hein. Non. Non, c'est pas serré, c'est 9 euros, c'est ça. T'allongeras tes jambes nulle part à ce prix-là. C'est... Oh, chez Free, ça capte mal. Tu payes 2 euros. Évidemment, ça capte mal. Tu t'attendais à quoi? Je veux dire, 2 euros, déjà, c'est un miracle si ça sonne. Je veux dire, même le patron de Free, c'est sûr, il est chez Orange, c'est sûr. Bien sûr. Moi, j'ai essayé, Free, je suis pas bête, j'ai essayé. Et j'ai eu un problème, donc j'appelle le service client Free. 42 minutes d'attente. Vas-y, hein, 2 euros, t'as rien à dire, de toute façon j'attends. Et après ces 42 minutes, il y a un monsieur qui me parle et il a réglé mon problème en 30 secondes. Ça a été très vite. Et il commence à me dire, ben voilà, bonne journée à vous. Je fais, non, monsieur. J'ai attendu 42 minutes, d'accord? La vie de ma mère, on discute un peu, parle. Parle-moi toi, je sais pas, dis-moi des trucs, je sais pas. Eh ben je sais pas, dis-moi t'es où en Tunisie, parle, vas-y. Si, je paye 2 euros, t'es en Tunisie, d'accord? Non, ça existe pas comme prénom Dominique, c'est pas vrai ça. Non, tu mens, j'aime pas ça, arrête. Après honnêtement, Free, Flixbus, c'est bien ces trucs-là. Quand t'es en galère, ça dépanne, c'est bien. Moi, ce qui m'énerve, c'est les gens qui ont les moyens et qui utilisent... Ça, c'est non. Ça dit trop de choses sur toi que j'aime pas, ça. Parce que dans les Flixbus, c'est ça. T'as 2 catégories de personnes très faciles à repérer. T'as les crevards, qui sont là par choix. Et t'as les pauvres, qui sont là parce que bah, c'est ça ou rien. Et tu reconnais, très facile à reconnaître, le crevard, il se plaint tout le trajet. Tout le trajet, c'est tout de même serré, ça fait mal au dos, hein. C'est raide, hein, ça fait mal aux lombaires. Hein. Le pauvre, il se plaint pas, il connaît. Lui, le pauvre, tout le trajet, il va être... Eh, en vrai, 9 euros, ça va, hein, en vrai. Hein. De toute façon, j'avais déjà mal au dos, qu'est-ce que je m'en fous, moi. Peut-être. Eh, peut-être ça va le remettre droit, peut-être. Hein. Eh, attends, 9 euros, ça veut dire... Il est payé combien, le chauffeur? C'est sûr, c'est un des nôtres, lui, c'est sûr. C'est... Peut-être il est venu en Flix plus au Flix. Ou alors il y a une option, tu conduis, tu payes moins cher. Ah, ça me dégoûte, je déteste les crevards. Je pense que c'est le défaut que je déteste le plus chez l'être humain. Et le problème, on en a tous dans notre entourage, tous. Moi j'ai un ami, il est comme ça. Je l'aime comme il est, mais je peux pas tout laisser passer. À chaque fois qu'on va manger tous les deux, dès qu'il y a l'addition qui arrive, juste pour le faire chier, je fais « Oh non, j'ai pas ma carte. » Parce que je veux profiter de la petite seconde où je vais voir dans ses yeux le « Ouais, mais... Ah, on a que ma carte. Ah, d'accord, t'as pris entrée des... Ah ouais, super !» Une fois, on va manger tous les deux, et après le repas, très gentiment, il propose de me déposer chez moi. C'est gentil, j'accepte, on commence à rouler, et à un moment, il s'arrête, net. Et il me regarde genre, allez. Et moi, je vois qu'on n'est pas chez moi, d'accord? Non, parce que chez moi, j'ai déjà été plein de fois, tu vois, je reconnais. Donc je lui dis, enfin, roule, tu sais très bien où j'habite. Il me dit, ouais, mais si je te dépose chez toi, après, ça me fait un détour. Je dis, bah, c'est le principe de déposer quelqu'un chez lui, en fait. Si tu fais pas de détour, ça veut dire j'habite chez toi, espèce de chien. J'ai pas envie d'habiter avec toi, c'est sûr, t'écris ton prénom sur les yaourts, c'est quelle vie, ça? Ah non, ça me répugne à un point. Moi, je suis un mec qui paye. Moi, j'ai un principe de vie très simple. Tant qu'il n'y a pas paiement refusé, je fonce. C'est ça, ma vie. Moi, je paye. Dès qu'il y a paiement refusé, eh ben voilà, c'est terminé, voilà. L'aventure s'arrête ici, voilà. On a bien profité, quand même, hein. J'avais peut-être pas besoin de 4 paires de baskets ce mois-ci, peut-être pas. Maintenant, je les ai. Va falloir les manger, champion, il n'y a plus que ça. Ah non, je m'en fous. Moi, ma plus grande peur dans ma vie, c'est de mourir avec de l'argent sur mon compte. Oh, la flemme. Moi, je suis en train de crever, il reste 10 euros. Je suis, allez m'acheter un truc, s'il vous plaît. Et je veux rien laisser ici. Non, mais il y a des gens, c'est des malades. Il y a des gens, ils ont genre, je sais pas, ils ont genre 80 ans. Et genre, ils économisent. Qu'est-ce que tu fais? Et ils sont, ouais, mais pour l'avenir. Ouais, mais je pense que tu n'as pas compris le mot. 80 ans, ouais, c'est un peu cher, mais paye! Qu'est-ce que tu t'en fous? Regarde même pas les prix, t'achètes n'importe quoi, cet âge-là. Un jet ski, on s'en fout. Même tu t'en sers pas, tu le mets dans ton salon, petit jet ski, tu te poses dessus, tu regardes tes séries, t'es bien. De temps en temps, tu démarres, bip, bip, bip, bip, bip, bip. Les voisins viennent pour le bruit, toi. Moi, j'entends rien, hein. Eh ben, pose-là ta main courante, le temps qu'ils viennent, je serai déjà parti, de toute façon.

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2: Bah, je suis inquiète de ce qui se passe avec l'euro. Hein. Avec Jean-Claude, pour aider l'Irlande, on a acheté du whisky. Pour aider la Grèce, on a acheté de l'huile d'olive. Mais enfin, j'ai dit à Jean-Claude, si les prochains, c'est le Portugal, ma part solidarité, je refuse d'arrêter de m'épiler. En plus, ça m'étonne à moitié que ça aille pas bien en Grèce, parce qu'avec Jean-Claude, on avait été il y a 3 ans, on avait remarqué des trucs bizarres. Leurs monuments, ils sont pas terminés. De toute façon, quand on est en club de vacances, on voit bien qu'on n'est pas pareil en Europe. Bah, vous prenez les cours d'aquagym, les Anglais, ils boivent avant, pendant et après. Les Italiens, les Espagnols, ils parlent pendant tout le cours. Puis nous, les Français, on est bien placés pour observer tout ça. On est couchés sur des chaises longues, on critique tout le monde. Non, mais ça m'inquiète quand même parce que la France a perdu le A-A-A-A-A. Bah, le A-A-A-A-A, c'est un truc qu'on savait même pas qu'on l'avait. Hein. Moi, pendant des années, j'ai cru que le AAA, c'était les andouillettes ou les piles de la télécommande. Puis du jour au lendemain, ils nous disent AAA, mais il semblerait qu'on risque de perdre le AAA, mais que va-t-il se passer si on perd le A? Mais j'en dormais plus la nuit, moi. Jean-Claude me disait, bah oui, sinon je m'appellerais Jean-Claude. Non, puis ce qui m'inquiète aussi, c'est que ça colle pas très fort entre Angela Merkel et François Hollande. Vous savez comment que ça se dit, le changement, c'est maintenant, en allemand? Pas tout de suite. On dit le couple franco-allemand, mais c'est pas équilibré, parce qu'en Allemagne, ils ont une grosse berline, nous on a une trottinette. En Allemagne, ils ont toutes les options, en France, on n'a même pas de GPS. En même temps, François Hollande, il a pas besoin de GPS, il sait pas où il va. Ah bah moi, je suis convaincue qu'Angela Merkel, elle regrette... Nicolas. Moi, je suis convaincue quand Angela puis Nicolas... Bah déjà, ils n'arrêtaient pas de se réunir la nuit, soi-disant, pour sauver l'euro. Puis il fallait voir leur tête le lendemain des réunions, elle a été toute pimpante, il était complètement pompé. Mais Angela, c'est le genre de femme dont on se méfie pas parce qu'elle ressemble à rien. Elle se fond dans le décor, tu la prends pour un meuble, tu t'assieds dessus, puis finalement t'es bien dedans. Mais ça m'inquiète quand même parce que la France, elle doit 1800 milliards d'euros. J'y ai à Jean-Claude, je comprends pas à qui qu'on doit cet argent. Puis quand qu'on doit le payer. Parce que nous qui travaillons en boucherie, 1800 milliards d'euros, ça en fait des steaks hachés. C'est pour ça, l'autre jour, j'étais à la boucherie, ça me travaillait. J'ai dit à Jean-Claude, j'appelle la banque, je veux savoir où en sont nos économies.
3: Bonjour et bienvenue à votre banque. Cet appel sera facturé 2,23€ la minute. Vous serez mis en relation avec votre correspondant d'ici 52 minutes. Bonjour madame, Karine Dubreuil, comment puis-je vous aider? Ah madame Dubreuil, bonjour, c'est même le Monsu, la bouchère. Je vous situe pas bien, vous êtes la petite blonde qui est toujours fatiguée derrière le guichet? Ou la dame brune un peu forte qui est dans le fond qui bouge pas? Non madame, je ne suis pas présente physiquement à la banque, je suis sur une plateforme téléphonique au Maroc. Ma banque a déménagé au Maroc, je vous crois. Non madame, uniquement la téléphonique, comment puis-je vous aider? Bah j'aurais voulu parler à mon banquier, monsieur Benkaoud. Ne quittez pas madame, je vais voir s'il est disponible. Vous allez appeler du Maroc pour savoir si Benkaoud, qui est à 800 mètres de chez moi, peut me parler. Malheureusement, monsieur Benkaoud n'est pas disponible, mais je ne manquerai pas de lui faire part de votre appel et il vous rappellera ultérieurement dès que possible. Là, j'ai dit à Jean-Claude, tu m'excuses, je te laisse la boucherie, je vais à la banque, je vais me choper le Benkaoud en live. Je suis arrivée à la banque, j'étais comme ça, je tombe sur la petite blonde, toujours aussi dynamique. C'est pour un dépôt. Non, c'est pas pour un dépôt, c'est pour voir monsieur Benkaoud. Vous aviez rendez-vous? Ben non, j'ai pas rendez-vous. J'ai appelé au Maroc. Ben sans rendez-vous, vous ne pourrez pas le voir. Ben je sais pas, mademoiselle, alors donnez-moi un rendez-vous. Faut téléphoner. J'ai dit là, va falloir vous lever puis aller me le chercher, sinon je vous garantis que ça va très mal aller. Elle s'est levée? Elle est partie? Ben elle est pas revenue. Ah, j'ai fait un truc que je vous recommande, je me suis mis dans le hall, puis j'ai fait Benkaoud! Sors de là! Si tu es un homme!
2: Mais c'est sorti de partout. Il y en avait que j'avais jamais vu. Le Benkaoud est arrivé, mes mamans le m'ont su, mais je vous en prie, c'est un malentendu. Mais c'est pas la peine de me faire du cinéma, monsieur Benkaoud. Moi, j'ai juste une question. J'aimerais savoir si par hasard, mon plan épargne-logement serait à Chypre. Je dis comment ça, moi vous me prêtez un vélo, je le mets dans mon garage, je sais où c'est que je le garde. Hein. Moi si c'est ça le prochain coup que je mets de l'argent chez vous, je fais des croix sur les billets, je veux récupérer les mêmes. Mais Jean-Claude il le dit souvent, il dit les banques elles prêtent plus facilement de l'argent aux états endettés qu'à des particuliers. Jean-Claude il dit le prochain coup qu'on emprunte de l'argent à la banque, on se déguise en état endetté puis on danse le sirtaki. Parce que nous, la dernière fois qu'on a voulu faire un prêt, on a plus de 45 ans, questionnaire médical approfondi, avez-vous eu des mycoses, des varices, des ulcères? J'ai dit, puis vous, vous avez des hémorroïdes? Jean-Claude, ça l'a énervé, toutes ces questions, ils ont pris sa tension, 19,5, on n'a pas eu le prêt. Ah non, mais moi j'ai dit à Jean-Claude, on se laisse plus faire par les banques, hein. Prochain coup que la banque elle nous appelle parce qu'on a découvert, ils vont tomber sur notre plateforme téléphonique qu'on aura créée nous-mêmes. Bonjour, vous êtes bien sur la plateforme téléphonique à Jean-Claude et Mme Le Mansu. Si vous voulez qu'on vous paye des agios, tapez 1. Si vous voulez nous fourguer des produits financiers avec des petites astérisques marquées tout petit qu'on comprend rien, tapez 2. Et si vous voulez savoir quand c'est qu'on va combler notre découvert, allez vous faire voir chez les Grecs!
4: De la détente, du rire, de la bonne humeur, c'est comme ça tous les matins avec Rire et Chanson Réunion. Alors ne cherchez pas mieux, c'était Anne Romanoff. Bon, évidemment, il y a ceux et celles qui parlent dès 5h du matin, qui sont motivés comme jamais, et ceux à qui il faut laisser un petit délai hein, de sécurité. Hein. Si vous êtes dans la deuxième équipe, on vous comprend très bien. Prenez votre café, montez le son et laissez-nous faire le reste. Hein. Moi, je m'occupe de vos talents du rire préférés et surtout les meilleurs humoristes en préparation et vos plus belles rubriques, notamment à Martin et l'appel trop con, d'ailleurs, qui lui a inventé récemment des croquettes anti-flatulence.
5: Association Martin pour l'environnementation, je vais vous déposer des croquettes anti-flatulence.
6: Des croquettes flatulence. C'est quoi ça?
5: Non, anti-flatulence, pour limiter les gaz de vos vaches.
6: Pour aller où?
5: Bah pour aller dans vos vaches.
6: Non.
5: Dites-vous que vous faites un bon geste pour l'environnementation.
6: L'environnementation? Mais tu sors d'où, toi?
4: Bah, il vient tout droit de Rire et Chanson Réunion. Mais en attendant, si vous, vous découvrez les nouvelles stars du rire et les stars de demain. Il y a David Arzira, c'est maintenant, et c'est pour vous sur Rire et Chanson Réunion.
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7: Dès qu'il y a un problème dans mon couple, on va à Action avec ma femme, c'est un délire. Vous connaissez le magasin Action? Pour ceux qui ne connaissent pas, c'est les plus grandes solderies d'Europe. C'est un mix entre Babou, Jiffy, Le Bon Coin, c'est de la merde en réaction. Déjà, quand tu vas à Action, je ne sais même pas pourquoi tu vas à Action. Tu ressors d'Action avec une pompe à vélo, t'as même pas de vélo chez Watt. Mais il est où, chérie, le vélo? Mais il est où? Bon, on en a peine, pourquoi on l'a acheté? Bah, parce qu'il coûte 1€, c'est pour ça qu'on l'a acheté, la pompe, chérie, tu vois. T'achètes un chargeur à Action, tu rentres chez toi, tu charges, la batterie s'enlève. C'est incroyable. Les rayons ne veulent rien dire, Action. Dans le même rayon, t'as des licornes gonflables, des bougies d'ambiance et de la vaseline. La dernière fois, je me suis chauffé, j'ai pris les trois, j'ai été à la caisse. La caissière m'a dit, putain, elle va passer un sacré quart d'heure avec vous, la licorne. Hein. Les rayons ne veulent vraiment rien dire. Je ne retrouvais pas. Je cherchais des cotons-tiges. J'arrivais pas à mettre la main dessus. Au bout de 20 minutes, je craque. Je vais à la caisse. Le type, gilet Action. Je fais, excusez-moi, vous savez où sont les cotons-tiges? Il m'a dit, frérot, c'est trop le bordel ici. Prends mon numéro. Le premier qui trouve, on s'appelle, s'il te plaît.

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1: Alors, y a pas d'artistes dans l'armée. De toute façon, nous les militaires, on n'est pas aimés. Ça nous fait souffrir.
2: Aimez-nous.
1: On est pareil, hein.
2: On est pareil.
1: Le soir, on rentre du boulot comme vous. Et on aspire un bon bol de soupe et un peu d'amour. Tout pareil que vous.
2: Peut-être la seule différence qu'il y a entre nous, c'est que nous, les militaires, quand on part en vacances, c'est dans des avions de chasse.
1: À Maxis. Maxis, 6 fois la vitesse de la lumière.
2: On arrive avant vous, hein.
1: Puis on part faire des balades. Enfin, on part.
2: On nous oblige.
0: Pas pareil.
1: On nous oblige à faire des balades dans des tanks.
2: Alors à 4 par tank. Même pas un chacun. Sans clim. Avec le casque.
1: Obligatoire. Sur une moto, d'accord. Mais dans un tank. C'est quoi, des fois que t'arrêtes ton temps, que t'oublies de mettre ta béquille? N'importe quoi, alors raconte comme des cons dans un tank avec le casque comme ça
2: et une toute petite fenêtre comme ça.
1: Pour 4. Mais qu'est-ce que tu veux voir, hein? C'est pourri comme balade. Mais foutez des fenêtres, bordel. Matos français, t'as encore. Non, après la super balade en tank, on va se baigner dans des piscines pleines de piranhas et de sangsues.
2: Avec le casque.
1: Que des fois qu'on se cogne dans l'eau, c'est ça? Ouais, comme ça, il y a tout le bardin.
2: Et la serviette dans le sac.
1: Tu te baignes avec ta serviette, toi? Nous aussi. Non, bah, à l'armée, on aime bien se sécher mouillé. Ça doit être ça, hein. Alors, avec des maîtres nageurs qui nous surveillent, comme vous. Mais nous, les maîtres nageurs à l'armée, ils nous surveillent, et en plus,
2: ils nous tirent dessus.
1: Et on fait tout ça pour qui? Pour vous. Alors,
2: Et mignon.
1: L'autre jour, il y avait un défilé, il n'y avait personne, et après, en rentrant à la caserne, j'avais laissé toutes mes médailles, et des fois que je croise des civils sur la route, et ben quand même, malgré les médailles, il y en a un d'entre vous
2: qui m'a jeté un caillou. Et j'avais pas mon casque.
1: Quand vous croisez un de vos militaires dans la rue, jetez pas de caillou, surtout si on n'a pas le casque.
2: Faites un petit signe de la main plutôt, hein? Un sourire, une accolade, un bijou,
1: un petit billet de 100 francs. C'est tout, parce que sous le gilet barbale, il y a un cœur. Méfiez-vous, hein. Méfiez-vous, parce que nous, la bombe, on l'a.
2: Alors aimez-nous. Aimez-nous, sinon,
1: champignons.
2: Et là, la France, du gravillon. Et plus personne pour les jeter.
1: C'est simple. Aimons-nous, sinon,
2: champignons.
1: Repos.
2: Un qui se moque, hein.
1: Champignons. Prendre un militaire par derrière. Champignons.

0: La matinée qui démarre pour le mieux, vous écoutez Rire et Chanson Réunion et c'est Lolo qui a le plaisir de vous accompagner. Le morning du rire, ça continue. D'ailleurs, petit salut à Saint-Paul, Le Port, La Possession et à toutes celles et ceux qui nous écoutent dans l'Ouest. La journée démarre tranquillement ou à 100 à l'heure selon votre programme. Dans tous les cas, on garde une place pour le sourire, le smile. C'est comme ça qu'on aime passer du bon temps ensemble. Bienvenue sur Rire et Chanson Réunion. Nous sommes le mercredi 2 septembre 2026. Dans quelques instants, c'est Albert Dupontel. On aura aussi Serge Mathurin. Bref, c'est comme ça qu'on aime passer évidemment les plus beaux moments ensemble. Vous écoutez Rire et Chanson Réunion et c'est Lolo qui a le plaisir d'être avec vous comme chaque matin. De quoi se motivé comme jamais. Bienvenue tout le monde.
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3: Oui.
4: Bonjour monsieur, c'est bien l'élevage de vaches?
3: Oui.
4: Monsieur Martin à l'appareil, association Martin pour l'environnementation, je vais vous déposer des croquettes anti-flatulence.
3: Des croquettes anti...
4: Anti-flatulence, c'est pour limiter les gaz de type proutiste, comme on les appelle dans le milieu scientifique.
3: Ouh, c'est pas pour nous ça.
4: Ah non, c'est pour vos vaches. Ah. Bah oui, en flatulant moins, forcément, elles préservent la couche d'ozone.
5: Des croquettes? Quoi comme croquettes?
4: Bonjour madame, c'est ce que je disais, ce sont des croquettes anti-flatulence.
5: Des croquettes flocculence, c'est quoi ça?
4: Non, anti-flatulence, pour limiter les gaz de vos vaches.
5: Pour aller où?
4: Bah pour aller dans vos vaches.
5: Mais pourquoi faire?
4: Parce que comme vos vaches sont particulièrement proutistes,
5: ouais.
4: Je vous ai commandé des croquettes à base d'huile essentielle qui aident à la digestion.
5: Mais oui, mais j'ai rien commandé moi.
4: Vous inquiétez pas, ça je m'en suis occupé.
5: Oui, mais je m'en suis occupé, mais c'est pas vous qui allez me dire, il faut mettre des croquettes à mes vaches.
4: Alors nous, ce ne sont pas des croquettes à vaches, ce sont des croquettes à vaches.
5: Bah à mes vaches.
4: Je le dis, ça marche pour les deux, hein. Vous pouvez en donner aux vaches et aux vaches.
5: Attends, vous allez commander chez moi? Ça commence à me gonfler, tout le monde vient commander.
4: Bah oui, mais vu que tout le monde peut commander chez vous, je me suis permis.
5: Mais il est commandé, et puis à quel prix?
4: Alors, bonne nouvelle, je vous ai mis au prix Club Premium.
5: Non, j'ai rien commandé de croquettes, moi.
4: Oui, mais enfin, si tout le monde peut commander chez vous, je vois pas pourquoi...
5: Non, mais tu veux commander pour moi?
4: Bah oui.
5: Bah oui, mais enfin, tu commandes pour moi, mais pour le moment, c'est encore moi qui paye.
4: Oui, comme ça répartit les tâches. Moi, je commande, vous payez.
5: Oui, mais moi, j'ai rien commandé, moi. Mais on voit surtout pas de facture, rien du tout.
4: Ah oui, mais si on fait rien, pardon, mais vos vaches, elles vont continuer à flatuler la couche d'ozone.
5: Mais qu'est-ce que tu me racontes comme charabia, là?
4: En clair, elles vont émettre des gaz dits péteux.
5: Ils vont émettre, bah ils vont péter comme moi.
4: Oh, bah plus. Enfin, je vous connais pas, mais je pense.
5: Ouais, non, mais attends.
4: Cela dit, n'hésitez pas à prendre une ou deux croquettes le matin, je vais vous en mettre un peu plus pour vous.
5: Non, mais.
4: Dites-vous que vous faites un bon geste pour l'environnementation.
5: L'environnementation? Mais tu sors d'où, toi?
4: Je sors quand même de l'association pour l'environnementation de Martinville.
5: Environnement, je suis agriculteur. Qu'est-ce que tu viens? Tu vas commander pour moi maintenant? Non, mais ça va pas le faire, ça.
4: Bon, moi je fais ça pour te simplifier, hein.
5: Attends, vas-y. Tu vas me simplifier quoi?
4: Alors, facile. Toutes les 30 minutes, tu fais manger une croquette à chaque vache.
5: Mais...
4: Et comme ça, elles seront beaucoup moins ballonnées.
5: Ils sont ballonnées? Tu y es pas, t'es ballonné?
4: Ah non, plus depuis que je prends des croquettes.
5: Eh non, mais tu y es pas ballonné.
4: Bah écoute, je vais venir, tu vas pouvoir constater toi-même.
5: Ah mais tu peux venir, je peux te dire que tu vas être bien accueillir.
4: Oh, super gentil, merci.
5: Ah bah oui, non, mais viens pas tantôt parce que ça va pas aller pour toi.
4: Ah bah faudra savoir.
5: Non mais.
4: Sinon, si c'est comme ça, moi j'annule les croquettes, hein.
5: Sinon, mais tu vas annuler quoi? J'ai signé aucun bon de commande.
4: Non mais je désigne le bon de commande, je gomme.
5: Ouais.
4: Et à la place, je vais vous inscrire pour un bouchonnage.
5: Un bouchonnage de quoi? Non mais, c'est que tu sors, toi.
4: Bah, un bouchonnage des vaches. On leur met un bouchon anti-flatulage.
5: Non.
4: Si, parce que vos vaches, elles sont souvent dehors.
5: Mais qu'est-ce que ça peut te foutre?
4: Eh bah parce que, avant de sortir les vaches, vous leur bouchonnez les fesses.
5: Oh non mais, arrête tes conneries.
4: Comme ça, tant qu'elle est dehors, la vache garde ses gaz.
5: Arrête tes conneries.
4: Et quand vous rentrez les vaches, hop, vous enlevez les bouchons.
5: Arrête tes conneries.
4: En revanche, je vous conseille de pas rester à proximité quand vous débouchonnez.
5: Oui, bah, je vais te bouchonner quelque chose, tout à l'heure, tu vas voir.
4: Malheureusement, c'est pas la bonne taille.
5: Je...
4: Cela dit, si vous êtes intéressé, je vous prendrai des échantillons, vous pourrez tester.
5: Viens pas te traîner dans ma cour, tu vas prendre une pancarte.
4: Je prends ça pour un oui.

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1: Bonsoir et bienvenue à Vive la vie. Ce soir, nous accueillons le professeur Muhlenberg, spécialiste du cancer, pour la parution de son ouvrage « Et maintenant, à qui le tour ?» Disponible également en disque, cassette compacte pour les pins tapés 3615 Muhlenberg. Et tout de suite, en direct, posez vos questions.
2: Alors, c'est à moi, c'est à moi. Bonsoir, bonsoir professeur, hein. Voilà, j'appelle parce que voilà, on m'a dit que j'avais une angine, et qu'on allait m'opérer, et mon médecin m'a racheté ma maison en viager. Alors je voulais savoir si on me cache pas quelque chose.
3: Bonsoir Tobé. Voilà, j'appelle parce que voilà, j'ai lu un article dans VSD ou dans Paris Match. Je sais plus, en tout cas une revue scientifique. Que quand on a du signe du cancer, on a plus de chances d'avoir le cancer. Alors j'aimerais savoir comment faire pour changer de signe. J'aimerais bien être Gémeaux.
4: Bonsoir, professeur Muhlenberg. Voilà, j'appelle parce que voilà, je suis syndicaliste. J'ai pas le droit de dire le nom du syndicat, je dirai que les initiales, CGT. Bon, il est vrai que le cancer tue beaucoup de gens. Encore que personnellement, j'ai jamais vu de cancer. Mais il est vrai aussi que le cancer fait vivre encore plus de gens. Alors c'est pas une raison, parce que vous avez des trucs contre le cancer qu'il faut les publier. Parce que le jour où il n'y aura plus de cancer, il y aura près de 450 000 emplois qui vont disparaître. Sauvez le cancer! C'est cancer, au final!
3: Bonsoir, professeur. Voilà, j'appelle parce que voilà, j'aimerais savoir comment faire pour toucher la retraite tout de suite. Parce que voilà, je suis chercheur au CNRS. Toute ma vie, j'ai cherché pour le cancer. Cette fois-ci, ça y est, j'ai trouvé. Et j'ai le cancer. Bonsoir, professeur. Ici, c'est votre radiologue, le docteur Tchernobyl. Bon, j'ai lu page 43 de votre ouvrage, que si vous-même vous aviez le cancer, vous réagiriez avec beaucoup de courage, de dignité. Bon, ça me facilite un peu la tâche. Parce que j'ai le résultat de vos examens, d'une certaine façon, vous êtes reçus.

0: 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De Saint-Denis à Saint-Pierre, bon courage à toutes celles et ceux qui sont déjà sur la route entre la 4 voies et les premiers ralentissements. Bon, à cette heure-ci, normalement, ça devrait bien rouler. Profitez-en avec la radio officielle du Rire qui vous promet les meilleures stars de l'humour. D'ailleurs, la fesse qui sera de retour dès 6h. Le retour, eh bien, de Marceau défonce l'info. Puisque oui, ça a changé un petit peu. Croyez-moi, il n'y va pas de main morte. Certes, Mathurin avance à côté nouvelle star du Rire. C'est maintenant et c'est seulement sur Rire et Chanson Réunion. Belle matinée à toutes.
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3: Je me rends compte à quel point parent c'est dur. C'est le job le plus dur du monde. Et je pense qu'on sous-estime le métier de parent. C'est le job le plus dur du monde. Là, je sais pas si vous vous rendez compte dans la salle, mesdames et messieurs, on est tous en vie. Non mais ça paraît évident. C'est-à-dire que nos parents nous ont maintenus en vie, année après année, jusqu'à ce qu'on se débrouille tout seul. Vous avez déjà une plante verte? Vous avez vu à quel point ça meurt vite ce truc-là? Et ça a besoin que d'eau. Parents, c'est difficile. C'est le job le plus dur. Les enfants, j'observe beaucoup mes neveux et mes nièces. J'ai analysé les enfants pour moi, ils ont les mêmes caractéristiques que les trous noirs dans l'espace. Ils ralentissent le temps et absorbent ta lumière. Oh, c'est dur, enfant, hein? J'ai fait du babysitting. Babysitting, c'est dur, hein? Oh, tu fais ça 4 heures ressenti, 8 ans. C'est interstellar, je vous jure. J'ai vu une scène de la vie il y a pas longtemps, je vous jure, qui m'a fait hésiter à avoir des enfants. Je marche dans la rue, je vois un père et une mère, ok? Ils ont un petit garçon qui a 5 ou 6 ans, je connais pas bien les millésimes, j'ai 5, 6 ans. Le père et le fils sont en train de courir, le père et le fils se tiennent la main, ils sont en train de courir. Ils courent, rien de fou jusque-là. Sauf que je trouve que le père court trop vite par rapport à l'enfant. Je regarde la scène, je comprends pas. Et derrière, t'as la mère qui les suit, qui crie « Épuise-le ! Épuise-le ! » Waouh! C'est dur, parents! Ils se sont mis à deux adultes pour fatiguer un gosse de 5 ans, c'est dur, hein! Comment on élève un enfant? Ça a l'air compliqué, quoi! En tout cas, il y a un truc que j'ai appris de mes parents, je pense, ont un peu mal fait quand j'étais jeune, c'est qu'ils m'ont trop mis la pression par rapport à l'école. Les parents me mettaient la pression par rapport au métier, les profs me mettaient la pression par rapport au métier. Il y avait 5 métiers à l'école qui étaient au-dessus des autres. On les connaît, ces 5 métiers: médecin, avocat, ingénieur, architecte et le max astronaute. Celui-là, il est technique, hein, je te cache pas. Hein. Mais sauf que moi, j'étais enfant et je pensais vraiment que ces métiers étaient au-dessus des autres. Maintenant, je suis adulte, je ne pense pas du tout. Je pense que ces métiers ont une meilleure communication que les autres métiers. Encore, on va les analyser un par un. Astronaute, tout le monde voit qui est Thomas Pesquet?
4: Oui.
3: Tout le monde adore Thomas Pesquet?
4: Oui.
3: Vous avez vu ce qu'il fait dans la vie, Thomas Pesquet? Il va dans l'espace, il répare les satellites pour que nous, on ait Internet. C'est un technicien frais, Thomas Pesquet? Il installe la fibre optique loin, c'est tout ce qu'il fait, lui, là! Avocat. Ah, oh, je les déteste. Avocat, prenons du recul. C'est quoi le métier d'avocat? C'est quelqu'un qui ment de manière professionnelle. Un avocat est quelqu'un qui ment de manière professionnelle. Un procès, c'est quoi? Deux avocats qui mentent. Celui qui ment le mieux, il a gagné. Architecte, je les déteste. Allez, je les déteste. Parce que l'architecte, avant, c'était un très joli métier, je pense. Tu fais la pyramide de Gizeh, bravo. Tu fais le château de Versailles, bravo. Aujourd'hui, les architectes, ils font que de la merde. Avant, ils mettaient leur nom sur les immeubles qu'ils construisaient. Aujourd'hui, ils font plus ça. Hein. Personne sait qui a construit la tour des 4000 à Aulnay-sous-Bois. Hein. Il n'y a pas son nom dessus. Hein. Il a marqué signé X et il est parti par là-bas. C'est bonne chance, les gars. Ça va pas tenir longtemps. Bonne chance. Ingénieur. J'aime bien ce métier. J'aime bien. Mon meilleur ami est ingénieur. C'est un métier de gens carrés. Moi, je suis bordélique, il faut des gens carrés sur Terre. Sauf que lui, il est trop carré. La fois, je vais chez lui, il a un bureau déjà, ça m'a énervé. Sur son bureau, il y avait une équerre. C'est un adulte qui a une équerre, vous ne vous rendez pas compte. Sur son bureau, il y avait une calculatrice TI-82 Texas Instruments. Il fait des calculs avec. J'ai vu la calculatrice, vous savez ce que j'ai fait avec? J'ai fait une fille de 17 ans, elle pèse, voilà ce que j'ai fait avec la calculatrice. J'ai fait le soleil, voilà ce que j'ai fait avec la calculatrice. Et je suis livré par les médecins. Non, je les déteste. Ils sont pas trop arrogants, les médecins. La mort existe encore, pourquoi est-ce qu'ils la pètent comme ça? Non mais pour moi, les médecins, c'est des stagiaires, ils font ce qu'ils peuvent dans la vie, mais ils n'arrivent pas à aller au bout, quoi. Même les médecins, la médecine a été niquée à cause de Doctolib. Avant, les meilleurs médecins, tu pouvais pas les trouver facilement, c'était que le bouche à oreille. 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Pourquoi maintenant, quand on cherche un docteur, on regarde sa photo d'abord? On veut être soigné ou baisé? Qu'est-ce qu'on veut exactement? Parfois, on peut faire les deux, je vous cache pas. J'ai pas fait ces 5 métiers. Je suis devenu humoriste, c'était pas prévu dans le plan, mais j'adore ce job. Merci à tous.

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2: À la prison de Pékin, c'est un étudiant chinois qui demande à un autre étudiant qui vient d'arriver dans sa cellule, il fait t'en as pris pour combien? Et je vous ai fait, je fais super bien l'accent chinois. Il fait t'en as pris pour combien? Il fait 10 ans. Et t'as fait quoi? Rien. L'autre fait bon, attends, c'est impossible, rien, c'est 5 ans.
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4: Nous sommes le mercredi 2 septembre 2026. Excellente journée à toutes et à tous. Vous vous réveillez tout juste et à 6h pétante, vous le savez, le cerveau il se met en mode on. Le matin, on a toute cette petite liste de choses à faire dans la tête. Le boulot, les courses, on va déposer les enfants à l'école, les rendez-vous, les messages auxquels il faut répondre, sans oublier de penser au repas du soir. Oui, même à 6h du matin. Allez, bienvenue. Avant tout ça, prenez quand même 2 minutes pour souffler et sourire, puisque Rire et Chanson Réunion est là pour vous promettre les meilleurs talents de l'humour. Ça tombe bien, Marceau défonce l'info dans quelques minutes. JM Assam ou encore Muriel Robin à retrouver avant la demi-heure. Et puis avant ça, notre papy culte des impostures et des canulars, c'est Jean-Yves Lafesse. Il est 6h à La Réunion. Bon mercredi matin à toutes.
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6: Allô?
7: Ah!
6: Allô?
7: Oui!
6: Allô, j'écoute?
7: Allô?
6: J'écoute?
7: Oh, mince, elle m'entend pas.
6: Allô? Allô, qu'est-ce qui se passe? Qui êtes-vous?
7: Elle m'entend pas, là.
6: Mais je vous entends très bien! Je vous parle, mais qu'est-ce qui se passe?
7: Elle entend de moins en moins bien.
6: Mais écoutez, qu'est-ce que vous racontez? J'entends très bien!
7: Ah, mon Dieu. Essayez de faire un effort.
6: Mais écoutez, je vous en prie, j'entends très bien. Qu'est-ce que vous voulez?
7: Ah, la pauvre.
6: Mais écoutez, vous êtes sourd ou quoi?
7: Ah, on comprend rien de ce qu'elle dit. Elle est en train d'hurler, mais on sait pas ce qu'on comprend pas ce qu'elle raconte. C'est du charabia.
6: Mais non, elle hurle. Viens voir, je comprends pas ce qu'il veut.
7: Allô?
8: Mais vous m'entendez pas, là?
7: Ils m'entendent pas. Je suis en train d'essayer de me joindre, monsieur.
8: Ben oui, mais... Il doit y avoir un problème quelque part, mais...
7: Il est comme sa femme, les pauvres, ils deviennent sourds.
6: Oh non, mais complètement con. Oui. Je voudrais bien savoir ce que vous complotez derrière mon dos, parce que j'entends tout ce que vous dites. Alors, qu'est-ce que vous ne voulez? Ça fait 4 fois qu'on entend, ils n'entendent pas, et c'est ça. On écoute le téléphone, et à qui ai-je affaire, s'il vous plaît?
7: Oh, la pauvre, elle doit être en train de manger, la bouche pleine, on comprend
6: non,
7: rien.
6: Non, mais écoutez, vous avez fini de m'insulter.
7: Ah, ça y est, on n'entend plus rien, on comprend.
6: Oh, mais qu'est-ce que c'est, Lucie, elle va prendre là-haut, écoute, c'est pas possible.
7: Essayez de tenir le téléphone normalement, vous êtes en train de parler à l'endroit où il faut écouter.
6: Mais écoute, bon, alors je voudrais savoir, moi, quand je téléphone, je m'annonce, je suis une telle, je désire parler à un tel.
7: Non, mais elle a dû boire, on comprend pas ce qu'elle dit.
6: Allô?
9: Oui, bonjour madame.
6: Bonjour monsieur.
9: Oui, c'est France Télécom, le service du 13, l'appareil.
6: Oui.
9: Ah, je vous entends plus, oui.
6: Allô, oui.
9: Ah, il y a encore un problème là.
6: On est dérangé, alors j'écoute, parce que moi j'ai appelé tout à l'heure la province, ça a très bien marché.
9: Je ne vous entends pas madame, hein. C'est France Télécom, le service
6: Alors qu'est-ce que je fais? Bon alors, je parle, Lucien, il y a un problème, viens voir. Bon alors, qu'est-ce qu'il faut que je fasse? Je peux pas vous parler, vous m'entendez pas. Moi, je vous entends très bien, c'est France Télécom, ils disent qu'on n'entend pas. Alors qu'est-ce qu'il faut faire?
9: Apparemment, madame, vous tenez le combiné à l'envers.
6: Ah non, je le tiens à l'endroit, ça va pas ça. Je le tiens pas à l'envers, le combiné à l'endroit. Je le tiens à l'endroit, je tiens le combiné à l'envers, à l'endroit.
9: Ah.
6: Vous m'entendez?
9: On a l'impression, madame. Écoutez-moi, vous m'entendez?
6: C'est pas vrai. Oui, j'entends.
9: Ils doivent être sourds, ils n'entendent rien.
6: Bon, écoutez, moi j'en ai...
9: Allô?
6: J'en ai marre. À chaque fois, il me dit la même chose. Je réponds, il n'entend rien.
9: Allô? Allô?
6: De m'appeler.
9: On ne vous comprend pas, c'est du charabia.
6: Oh là là, c'est pas vrai. Oh, ce téléphone, non, c'est pas vrai. Écoutez, qu'est-ce que...
9: Allô?
6: Oui?
9: Non mais ils sont peut-être en train de manger.
6: Vous m'entendez ou pas là? Est-ce que vous m'entendez ce que je dis en ce moment?
9: On comprend pas ce qu'elle dit, c'est du charabia.
6: Bon, alors écoutez.
9: Je ne sais pas s'ils m'entendent.
6: Ah non, c'est pas possible ça. Il y a quelque chose. Hein. Moi, je voudrais bien vous dire ce que j'ai à dire. C'est ça le pire. Et je sais parler, j'ai l'habitude du téléphone.
9: Attendez.
6: J'attends, j'ai fait que ça attendre. J'ai autre chose à faire, mais dépêchez-vous.
9: Oui, mais ils sont peut-être sourds, hein.
6: C'est pas vrai.
9: Soit ils sont beurrés, soit ils sont sourds.
6: On n'est pas sourds!
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0: On est toujours au top de notre forme pour attaquer la journée. Bon mercredi matin, c'est Lolo qui vous accompagne.
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0: J'ai une question à vous poser, est-ce que vous avez suivi l'actualité? Bon, parfait, hein, tout le monde le fait, dans les journaux, à la télé. Maintenant, oubliez tout ce que vous venez de comprendre. Marceau arrive pour retourner l'info dans tous les sens avec sa délicatesse habituelle, c'est-à-dire aucune. C'est parti pour Marceau défonce l'info sur Rire et Chanson Réunion. Juste après la demi-heure, Martin et l'appel trop con, JM Assam, les nouvelles stars du rire, ou encore Muriel Robin. Bienvenue sur Rire.
3: Aucun responsable de l'information n'a réussi à l'arrêter. Attention, les faits sont authentiques. Le reste, beaucoup moins.
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5: Marceau défonce l'info. On va commencer avec la rentrée des classes. 11,6 millions d'élèves vont reprendre aujourd'hui le chemin de l'école. Le dispositif portable en pause est généralisé dans les collèges et les lycées. Denis Brognard, bonjour.
6: Bonjour à tous et bienvenue à École Lambda. Aujourd'hui, encore une nouvelle aventure qui commence dans la jungle de la rentrée. Il va falloir se battre pour avoir sa place au fond, donc près du radiateur, comme Bruno Robles.
5: Oui, c'est vrai.
6: Pas se faire confisquer son portable caché en douce malgré l'interdiction, pour garder propre les baskets toutes neuves achetées par maman, pour résister aux épreuves de survie telles que les haricots verts de la cantine ou les raviolis à la tomate, pour les parents enfin débarrassés des chiards. Ils ont gagné l'épreuve de confort.
5: Monsieur Glucksmann, bonjour.
7: Monsieur Robles, si je suis élu président de la République, et je serai élu, je suis convaincu, et ça ne fait aucun doute, il n'y a plus de suspense. Je prends l'engagement devant les Français. Ce ne sont pas des promesses en l'air, car il faut faire bouger les choses. Mais les Français le savent déjà, ils sont avec moi, comme les camarades de gauche qui me soutiennent. Je prends l'engagement, et qui est pourtant évident.
8: Les discours de Raphaël Glucksmann peuvent provoquer de graves risques de somnolence. Ne pas conduire sans l'avis d'un professionnel de santé.
9: Monsieur Robles.
5: Ah non, Jacques Lang.
9: Oh, si.
5: Ah, vous êtes de retour.
9: Ah oui, je reviens. Je reviens.
5: Oui, c'est l'habitude.
9: Pour cette rentrée, j'ai entendu dire qu'il y avait des difficultés de recrutement dans l'éducation nationale.
5: Mmh. Pourtant,
9: c'est pourquoi j'ai tant désormais libéré mon ancien poste. Je me porte candidat pour enseigner.
5: Oh là.
9: Avec une préférence pour le collège.
5: Ah bah tiens.
9: Lycée, à la rigueur. Mais il y a parfois des élèves majeurs, ça m'intéresse.
6: Monsieur Robles,
5: président Hollande.
6: J'ai un petit jeu de mots si vous voulez. Comme
5: allez-y.
6: C'est une radio d'humour.
5: Oui, allez-y.
6: Il paraît que dans les écoles, les effectifs baissent, mais pour les présidentielles à gauche, il n'y a jamais eu autant de monde pour les primaires.
1: Oh,
5: c'est pas mal.
6: Et voilà. C'est tout pour moi.
5: Merci, monsieur Hollande.
6: Bonjour, non. C'est Gianni Infantino.
5: Oui, président de la FIFA.
6: C'est ça, voilà. Gianni. Est-ce que c'est possible, si on connaît bien les directeurs de l'école, que son enfant ait les meilleures notes? Si. Que les arbitres, enfin les professeurs, ils soient plus sympas.
5: Oui, mais non.
6: Pour les cartes, enfin pour les notes.
5: Oui, non.
6: Pas trop voir les fautes, tu vois.
5: Bien sûr, monsieur Gianni. Non, je vois
6: comme
5: bien,
6: ça qu'on fait en football.
5: Non, oui, mais je comprends, mais ça ne va pas être possible. Salut Nikos.
10: Salut Lelou.
11: Alors attention, ce n'est pas l'animateur charismatique et populaire, vous recevez, mais je fais ce que je veux, mais le spécialiste des réseaux sociaux qui vous parle. Alors j'ai un message à tous les parents adeptes d'Instagram et Facebook. Aujourd'hui, pour la rentrée, ne publiez pas de photos de vos enfants sur les réseaux.
5: Ouais.
11: Voilà, déjà parce que on en a rien à foutre.
5: Oui.
1: Oh.
11: Et puis surtout, c'est totalement déconseillé. Tous les spécialistes, il ne faut pas mettre de photos de ses enfants sur les réseaux, même si on ne voit pas leur visage, et même de dos, enfin surtout de dos, ça va exciter Jean-Marc Moronti.
1: Oh,
11: alors, les professeurs, les instituteurs, en leur ordonnance, ils sont prêts, ils ont leur antidépresseur, ils sont prêts pour la rentrée, ils ont compté le nombre de jours avant les prochaines vacances, calé la date pour les prochaines grèves, et puis surtout, plus important, ils ont révisé leur cours de self-défense.
5: C'est ça, vaut mieux.
11: Voilà, alors pour les parents, c'est évidemment beaucoup d'émotions. Enfin, l'école, c'est fini, c'est là, elle arrive, l'école, c'est fini, c'est 2 mois de vacances.
5: Ouais,
11: et oui, l'école, c'est le mini-club en village vacances, mais c'est gratuit, c'est toute l'année.
5: C'est ça qui est bien, merci.
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24: Ça me fait trop plaisir d'être avec vous ce soir. Vraiment, je me présente. J'ai 24 ans. Je m'appelle Jean-Michel. C'est pas une blague. Voilà. Je peux vous dire que j'ai hâte d'être vieux, tout simplement. Ok. En plus, ce qui est le plus étrange avec ce prénom, c'est que même lorsque j'étais bébé, que j'étais tout petit, ben je m'appelais aussi Jean-Michel, quoi. À 4 mois, je buvais déjà du Ricard. Voilà. Là, j'ai eu la chance, il y a quelques mois, de faire mon Erasmus au Mexique. J'ai vraiment choisi cette destination parce que je suis tombé amoureux de ce pays. Vraiment, je suis tombé amoureux de ses cultures, de son héritage, de son histoire. Ça, c'est ce que j'ai dit à mes parents. Voilà. La vraie raison pour laquelle je suis allé au Mexique, c'est plutôt après avoir vu un reportage.
25: C'est sur les terres mayas qu'Henri et ses amis ont décidé de s'installer. Ils ont fui l'air du sud pour l'ambiance chicos caliente muy muy bonito. Entre sexe, drogue et alcool, retrouver le quotidien de ces jeunes qui ont quitté l'Eldorado français pour l'empire du twerk. Voilà, ça c'est la vraie raison pour laquelle je suis allé au Mexique. Merci beaucoup. C'est la vraie raison pour laquelle je suis allé au Mexique. Oh bon, applaudissez, merci beaucoup. Thank you. C'est la vraie raison, sauf que pour aller au Mexique, mes parents avant, ils avaient un peu peur, tu vois, je peux comprendre, surtout ma mère, et je m'en rappellerai toute ma vie de ce jour-là, parce qu'elle est venue me voir, et dans ma chambre, elle m'a dit, il faut qu'on établisse un code secret dans le cas où tu te fais kidnapper. Elle m'a dit, alors, le code secret est le crocodile est dans la ferme. Voilà, donc même réaction que vous, j'ai pas compris, ok? Après, je l'ai traduit à ma façon, genre « Los crocodilos están en la ferma » parce que t'as vu, on est quand même au Mexique. Et puis après avoir eu la bénédiction de mes parents, je suis parti. Sauf que pour aller au Mexique, j'ai dû prendre... Ah, vous suivez, ça fait plaisir. Merci. Sauf que moi, j'ai une très très grande peur de l'avion. Moi, j'ai tellement peur de l'avion, je vous le dis ce soir, je vous fais une confession. J'ai tellement peur de l'avion que je suis obligé de regarder le visage de chaque passager pour voir s'ils n'ont pas une tête... suspecte, quoi. Non, parce qu'il faut qu'on se le dise, hein. Il y a des gens qui ont des têtes beaucoup plus suspectes que d'autres, hein. Par exemple, vous montez dans l'avion, je ne monte pas, voilà. D'accord? Après, honnêtement, je pense que j'arrêterai d'avoir peur de l'avion lorsqu'on comprendra ce que les pilotes disent dans l'avion, d'accord? Moi, pour l'instant, le seul truc que je comprends, c'est... Le pire, ce sont les pilotes français qui parlent anglais. 10 ans d'études pour avoir le même niveau d'accent que François Hollande. Be you, be proud of you because you can be do what you really want you to do. C'est terrible, c'est terrible. C'est pour ça que quand je suis arrivé au Mexique, je me suis rendu compte que j'avais apporté avec moi mes clichés, mes stéréotypes. Moi, je pensais que j'allais sortir de l'avion, qu'il y aurait des danseuses mexicaines, qu'il y aurait un mec avec un grand chapeau et une petite guitare en train de chanter. Mais...

0: Alors que pas du tout. Je suis arrivé face au douanier, le visage fermé, et là, il me demande de me présenter en espagnol. Sauf que moi, je parle aussi bien espagnol que François Hollande parle anglais. Voilà, donc c'est un peu compliqué. Et là, il me met l'impression, et démuni, face à lui, le seul truc qui me vient en tête à ce moment-là, c'est « Los crocodilos están en la ferme ».
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2: On vient de me remettre une lettre. Je crois que c'est mon fiancé. Je vous demande deux petites minutes. Je vérifie quand même. Ma chérie, c'est moi. Je t'écris d'Amsterdam où je me sens si seul sans toi. Je ne sais pas vivre sans toi. Je t'en supplie, ne me quitte pas, il faut t'oublier, tout peut s'oublier. Tu peux s'oublier des trucs que j'ai bien en travers, moi, quand même, hein, mais enfin bon. Qui s'enfuit déjà? Quoi qui s'enfuit déjà? Pour moi, ça ne veut rien dire, hein. Ah, d'accord. Il faut t'oublier, tout peut s'oublier. Qui s'enfuit déjà? Qui s'enfuit déjà, on le saura pas, je ne sais pas, hein, y a pas de PS, y a rien, on peut pas le... Bon. Alors, oubliez le temps des malentendus et le temps perdu, à savoir comment. Oubliez ces heures qui tuaient parfois, à coup de pourquoi, le cœur du bonheur. Des heures, des après-midi, des week-ends entiers, hein, ah oui. Le jour, la nuit. Lui, c'est un garçon, ça ne le dérangeait pas de me réveiller à 4h du matin pour savoir si je l'aimais. Moi, à 4h du matin, je n'aime personne, je dors. Dans cette élection de lit, ça me fait des palpitations, vraiment. Alors, après. Ne me quitte pas, ne me quitte pas, ne me quitte pas, ne me quitte pas. Ça m'appelle une chanson, ça. Je sais, Serge Lama, je suis malade. Alors, moi, je t'offrirai des perles. J'en veux pas de tes perles. De pluie. C'est pas clair son truc, hein? Moi, je t'offrirai des perles de pluie venues de pays où il ne pleut pas très fort, toujours plus malin que les autres. Oh non, ça c'est terrible. Je creuserai la terre jusqu'après ma mort. Quand même que je vous dise une chose importante, il se droguait déjà avant de me connaître. Je ferai un domaine où l'amour sera roi, où l'amour sera loi, où tu seras, je lis pas ce qu'il a mis, moi. Où l'amour sera roi, où l'amour sera loi, où tu seras ruine. Hein, ça va pas être ça, on va dire que c'est pas ça, ça va me contrarier, rien, c'est pas vrai. Ne me quitte pas, ne me quitte pas, ne me quitte pas, ne me quitte pas, ne me quitte pas, c'est pas que je les compte, hein. Il y a quand même 10 depuis le début, je pense que c'est l'idée maîtresse de la lettre. On a vu souvent rejaillir le feu de l'ancien volcan qu'on croyait trop vieux. Il est, paraît-il, des terres brûlées, donnant plus de blé qu'un meilleur avril. Comment je dois le prendre, ça, à votre avis? Pas, il a l'air de dire que c'est dans les vieux pots qu'on fait les meilleures soupes. Ce moment-là, le vieux pot, c'est moi. Franchement, c'est pas le passage que je préfère, hein. Il y a quand même le shit pour m'en servir une juste avant la fin, hein. C'est... Bon, ça va bien, je vais pas m'énerver pour ça, là. Tu sais ce qu'il te dit, le vieux pot? T'es bien content pour ça, va bien, allez, stop. Alors, et quand vient le soir, pour qu'un ciel flamboie, le rouge et le noir ne s'épousent-ils pas?
3: Non. Mmh.
2: Ne me quitte pas, ne me quitte pas, ne me quitte pas, ne me quitte pas. Alors si justement, je te quitte, je te quitte, je te quitte, je le quitte, c'est pas un garçon comme ça qu'il me faut. Ah non, c'est pas reposant, c'est trop compliqué. Je ne sais même pas comment ça marche, je suis pas équipé pour. Alors, hein. Bon, alors à côté de ça, je reconnais que c'est très très joliment écrit. Je le sais parce que c'est un petit peu comme ça qu'il m'a eu. Bah oui, c'est joli, quoi. C'est les poètes. Moi, je marche à ça, quoi. C'est magique. C'est magique. Il y en a un que j'aimais beaucoup. Moi, je suis sûr que vous le connaissez tous. Il s'appelait Jacques...
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4: Et puis, ça, tu connais, lorsque nous réveille, parfois on n'a plus la notion du temps. D'ailleurs, si vous venez seulement de réaliser quelle journée, eh bien, bienvenue dans la matinale. On est bien mercredi 2 septembre. Hein. Ça arrive même au meilleur, surtout avant le premier café et quand la semaine commence déjà à se mélanger. Hein. Alors, pas besoin d'être parfaitement réveillé pour profiter d'un bon fou rire puisque vous êtes sur Rire et Chanson Réunion. D'ailleurs, on vous accompagne avec les grands talents et les noms du rire incontournables. Chantal Latsou, le retour de Paco Pérez également, une nouvelle star du rire à retrouver avant 7h. Et Martin l'appel trop con. D'ailleurs, si vous avez votre frigo à proximité, faites attention, hein, faites vérifier la pression.
3: Climationneur Martin à l'appareil.
6: Oui.
3: Rapport à notre plan anti-caniculiste, on va vous poser des climatiseurs frigorifieurs.
6: Des
3: frigorifieurs.
6: Vous parlez de frigorifique, mais...
3: Non, on dit frigorifieur. Hein.
6: D'accord. Et il va faire très très très très froid.
3: Ah bah, il prend moins 5 degrés dans le pressing.
6: Pardon ?
4: Voilà, c'est Martin qui a le don d'inventer des nouveaux mots. Bienvenue sur Rire et Chanson Réunion. L'appel trop con arrive juste après l'essentiel des infos et la météo du jour.
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7: Et avec une journée encore assez instable ce mercredi sur l'île de la Réunion. Et puis dans l'actu, forcément le troisième tour qui débute en quelque sorte aujourd'hui. Bonjour à tous. Alors le troisième tour, c'est le titre à la une du journal Le Quotidien ce matin. Rappelez-vous, certains candidats battus lors des dernières élections municipales avaient déposé des recours auprès de la justice. Le tribunal administratif doit justement les examiner à partir d'aujourd'hui. Ça concerne les communes de plus de 9000 habitants comme La Possession, Le Tampon, Les Avirons ou encore Saint-Louis. Saint-André sera aussi scruté de près. Saint-Leu et Saint-Benoît suivront la semaine prochaine. L'actu, c'est aussi cette catastrophe évitée de justesse hier à Brapanon. Un petit avion de tourisme a dû se poser en catastrophe dans un champ de canne le long du chemin de la rivière du Mât. L'un des trois passagers a dû être transporté à l'hôpital. La rentrée sociale, elle s'annonce chargée. La CGT appelle à une grande grève dans la fonction publique le 29 septembre prochain. Le syndicat veut notamment protester contre le futur budget du gouvernement. Budget qu'il juge régressif. 10 minutes de votre temps qui peuvent sauver de nombreuses vies. L'établissement français du sang est à la recherche toujours de donneurs. Si vous avez entre 18 et 70 ans et que vous êtes en bonne santé, eh bien rendez-vous sur le site de l'EFS pour connaître le centre de collecte le plus proche de chez vous.
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7: C'est une journée bleu-grise qui nous attend sur l'île de la Réunion ce mercredi. Alors pas de gros changements, vous l'aurez bien compris dans le ciel, puisqu'on se réveille sous la grisaille sur une large moitié est, mais aussi sur le littoral ou encore dans Salazie, la région des plaines et le volcan. Sur l'autre moitié ouest par contre, c'est beaucoup plus agréable malgré l'arrivée de quelques petites averses l'après-midi. Sur le relief et les pentes, on a quand même beaucoup de soleil. Un temps très sec aussi sur les plages avec une mer qui, je le rappelle, est toujours agitée. Les rafales de vent frôlent les 60 km/h sur le nord, sur le sud 70, sur le sud sauvage. Côté température, ça remonte légèrement. On aura entre 25 et 27 degrés aujourd'hui sur le littoral, 16 à 19 degrés dans les cirques.
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6: Pressing, bonjour.
3: Bonjour monsieur, je suis bien en pressing.
6: Oui.
3: Monsieur Martin, les climationneurs Martin à l'appareil.
6: Oui.
3: Je vais venir vous installer la climatisation au magasin.
6: Vous devez nous installer une climatisation ici dans le local.
3: Oui, parce que rapport à notre plan anti-caniculiste, on va vous poser des climatiseurs frigorifieurs.
6: Des
3: frigorifieurs.
6: Vous parlez de frigorifique, mais...
3: Non, pardon, on dit frigorifieur. Hein.
6: Frigorifieur, pardon, excusez-moi.
3: Oh, mais c'est pas grave. Vous connaissez le principe ?
6: Pas du tout.
3: C'est comme un climationneur.
6: D'accord.
3: Mais avec le frigorifieur, il va faire beaucoup plus froid.
6: D'accord. Il va faire très très très très froid.
3: Ah bah il fera moins 5 degrés dans le pressing.
6: Ah ouais. C'est vrai, quand j'arrive, je suis en short et t-shirt.
3: Alors l'idéal, ce serait que vous bossiez avec une combinaison de ski si vous avez.
6: Ça va être compliqué.
3: Prévoyez aussi des après-ski si possible.
6: Ouf.
3: Ou au moins des bottes fourrées.
6: Mais quand on va rentrer, s'il faut être à moins 5 en plein été.
3: Oui bah au moins vous aurez de la fraîcheur.
6: Mais tout va bien dans le local, c'est pas pour rajouter des choses qui pourraient incomber les employés.
3: Ah, je ne me permettrai certainement pas de vous incomber, monsieur. C'est pas le genre des établissements Martin.
6: Mais c'est vu avec la direction parce que c'est...
3: Ah non, pas du tout. D'ailleurs, faudra les prévenir parce que je vais venir cet après-midi.
6: Si c'est pour installer un frigorifère, je ne pourrai pas vous faire rentrer cet après-midi.
3: Non, vous inquiétez pas, cet après-midi, on va juste faire des trous dans les murs pour passer les tuyaux.
6: Non, je vous laisse pas rentrer du tout.
3: Et puis, il faut qu'on creuse le bassin aussi, parce qu'apparemment, vous n'avez pas de pédiluve à l'entrée non plus.
6: De pédiluve à l'entrée, c'est-à-dire...
3: Vous savez, le petit bassin pour les pieds, comme à la piscine.
6: Oui.
3: Parce que là, si vous voulez prendre un petit bain de pied pour vous rafraîchir, vous faites comment au pressing?
6: Les bains de pied, c'est chez moi.
3: Et voilà, et maintenant, vous pourrez le faire au boulot.
6: Pardon?
3: Bah oui.
6: Je me vois mal. mal avoir les pieds dans un pédiluve et attendre que la clientèle arrive. Ne prenez rien du tout en argent comptant.
3: Ah non, mais alors, pas d'argent comptant, c'est pas un problème. Je vais vous faire un crédit.
6: Monsieur, je vous dis non, ne prendez pas les choses.
3: Bon, pourquoi vous disiez que je prendais les choses?
6: Parce que je vois que vous compreniez pas ce que je veux dire.
3: Ah mais je comprenais très bien, vous préférez un crédit.
6: Considérez, monsieur.
3: Pas de problème, donc je vous mets le frigorifiant en 4 fois sans frais.
6: Monsieur.
3: Oui, monsieur.
6: Je suis une employée, je n'ai pas mon mot à dire.
3: Oh là là, et c'est maintenant que vous le dites.
6: Bah depuis, ça va faire...
3: Non, parce que vous me dites que vous avez des problèmes d'argent comptant, moi je vous trouve une solution.
6: Alors monsieur.
3: Prenez
6: pour argent comptant, c'est considérer que tout est annulé.
3: D'accord, donc j'annule le crédit, ça vous fait un premier versement.
6: Non, mettez zéro même.
3: Quand vous dites mettez zéro, j'imagine que c'est 0 degré pour le frigorifieur.
6: Non, j'ai pas dit 0 degré.
3: Non, parce que là, il est réglé à moins 5, mais
6: non,
3: je peux...
6: Non, je vous ai dit, considérez à 0 euros votre devis.
3: 0 euros? Pardon, je veux bien négocier, mais là, vous y allez un petit peu
6: monsieur,
3: fort.
6: Monsieur.
3: Pour vous proposer un frigorifieur acheté, un pédiluve offert, c'est ma meilleure offre.
6: Bon, ça va être cash, vous n'aurez pas accès à la cellule.
3: Bon, alors, 2 frigorifieurs achetés, un pédiluve offert.
6: C'est non, vous annulez tout.
3: Ok, dans ce cas, je vous annule le pédiluve offert.
8: Oui, allô?
3: Ah, bonjour monsieur, excusez-moi, mais il y a un problème.
8: Ouais, je vous le confirme, il y a un problème monsieur. Donc...
3: Non, mais vous savez quoi? Passez-moi le responsable.
8: J'ai pas à vous passer le responsable c'est moi, monsieur du pressing. Donc vous avez un truc à me dire, vous me le dites?
3: Bah non, demandez au monsieur d'avant, je lui ai déjà tout expliqué.
9: Allô?
3: Et c'est madame, d'accord, bonjour.
9: Je ne veux pas de climatisation dans mon pressing.
3: Non mais c'est ce que je disais à votre collègue, ce sont des frigorifiants.
9: Oh, ma collègue, c'est la gérante.
3: Admettons.
9: Ouais.
3: Donc vous lui direz qu'elle prévoit quand même des tongs pour les clients qui sont dans le pédiluve.
9: Oh, c'est bon, allez, arrête tes conneries, moi j'en ai ras le cul.
3: Ah, bah dans ce cas, je peux vous rajouter un bidet.
9: Bon,
3: Ah bah oui, grâce au bidet, plus aucun problème de fesses, vous verrez.

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14: L'autre soir, je remettais le clown d'or au Festival International du Cirque de Monte Carlo. Très chic, organisé par le prince Albert, là. Vous savez, le jeune qui s'est marié avec Charlène. Adorable, ce gars-là, très simple. Il m'avait donné une suite gigantesque qui domine le port. Porsche, terre battue, Rolex, la routine, quoi, bon. Je remettais le prix devant un parterre ému par ma classe, ma beauté. Je remettais le prix à un groupe de trapézistes argentins, les Picadillos. Pour vous situer le genre d'homme, des cousins germains des Gypsy Kings. Des beaux bruns comme ça, très très, pas très grands, très trapus, très trapus, très trapus, très frisés, très frisés, très frisés, très frisés. Des jobis jobas. Qui faisaient un numéro de voltige énorme. Je remettais le prix de ma parterre, donc ému par ma classe, ma beauté. Et au moment où je remets la statuette du clown d'or à Chipito, je sens contre ma cuisse un renflement suggérant nettement le désir. Fernando, le chef des Picadios, me dit alors, Cantare, te quiero, ira de puta. Ce qui veut dire, bien sûr, en quelques mots, ton corps est magnifique. La soirée se passe, je rentre dans ma suite, Porsche, terre battue, Rolex, Sofinco, chercher l'intrus. Je prenais un bain de champagne, parmi les ibées, pour péter dans le bain. Un petit crément, ça suffit, hein. Et là, qu'est-ce que je vois passer devant la fenêtre de salle de bain? Un truc, je prends mes lunettes, je dis, qu'est-ce que c'est que ce machin-là? Et ça repart, j'ai mis qu'est-ce que c'est que ce truc-là? Je sors nu de mon bain de champagne, et là, qu'est-ce que je vois passer? Fernando, le chef des Picadillos, qui se balançait sur son trapèze, nu. Il avait par amour, attention, ils ont les moyens, les gens de cirque, hein, loué un hélicoptère qui faisait un vol stationnaire au-dessus de mon hôtel il avait suspendu son trapèze. Vangué, grand allez, repose. J'ai vangué avec lui, figurez-vous. Nous sommes partis sur son trapèze au-dessus du vieux port de Monaco. Nous nous sommes posés à côté du chapiteau. Tout était éteint. Il m'a fait monter sur la nacelle, lui rester sur son trapèze, et à chaque fois qu'on se croisait, crac ! All the night ! Ils sont 8, les Picadillos. J'étais crevé ! À un moment donné, pardon, bien l'oreille, cantare ! Je vais chercher Jumbo, l'éléphant. Jumbo ! C'est là où je me suis réveillé, j'ai fait un cauchemar.

0: Évidemment, quoi que vous fassiez ce matin, vous êtes au bon endroit pour vous détendre. Bienvenue sur Rire et Chanson Réunion. À Sainte-Marie, Sainte-Suzanne ou encore à Saint-André, vous êtes nombreux et nombreuses à commencer la journée avec nous. Alors merci de nous faire une petite place entre le café, la voiture et la programmation du matin avec les gosses. Hein. Allez, on vous garde de quoi sourire jusqu'à 9h, même si la circulation vous demande un petit peu de patience, hein, comme chaque matin. Évidemment, bah, c'est l'heure aussi des bouchons habituels, hein, que vous soyez à Saint-Paul, à Sainte-Marie, en direction du chef-lieu ou que vous soyez évidemment dans le sud au niveau de Pierrefonds. Donc prudence, levez le pied dans tout le 974. Le soleil qui commence à pointer le bout de son nez, ça fait du bien. Il y a les inconnus avec Fort Boyot qui arrive. L'invité de Julien Schmitt, il sera de retour et croyez-moi, ça va être quelque chose. Paco Pérez, avant ça, c'est pour vous et c'est maintenant. Bienvenue sur Rire et Chanson Réunion.
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3: Ça, vous êtes heureux dans la vie globalement? Vous avez combien sur 10, s'il fallait donner une note comme ça sans réfléchir? 10, 9, c'est des très bonnes notes. 6, un petit peu moins bien, mais on va pas trop creuser. Sans alcool, vous avez les mêmes notes? On enlève 2-3 points, on a tous des petits secrets, c'est normal. Moi, pendant un temps, je lisais des bouquins de développement personnel. Et c'est intéressant, le développement personnel, ils te disent qu'il faut être toi-même pour être heureux. Et c'est vrai que quand t'es toi-même, t'es plus à l'aise, plus heureux. Mais le problème, c'est qu'il y a les autres, en fait. Ah, ça gâche tout, les autres. Tu peux pas tout le temps être toi-même parce qu'il y a les autres. Moi, si j'avais été moi-même, j'aurais pas beaucoup travaillé, pour commencer. T'imagines, t'es toi-même pendant un entretien d'embauche? Pardon? Un défaut, une qualité? Bah, je dirais que je suis un petit peu feignant, mais je le cache bien. Tu peux pas tout le temps être toi-même. Il y a pas longtemps, je me suis inscrit à un cours de yoga. Je me suis retrouvé au milieu de 14 filles en leggings, position dos creux. Heureusement que j'ai pas été moi-même. Si je suis moi-même, il y a contact, c'est sûr. Si je suis moi-même, je suis une sorte de petite équelle, c'est naturel, c'est pas méchant. Il y a des petites équelles ce soir, un petit peu. Soyez pas trop vous-même, mais les équelles, on y va doucement. C'est un peu les limites du développement personnel, c'est que c'est personnel, tu vois, et on vit ensemble, c'est ça le problème. Ah, c'est compliqué cette quête du bonheur. Aujourd'hui, c'est beaucoup la pub qui nous explique comment être heureux, c'est vrai, à travers les slogans publicitaires. C'est un petit peu notre culture philosophique moderne, la pub, c'est vrai. On est tous beaucoup plus calés en slogans publicitaires qu'en philosophes grecs. Je serais pas étonné que dans 10 ans, les sujets du bac philo évoluent. Car glace remplace-t-il vraiment? Peut-on vivre avec zéro tracas, zéro blabla? Qu'est-ce qui pousse l'homme à se lever pour Danette? Il y a un truc qui me saoule dans la pub, c'est la publicité ciblée, vous voyez ce que c'est? Vous connaissez la publicité ciblée? Un jour je commande une casserole sur internet, je reçois ma petite casserole, tout se passe bien, je suis content, mais après pendant 3 mois, tous les jours, internet m'a proposé des casseroles tous les jours, tous les jours, tous les jours. Bah quoi, tu veux une autre casserole? Tu veux une poêle? On a des poêles? Non, c'est bon, putain. Je crois que la prochaine fois je vais aller commander en magasin, direct. Au moins le vendeur va pas me suivre dans la rue en disant « Voulez une autre casserole ?» C'est chiant. J'essaye de modérer un peu mon temps de connexion Internet, d'y aller plus doucement, mais je suis addict, c'est difficile, quoi. En plus, nous, dans le spectacle, on bosse le soir, donc des fois, les journées sont un peu longues. Et si j'ai rien prévu, c'est sûr que je vais sur Internet pour faire n'importe quoi, hein. C'est sûr. En fait, c'est très lié à l'ennui. Dès que je m'ennuie, Internet me parle. « Tu t'ennuies ?» Viens. T'as déjà vu un chien faire du skate? C'est rigolo, hein? Au fait, je t'ai pas dit, je m'appelle Stéphane. Ça te dirait de gagner 10 000 euros par mois sans travailler? Non? Et niveau casserole, t'as ce qu'il faut? Tu t'en vas? Attends, une dernière question. T'as une copine? Oh, regarde, t'as un message de Jessica. Coucou, je suis Jessica, une jolie blonde de ta région. Clique sur Jessica, vas-y, clique. Tu t'en fous même ça, mais tu veux quoi à la fin? Te déconnecter? Partir au bout du monde? Tu connais TripAdvisor? Regarde.

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8: C'est un monsieur belge qui arrive chez son pote qui regarde un match de foot.
9: Ah.
8: Alors il fait alors ils en sont où, hein?
9: 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Le score est 0-0. 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
4: Bienvenue à toutes, il est 7h pétante à La Réunion et nous sommes le mercredi 2 septembre 2026. Si votre réveil la sonne au moins 3 fois ce matin, ce n'est pas grave. L'important, c'est que vous ayez réussi à sortir du lit. Hein. En attendant, un petit coucou à ceux et celles qui travaillent déjà depuis très tôt en ce début de journée, 4h, 5h, 3h du matin, et à ceux qui ouvrent les commerces, qui prennent leur service ou commencent leur journée avec les collègues. En tout cas, cœur sur vous, on vous envoie plein de force. Mais en attendant, ce mercredi 2 septembre 2026, un petit point sur la fête du jour. Mais qui sont à l'honneur? Eh bien, il s'agit des Ingrid. Eh bien, elles ont incontestablement les pieds sur terre. Voilà, je vais y arriver. Peu émotives, elles sont très actives et réagissent rapidement. De nature secrète, plutôt renfermée, elles se livrent difficilement, ruminant longtemps leur déception. Et elles aiment posséder. Bon, bah, bonne fête à toutes nos Ingrid de l'île de La Réunion. Et d'ailleurs, en attendant, il y a Julien Schmitt qui sera de retour, Nick Moukoko ou encore le retour de Patrick Timsit avant la demi-heure. C'est l'heure de retrouver les inconnus. Et c'est maintenant sur Rire et Chanson Réunion. Bon matin, il est 7h.
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6: Bonjour.
7: Bonjour.
6: Salut. Ça va, vous êtes en forme, vous sentez la blague?
7: Super en forme.
6: Je m'adresse à ce solide jeune homme, Richard, je crois que vous êtes le capitaine.
8: Je suis le capitaine de l'équipe, oui.
6: Je veux que vous formez une équipe très dynamique et surtout très volontaire.
8: Ah oui, on est une équipe très, très dynamique, ouais. Et puis je dirais surtout très, très volontaire.
7: Quoi, voilà. Ouais.
6: Oh, vous savez que le leitmotiv de cette émission...
7: Je m'excuse, il est pas là le petit nain?
8: Parce oui, qu'on voit le petit.
6: Vous savez que le leitmotiv de cette émission, c'est d'aller le plus vite possible.
8: Ouais, on le sait.
6: Alors on commence tout de suite avec la première épreuve. Qui y va?
9: Moi.
8: Attends, attends de dire toi, un peu de discipline. Alors, plouf, plouf, ce sera toi qui ira le premier. Non, mais comme le roi ne le veut pas, ce sera toi. Bon, allez, Daniel,
7: c'est
8: bon.
6: C'est Daniel. Ça va, Daniel?
10: Ah, c'est bon, c'est normal.
6: Tu sais nager?
10: Oui, je sais nager, oui.
6: Bon, il va falloir que tu descendes dans ce souterrain.
10: Ouais.
6: Tu vas trouver une salle inondée, et c'est dans cette salle que se trouve la clé.
10: Ok.
8: Ah, la salle inondée, il y a plein d'eau, ouais.
6: Ça va?
10: C'est bon, c'est dans la poche.
8: Alors, on fait tête le truc. Allez, on fait le kill, mec.
11: Qui craque, on passe à l'atteint. Rin, rin, c'est nous qu'on gagnera. Go, go, à nous le mago. Yo, yo, de Fort Boyau.
8: Non,
6: bah oui, tu l'as pas prise.
8: J'ai pas pris la clé.
12: Oui, tu retournes alors.
6: Non, on appelle le temps. Ça fait rien, on y va, on enchaîne. Bon, cette fois-ci, vous avez bien compris, on n'oublie pas la clé. Pour la libérer, il faut déplacer les pièces d'un grand damier. Qui va?
8: Moi. Attends, c'est un truc qu'il faut réfléchir.
6: Ouais,
8: c'est bon, il vaut mieux que ce soit moi.
6: Allez, Richard. Allez,
8: le cri de guerre, le mec. Allez, cri, qu'on passe à la table. Non, moi, c'est nous qu'on gagne.
6: Vas-y, vite, on n'a pas le temps.
8: Vas-y, Richard, aidez-le.
6: Premier indice, écoutez bien. Le père.
8: Le Père Noël.
10: Non, le Père Fondateur.
6: Vous avez déjà un indice. Pour obtenir un indice supplémentaire, c'est l'épreuve de la grande énigme.
7: Qui êtes-vous? Non, attends. Les énigmes, c'est mon truc. C'est mon truc, je regarde tous les Fort Boyard. Puis tout petit, ma mère m'a toujours dit.
6: Allez, vas-y.
13: Par ici. Salut à toi, noble étranger.
7: Salut. Il est pas là, le petit nain?
13: Non.
7: Parce que d'habitude,
13: il... Je te souhaite chance et perspicacité, car de toi dépend la victoire de tes valeureux camarades.
7: Ouais, faut faire vite, l'a dit Sophie.
13: Il te sera. Je te rappelle que si tu ne trouves pas l'indice, la clé tombera dans la mer. Je te rappelle qu'il s'agit d'un illustre personnage, il y a longtemps, très très longtemps.
7: Oh, Ivan Noé?
13: Non, attends, je n'ai pas commencé.
7: Oh,
13: écoute, mon nom est celui d'une pomme. En fait, je suis le premier homme. Mon épouse avait pour prénom Ève, mais le diable en serpent mit fin à notre rêve.
0: Le premier homme Armstrong en 69 sur la Lune.
13: Non, tu t'égares, étranger. Mon nom est celui d'une pomme. La pomme.
0: Pomme d'api. Bernard d'api.
13: Attention, la clé tombe dans la mer si tu ne trouves pas, étranger. Ouais. La pomme. Attends, pour t'aider, je te rappelle que son épouse est sortie de sa côte. La côte.
0: La côte d'Azur. La côte d'Ivoire.
13: Attention, je laisse la clé.
0: La côte de Boeuf.
13: Tant pis, étranger.
0: Attends, je le sais, l'indice.
6: J'espère que ça se passe bien pour lui.
2: Oh, il est bon, hein, parce qu'il a été élevé par un moine tibétain, ce mec.
0: Ça y est, je l'ai.
2: C'est quoi, lundi, c'est quoi?
0: Lundi, c'est Adam.
6: Adam, t'as trouvé?
0: Ouais, parce que j'ai réfléchi.
6: On continue?
0: On continue.
2: Allez, vas-y, on continue.
6: Troisième épreuve. On va recueillir un nouvel indice. Qui va?
5: Moi.
2: Non, mais attends, c'est un truc physique, je crois que c'est plutôt pour nous.
6: Ouais. Alors... Il s'agit de progresser dans un labyrinthe.
2: Bon, ouais.
6: Et surtout, éviter de marcher sur des mygales, les grosses araignées.
2: C'est des vrais?
6: Ah oui, bien sûr.
2: Florence, t'as rien fait là.
0: Ouais, Florence, vas-y, toi.
6: Un petit cri de guerre pour l'encourager.
2: Non, on n'a pas le temps.
6: Allez, Florence, vas-y.
2: Dépêche. Allez, vas-y, merde. Non, mais c'est le jeu, il fallait pas y aller. Hein.
0: Ouais.
2: Non, mais t'es nul, merde.
6: Mais arrêtez de l'insulter, encouragez-la plutôt.
2: Ouais, on est avec toi.
6: Ouais.
2: T'es nul, hein.
6: Ça y est,
2: j'en ai. Allez, sors maintenant.
0: Allez, sors.
2: Putain, Florence. T'as pas dû prendre une gonzesse.
0: Sors.
2: Alors, c'est quoi? La récréation.
6: La récréation.
2: Bon, rejoins Sophie, les mecs.
0: Rejoins Sophie. Allez, on y va.
2: La récréation.
6: Vous avez trois indices. Adam, le père, la création. Vous avez une idée?
2: Non.
6: Adam, c'est simple. Adam et...
5: Et Ève.
6: Ève
9: Ruggieri.
6: Non, le père.
2: Le père, vous direz.
5: Ouais.
6: Non, père. Bon, écoutez, j'ai un indice supplémentaire. Ouais. Ça va vous aider.
9: Vite.
6: Écoutez, la barbe.
5: Je crois que j'ai un truc.
2: Attends. La barbe,
6: le père. Oui. Alors.
0: La barbe à papa.
6: Non.
2: La barbe au papa de vous direz.
5: Non, je sais pas.
9: Georges Moustaki, là, la barbe.
6: Non.
2: Bon, alors, on se concentre.
9: Moi, je pense que c'est la barbe, c'est sûr.
2: C'est bon. C'est la femme à Georges Moustaki.
9: Voilà.
5: Non, je vous dis ce que c'est.
2: Bah, c'est quoi là?
5: Dieu.
6: Mais voilà, Dieu, quatre lettres, le Père, la création, c'est évident. Dieu.
2: Allez, on y va.
0: Les boules,
6: on s'en fout des boules.
0: Allez, vite. Ouais. Sophie, il y a un problème.
9: Sophie, il est où le magot?
12: Il y a que dalle à prendre, il n'y a plus rien.
9: Putain, depuis qu'il est logo France 2, France 3, il n'y a plus de pognon, alors cassez-vous, merde. Remettez les masques.
12: Ça va,
9: on est filmé.
12: Ça va.
9: Allez.

0: 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Et on va maintenant retrouver un homme, oui, un homme qui a visiblement beaucoup trop réfléchi depuis son réveil. Et quand Julien Schmitt commence à réfléchir, ça finit rarement comme prévu. Hein. Installez-vous bien, ça arrive maintenant. Julien Schmitt sur Rire et Chanson Réunion. Dans quelques minutes, le retour de Nick Moukoko, les nouvelles stars du rire qui prennent place à Patrick Timsit et le retour de notre Martin. Et l'appel procon à la demi-heure. 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
3: Mais notre invité, mon cher Julien Schmitt, c'est une tradition. Pour commencer cette saison, c'est le super Mescatol Show.
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5: Bonjour à tous et bienvenue au super Mescatol Show. Allez, on est reparti pour une nouvelle saison de débat. Pour faire avancer la France, bien reposer après 2 mois de vacances, c'est ce qu'il faut, hein, c'est le minimum.
3: Ouais.
5: On n'est pas des Chinois.
6: Oh.
5: On repart pour une nouvelle saison, frais et reposés comme des hooligans polonais en fin de Coupe du Monde. Hein. Eh oui, parce que les vacances, c'est fait pour se reposer. Mais on se repose pas, parce qu'on se met dans le mur tous les soirs à grands coups de rosé.
3: Oh, non.
5: Et ça, ça qui est beau. Enfin, c'est beau, je fais pas l'apologie de l'alcool, ah, là, mais bon, si quelqu'un a une meilleure solution pour supporter la Muriel toutes les vacances.
3: Bah, attends, c'est qui Muriel
5: C'est ma belle-sœur, Muriel, putain, qui m'a broyé les jumelles, tout le monde. Bah, tu sais pourquoi? Parce que comme toute leur ambière, elle est frustrée de ne pas pouvoir pisser son minouti en tant que contre un pain comme nous.
6: Voilà,
5: sur le parking du Beach Grill d'Argelès. Alors bon, pour bien débuter l'année, moi j'ai un message pour toutes les bonnes femmes. Lâchez-nous les gonzesses, ça suffit, on y est pour rien, c'est pas nous qu'on vous a fait 100 bites. Allez, bon allez, c'était le coup de gueule de la rentrée, tout le monde se calme.
3: Allez.
5: Appelez-nous si vous aussi vous avez envie de gueuler un petit peu, on est là pour ça au 83-90 et vous gagnerez peut-être le livre de campagne de Gabriel.
3: Hein,
5: intitulé « Je serai le président de tous les puceaux ».
6: Non,
5: c'est pas, non, si, ça se lit à l'envers comme un manga. Il y a des pages à colorier, des autocollants.
6: Oh.
3: Voilà. Oui, c'est vrai que cette saison sera marquée par la campagne présidentielle.
5: Eh oui, le plus long festival d'humour de France a ouvert. Hein. Le cirque, et je dis ça parce que les politiques, moi je te le dis, c'est tous des clowns. Oh, les premiers fous rires de l'année. Il y aura des sujets de débat aussi tout au long de l'année, bien
3: oui,
5: sûr,
3: bien sûr
5: la campagne,
3: oui,
5: par exemple. Feriez-vous confiance à un homme politique qui n'a même pas fait de prison?
3: C'est vrai, c'est une bonne question.
5: Ou si une femme était élue présidente, est-ce que vous quittez le pays?
6: Oh.
5: Et puis on ira interroger les candidats aussi, hein, pour comprendre comment ça se passe, oui, le mécanisme, tout ça. On leur demandera par exemple, est-ce que comme pour les banques et les médias, c'est un avantage d'être juif pour être président?
6: Oh.
5: Non, c'est intéressant.
3: Mais tout le monde peut venir débattre.
5: Mais évidemment, évidemment. On mescate au champ, on est ouvert d'esprit. Ah. On s'adresse à tout le monde. Hein, tous les mecs blancs quinquagénaires de droite ont le droit la parole, c'est important. Donc n'hésitez pas à nous appeler. 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
3: Très bien, donc le Mescatol Show cette année se focalisera sur les élections,
5: évidemment. Surtout cette année, ça va être une émission intellect. Allez, suivez-nous toute l'année et d'ici là, protégez vos viandes si vous croisez Sandrine Rousseau.
3: C'était Julien Schmitt et son invité.
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20: Moi je me suis séparé là il y a pas longtemps, quelqu'un avec qui j'étais pendant 10 ans, tu vois. Tout va bien, je vous assure. J'adore le fait d'être célibataire ou être en couple. Si c'est ton couple, sois heureux. Si vous êtes célibataire, sois heureux. Voilà. Moi, je kiffe, là. Je peux prendre des douches et laisser mon téléphone allumé. Tout va bien. Non, je suis pas du genre à critiquer ma dernière relation. J'étais avec quelqu'un de formidable. Moi, je suis pas du genre à critiquer, tu sais, remettre la faute sur les autres. Moi, je suis pas comme ça. J'ai pas cette qualité-là que certaines femmes peuvent avoir. Certaines femmes, j'ai dit, pas toutes. Parce que quand vous vous séparez, comment vous terminez vos ex? On dirait que vous avez jamais été avec cette personne. Comment j'ai pu me mettre avec un gars comme ça, avec sa grosse tête là, jamais, jamais, jamais tranquille, ses ongles jamais couffés. Il passe son temps à ronfler, il ronfle tous les jours. Il dort, il ronfle, il mange, il ronfle, il marche, il ronfle. Jamais fait jouer avec sa petite bitch, jamais, jamais fait jouer. Alors que quand t'étais avec elle, c'est « Ouh, c'est qui le dragon ?» Ouh. Ah, je veux pas être comme ça. Que la relation soit bonne ou mauvaise, on apprend. Tu vois, ça te permet de devenir une meilleure personne. Et moi, je suis devenu une meilleure personne grâce à mon ex. Vraiment, c'est même ma meilleure amie. Ouais, je suis devenu un meilleur homme, plus intelligent, plus mature. Elle m'a dit de dire ça. On vivait ensemble pendant 10 ans. 10 ans, on a vécu ensemble, parce qu'on était très amoureux, tu vois, et parce qu'elle avait dit qu'on devait vivre ensemble. Et attends, on s'est mis tous les deux d'accord sur la décision qu'elle a prise, mais le truc que je veux dire, c'est que j'ai appris énormément avec le fait de vivre avec une femme, tu vois. Première chose que j'ai appris, c'est que les femmes avaient la force de faire en sorte que vos envies deviennent nos envies. Sans rien nous dire. Moi, je suis vegan, je savais même pas ça. Depuis quand j'aime manger du riz avec rien? Elle a fait en sorte que je kiffe les chats, alors que je suis allergique aux chats. Moi, si je dois acheter un animal, je préfère acheter un chien. Tu vois, je sais pas s'il y a des gens qui aiment les chiens, mais j'adore les chiens parce que les chiens, ils sont vrais. Tu vois, un chien, quand il t'aime pas, il te le dit. Je t'aime pas, je t'aime pas. Tu vois, il t'aime bien. Un chat, tu sais rien de sa life. Qu'il t'aime ou t'aime pas, tu sais rien. Tu sais pas s'il a des gosses, il est toujours énervé. Il marche chez toi comme ça, énervé, saoulé de la vie. Il te fixe dans les yeux, on dirait que tu lui dois de la thune des fois. Tu regardes qui comme ça? Je t'ai déjà remboursé hier, qu'est-ce que tu veux? Des fois, il fait genre, il va te parler. Non, j'ai rien à dire, il se bat. Il se pose à la fenêtre et il regarde dans le vide, il te regarde, il te regarde, il regarde dans le vide, il te regarde. Tu sens qu'il parle sur toi, tu vois. Qu'est-ce que je fous chez lui, là, avec sa grosse tête, là, tout le temps, il ronfle, il ronfle, il mange, il ronfle, il dort, il ronfle. Il m'a jamais fait jouer avec sa petite bitch, jamais fait jouer.
3: Merci d'avoir écouté ce soir, vous étiez incroyable. C'était Nick Moutoko, merci.
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2: J'ai essayé un truc sympa, c'est les vacances. C'est une agence de voyage qui m'a conseillé bien. Sur le catalogue, il y avait marqué Koumak, beau pays, pas cher le billet. D'abord, beau voyage, sur une compagnie qui s'appelle Charter, hein, t'en as pour ton pognon, 45 heures de vol. Paris, Bruxelles, Bruxelles, Londres, Londres, Barcelone, Barcelone, Los Angeles, Los Angeles, Grenoble, Grenoble, Koumak. Et quand t'arrives là-bas, la première chose que tu fais, tu dors, forcément, faut que tu récupères. J'ai dormi 77 heures. Je me suis réveillé un mercredi à minuit, j'avais une patate d'enfer. Seulement à minuit là-bas, y a rien à faire, tout est fermé. Non, parce qu'on dit 12 heures de décalage horaire, mais point de vue niveau de vie, il y a 3 siècles de décalage horaire. Pendant une semaine, je me suis réveillé à minuit, les nuits sont belles. Longues, mais belles. Mais longues. Et puis j'ai été malade, j'ai perdu 12 kilos. Non, mais c'est de ma faute, j'ai fait une connerie. J'ai bu un verre d'eau. C'est de ma faute, j'avais soif, la connerie, hein. Là-bas, c'est soda, quinine, soda, quinine. En boîte, whisky, quinine, mais quinine. Hein. Faut pas s'amuser à boire l'alcool local, eux le boivent. Toi, tu le mets dans ta mobilette, tu montes à 160. L'hôtel bien. Oui, attention. La photo de l'hôtel sur le prospectus, c'est le projet. La plage, elle existe au nord de l'hôtel, à 50 km de Brousse. Pour aller à la plage, tu pars la veille. Mais quand t'arrives là-bas, bien, le soleil présent, il tape bien 40 degrés à l'ombre. Là-bas, il n'y a pas d'ombre. Là-bas, le soleil, c'est pas ton ami. Là-bas, c'est crème solaire, indice de protection 18-20, XL, XXL. T-shirt, manche longue, en coton, parce que là-bas, le nylon, quand ça fond, ça brûle. Et puis la mer, bleue. Puis chaud, et pas de requins. Trop dangereux, ils ne mènent pas les requins. Du coup, mer dangereuse, soleil agressif, alcool nocif, tu visites. Forcément, Koumak, tu visites pas par plaisir. Vraie nature, celle d'avant, hostile. Là-bas, mais direct des cuissardes, hein. Oublie les Rangers. Non, parce que les scorpions, ça dort dans les Rangers. Oui, puis alors, ça a le soleil, hein. Ça le sommeil léger. Hein. À peine tu mets le pied, tu te réveilles. Ça ne réveille pas de bon poil, c'est pas du matin, le scorpion. De toute façon, moi, les Rangers, je pouvais plus les mettre. Après la première piqûre, je chaussais du 82. Je mettais plus que des Adidas. Pas les chaussures, les sacs de sport. Hostile, la nature. À l'agence, il m'avait dit de me méfier des moustiques. J'avais amené de la citronnelle. Erreur, foin lance-flamme. Des vrais moustiques, gros comme des libellules, à côté des scorpions, c'est peace and love. Ah, il te pique pas le moustique là-bas, il t'empale. Il te pompe 3 litres de sang à chaque voyage. Moi, ils m'ont chopé au pectoral, j'avais les seins de Samantha Fox. Avec mes Adidas au pied, il y a un rond temps qui est tombé amoureux de moi. Il m'a collé pendant une semaine. Puis alors ça, le orang-outan, tu dis oui une fois, il passe la bague au doigt. Hostile la nature. Ça dure que 15 jours. Par contre, le retour, tout seul dans l'avion, mais le luxe. Tout le monde aux petits soins pour toi. Oh, je voyagerai plus qu'avec Europe Assistance.
3: 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C'était Patrick Timsit.
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3: Bon, évidemment, à 7h30, c'est pratiquement là où il y a énormément de monde sur le réseau routier. Bon courage à ceux et celles qui sont déjà dans les bouchons du matin. Vous avez peut-être quitté la maison motivée et perdu 40% de cette motivation sur la 4 voies. Hein. Gardez au moins le sourire. Bah oui, ça prend moins de place dans la voiture. Allez, en attendant nous, dans quelques minutes, c'est le retour aussi de vos talents du rire et surtout de l'humour français. Ça tombe bien, on a ce qu'il faut. Jean-Marie Bigard, on a aussi Sophie Loustalot et puis le retour de notre papy culte des impostures et des canulars. C'est Jean-Yves Lafesse qui sera de retour dès 8h. Martin et l'appel trop con arrive. Lui qui, il a mis les choses en place pour lutter contre la canicule.
5: Climationneur Martin à l'appareil.
6: Oui.
5: Rapport à notre plan anti-caniculiste, on va vous poser des climatiseurs frigorifieurs.
6: Des
5: frigorifieurs.
1: vous parler de frigorifique, mais...
5: Non, on dit frigorifieur. Hein.
1: D'accord, et il va faire très très très très froid.
5: Ah bah, il prend moins 5 degrés dans le pressing.
1: Pardon.
3: Bah, crois-moi, en ce moment aussi, fait un petit peu frais la Réunion. Hein. Allez, Martin, l'appel trop court arrive juste après l'essentiel des informations.
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6: Et avec une journée encore assez instable ce mercredi sur l'île de la Réunion. Et puis dans l'actu, forcément le troisième tour qui débute en quelque sorte aujourd'hui. Bonjour à tous. Alors le troisième tour, c'est le titre à la une du journal Le Quotidien ce matin. Rappelez-vous, certains candidats battus lors des dernières élections municipales avaient déposé des recours auprès de la justice. Le tribunal administratif doit justement les examiner à partir d'aujourd'hui. Ça concerne les communes de plus de 9000 habitants comme La Possession, Le Tampon, Les Avirons ou encore Saint-Louis. Saint-André sera aussi scruté de près. Saint-Leu et Saint-Benoît suivront la semaine prochaine. L'actu, c'est aussi cette catastrophe évitée de justesse hier à Brapanon. Un petit avion de tourisme a dû se poser en catastrophe dans un champ de canne le long du chemin de la rivière du Mât. L'un des trois passagers a dû être transporté à l'hôpital. La rentrée sociale, elle s'annonce chargée. La CGT appelle à une grande grève dans la fonction publique le 29 septembre prochain. Le syndicat veut notamment protester contre le futur budget du gouvernement. Budget qu'il juge régressif. 10 minutes de votre temps qui peuvent sauver de nombreuses vies. L'établissement français du sang est à la recherche toujours de donneurs. Si vous avez entre 18 et 70 ans et que vous êtes en bonne santé, eh bien rendez-vous sur le site de l'EFS pour connaître le centre de collecte le plus proche de chez vous.
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6: C'est une journée bleu-grise qui nous attend sur l'île de la Réunion ce mercredi. Alors pas de gros changements, vous l'aurez bien compris dans le ciel, puisqu'on se réveille sous la grisaille sur une large moitié est, mais aussi sur le littoral ou encore dans Salazie, la région des plaines et le volcan. Sur l'autre moitié ouest par contre, c'est beaucoup plus agréable hein, malgré l'arrivée de quelques petites averses l'après-midi. Sur le relief et les pentes, on a quand même beaucoup de soleil. Un temps très sec aussi sur les plages avec une mer qui, je le rappelle, est toujours agitée. Les rafales de vent frôlent les 60 km/h sur le nord, sur le sud 70, sur le sud sauvage. Côté température, ça remonte légèrement. On aura entre 25 et 27 degrés aujourd'hui sur le littoral, 16 à 19 degrés dans les cirques.
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1: Pressing, bonjour.
5: Bonjour monsieur, je suis bien en pressing.
1: Oui.
5: Monsieur Martin, les climationneurs Martin à l'appareil.
1: Oui.
5: Je vais venir vous installer la climatisation au magasin.
1: Vous devez nous installer une climatisation ici dans le local.
5: Oui, parce que rapport à notre plan anti-caniculiste, on va vous poser des climatiseurs frigorifieurs.
1: Des
5: frigorifieurs.
1: Vous parlez de frigorifique, mais...
5: Non, pardon, on dit frigorifieur. Hein.
1: Frigorifieur, pardon, excusez-moi.
5: Oh, mais c'est pas grave. Vous connaissez le principe ?
1: Pas du tout.
5: C'est comme un climationneur.
1: D'accord.
5: Mais avec le frigorifieur, il va faire beaucoup plus froid.
1: D'accord. Et il va faire très très très très froid.
5: Ah bah il fera moins 5 degrés dans le pressing.
1: Ouais. C'est vrai, quand j'arrive, je suis en short et t-shirt.
5: Alors l'idéal, ce serait que vous bossiez avec une combinaison de ski si vous avez.
1: Ça va être compliqué.
5: Prévoyez aussi des après-ski si possible.
1: Ouf.
5: Ou au moins des bottes fourrées.
1: Mais quand on va rentrer, s'il faut être à moins 5 en plein été.
5: Oui bah au moins vous aurez de la fraîcheur.
1: Mais tout va bien dans le local, c'est pas pour rajouter des choses qui pourraient incomber les employés.
5: Ah, je ne me permettrai certainement pas de vous incomber, monsieur. C'est pas le genre des établissements Martin.
1: Mais c'est vu avec la direction parce que c'est...
5: Ah non, pas du tout. D'ailleurs, faudra les prévenir parce que je vais venir cet après-midi.
1: Si c'est pour installer un frigorifère, je ne pourrai pas vous faire rentrer cet après-midi.
5: Non, vous inquiétez pas. Cet après-midi, on va juste faire des trous dans les murs pour passer les tuyaux.
1: Non, je vous laisse pas rentrer du tout.
5: Et puis, il faut qu'on creuse le bassin aussi parce qu'apparemment, vous n'avez pas de pédiluve à l'entrée non plus.
1: De pédiluve à l'entrée, c'est-à-dire...
5: Vous savez, le petit bassin pour les pieds, comme à la piscine.
1: Oui.
5: Parce que là, si vous voulez prendre un petit bain de pied pour vous rafraîchir, vous faites comment au pressing?
1: Les bains de pied, c'est chez moi.
5: Eh ben voilà. Et maintenant, vous pourrez le faire au boulot.
1: Pardon?
5: Bah oui.
1: Je me vois mal avoir les pieds dans un pédiluve et attendre que la clientèle arrive. Ne prenez rien du tout en argent comptant.
5: Ah non, mais alors pas d'argent comptant, c'est pas un problème. Je vais vous faire un crédit.
1: Monsieur, je vous dis non, ne prenez pas les choses.
5: Bon, pourquoi vous disiez que je prenais les choses?
1: Parce que je vois que vous compreniez pas ce que je veux dire.
5: Ah mais je comprenais très bien, vous préférez un crédit.
1: Considérez, monsieur.
5: Pas de problème, donc je vous mets le frigorifieur en 4 fois sans frais.
1: Monsieur.
5: Oui, monsieur.
1: Je suis une employée, je n'ai pas mon mot à dire.
5: Oh là là, et c'est maintenant que vous le dites?
1: Bah depuis, ça va
5: non, faire... parce que vous me dites que vous avez des problèmes d'argent comptant, moi je vous trouve une solution.
1: Alors monsieur. Prenez pour argent comptant, c'est considérer que tout est annulé.
5: D'accord, donc j'annule le crédit, ça vous fait un premier versement.
1: Non, mais mettez zéro même.
5: Quand vous dites mettez zéro, j'imagine que c'est 0 degré pour le frigorifieur.
1: Non, j'ai pas dit 0 degré.
5: Non, parce que là, il est réglé à moins 5, mais
1: non,
5: je peux...
1: Non, je vous ai dit, considérez à 0 euro votre devis.
5: 0 euro? Pardon, je veux bien négocier, mais là, vous y allez un petit peu
1: monsieur,
5: fort.
1: Monsieur.
5: Pour vous proposer un frigorifieur acheté, un pédiluvophère, c'est ma meilleure offre.
1: Bon, ça va être cash, vous n'aurez pas accès à la cellule.
5: Bon, alors, 2 frigorifieurs achetés, un pédiluvophère.
1: C'est non, vous annulez tout.
5: Ok, dans ce cas, je vous annule le pédiluvophère.
7: Oui, allô?
5: Ah, bonjour monsieur, excusez-moi, mais il y a un problème.
7: Je vous le confirme, il y a un problème, monsieur. Donc...
5: Non, mais vous savez quoi? Passez-moi le responsable.
7: J'ai pas à vous passer le responsable c'est moi, monsieur du pressing. Donc vous avez un truc à me dire, vous me le dites?
5: Bah non, demandez au monsieur d'avant, je lui ai déjà tout expliqué.
7: Allô?
5: Et c'est madame, d'accord, bonjour.
7: Je ne veux pas de climatisation dans mon pressing.
5: Non, mais c'est ce que je disais à votre collègue. Ce sont des frigorifiants.
7: C'est pas ma collègue, c'est la gérante.
5: Admettons. Ouais. Donc vous lui direz qu'elle prévoit quand même des tongs pour les clients qui sont dans le pédiluve.
7: Oh, c'est bon, allez, arrête tes conneries, moi j'en ai ras le cul.
5: Ah, bah dans ce cas, je peux vous rajouter un bidet.
7: Bon,
5: Ah bah oui, grâce au bidet, plus aucun problème de fesses, vous verrez.

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12: Moi, avant, j'étais grossier, vulgaire. Hein, et maintenant, je me sens beaucoup mieux. D'ailleurs, j'étais pas très éloigné pour plein de trucs que tu regardes bien, parce que quand j'ai attaqué la culture, j'ai attaqué par les grands penseurs antiques. C'est Socrate, parce que Socrate, c'est la base. Hein, moi, j'étais sur le cul hein, quand j'ai appris que ce mec-là, Socrate, il a rien écrit du tout, tu vois. Pas une ligne. Ah bah, il a rien branlé, D'ailleurs, tu vas dans une librairie, tu demandes un bouquin de Socrate, il y en a pas. Pas de cassette, pas de vidéo, rien. Même dans la collection Harlequin, t'en trouveras pas. C'est Platon, après, qui a gratté un disciple à lui. Mais lui, Socrate a rien branlé, hein. D'ailleurs, en général, le philosophe antique, il en fout pas lourd, hein, j'ai étudié ça. Toi, philosophe antique, je veux dire, c'est un gars, au départ, il médite pendant 8 ans. Ah oui, oui, oui, mais attention, 8 ans de méditation pure, il dit pas un mot. J'aime autant te dire, les autres autour, ils ont les oreilles dressées, hein, ils attendent. Hein. Bah oui, parce que vers 4 ans et demi, il y a un moment, il fait... Et là, tout le monde dit, attention, il va dire quelque chose. Et puis non, en fait, il remettait juste sa toche, tu vois, qui était un petit peu froissée. Et alors, au bout de 8 ans... Seulement, il sort une phrase. Il sort une phrase du genre « Un être en tant qu'être ne pourrait-il pas être autre qu'il n'est s'il n'explique pas lui-même son être ?» Et là, tous les autres autour, ils disent « Génial !» Putain, on en a pas des siècles à réfléchir là-dessus. Hein? Et c'est vrai qu'il y en a qui se font encore chier avec cette phrase-là. Hein, Ah ben, moi, je me suis fait chier rien qu'à l'apprendre, hein, déjà, pour te dire le truc. Bon. Alors, évidemment, après, je me suis intéressé à des auteurs vachement plus récents, des philosophes, notamment, comme Leibniz. Leibniz, c'est un type super, toi. Puis lui, il en a écrit des bouquins. Et notamment, il a écrit un bouquin sur la nécessité et la fatalité, qui est formidable. Je suis sûr que vous avez déjà entendu parler hein, de ce mec-là. C'est Leibniz, c'est ce mec-là qui pensait que tous les événements sont liés entre eux. Moi, j'y crois vachement à ça, hein. Mais tu sais que même dans la vie de tous les jours, attention, tu sais qu'à 2 mètres, hein, à 3 mètres près, ça change tout. À 3 mètres près, déjà, tu vois le monde différemment, déjà. Par exemple, imagine, là, une file de mecs tout nus. Je prends un exemple simple, hein, pour que tout le monde comprenne. Par exemple, imagine, t'arrives là. Hein? Donc, tu les regardes de face. Hein? Tu vas dire, ils sont à la queue leu-leu. Maintenant, imagine, t'arrives là. Donc là, tu les regardes de dos, ce coup-ci. Tu vas dire, non, ils sont en randonnion. Bon, eh ben, mon vieux, tu leur mets une plume dans le cul, ça fait une file indienne, mon vieux. Tu vois que ça tient à rien, quoi.

0: écoutez Rire et Chanson Réunion tous les matins, on garde le smile. Sophie Loustalo, les nouvelles stars du rire qui prennent place, et juste après, le retour de Jean-Yves Lafesse.
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2: J'ai failli être psy, en plus moi j'ai fait 4 mois de psycho à la fac. Oui, j'ai conscience que c'est pas suffisant pour être psy, mais je sais pas, j'étais partie là-dedans. Tu sais, comme les enfants de docteurs ou les enfants d'acteurs, je crois que j'ai voulu reprendre le flambeau familial, tu vois. Mes parents sont pas psy, hein, c'est juste qu'ils ont des gros problèmes. Ma mère, elle a découvert Vinted il y a pas longtemps. Oh là là, pas faire ça pour les personnes âgées, c'est très grave, hein, vraiment. Elle met tout en vente. Je la suis hier, j'ai vu, elle a mis 25 manteaux en vente. Je savais même pas qu'elle avait 25 manteaux à vendre. À la fin, elle a mis en vente le placard. Qu'est-ce qu'elle s'est dit? Plus de manteaux, plus de placard? Je lui dis, attends maman, mais vends pas tout, il y a peut-être des trucs qu'on veut garder, tu vois. Elle m'a dit, ah ouais? Fais-moi une offre. Oh. Après, elle s'occupe, hein, je comprends. Ma mère, elle est célibataire comme moi. Elle aime pas que je dise ça, elle dit, non Sophie, moi je suis pas célibataire, je suis veuve. Mon père est vivant, hein, je vous rassure. C'est juste qu'ils peuvent plus se blairer, quoi. Mon père est bien vivant, mon père, on a une relation très particulière, on s'appelle tous les jours. Il me demande même de lui faire un message le soir pour lui dire que je suis bien rentrée. Le plus triste, c'est que la plupart du temps, je suis pas sortie, quoi. Ouais. Il y a quelques jours, j'étais dehors pour une fois, tu vois, et à 22h, je reçois « t'es bien rentrée », j'ai l'impression de négocier à chaque fois. Bah non, je peux rester encore un peu. J'ai fini par dire oui, t'es juste pour qu'il me lâche. Putain, à partir du moment où j'ai dit oui, que j'étais bien rentrée, j'ai jamais eu aussi peur d'être dehors. Et qu'il m'arrive un truc alors qu'il pense que je suis bien rentrée. Et je me suis dit, est-ce que ça peut devenir un argument si je me fais agresser? Ah bah non, me faites pas de mal, j'ai dit à mon père que j'étais bien rentrée. Ah bah oui madame, allez-y, bien sûr. Mon père, il m'a dit, le jour où tu seras en couple, je t'appellerai plus. C'est une menace en fait, c'est quoi le... Évidemment que j'aimerais bien me remettre en couple et tout. Parce qu'en plus, je m'en rends compte en vivant seule, il n'y a que moi qui prends les décisions. Ouais, ça paraît logique, dit comme ça. Mais c'est vrai, t'es encore ce midi, j'étais là, ouais, qu'est-ce qu'on mange? Putain, c'est encore à moi de décider, quoi. C'est marrant parce que je vois toutes les filles en couple me regarder, genre, bah nous, ça change pas beaucoup, hein, c'est exactement pareil, quoi. Vous êtes rigolos, les mecs, parfois vous faites des trucs. Je sais pas si c'est par fierté ou quoi, mais je me rends compte, parfois vous n'osez pas demander une information, un service, votre chemin quand on est en voiture, c'est fou ça. Si j'ai découvert ça l'été dernier, je suis avec un pote en voiture, on est en Grèce, ça fait une heure qu'on est perdu. À un moment donné, je lui dis, bah vas-y, on va demander. Il m'a fait, non, c'est bon, je sais où c'est. Bah, non, c'est pour ça, ça fait une heure qu'on tourne. Il m'a fait, mais si, regarde le panneau, je sais pas quoi, le panneau, c'est écrit en cyrillique, à quel moment tu sais lire le cyrillique? On devait aller à Athènes, on a fini à Toulouse, vraiment n'importe quoi. Mais je crois que c'est pour ça que le clito est resté introuvable pendant des années. Je crois que c'est que des gars qui n'ont pas osé demander, quoi. Et un jour, il y en a un, il a craqué, il a dit, excusez-moi madame, je suis complètement perdue, c'est où le clito, quoi? Et elle fait, bah moi je sais où c'est. Bah déjà, faut faire demi-tour. Oubliez le tunnel, c'est pas par là, faites demi-tour. Après, vous allez monter un peu, vous allez passer devant l'urètre. L'urètre, vous connaissez? Ah ouais, vous êtes vraiment pas de la région, vous dis donc, quoi. Le raid, vous allez voir, il y a une petite fontaine juste à côté. Après, vous montez un peu, vous allez traverser une forêt, une clairière, selon les saisons, quoi. Vous montez un peu, puis vous êtes arrivé. Alors, c'est tout petit, c'est un trou perdu, mais ça vaut le détour, hein. Et faites pas comme tous les touristes, on a vu, on repart. Non, restez un peu. Je veux dire, imprégnez-vous du paysage, quoi. Non, parce que je vois tous les mecs me regarder. On a toujours pas compris où c'est, en fait, hein. On vous expliquera.

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2: Bienvenue à toutes, à vous écouter à Rire et Chanson Réunion. Vous êtes en retard ce matin, ne paniquez pas. Marchez vite et prenez un air concentré. Ça donne toujours l'impression que vous aviez une bonne raison. Et puis, si vous voulez qu'on fasse une petite excuse pour votre patron, n'hésitez pas à nous appeler. Je connais même pas le numéro de Rire et Chanson, moi. Bon, allez, en attendant, l'appel pour le compte Martin. 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

0: 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En attendant, Marceau défonce l'info. Ça se passera avant 8h10. Et puis avant ça, c'est notre cher papy culte et des impostures. C'est maintenant et c'est pour vous. Bon mercredi matin. Et les 8h, l'heure de retrouver Jean-Yves Lafesse sur Rire et Chanson Réunion.
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2: Allô ?
3: Oui, bonjour madame.
2: Bonjour monsieur.
3: Les pompes funèbres.
2: Oui ?
3: Je vais vous passer monsieur Robert Ledoux, le directeur du zoo de Gisors.
2: Bien, je vous remercie beaucoup monsieur.
4: Très bien, je vous remercie. Allô ?
2: Allô, bonjour monsieur.
4: Bonjour madame, monsieur Robert Ledoux à l'appareil.
2: Enchanté.
4: Directeur du zoo de Gisors.
2: Oui ?
4: J'ai la douleur de vous faire part du décès de notre girafe que nous avions depuis 7 ans et qui s'est éteinte cette nuit.
2: Oui ?
4: La pauvre bête.
2: Oui, c'est sûr, oui.
4: Et un employé qui avait laissé un grille-pain, vous savez, où ils font des toasts là, pour manger avec la gamelle.
2: Oui.
4: Et la girafe a posé son pied dedans.
2: Oui.
4: Il était allumé.
2: Oui.
4: Et le pied a pris feu.
2: Oui, elle est décédée des suites, alors, c'est ça?
4: Elle a été brûlée entièrement.
2: Ah là là, oui.
4: Avec le pied coincé dans le grille-pain.
2: Oui.
4: Les flammes sont montées toute la hauteur de l'animal.
2: Oui.
4: Jusqu'au haut de la tête.
2: Ah là là, ça a enflammé tout de suite.
4: Ça, elle a brûlé sur pied, quoi. Hein?
2: Oui.
4: Faut se méfier des appareils électriques, hein.
2: Ah là là, oui.
4: Bah oui, parce que oui. Moi, vous savez, j'ai la charge de tous les animaux du zoo.
2: Ah oui, d'accord, oui.
4: Et j'avais reçu une notice, évidemment, me mettant en garde.
2: Oui.
4: Contre les accidents que pouvait occasionner un grille-pain et une girafe.
2: Ah oui. Ben oui, d'accord, oui.
4: Parce que vous savez, les girafes, ça met le pied un peu partout.
2: Oui.
4: Et évidemment, quand on s'est aperçu qu'elle avait mis la patte dans le grille-pain, ben...
2: C'était... Tard, oui.
4: C'est quand même quelque chose, madame.
2: Oh là là, oui, je vous comprends, monsieur, oui. Ah ben ça, c'est très, très...
4: Voilà. Bien, alors, nous aimerions enterrer...
2: Oui.
4: Cette girafe, évidemment.
2: D'accord.
4: Selon les vœux de sa famille, puisque c'était une girafe dressée, donc elle est devenue catholique il y a un an.
2: Oui.
4: Elle avait fait sa communion... Il y a, bah écoutez, au mois de juin l'année dernière.
2: Oui.
4: Et confirmation au mois de mars, voyez-vous.
2: Ah oui, d'accord, oui.
4: Je vais vous passer le veuf, hein, monsieur Nestor, donc, hein,
2: oui.
4: Qui est donc le veuf de madame la girafe, donc, qui est décédée, afin que vous lui adressiez vos condoléances.
2: Ah oui, d'accord, oui.
4: Monsieur Nestor, attendez, parce que c'est pas facile de l'amener au téléphone, vous comprenez bien.
5: Hein. Mmh. Allô?
2: Oui?
5: Allô?
2: Allô?
5: Bonjour, madame.
2: Bonjour, monsieur. Je vous présente toutes mes sincères condoléances.
5: Je vous remercie, madame.
2: De rien, monsieur.
4: Allô ?
2: Allô ?
4: Je vous remercie, madame, parce qu'en fait, c'était pas du tout une girafe.
2: Non.
4: C'était un ours.
2: Ah ! C'est pour ça, ça me semblait bizarre quand même, c'est pour ça. Ah, bah, c'est pas mal, ça, alors.
4: Vous étiez persuadé que c'était une girafe ?
2: Ah, bah, vous savez, ça m'a fait un drôle d'effet, ce coup, hein.
4: Mais vous savez bien que pourtant les girafes, ça parle pas.
2: Bah non, justement, c'est pour ça que ça me semblait... je me dis, mais qu'est-ce que c'est que ce truc-là?
4: C'est la première fois que vous parlez à un ours.
2: Ah oui.
4: Et alors?
2: Bah ça me fait un drôle d'effet, hein, parce que ça a une voix comme nous, pareil. Hein, on dirait vraiment... remarquez, l'ours dépend quand même de...
4: Ah bah vous savez que
2: c'est...
4: Ah bah oui, il y a certains hommes qui descendent de l'ours. Hein.
2: Voilà, c'est ça.
4: Voilà.
2: Oui, oui.
4: Je vous le repasse, hein.
2: Oui.
5: Allô?
2: Allô? Oui. On s'excuse beaucoup, hein, de vous avoir pris pour une girafe, hein. Oh là là.
4: Ben, je vous remercie, madame.
2: De rien, monsieur.
4: Au revoir, madame.
2: Au revoir.
4: Allô?
2: Allô?
4: Voilà, madame.
2: Bien.
4: Alors, la prochaine fois...
2: Oui?
4: Faudra pas confondre.
2: Oui, la girafe et l'ours.
4: Ben oui.
2: Voilà.
4: Vous saurez comment les distinguer?
2: Parce que ça parle pas.
4: Qui?
2: La girafe.
4: Alors que?
2: L'ours parle.
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0: Vous écoutez Rire et Chansons Réunion, bon mercredi matin. Et puis vous le savez, l'actualité pensée à passer une matinée tranquille. Mauvaise nouvelle pour elle, Marceau est déjà là. Il y a quelques titres, quelques vannes et probablement 2-3 dégâts au passage. Place à Marceau défonce l'info, une nouveauté Rire et Chansons Réunion pour cette nouvelle saison. Retrouvez aussi Pierre Thévenoud juste après ou encore Chevalier Las Palès avant 8h30. Bienvenue sur Rire et Chansons Réunion.
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3: Marceau défonce l'info. On va commencer avec la rentrée des classes. 11,6 millions d'élèves vont reprendre aujourd'hui le chemin de l'école. Le dispositif portable en pause est généralisé dans les collèges et les lycées. Denis Brognard, bonjour.
4: Bonjour à tous et bienvenue à École Lambda. Aujourd'hui, encore une nouvelle aventure qui commence dans la jungle de la rentrée. Il va falloir se battre pour avoir sa place au fond, donc près du radiateur, comme Bruno Robles.
3: Oui, c'est vrai.
4: Pas se faire confisquer son portable caché en douce malgré l'interdiction, pour garder propres les baskets toutes neuves achetées par maman, pour résister aux épreuves de survie telles que les haricots verts de la cantine ou les raviolis à la tomate. Pour les parents enfin débarrassés des chiards, ils ont gagné l'épreuve de confort.
3: Monsieur Glucksmann, bonjour.
5: Monsieur Robles, si je suis élu président de la République, et je serai élu, je suis convaincu, et ça ne fait aucun doute, il n'y a plus de suspense. Je prends l'engagement devant les Français. Ce ne sont pas des promesses en l'air, car il faut faire bouger les choses. Mais les Français le savent déjà, ils sont avec moi, comme les camarades de gauche qui me soutiennent. Je prends l'engagement, et qui est pourtant évident.
6: Les discours de Raphaël Glucksmann peuvent provoquer de graves risques de somnolence. Ne pas conduire sans l'avis d'un professionnel de santé.
7: Monsieur Robles.
3: Oh non, Jacques Lang.
7: Oh si.
3: Oh, vous êtes de retour.
7: Ah oui, je reviens. Je reviens.
3: Oui, c'est l'habitude.
7: Pour cette rentrée, j'ai entendu dire qu'il y avait des difficultés de recrutement dans l'éducation nationale.
3: Mmh. Pourtant,
7: c'est pourquoi j'ai tant désormais libéré mon ancien poste. Je me porte candidat pour enseigner.
3: Oh là.
7: Avec une préférence pour le collège.
3: Ah bah tiens.
7: Lycée, à la rigueur. Mais il y a parfois des élèves majeurs, ça m'intéresse.
3: Oh.
4: Monsieur Robles,
3: président Hollande.
4: J'ai un petit jeu de mots si vous voulez. Comme c'est une radio d'humour.
3: Oui, allez-y.
4: Il paraît que dans les écoles, les effectifs baissent, mais pour les présidentielles à gauche, il n'y a jamais eu autant de monde pour les primaires.
8: Oh,
3: c'est pas mal.
4: Et voilà.
3: On va vous garder.
4: C'est tout pour moi.
3: Merci, monsieur Hollande.
9: Bonjour, non. C'est Gianni Infantino.
3: Oui, président de la FIFA.
9: C'est ça, voilà. Est-ce que c'est possible, si on connaît bien les directeurs de l'école, que son enfant ait les meilleures notes? Si. Que les arbitres, enfin les professeurs, ils soient plus sympas.
3: Oui, mais non.
9: Pour les cartes, enfin pour les notes.
3: Oui, non.
9: Pas trop voir les fautes, tu vois.
3: Bien sûr, monsieur Gianni.
9: Comme
3: bien,
9: ça qu'on fait en football.
3: Non, oui, mais je comprends, mais ça ne va pas être possible. Salut Nikos.
10: Salut le loup.
11: Alors attention, ce n'est pas l'animateur charismatique et populaire que vous recevez, mais je fais ce que je veux, mais le spécialiste des réseaux sociaux qui vous parle. Alors j'ai un message à tous les parents adeptes d'Instagram et Facebook. Aujourd'hui, pour la rentrée, ne publiez pas de photos de vos enfants sur les réseaux.
3: Ouais.
11: Voilà, déjà parce que on n'en a rien à foutre.
3: Oui.
8: Oh.
11: Et puis surtout, c'est totalement déconseillé. Tous les spécialistes, il ne faut pas mettre de photos de ses enfants sur les réseaux, même si on ne voit pas leur visage, et même de dos, enfin surtout de dos, ça va exciter Jean-Marc Moranti.
8: Oh,
11: alors, les professeurs, les instituteurs ont leur ordonnance, ils sont prêts, ils ont leur antidépresseur, ils sont prêts pour la rentrée, ils ont compté le nombre de jours avant les prochaines vacances, calé la date pour les prochaines grèves, et puis surtout, plus important, ils ont révisé leur cours de self-défense.
3: C'est ça, vaut mieux.
11: Voilà, alors pour les parents, c'est évidemment beaucoup d'émotions. Enfin, l'école, c'est fini, c'est là, elle arrive, l'école, c'est fini, c'est 2 mois de vacances.
3: Ouais, oui.
11: Et oui, l'école, c'est le mini-club en village vacances, mais c'est gratuit, c'est toute l'année.
3: C'est ça qui est bien, merci.
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27: Allez, on fait l'écologie. Mais ça me fascine vraiment, parce que, tu sais, il y a tous les scientifiques de la Terre, ils ont tous dit, réchauffement climatique, il reste 3 ans pour agir. 3 ans pour agir, sinon c'est foutu, foutu, foutu. Et il y a eu un genre de solidarité mondiale, mais vraiment une union sacrée, hein, où on s'est tous regardés comme... bah les couilles, bah les couilles. Non, fin du monde dans 3 ans, prochaine coupe du monde dans 4 ans, c'est sympa. Il y a un truc avec l'écologie, c'est fascinant, quoi. On sait qu'il y a un problème, mais on fait genre, on voit pas, quoi. On sait qu'ils ont raison, les écolos. Ça nous fait chier, mais on sait qu'ils ont raison. On mange trop de viande, la culture à viande, ça pollue, les vaches, elles pètent, ça chauffe. Et on continue, parce que franchement, les steaks, c'est trop bon. C'est tout. C'est le seul argument vraiment valable. Tu sais, moi, j'ai une pote écolo, et on a des débats en soirée. Et je sais qu'elle a raison. Mais bon, moi, je m'en fous. Je suis bourré, je suis à 15 grammes, je suis de mauvaise foi de fou, j'envoie conneries sur conneries pour pas perdre la face. Tu vois, ouais, mais tu sais, les humains, on mange de la viande depuis toujours, on est en haut de la chaîne alimentaire. Pas moi, hein, je fais du badminton, je te rappelle. Hein, je suis pas Mike Tyson, hein, moi tu me lâches tout seul dans la forêt, une belette trisomique m'éclate, mon gars. On fait les malins parce qu'on a les fusils, mais en vrai, tu prends l'humain le plus balèze de la terre, tu me le mets en dans une arène, un poney un peu tendu, le déboîte, mon gars. Mais bon, je lâche pas, je lâche pas. Je dis, ouais, mais les chasseurs-cueilleurs, depuis la préhistoire... Tu sais, je suis pas avec ma lance à courser les mammouths, hein. Je vais chasser au Lidl avec mon caddie, je suis une merde. Oh, les crevettes, elles sont pas décortiquées. Flemme, quoi. Hey, on est tout pourris, les humains, on est tout pourris. On fait genre, on va dans l'espace et tout, mais en vrai, on est tout pourris. C'est sûrement moi le plus pourri, hein. C'est presque sûr. Et la semaine dernière, je mange du poisson. Il y a une arête, elle me rentre dans le palais, chaîne de fou. Ça veut dire, moi, homme adulte de 35 ans, j'ai perdu un combat contre un animal décédé. Alors attention, hein, je vois rien d'autre des pourris comme moi, là. Attention, hein, je dis les humains on est tout pourris et tout, mais c'est pas de notre faute. C'est l'époque à laquelle on vit qui incite pas à être débrouillard. Tu sais qu'aujourd'hui, courir, c'est un loisir. Je suis pas historien. Je pense à la base, c'est une technique pour s'échapper. Au Moyen-Âge, tu croises un mec qui trace la place du village en courant, tu te dis pas, mais c'est Kevin qui prépare le marathon de Paris. Hein? Tu sais qu'il joue sa vie, qu'il doit avoir un loup pas loin ou un lépreux qui veut taper un friog ou un bordel comme ça. Lâche un loup dans Paris aujourd'hui, et moi je tiens deux minutes. Hein. Ah ben il a pas de laisse le husky. Selfie, hop, tu dégages, poubelle toi. Ah, je te jure, ça me travaille. Vraiment, on dirait pas, hein, j'ai pas une gueule d'écolo, j'ai une gueule à bouffer des petits veaux au petit-déj comme ça, là, mais... À un moment, ça commence à me travailler, l'écologie, là, j'essaie de faire des trucs, je bouffe du tofu, par exemple. Voilà, je vais à manger du tofu. Je pense que ça sert à rien, mais je le bouffe, quoi. Voilà. Alors, c'est dégueulasse. Hein, faut être... Non, peut-être faut être honnête, faut pas mentir. Peut-être t'as des potes écolos, ils sont venus, ils t'ont menti. Ils t'ont dit, j'ai acheté du tofu fumé. On dirait du bacon. Ah ben, on peut pas faire la différence, on peut pas faire la différence. Alors, si, on peut faire la différence. On peut faire la différence. Je vous donne la technique, Il y a une petite technique assez simple, Tu vois, imaginons, t'es là, tu manges, tu vois. Et imaginons, c'est bon, c'est du bacon. Voilà, enfin... Fin du tuto, vous pouvez ranger les calepins, c'est bon, c'est bon. Paradoxalement, tu vois, j'essaie de plus en plus écolo, mais je kiffe de plus en plus la Formule 1. Pour ceux qui voient pas le paradoxe, la Formule 1, c'est vraiment le sport de base où vous avez dit « nique la planète, nique la planète ». Alors là, le boss, il a dit « j'en vois un qui recycle, il est viré ». Ils en ont rien à foutre, c'est pas le sport que j'aime, le sport il est un peu chiant, mais c'est Netflix, ils sont trop forts, ils ont fait une série de reportages sur la vie des pilotes, là. Tu vois leur mode de vie, tout putain, ils sont en roue libre, que du jet privé, que du jet, le premier qui marche, il a perdu, que du jet. Le sport en plus en lui-même, il est complètement con. Tu sais, c'est des gars, ils ont des bagnoles qui vont à 400 à l'heure et ils tournent en rond. Putain, t'as une bagnole qui va à 400, va aider les gens, va aider la société, va livrer du sang. Tout le temps, tu vois écrit là, urgent sang. Et l'autre, il est en kangou, il va jamais arriver à temps, putain. File les poches à Verstappen, on va bricoler un truc, j'en sais rien, moi.
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2: Ils te l'ont livré, là, le fauteuil Pédirelax que t'avais commandé à Télé 7 jours avec les cubitaires de Beaujolais.
3: Non, ne l'encouragez pas.
2: Non, parce que moi, le Pédirelax, je l'ai pas encore reçu.
3: Mais ils m'ont livré que la puits-tête. Ah oui, pour le reste, j'ai encore 6 mois de mensualité. Moi, il y a 2 ans, j'avais commandé des semelles spéciales pour mettre dans les chaussons quand on regarde le tiercé à la télé.
2: D'accord.
3: C'était Yves Saint-Martin qui faisait la pub dans Télérama.
2: Sans problème.
3: Et les semelles étaient moulées sur ses vrais pieds.
2: Ok, d'accord, pas de problème.
3: Mais j'ai jamais pu les mettre, parce qu'ils chaussent du 33.
2: Mais je les ai, les semelles, là, mais faut pas les mettre aux pieds. Faut simplement que tu les poses sur le poste de télé pendant la retransmission du tiercé pour que ça te porte bonheur.
3: C'est pour ça que j'ai jamais gagné.
2: Ouais, moi j'ai gagné, moi.
3: Beaucoup.
2: De quoi rembourser les semelles.
3: T'es le cadeau. Le cirage à chaussons.
2: Non, moi j'ai eu le meuble d'exposition de pantoufles. Garantie 7 ans contre la transpiration des pieds.
3: Oh, dis donc. Et ton canapé cuir léopard, tu le commandes finalement?
2: Eh ben oui, parce que figure-toi que Primo, ils me font un prix d'amis.
3: Ouais.
2: Et Tertio, ça ira très bien avec la robe de chambre panthère de ma femme.
3: T'as un prix d'amis?
2: Oui, je te dis, je paye juste la peau et les os de la bête. Et eux, ils m'offrent le transport depuis le Kenya en classe club. Après, je suis en investissement progressif. 20 mensualités la première année, 30 la deuxième, 40 la troisième, le truc classique de base que tout le monde connaît.
3: Ouais.
2: Là, je reçois mon coussinet gratuit en peau de zébu et je sais que je suis à la moitié du paiement. Il n'y a pas de mauvaise surprise.
3: Mais t'as raison d'être prudent, sinon tu te ferais entuber.
2: Oh bah oui.
3: Moi, quand j'avais commandé ma série des 15 poils qui attachent pas.
2: Attends, laquelle?
3: Celle que j'ai accrochée au mur.
2: Avec la queue qui tourne.
3: Ouais, au-dessus de ma télé, là.
2: Ouais.
3: Qui donne l'heure la nuit.
2: D'accord.
3: Eh ben, il m'avait conseillé d'hypothéquer mon pavillon.
2: Ouais, mais...
3: Eh ben, comme ça, j'ai des garanties.
2: Mais oui, ça prouve.
3: Et je ne me fais pas entuber.
2: Voilà. À propos d'entuber, ta femme, elle est contente de son four à micro-ondes?
3: Ah oui, ah oui. Sauf qu'ils se sont trompés. On a reçu un survêtement.
2: Ben t'as pas essayé de le changer?
3: Si, j'ai reçu un deuxième survêtement.
2: Eh ben moi, je serais toi pour avoir le four, je commanderais direct un survêtement.
3: Je l'ai fait. J'ai reçu un troisième survêtement. Et là, j'attends le quatrième pour les revendre et m'acheter le four à micro-ondes.
2: Ah, parce que tu vas quand même les payer.
3: Je veux pas d'histoire, moi. Tu sais, la petite vieille à côté de chez moi, qui recevait un bouquin par mois.
2: Ouais, l'aveugle.
3: Ouais. Ils sont venus la saisir parce qu'elle payait pas.
2: Qu'est-ce que c'était comme bouquin?
3: Une encyclopédie juridique. Défendez vos droits.
2: Mais oui, mais dans la VPC, on n'achète pas n'importe quoi, on choisit, on sélectionne. Sauf quand c'est une offre spéciale limitée réservée aux amis. Là, c'est différent.
3: Ah, là, c'est pas pareil.
2: C'est différent.
3: Ah, oui.
2: C'est
3: bah différent,
2: oui,
3: c'est réservé aux amis.
2: Ouais.
3: Ah, oui, c'est personnalisé avec ton nom dessus. Cher ami.
2: C'est sur un échantillonnage sélectif de 5 à 6 millions de personnes. Ça n'a rien à voir.
3: Ah non, mais là, faudra être con pour pas en profiter. Bah tiens, mes 15 traversins en plumes de lapin.
2: Attends, lesquels? Lesquels?
3: Avec appui-nuque de sécurité.
2: D'accord.
3: Bon, je me sers pas des 15, mais je sais qu'ils sont là.
2: Et puis en commandant 15, t'en as reçu une gratuite.
3: Justement, c'est de celui-là que je me sers. Ah ouais, je l'ai pas payé. Les autres sont dans l'armoire au cas où ma femme reviendrait dormir à la maison.
4: Ronfle la coule douce, elle est faite pour ça aussi la journée. Bienvenue sur Rire et Chanson Réunion, c'était les Chevaliers Las Palès. Le morning show. En attendant, il y en a qui sont peut-être à la maison avec les enfants. Pour d'autres, eh bien, c'est aussi le moment d'aller boulotter. Et pour certains d'entre vous, vous avez fini de travailler, vous rentrez à la maison. Alors restez prudents sur le volant. Mais en attendant, dans quelques instants, c'est Alban Ivanov, le retour de Roman Barreda également, avec les nouvelles stars du rire qui prennent place sur la petite scène. Le temps pour nous d'accueillir Martin, l'appel trop con, qui lui a trouvé des moyens pour lutter contre la canicule. Bon, en ce moment, la Réunion, c'est pas vraiment la canicule.
0: Climationneur Martin à l'appareil.
1: Oui.
0: Rapport à notre plan anti-caniculiste, on va vous poser des climatiseurs frigorifieurs.
1: Des
0: frigorifieurs.
1: Vous parlez de frigorifique, mais...
0: Non, on dit frigorifieurs. Hein.
1: D'accord. Et il va faire très très très très froid.
0: Ah bah, il prend moins 5 degrés dans le pressing.
1: Pardon ?
4: L'appel trop con de Martin arrive juste après l'essentiel des infos et la météo du jour. Bienvenue sur Rire et Chanson Réunion.
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7: Et avec une journée encore assez instable ce mercredi sur l'île de la Réunion. Et puis dans l'actu, forcément le troisième tour qui débute en quelque sorte aujourd'hui. Bonjour à tous. Alors le troisième tour, c'est le titre à la une du journal Le Quotidien ce matin. Rappelez-vous, certains candidats battus lors des dernières élections municipales avaient déposé des recours auprès de la justice. Le tribunal administratif doit justement les examiner à partir d'aujourd'hui. Ça concerne les communes de plus de 9000 habitants comme La Possession, Le Tampon, Les Avirons ou encore Saint-Louis. Saint-André sera aussi scruté de près. Saint-Leu et Saint-Benoît suivront la semaine prochaine. L'actu, c'est aussi cette catastrophe évitée de justesse hier à Brapanon. Un petit avion de tourisme a dû se poser en catastrophe dans un champ de canne le long du chemin de la rivière du Mât. L'un des trois passagers a dû être transporté à l'hôpital. La rentrée sociale, elle s'annonce chargée. La CGT appelle à une grande grève dans la fonction publique le 29 septembre prochain. Le syndicat veut notamment protester contre le futur budget du gouvernement. Budget qu'il juge régressif. 10 minutes de votre temps qui peuvent sauver de nombreuses vies. L'établissement français du sang est à la recherche toujours de donneurs. Si vous avez entre 18 et 70 ans et que vous êtes en bonne santé, eh bien rendez-vous sur le site de l'EFS pour connaître le centre de collecte le plus proche de chez vous.
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7: C'est une journée bleu-grise qui nous attend sur l'île de la Réunion ce mercredi. Alors pas de gros changements, vous l'aurez bien compris dans le ciel, puisqu'on se réveille sous la grisaille sur une large moitié est, mais aussi sur le littoral ou encore dans Salazie, la région des plaines et le volcan. Sur l'autre moitié ouest par contre, c'est beaucoup plus agréable malgré l'arrivée de quelques petites averses l'après-midi. Sur le relief et les pentes, on a quand même beaucoup de soleil. Un temps très sec aussi sur les plages avec une mer qui, je le rappelle, est toujours agitée. Les rafales de vent frôlent les 60 km/h sur le nord, sur le sud 70, sur le sud sauvage. Côté température, ça remonte légèrement. On aura entre 25 et 27 degrés aujourd'hui sur le littoral, 16 à 19 degrés dans les cirques.
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1: Pressing, bonjour.
0: Bonjour monsieur, je suis bien en pressing.
1: Oui.
0: Monsieur Martin, les climationneurs Martin à l'appareil.
1: Oui.
0: Je vais venir vous installer la climatisation au magasin.
1: Vous devez nous installer une climatisation ici dans le local.
0: Oui, parce que rapport à notre plan anti-caniculiste, on va vous poser des climatiseurs frigorifieurs.
1: Des
0: frigorifieurs.
1: Vous parlez de frigorifique, mais...
0: Non, pardon, on dit frigorifieurs. Hein.
1: Frigorifieurs, pardon, excusez-moi.
0: Oh, mais c'est pas grave. Vous connaissez le principe ?
1: Pas du tout.
0: C'est comme un climationneur.
1: D'accord.
0: Mais avec le frigorifieur, il va faire beaucoup plus froid.
1: D'accord. Et il va faire très très très très froid.
0: Ah bah il fera moins 5 degrés dans le pressing.
1: Ouais. C'est vrai, quand j'arrive, je suis en short et t-shirt.
0: Alors l'idéal, ce serait que vous bossiez avec une combinaison de ski si vous avez.
1: Ça va être compliqué.
0: Prévoyez aussi des après-ski si possible.
1: Ouf.
0: Ou au moins des bottes fourrées.
1: Mais quand on va rentrer, s'il faut être à moins 5 en plein été.
0: Oui bah au moins vous aurez de la fraîcheur.
1: Mais tout va bien dans le local, c'est pas pour rajouter des choses qui pourraient incomber les employés.
0: Ah, je ne me permettrai certainement pas de vous incomber, monsieur. C'est pas le genre des établissements Martin.
1: Mais c'est vu avec la direction parce que c'est...
0: Ah non, pas du tout. D'ailleurs, faudra les prévenir parce que je vais venir cet après-midi.
1: Si c'est pour installer un frigorifère, je ne pourrai pas vous faire rentrer cet après-midi.
0: Non, vous inquiétez pas, cet après-midi, on va juste faire des trous dans les murs pour passer les tuyaux.
1: Non, je vous laisse pas rentrer du tout.
0: Et puis, il faut qu'on creuse le bassin aussi, parce qu'apparemment, vous n'avez pas de pédiluve à l'entrée non plus.
1: De pédiluve à l'entrée, c'est-à-dire...
0: Vous savez, le petit bassin pour les pieds, comme à la piscine.
1: Oui.
0: Parce que là, si vous voulez prendre un petit bain de pied pour vous rafraîchir, vous faites comment au pressing?
1: Les bains de pied, c'est chez moi.
0: Eh ben voilà, et maintenant, vous pourrez le faire au boulot.
1: Pardon?
0: Bah oui.
1: Je me vois mal. mal avoir les pieds dans un pédiluve et attendre que la clientèle arrive. Ne prenez rien du tout en argent comptant.
0: Ah non, mais alors pas d'argent comptant, c'est pas un problème. Je vais vous faire un crédit.
1: Monsieur, je vous dis non, ne prendez pas les choses.
0: Bon, pourquoi vous disiez que je prenais les choses?
1: Parce que je vois que vous compreniez pas ce que je veux dire.
0: Ah mais je comprenais très bien, vous préférez un crédit.
1: Considérez, monsieur.
0: Pas de problème, donc je vous mets le frigorifieur en 4 fois sans frais.
1: Monsieur.
0: Oui, monsieur.
1: Je suis une employée, je n'ai pas mon mot à dire.
0: Oh là là, et c'est maintenant que vous le dites?
1: Bah depuis, ça va faire...
0: Non, parce que vous me dites que vous avez des problèmes d'argent comptant, moi je vous trouve une solution.
1: Alors monsieur. Prenez pour argent comptant, c'est considérer que tout est annulé.
0: D'accord, donc j'annule le crédit, ça vous fait un premier versement.
1: Non, mais mettez zéro même.
0: Quand vous dites mettez zéro, j'imagine que c'est 0 degré pour le frigorifieur.
1: Non, j'ai pas dit 0 degré.
0: Non, parce que là, il est réglé à moins 5, mais
1: non,
0: je peux...
1: Non, je vous ai dit, considérez à 0 euro votre devis.
0: 0 euro? Pardon, je veux bien négocier, mais là, vous y allez un petit peu
1: monsieur,
0: fort.
1: Monsieur.
0: Pour vous proposer un frigorifieur acheté, un pédiluve offert, c'est ma meilleure offre.
1: Bon, bah, ça va être cash, vous n'aurez pas accès à la cellule.
0: Bon, alors, 2 frigorifieurs achetés, un pédiluve offert.
1: C'est non, vous annulez tout.
0: Ok, dans ce cas, je vous annule le pédiluve offert.
9: Oui, allô?
0: Ah, bonjour monsieur, excusez-moi, mais il y a un problème.
9: Ouais, je vous le confirme, il y a un problème, monsieur. Donc...
0: Non, mais vous savez quoi? Passez-moi le responsable.
9: J'ai pas à vous passer le responsable. Le responsable, c'est moi, monsieur du pressing. Donc vous avez un truc à me dire, vous me le dites?
0: Bah non, demandez au monsieur d'avant, je lui ai déjà tout expliqué.
10: Allô?
0: Et c'est madame, d'accord, bonjour.
10: Je ne veux pas de climatisation dans mon pressing.
0: Non, mais c'est ce que je disais à votre collègue. Ce sont des frigorifiants.
10: Ma collègue, c'est la gérante.
0: Admettons. Ouais. Donc vous lui direz qu'elle prévoit quand même des tongs pour les clients qui sont dans le pédiluve.
10: Oh, c'est bon, allez, arrête tes conneries, moi j'en ai ras le cul.
0: Ah, bah dans ce cas, je peux vous rajouter un bidet.
10: Bon,
0: Ah, bah oui, grâce au bidet, plus aucun problème de fesses, vous verrez.

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14: Bon alors j'ai bien ri au collège en tant que cancre, fou de la classe, j'ai déliré. Hein. Mais c'est vrai que bon, où tu ris moins, c'est en fin de troisième. Ah ouais, puis là à ce moment-là, t'as rendez-vous avec une dame spécialisée en avenir. La conseillère d'orientation. Ah ouais, la dame, elle revient du futur que pour toi. Pour te donner ton chemin de la vie.
15: Alors voyons le prochain élève. Ben dis donc, il est pas beau celui-là. Oui, monsieur Ivanov. Oui, c'est même pas que c'est lui. Allô? Voilà, je suis Madame Bigelow, tout à fait. Voilà, la conseillère d'orientation du collège. Oh oui, bon, allez-y, asseyez-vous, je vous en prie. Hein. Non, asseyez-vous sur la chaise. Hein. Oh, il est con, lui. Hein? Ah ben oui, c'est écrit là, d'accord. Élève très très con, d'accord. Bon, là, on va passer une bonne après-midi, hein. Bon, écoutez, monsieur Zazazov, Ivanov, ah ben excusez-moi, j'ai écorché. Ivanov, bon, c'est joli comme nom, Ivanov. C'est de quelle origine, ça? Russe, d'accord. Bon. Votre papa est alcoolique? Oui, bon, ben on va le noter, hein. Ça fait combien de temps que vous êtes au collège, vous? Parce que j'ai l'impression de vous avoir vu grandir. 8 ans, ah oui? Oui. Ben c'est bien, vous relâchez pas. Hein. Ah ben vous aurez la prime d'ancienneté avant moi. Hein. Oui. Bon, allez-y, enlevez le doigt de votre nez, s'il vous plaît. Voilà, l'autre aussi. Hein. Ah oui, c'est un nez, pas des moufles. Hein. Bon, vous avez vu vos résultats du dernier trimestre? On n'est pas dans du chef-d'œuvre. Hein. 1 en français. 1 en maths. 2 en histoire. C'est... votre matière préférée. Ouais, on sent de la passion. Hein. Hein, dommage que la cantine soit pas notée. Hein. Et on a aussi des gros problèmes de comportement. Hein. vous nous avez quand même envoyé 4 professeurs en dépression. Ben, c'est énorme pour un seul élève. Évidemment, sans compter Madame Thibault. Hein. Il y a 3 semaines, on l'a retrouvée pendue dans sa baignoire. Avec votre copine mathématique à la main. Hein. C'est un indice. Hein. Ah oui, mais Pythagore n'est pas un joueur du Real Madrid. Hein. Oui, mais bon, vous riez, mais quelqu'un est mort quand même. Bon, qu'est-ce que vous voulez faire plus tard? Est-ce que vous avez une idée d'un métier qui pourrait vous plaire, quelque chose? Du marketing, d'accord. Et plus précisément, ce serait pour faire quoi? Vendre des maillots de bain, d'accord. Ça, j'ai peut-être encore, hein. Ou une passion, est-ce que vous auriez une passion? Un rêve? Comédien? Ben, pourquoi pas. Oui. Vous avez du talent? Votre maman dit que oui.
16: Oui, bah oui. Oui, oui, oui.
15: Oui, oui, votre maman, c'est la dame qui est garée au milieu de la cour. Oui. Oui, qu'est-ce que c'est comme véhicule, ça? Un quad, d'accord. Elle fait des roues en attendant, d'accord. Bon, écoutez, je pense que le mieux pour vous, et ce sera le plus clair, le plus possible, le plus simple, serait de partir sur un BEP chaudronnerie. Pour devenir chaudronnier, oui, monsieur. Ah, c'est comme le théâtre, exactement. Voilà, mais avec des chaudrons, quoi. Hein. Il y a un spectacle de fin d'année, vous serez très bien là-bas. Voilà, pardon. Et pourquoi pas une seconde générale. LOL

0: La plus belle matinée, on la passe ici sur Rire et Chanson Réunion. Vos plus belles musiques et vos talents du rire. Vous nous écoutez à Saint-Luc, les temps salés, les avirons. Bon réveil à toutes et à tous. Si vous avez déjà oublié pourquoi vous êtes rentré dans une pièce ce matin, bienvenue dans la journée. Ça nous arrive, ça, de temps en temps, on connaît. Ou là, pour nettoyer la case, là où ça va dans la cuisine. On connaît pourquoi, au départ, où ça va dans la cuisine, mais au final, là où l'a oublié. Bon, le cerveau démarre, lui aussi, progressivement. Ça, c'est normal. En même temps, vous êtes sur Rire et Chanson Réunion. D'ailleurs, laissez le cerveau de côté et laissez-vous entraîner par la bonne vibes et surtout le rire. Romain Barreda, les nouvelles stars du rire qui arrivent de suite sur Rire et Chanson Réunion. Bienvenue.
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3: On va commencer par se présenter, enchanté. Moi, c'est Romain. Voilà, mes amis m'appellent le Jean du Jardin Discount. Merci, je vous emmerde. Je suis humoriste, mais souvent je me dis je devrais faire de l'art contemporain. Ça a l'air plus simple. Là, j'ai vu, il y a un mec, il a vendu un tableau tout blanc, 2 millions d'euros. Ça a pas l'air de vous choquer, vous êtes tous blindés ou quoi? Ok, on va la refaire, mais cette fois, vous me faites une réaction un peu plus respectueuse des pauvres. Super. Il y a un mec, il a vendu un tableau tout blanc, 2 millions d'euros. On est d'accord? Bande de faux culs. Et il a appelé son tableau Neige éternelle. C'est comme si moi, là, j'arrive sur scène et pendant une heure, je fais un long silence. Et là, tous les bobos. Oh, quelle audace! Ce moment de silence, sûrement pour nous dire vivement la gauche au pouvoir. Et le moment où il baisse son jean et il fait tourner son pénis. Oh, quel hommage au pilote d'hélicoptère ukrainien. Je me moque de l'art contemporain, mais il y a des escrocs dans l'art en général. Là, j'étais à la FNAC, tout le monde écrit des livres maintenant, j'ai l'impression. C'est bientôt la biographie de Jules qui s'appellera « Y en a qui croivent qu'ils sachent alors qu'ils sachent pas ». En fait, j'ai compris maintenant pourquoi en forêt, il y a des arbres qui se tiennent droit comme ça et d'autres penchés. En fait, les arbres, ils savent à l'avance pour quel livre ils vont servir.
4: Je vais donner ma vie pour la réédition des Fleurs du Mal de Baudelaire. Et toi, seul pleureur?
3: Moi, c'est la merde, frère. Je vais devenir la notice d'un Doliprane.
5: Non, le niveau baisse, c'est indéniable. Il n'y a pas longtemps, je vous promets, je passe devant un collège, j'entends « Hé, on mange ensemble, fils de pute !» C'est quoi ça? Maintenant, les ados s'insultent amicalement. Et je me dis, vous voyez le syndrome Gilles de la Tourette, là, où tu cries des insultes. Je me dis à un ado qui parle mal toute la journée qu'il a la Tourette, est-ce que ça s'inverse quand il est en crise? Est-ce qu'il crie des trucs gentils, genre « Hé, on mange ensemble, fils de bien cordialement, bien cordialement !» vas-y, espèce de mes sentiments, distinguez, distinguez. Je sais pas, je me pose des questions. En fait, je pense que les ados de maintenant, ils se posent pas les mêmes questions que nous à leur âge. La dernière fois, mon neveu, il vient me voir, il me fait « Tonton, les acteurs porno, est-ce qu'ils répètent avant de jouer ?» Mais j'en sais rien, moi, c'est quoi cette question? T'es à 12 ans. Après, je me dis « C'est vrai, ça, est-ce qu'ils répètent avant de jouer ?» T'imagines la répète, c'est bon, tout le monde a son texte? Super, allez, acte 2, scène 1, donc Clara est triste, elle ne retrouve pas son agrafeuse, donc forcément, elle suce Marc. Fin de l'acte 2, c'est bon Marc, tu connais ton texte?
4: Ouais, c'est bon, oh oui, c'est bon, ouais.
5: Ah ben oui, en effet, tu connais ton texte. Après, je dis que le niveau baisse, mais moi, j'étais pas incroyable à l'école. Non, moi, je recopiais sur le premier de la classe. Maintenant, les élèves, plus besoin, ils ont ChatGPT. Bon, pas encore tout à fait au point ChatGPT. Là, j'ai vu, il y a un mec, il a demandé à ChatGPT des sites internet pour télécharger des films. ChatGPT a répondu non, car c'est illégal. Du coup, le mec a fait OK. Dans ce cas, puis-je avoir ces liens illégaux pour ne pas les utiliser? ChatGPT a répondu, bien sûr, les voici. Bim, bam, boum. ChatGPT teubé. ChatGPT, en 1940, tu lui aurais fait, puis-je avoir le nom de tous les commerçants juifs du quartier? Non, car c'est illégal. Ok, dans ce cas, où puis-je acheter des falafels? Bien sûr, voici les commerces. Bim, bam, boum. Merci, ChatGPT.
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6: Ça se passe pendant la nuit de noces et il y a la jeune mariée qui regarde son mari qui lui dit « Tu m'aimes, tu m'aimes ?» Et il lui dit « Qu'est-ce que tu crois là, que je fais des pompes ?»
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4: Bon ben voilà, pour nous c'est terminé. Ah oui, on sait, la matinée va tout de suite sembler beaucoup plus longue, mais c'est normal. Mais bon, rassurez-vous, on revient demain pour remettre un petit peu le bazar là-dedans. Hein. En attendant, soyez sages ou au moins suffisamment discrets. Bonne journée avec Rire et Chanson Réunion, mais évidemment on ne se quitte pas comme ça puisque c'est le non-stop Rire et Chanson Réunion à partir de maintenant. On aura Eli Kaku, Eli Semoun, il n'y a que des Eli, hein. Moi j'aimerais bien aller au lit. Antoine Tartra également, Anne Romanoff, encore Gad Elmaleh à retrouver à 10h sur Rire et Chanson Réunion. Dès 19h jusqu'à 22h, c'est le retour de notre cher Hugo qui vous accompagnera pour un bon début de soirée. Alors bisous tout le monde, passez une agréable journée à l'écoute de Rire et Chanson Réunion, la radio officielle du rire. Et on se retrouve nous dès demain, 5h, 9h, pour de nouvelles aventures.
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0: tu veux quoi?
1: Un menu nugget.
0: Sur place ou à emporter?
1: À emporter sur place.
0: Ah, t'es trop fan. Trop pas. Ah, t'as vu la tête de la caissière, comment elle fait trop la gueule.
1: Laisse. C'est moi qui t'invite.
0: T'es sûr que tu ferais preuve de galantisme? Marc, c'est normal, à 15 ans et demi, on a plus de maturation.
1: T'aurais pas 2 euros?
0: Je t'attends là-bas. Allô, Sarah? Ouais, c'est Kevin. Ah, ça se passe méga bien. Non, il arrête pas de me draguer. Non, on est dans un restaurant américain. Il est trop bien habillé. Il a un t-shirt Van Dutch, un diesel taille basse, une paire de Puma rouge, une casquette Gap à l'envers. Oh, c'est un vrai rebelle. Par contre, j'arrive pas à voir la marque de son caleçon. J'espère que c'est un Calvin Klein. Non, je lui ai encore rien dit. Mais il devrait comprendre. En partant, mon beau-père a dit que j'étais habillée comme une pute. J'aimerais trop me faire un plan love. Ça se trouve, cette semaine, je serai une vraie femme. Attends, je te laisse, il arrive. Ouais? Ouais, j'ai 2 jours de retard. J'espère que je suis pas encore enceinte. Ciao.
1: C'était qui?
0: Mon gynéco. Pour des problèmes de femmes.
1: Des problèmes de femmes? Carrément.
0: Julien, il faut que je te parle.
1: Quoi? Ta mère est morte?
0: Non, c'est bien plus grave. C'est à propos de l'anniversaire de Laetitia. Je sais pas si je dois mettre mes Converse ou mes New Balance. L'autre jour, j'ai vu Britney à la télé, elle avait des Converse camouflage. Et hier, dans son clip, elle les avait plus. Je suis complètement déboussolée. Qu'est-ce que t'en penses? Ouais, t'as raison. Je vais mettre mes Nike. Et toi, tu vas comment?
1: En mobilette.
0: Oh, c'est trop fun. J'adore trop ton humour. Mais je suis sûre que tu n'es pas le pitre que tu veux laisser paraître. Le clown. Tu sais, dans mon journal intime, à la page 7, je dis que si l'humanité était un gâteau au chocolat, il faudrait que chacun puisse y croquer dedans. Sauf ceux qui n'aiment pas trop de chocolat. Qu'est-ce que t'en penses?
1: Je pense que tu devrais mettre tes Converse.
0: Oh, ça me saoule trop. Oh, j'ai trop les boules. Je les ai prêtées à la fille de la nouvelle femme de mon père. En plus, elle est partie en Bretagne avec ma chatte.
1: Quoi? T'as plus de chatte?
0: Attends, j'ai déjà un demi-frère, une demi-sœur. J'ai pas envie d'avoir une demi-chatte. Et toi, tu l'aimes bien, ta belle-mère?
1: J'en ai pas.
0: Tes parents sont pas divorcés?
1: Non, ils s'aiment encore, ces bouffons.
0: Oh, la honte. Tu sais, Victor Albert Camus de la Star Academy française disait que l'amour est éphémère et en plus ne dure pas longtemps. J'en sais quelque chose, j'ai vécu 2 jours avec mon ex, mais on n'a pas fait l'amour le premier soir. Dans ma classe, je suis la seule à l'avoir fait. Par contre, j'ai un principe, je refuse les fellations.
1: Ouais, moi aussi. C'est ma mère qui l'a fait. Moi, je suis nul en cuisine.
0: En tout cas, j'espère que l'homme qui me fera un enfant sera sérieux et mettra un préservatif. Nous, les femmes, on est très romantiques en matière d'amour. On adore quand les hommes nous parlent, quand un homme sache nous parler. Vraiment important. S'il sait bien nous parler, il peut tout obtenir de nous. T'as peut-être envie de me dire quelque chose? Vas-y, lâche-toi.
1: Je peux finir ton Big Mac?

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2: Bon, la brune et les garçons, c'est pas mal. Les autres, on vous écrira.
3: Ma parole, j'ai appelé l'ICRA et SOS Racine, mais ça va pas se passer comme ça. Oui, je suis inscrite sur la liste des auditions. Sarfati, SAR et Ferti. J'ai une formation classique, jazz, danse contemporaine, danse de caractère. Comment? Oui, 35 ans. Célibataire, oui. Oui, célibataire. Qu'est-ce que je fous avec un mec? Pour lui laver sa culotte qui crève, c'est mieux. Ah ben oui, je chante, je danse, j'ai même fait la doublure de Sylvie Vartan. Alors, bon, faut le faire. Ou j'ai exercé à Euro Disney, par exemple. Mais oui, je suis allée là-bas un jour, ils n'ont pas voulu me laisser sortir du parc. Ils m'ont dit, Fortuné, tu restes. Tu payes rien. Rien que tu mets l'ambiance. Je suis d'accord, Prems. Quelle heure il est 5h. Allez, je bois le thé avec Blanche-Neige et puis c'est tout. J'arrive chez Blanche-Neige, 5h, 5h30, pas de Blanche-Neige. Qui c'est qui arrive? Les 7 naines. Qui c'est qui a la force de faire un couscous pour 7 personnes? Ça va pas, non? Oui. J'ai pris mes clics et mes claques et je suis partie. J'ai téléphoné à Johnny, il est venu me chercher en hélico. Oui, Johnny. Ah non, mais attends. Je suis une amie de Johnny. Alors, maintenant sans déconner, vous me prenez ou pas? J'ai besoin de ce travail. Vous comprenez le français au moins? I need this job. Vous n'avez pas des PV à faire sauter? Non, je connais très bien le commissaire divisionnaire de la place de Paris. Tu as compris le coup? Alors tu m'amènes tes PV. Non, je ne peux pas le faire à tout le monde. Alors tu te tais, tu la boucles, tu m'amènes tes PV, tu la boucles. Tu as compris le coup? Après j'explique. Si tu reçois le rappel, c'est pas grave, tu m'appelles. Tu as compris le coup? Après j'explique. Maintenant, si tu reçois la lettre d'huissier, avec tous les PV, doublés, triplés, quadruplés, tu t'affoles pas. Tu m'appelles et tu me donnes le nom de l'huissier avec le numéro de dossier. Tu as compris le coup? Après, j'explique. De toute façon, qui m'appelle? Qui m'appelle? Tu crois que j'ai peur d'eux? Qui m'appelle? De toute façon, moi, d'ici là, je serai même pas chez moi. D'ici là, je serai déjà parti avec la tournée. Tu as compris le coup? Après, j'explique.
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4: Le CRGT vous informe que sur la RN1...
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12: Très content d'être avec vous, je suis très content parce qu'à la base j'étais au chômage, donc là c'est l'ascension sociale quoi, je suis très content de parler à des gens qui vont pas me proposer une formation, merci beaucoup. Après moi j'ai bien aimé le chômage, c'est juste ma grand-mère qui l'a mal pris parce que pour elle j'étais un assisté qui profite des aides de l'État. Ouais, vous avez l'air d'accord avec cette information. Mais moi elle me dit t'es un assisté, au bout d'un moment j'ai craqué, je lui ai dit meuf, t'es à la retraite. On est quasiment dans la même situation toi et moi, sauf que moi je gagne plus. Donc remettons en question, mamie, s'il te plaît. Parce que que je vais te balayer en fait, mamie, tu parles mal. Moi je les respecte plus les vieux, je leur laisse plus ma place dans le métro. Vas-y, reste debout, ça t'entretient, voilà. Non mais très content en tout cas, très content, moi je suis content d'être avec vous. Après je préférais être riche quand même, mais bon, le problème c'est que j'ai fait un BTS management des unités commerciales. C'est l'équivalent du brevet des collèges en gros, c'est... Il y a un taux de réussite de 110% en BTS MUC, c'est incroyable. Pendant 2 ans, t'apprends à faire des plannings. Donc tu fais des plannings. Avec des questions du style « Sébastien est disponible mardi, quel jour devrait-il travailler ?» Alors là, j'hésite là... Le mardi, bravo! Vous avez votre BTS MUC. Je l'ai pas eu le BTS. J'ai coché la mauvaise réponse, j'ai paniqué. Non, très compliqué de trouver du travail. Après, moi, il y a une recruteuse qui m'a proposé un taf à 800 euros brut par mois. Brut. Et elle me pose des questions, elle a confiance en elle. Elle est à l'aise, elle tremble pas. Elle me dit, comment réagissez-vous en situation de stress? Ah, dame avec 800 euros brut par mois... Je suis tout le temps stressé, hein, madame. Hein, je... Elle me dit, pourquoi vous et pas un autre? Je dis, je me pose la même question, là, en vrai. Elle me dit, si vous avez une baguette magique, qu'est-ce que vous feriez? J'ai dit, je t'encule avec la baguette, madame. Je la mets dans le huc. Vas-y, fais un vœu, c'est bien, madame. Elle me dit, mais tout va bien, vous avez droit à moins 50% sur le pass Navigo. Je dis, ah bah là, on est sauvés, là, madame. Mes potes, ils vont jamais me croire. C'est incroyable ce qui se passe. Non, moi, j'ai fait tous les tafs où la seule compétence requise, c'était d'être présent, quoi. Je devais être là. À un moment, j'étais hôte d'accueil. Je devais dire bonjour. C'était mon métier. J'arrivais le matin en costume. Bonjour. 1200 euros par mois, voilà. C'est... Après, des fois, je paniquais parce que les gens, ils arrivaient tous en même temps. J'étais là, bonjour, bonjour, bonjour, bonjour, bonjour, bonjour, bonjour, bonjour, bonjour, bonjour, bonjour, bonjour. J'ai appelé le siège social, j'ai dit, envoyez-moi du renfort, je vais jamais m'en sortir, là. 2 jours de formation pour apprendre à dire bonjour. Au bout des 2 jours, ils me disent, demain, c'est ton premier jour tout seul, c'est très important pour la suite de ta carrière. C'est pas le lendemain, il y a un mec qui fait une crise cardiaque à l'accueil. Eh, moi, je suis pas été formé pour ça, à la base. Bonjour. Et là, ils me passent les pompiers au téléphone. J'aime pas, ils sont trop allés. Je leur dis, vite, venez le chercher, il est en train de crever. Faites vite, l'autre, il me dit quoi? D'accord, vous savez s'il a pris un petit déjeuner ce matin? Et moi, je suis là, vous avez pris un petit déjeuner ce matin? Il me dit, non. Je dis, par contre, ça, c'est pas sérieux, monsieur, si je peux me permettre. Vous pouvez pas partir le ventre vide, comme ça. Et là, ils me disent, gardez-le éveillé. C'est-à-dire, je lui mets des petites claques comme ça dans la gueule, comme ça. Ou donc, je me chauffe, je suis là, pour qui tu travailles? Pour qui tu travailles? Je me dis, imagine-toi le directeur, il arrive, premier jour, je suis en train de baffer un client comme ça en réception. Il me dit, qu'est-ce que vous faites? Je dis, non, mais il pique du nez là, je le réveille, je le réveille.
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2: Bah, je suis inquiète de ce qui se passe avec l'euro. Avec Jean-Claude, pour aider l'Irlande, on avait acheté du whisky. Pour aider la Grèce, on a acheté de l'huile d'olive. Enfin, j'ai dit à Jean-Claude, si les prochains, c'est le Portugal, moi, par solidarité, je refuse d'arrêter de m'épiler. En plus, ça m'étonne à moitié que ça aille pas bien en Grèce, parce qu'avec Jean-Claude, on y avait été il y a 3 ans en vacances, on avait remarqué des trucs bizarres. Leurs monuments, bah, ils sont pas terminés. Bah, ça m'inquiète quand même, parce que la France, elle doit quand même 1800 milliards d'euros. Je dis à Jean-Claude, je comprends pas à qui qu'on doit cet argent, puis quand qu'on doit le payer. C'est pour ça, l'autre coup, j'étais à la boucherie, ça me turlupinait, tout ça. Je dis à Jean-Claude, j'appelle la banque, je veux savoir où en est notre argent. Bonjour et bienvenue à votre banque. Cet appel sera facturé 3,48 euros la minute. Vous serez mis en relation avec votre correspondant d'ici 43 minutes. Bonjour madame, Karine Dubreuil, comment puis-je vous aider? Ah madame Dubreuil, bonjour, c'est madame Le Monsu, la bouchère. Je vous situe pas bien, vous êtes la petite blonde qui est toujours fatiguée dans le hall ou la dame brune un peu forte qui est dans le fond qui bouge pas? Non madame, je ne suis pas présente physiquement à la banque, je suis sur une plateforme téléphonique au Maroc. Ma banque a déménagé au Maroc, je suis pas au courant. Non madame, uniquement la téléphonie, comment puis-je vous aider? Bah j'aurais voulu parler à mon banquier, monsieur Benkaoud. Ne quittez pas madame, je vais voir s'il est disponible. Vous allez appeler du Maroc pour savoir si Benkaoud, qui est à 800 mètres de chez moi, peut me parler? Malheureusement, madame, monsieur Benkaoud n'est pas disponible, mais je ne manquerai pas de lui faire part de votre appel et il vous rappellera dès que possible. Dès que possible, 8 jours se passent. Pas un coup de fil de la Karine Dubreuil ou du Benkaoud. C'était un jour, j'étais à la boucherie, j'étais comme ça. En plus, j'avais pas pris mes médicaments de la thyroïde. J'ai dit à Jean-Claude, tu me regardes bien, là, je suis au taquet. Je me refais la banque. Cet appel sera facturé 22 euros la minute. Bonjour madame, Monique Lambert, comment puis-je vous aider? Ah, madame Lambert, bonjour, c'est madame Le Monsu, la bouchère. J'aurais voulu parler à la petite Karine Dubreuil de la dernière fois, que ça fait 8 jours que j'attends qu'elle me rappelle. Malheureusement, madame, je ne peux pas vous passer madame Dubreuil. Madame Dubreuil est au Maroc et là, vous êtes en Tunisie. Ah là, je suis partie en cacahuète. Hein. J'ai dit à Jean-Claude, tu m'excuses, là, je te laisse la boucherie, je vais à la banque, je vais me choper le Benkaoud en live. Oh, je suis arrivée à la banque, j'étais comme ça. Je tombe sur la petite blonde, toujours aussi dynamique. C'est pour un dépôt. Non, c'est pas pour un dépôt, ce serait pour voir monsieur Benkaoud. Vous aviez rendez-vous? Ben non, j'ai pas rendez-vous. J'ai appelé au Maroc, j'ai appelé en Tunisie, y'a pas eu moyen. Mais sans rendez-vous, vous ne pourrez pas le voir. Bon, ben alors, donnez-moi un rendez-vous. Ah, non, faut téléphoner. J'ai fait un truc que je vous recommande, je me suis mis dans le hall puis j'ai fait Benkaoud! Benkaoud! Sors de là si t'es un homme! Le banquier est arrivé, même Le Monsu, mais je vous en prie, il faut mettre dans des états pareils. J'ai dit oui, bah c'est pas la peine de me faire du cinéma, monsieur Benkaoud, moi j'ai juste une question, je voudrais savoir si par hasard mon plan épargne-logement serait en Grèce. Ben j'ai dit comment ça, moi vous me prêtez un vélo, je le range dans mon garage, je sais où c'est que je le stocke, hein. Moi si c'est ça le prochain coup que je mets de l'argent chez vous, je fais des croix sur les billets, je veux récupérer les mêmes. Parce que Jean-Claude, il le dit souvent, il dit les banques elles prennent plus facilement de l'argent aux états endettés qu'à des particuliers. Non parce que nous la dernière fois qu'on a voulu faire un prêt, on a plus de 45 ans, questionnaire médical approfondi, avez-vous eu des mycoses, des varices, des ulcères? J'ai dit puis vous, vous avez des hémorroïdes? Mais Jean-Claude, ça l'a énervé toutes ces questions, ils ont pris sa tension, 19,5, on n'a pas eu le prêt. J'ai dit, monsieur Benkaoud, ah bah alors permettez qu'on retire notre plan d'épargne avant terme. Mais c'est votre droit le plus strict. Puis au bout de 10 minutes, il me fait, écoutez voilà, je dois juste vous informer que si vous retirez cette somme avant la date prévue, il y aura une pénalité de 2048 euros. C'est vraiment n'importe quoi, va falloir faire un geste commercial, sinon je change de banque. Bon, là, il a eu peur. C'est là qu'il m'a offert l'agenda en plastique. Jean-Claude, il m'a dit « T'aurais dû gueuler plus fort, t'aurais eu le calendrier mural. »
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3: Et avec une journée encore assez instable ce mercredi sur l'île de la Réunion. Et puis dans l'actu, forcément le troisième tour qui débute en quelque sorte aujourd'hui. Bonjour à tous. Alors le troisième tour, c'est le titre à la une du journal Le Quotidien ce matin. Rappelez-vous, certains candidats battus lors des dernières élections municipales avaient déposé des recours auprès de la justice. Le tribunal administratif doit justement les examiner à partir d'aujourd'hui. Ça concerne les communes de plus de 9000 habitants comme La Possession, Le Tampon, les Avirons ou encore Saint-Louis. Saint-André sera aussi scruté de près. Saint-Leu et Saint-Benoît suivront la semaine prochaine. L'actu, c'est aussi cette catastrophe évitée de justesse hier à Brapanon. Un petit avion de tourisme a dû se poser en catastrophe dans un champ de canne le long du chemin de la rivière du Mât. L'un des trois passagers a dû être transporté à l'hôpital. La rentrée sociale, elle s'annonce chargée. La CGT appelle à une grande grève dans la fonction publique le 29 septembre prochain. Le syndicat veut notamment protester contre le futur budget du gouvernement. Budget qu'il juge régressif. 10 minutes de votre temps qui peuvent sauver de nombreuses vies. L'établissement français du sang est à la recherche toujours de donneurs. Si vous avez entre 18 et 70 ans et que vous êtes en bonne santé, eh bien rendez-vous sur le site de l'EFS pour connaître le centre de collecte le plus proche de chez vous.
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3: C'est une journée bleu-grise qui nous attend sur l'île de la Réunion ce mercredi. Alors pas de gros changements, vous l'aurez bien compris dans le ciel puisqu'on se réveille sous la grisaille sur une large moitié est, mais aussi sur le littoral ou encore dans Salazie, la région des plaines et le volcan. Sur l'autre moitié ouest par contre, et c'est beaucoup plus agréable malgré l'arrivée de quelques petites averses l'après-midi. Sur le relief et les pentes, on a quand même beaucoup de soleil. Un temps très sec aussi sur les plages avec une mer qui, je le rappelle, est toujours agitée. Les rafales de vent frôlent les 60 km/h sur le nord, sur le sud 70, sur le sud sauvage. Côté température, ça remonte légèrement. On aura entre 25 et 27 degrés aujourd'hui sur le littoral, 16 à 19 degrés dans les cirques.

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13: L'endroit qui fait rêver les enfants, c'est quoi?
14: Disneyland!
13: Hier soir, il y a un monsieur qui a dit Ikea!
14: The house of the Mickey Mouse.
13: T'arrives là-bas, tu demandes des autographes à Pluto. C'est bizarre, non? On a eu un autographe de Pluto, un autographe de Dingo, un autographe de Minnie. À un moment donné, mon fils, il voit passer Tic et Tac et il me dit « Papa, prends-moi un autographe de Tac !» Je lui dis « C'est lequel ?» On cherchait Mickey, on était un peu angoissés, j'ai dit « Oh putain, s'il n'y a pas Mickey, le petit va craquer son slip. » Je vois un responsable de Mickey, je lui dis « Excusez-moi monsieur, il est où Mickey là ?» J'étais un peu énervé. Il m'a dit « Mickey, à cette heure-ci, il doit être en pause. » Je lui dis « Mais monsieur, vous pouvez pas dire ça devant un enfant. Attends chérie, va là-bas. Vous pouvez pas démystifier comme ça Mickey et dire qu'il est en pause. Mickey, pour lui, c'est Mickey, arrêtez vos conneries. » Et il me dit « Non, non, c'est pas ça, c'est que depuis la nouvelle loi, tous les personnages sont obligés d'aller fumer leurs cigarettes dehors. » Et on s'est baladé dans Disney et on s'est pris dans la tête cette fameuse chanson qui te rentre dans la tête et qui ne peut plus jamais en ressortir. Na na na na na na na na na na na na na na na. Bref, on est arrivé devant Mickey. Enfin, quelle fierté! Depuis qu'il est né ce môme, je rêve de l'amener voir Mickey. J'étais fier et là on voit Mickey est arrivé comme ça, petit à petit, devant nous. Quelle émotion! Sauf que Mickey est arrivé à 20 cm de nous, il s'est arrêté et on a entendu une petite voix qui est sortie du masque de Mickey et qui a dit
15: « Oh, trop fort, Gad Elmaleh, je peux avoir un autographe !»
13: Mickey, viens ici. Viens ici, Mickey, viens ici, viens ici. T'es vraiment un Mickey, Mickey, t'es con, quoi.
15: Mais non, je te kiffe, c'est tout, je fais juste une photo avec toi, je fais une photo avec toi, après je te laisse tranquille, c'est bon, sur la tête d'eau, je te laisse tranquille. Mais arrête tes conneries, même si tu me prends une photo avec moi, tu vas faire quoi avec cette photo? Tu vas la montrer aux gens, tu vas dire ça c'est Gad Elmaleh, ça c'est moi en Mickey à l'intérieur.
13: Là il a pris un ballon et il l'a offert à mon fiston. Ce genre de ballon gonflé à l'hélium qui tient tout droit. Si joli, qui rend les enfants si fiers. Sauf qu'il le lâche à un moment donné.
0: Et il pleure, le petit, il pleure. Alors papa va racheter un autre ballon à 14 euros. Et papa, il pleure aussi. Et cette fois-ci, quand il revient, il lui attache autour du poignet. On connaît tous ce truc, hein. Genre, il veut pas se faire avoir, hein. Ah oui, il lui attache autour du poignet. D'ailleurs, si vous voyez un enfant avec le ballon attaché autour du poignet dans un parc, c'est pas du premier ballon, ça, en général, hein. C'est du deuxième ou du troisième ballon, quoi. Ouais. À moins d'être super organisé, super carré, super tip-top, genre... Leblon.

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1: Est-ce que vous savez pourquoi un Américain ne baisse jamais les bras? Ben il peut pas, il est trop gros. Ouais, apparemment aux États-Unis, il n'y a pas que des climato-sceptiques, hein. Il y a aussi des légumo-sceptiques.
2: Eh, je crois pas du tout au bienfait de la courgette. Eh, il y a de la 3G dans le concombre. Ouais, ben on n'a jamais marché sur la Lune.
1: Ouais, mais toi, t'as pas souvent marché sur la Terre. Vous savez d'ailleurs que pour ces femmes américaines très gourmandes, eh bien le string, ça s'appelle le strong. Ah, oui, entre les fesses, c'est pas de la ficelle, c'est de la corde d'amarrage de l'US Navy. Non mais il y a 100 millions de personnes obèses aux États-Unis. En Corée du Nord, il y en a une, ou plutôt une. Son prénom, c'est Kim Jong. Kim Jong-un, coupe du footballeur, corps du supporter. Ah ben là-bas, il n'y a pas d'obèses, hein, il n'y a rien à bouffer. Hein. Le seul truc pour t'en sortir, c'est le loto, quoi. Mais le loto nord-coréen, pour gagner, c'est vraiment dur. Il faut avaler toutes les boules et les chier dans l'ordre. Non mais vous vous rendez compte? Aujourd'hui dans le monde, il y a presque 1 milliard d'obèses. Non mais les métiers de demain, c'est pas l'intelligence artificielle, c'est la liposuction. Ouais ouais, non mais attendez, vous allez comprendre. Vous savez qu'on fabrique des carburants bio pour les moteurs de bagnoles avec de la graisse de cochon recyclé? Ils mélangent de la graisse de porc avec du méthanol et ça fait de l'énergie renouvelable qui permet de réduire de 83% les gaz à effet de serre. Voilà, maintenant imaginez un peu qu'on liposuce 1 milliard d'obèses. Non mais c'est fabuleux. On pourrait rouler bio en 4x4, sans culpabiliser. Bah ouais, t'aurais le choix à la pompe. Diesel, sans plomb, gras double. Ouais, et puis surtout, on élimine totalement les dangers liés au forage pétrolier. Je veux dire, contrairement au pétrole, l'obèse n'est pas raffinée. Ah oui, bah une fois qu'il est liposucé, là, qu'il est là tout maigre avec la peau qui pendouille, là, on dirait une raclette en slip. Bon, ben, qu'est-ce que tu fais? Tu le refous devant TikTok avec des gâteaux, des chips et du coca. Tac, il regonfle comme ça. Hop, hop, hop, hop. T'as ton énergie renouvelable là qui revient, là, comme par magie. C'est génial. Les gens me disent, ouais, Tano, vous êtes grossophobe. Mais non, je suis écolo. J'ai inventé l'obésité responsable. Un peu de respect pour les génies. À aucun moment, je ne jette la pierre aux obèses. Déjà parce qu'elles risqueraient de rebondir et de me revenir dans la gueule. Non, mais aujourd'hui, il y a des solutions extrêmes pour maigrir. Par exemple, tu as la gastrectomie partielle. C'est ce qu'a fait le comédien Laurent Ournac. Il a subi une ablation partielle de l'estomac pour maigrir. Ensuite, il s'est fait enlever un poumon pour arrêter de fumer, la moitié du foie pour arrêter de boire et un tiers du cerveau pour jouer dans Camping Paradis.

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2: Moi, je suis pas un mec énervé, je suis pas un mec stressé, parce que j'ai testé plein de trucs pour être zen. Bon, nature et découverte. J'ai une nature et découverte. Il y a tout ce qu'il faut pour être zen. Mais surtout, il y a tout un bordel qui sert à rien, mais qu'il faut absolument acheter. Et là, mesdames et messieurs, je suis tombé sur un truc de dingue. D'ailleurs, j'ai demandé à un vendeur parce que c'était trop pour moi. C'était, écoutez-moi bien, véridique, des hamacs de falaise. J'ai attrapé un vendeur, j'ai dit, excusez-moi monsieur, c'est quoi des hamacs de falaise? Il m'a regardé comme un débile. Il m'a dit, imaginez monsieur, vous escaladez une montagne. Admettons. Il me dit, justement, vous arrivez au milieu de la montagne. Il me dit, la nuit tombe, vous allez pas redescendre, ça serait débile. Bah, sans doute. Qu'est-ce que tu veux que je lui dise? Il me dit, justement, vous sortez votre hamac de falaise et vous dormez jusqu'au matin. Non! Merde, vous êtes en train de me dire qu'il y a des mecs, ils dorment accrochés à la paroi comme des punaises. Il m'a dit, ouais, il y en a plein. Bon, bah, mettez-moi-en deux, alors. Il faut toujours faire comme tout le monde, alors bon. Il me dit, mais je peux vous renseigner sur autre chose? Je lui dis, bah ouais, parce que j'étais pas venu pour ça, hein. Je savais même pas que ça existait. Je lui dis, je suis un peu stressé en ce moment, je suis venu chercher du matos zen, est-ce que vous pourriez me trouver ça? Je savais pas si je devais le tutoyer, le vous voyez. Pas de problème, il m'a mis, écoute-moi bien, 1 500 € de matos pour être zen. C'est stressant acheter du matos zen, hein. Mais en cadeau, il m'a donné un truc génial, c'est un stylo, quand t'écris comme ça, ça siffle l'intégrale d'Adamo. Tombe la neige! Tu peux pas enlever les piles, il m'a mis une patate comme ça le stylo. Je l'ai enterré dans le jardin avec ma femme, 1m80. Vous permettez, monsieur, remets de la terre! Ah! Ma femme, elle a eu Michel Thor en stylo. On les a mis ensemble. On a plus de taupe. C'est écologique. Bon. Alors bon, je suis reparti avec mon matos de nature à découvert. Hop. Et j'ai installé le matériel pour être zen dans le salon. Alors d'abord, il faut mettre une fontaine. Bon, une fontaine qui s'appelle la fontaine de l'épanouissement du bonheur tranquille. Ouais. Parce qu'il m'a dit, le vendeur, ah bah, il m'a dit, une fois que tu l'as monté, il m'a dit, après t'es tranquille. 70 pièces, bon. C'est multicolore, ça fait de la fumée, c'est super zen, hein. Et après, il faut s'asseoir sur un tapis spécial, écoutez-moi bien, molletonné, qui capte les ondes négatives du corps vers le centre de la Terre. Ah, une escroquerie. Moi j'étais comme ça, j'ai dit putain, mais ça capte rien. Et à un moment, j'ai dit, mais si, en fait, ça m'a capté mon flouze. 300 € il m'a capté le tapis. Ça marche. Et après, il faut mettre les CD des musiques d'ambiance. Et moi, il m'a dit, le vendeur, le mieux pour se détendre, c'est la musique des abysses du fond de la mer. Écoutez-moi bien, mesdames et messieurs, les abysses du fond de la mer. Si t'es équipé chez toi en Dolby Surround 5.1, ça t'arrache la face. Je sais pas si c'est des baleines ou des sardines, ils ont enregistré dans l'eau. Je veux pas savoir, mais il y a un truc qui est sûr, j'ai vérifié, hein. Si tu mets le volume trop fort, ça fout la colique. Je jure que c'est vrai. Avant de mettre le CD, tu prends 2 Imodium. Faut être barré, je te dis. Bon. Donc j'ai pris 2 Imodium, j'ai mis à 50, je suis un modéré. Je me suis assis sur mon tapis mangeur d'argent comme ça. Et j'ai mis les CD des abysses du fond de la mer. Et les abysses du fond de la mer, ça fait ça. Et là, t'es dans les abysses. Et d'un seul coup, ça fait comme ça. Mon clébard. J'ai cru qu'il crevait, ça m'a stressé. J'ai mis trop de bruit dans la fontaine, une fumée dans le salon. Crise d'asthme, ventoline, 200 pulsations minute. Je suis retourné au magasin, je lui ai dit au mec, ça marche pas, faut tout me reprendre. Le mec il m'a dit, moi monsieur, je vous reprends tout, mais il me faut le stylo. Oh Non. Je dis, mais je vais devenir fou. Il m'a dit, calmez-vous. Il m'a dit, le mieux pour être zen, il m'a dit, c'est d'aller marcher à la montagne. Il m'a dit, je vous mets des lampes à énergie solaire, vous emmerderez pas avec les piles. Super, il a plu 3 jours. Il me dit, je vous mets des porte-clés magnétiques.

Ah, l'autre jour, ma femme, elle me dit, et si on faisait un petit régime? Alors, il y a des trucs pour t'aider. Il y a la cure de thalasso, avec les bains bouillonnants. J'adore les bains bouillonnants. Tu pètes dans l'eau, une butte de plus ou moins, personne ne voit rien. Et le régime diététique. Alors, le régime diététique, pourquoi ça marche? On est arrivé avec ma femme, déjà, ils nous ont appris la loi des 5 P. Les 5 P qu'il ne faut pas bouffer. Pain, pâte, patate, pâtisserie, péritif. Mais, et pourquoi ça marche? Mais ils te donnent à bouffer 500 calories dans la journée. Attends, mais moi je suis monté dans ma chambre le soir, mais j'aurais bouffé la couette. Attends, à un moment donné, il y avait une pub à la télévision pour une pizza. J'étais à genoux devant le poste, je léchais l'écran. Après le film télé, une putain de faim. Là, j'ai appelé la réception, j'ai dit, dans cette chaleur, le petit déjeuner demain matin. Hein, 8h du matin, mais je tiendrai jamais jusque-là. Je vous préviens, je vais bouffer la moquette. Écoute, à 6h du matin, j'étais lavé, douché, j'attendais. Putain, quand le mec il est rentré avec le petit déj, je l'ai embrassé sur la bouche. Le problème, c'est quand j'ai vu ce qu'il y avait sur le plateau. Une tasse de thé, une biscotte. Une tasse de thé, une biscotte! Attends, il y avait un bouquet de fleurs sur le plateau, je l'ai bouffé. Ah, sans déconner, c'était des marguerites, elles étaient bonnes! J'ai jamais autant apprécié les marguerites. Putain. Oh, le lendemain matin, le mec, il arrive avec sa tasse de thé, et avec son plateau de petit déj. Je vois la tasse de thé, je vois plus la biscotte. Je dis, vous avez oublié la biscotte? Elle a dû tomber dans le couloir. Il va falloir aller la chercher. Parce que c'est important pour moi. Parce que j'ai faim. Sinon, je vais vous manger. Il n'y a plus de biscotte. C'est normal qu'il n'y ait plus de biscotte. Le mec, il me dit, oui, c'est normal. Le deuxième jour, on attaque le régime. Voilà, j'ai appelé la réception, j'ai dit, dites donc, vous auriez pu mettre un petit bouquet de fleurs quand même, hein. Non, mais non. Non, mais sans déconner, non, mais... Il y avait une serviette en papier, je l'ai bouffée. Puis ça m'a ouvert l'appétit, à mon oeil, je suis rentré à la toilette, j'ai vu le lotus double épaisseur. Feuille par feuille, j'ai bouffé le rouleau entier. Hein. Mais ça m'a calé pour la journée. Et j'ai donné la combine à tout le monde, puis je vais te dire, tout le monde a bien dû en profiter, parce que le soir, il y avait pénurie de PQ dans tout l'hôtel. Hein. Putain, mais c'est le genre d'établissement, tout le monde crève de faim. Mais même les fourmis, on leur voit les côtes. Ah ça, un soir, je monte un bol de céréales dans ma chambre, j'avais toutes les fourmis qui me suivaient. On a faim, on a faim. Putain, faites comme moi, bouffez du papier, non mais...

Merde, alors, non. J'ai dit à ma femme, si je laisse mon bol de céréales sur la table de nuit, elle va tout me bouffer. Il y avait un petit coffre-fort, j'ai foutu mes céréales dedans, j'ai dit à ma femme, le temps que la fourmi trouve le code, on est peinard. 6h du matin, ma femme me secoue dans le lit. Elle fourmi a trouvé le code, elle a trouvé le code. Elle t'a bouffé tes céréales. J'ai dit, non, c'est moi, je me suis levé cette nuit, j'avais faim. Non, mais franchement, là, non. Mais tu vois la fourmi en train de faire le code, là. Non, mais ça va pas, hein. T'as 500 calories, t'as le cerveau qui part en couille, toi. Hein. Et tu verras. J'ai même mangé la savonnette. Ah, une bonne savonnette à la lavande, ça fait du bien quand t'as faim, je te le dis. Hein. Attends, à midi, là, non, on a une cuisse de poulet, on aurait dit une cuisse de grenouille, là. Et le docteur avait dit, faut pas manger la peau. Moi, j'ai mangé la peau et les os. Sans déconner. J'ai roulé les os dans la peau. Et je me suis fait des nems. Écoute, j'ai tout bouffé. Quand le mec, il est venu m'ébarrasser, il n'en revenait pas. Mais il m'a dit, mais ils sont où les os? Mais il m'a dit, vous allez vous foutre l'estomac en l'air. Je dis, vous inquiétez pas, avec tout le papier que j'ai bouffé, ils sont déjà emballés. Mais il me dit, le transit intestinal. J'ai dit, vous inquiétez pas. Demain matin, il y a peut-être des os qui vont coincer. Mais de l'autre côté, il y a la savonnette qui va aider.

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2: La publicité à télévision, ça s'adresse uniquement aux débiles mentaux. Je le dis parce que s'il y en a parmi vous, c'est pour eux, les autres circulez, il n'y a rien à voir. Allez hop. Alors, la publicité à télévision, surtout, c'est pour les lessives. Le nouvel Omoul. Ah, il est bien, le nouvel Omoul. C'est celui qui lave encore plus blanc. Moi, j'avais l'ancien Omoul qui lavait plus blanc. Et il avait bien, déjà, hein. Et maintenant, il y a un nouvel Omoul qui lave encore plus blanc. Moi, j'ose plus changer de lessive. J'ai peur que ça devienne transparent, après. Bon. Est-ce que je suis allé voir monsieur Omoul? J'ai dit, dites donc, je m'excuse de vous déranger. Le nouvel Omoul, est-ce qu'il lave plus blanc que l'ancien Omoul? Il lave plus blanc, le nouvel Omoul. Mais l'ancien Omoul, alors, il lave moins blanc, alors? Non, l'ancien Omoul, il lave blanc. Ah bon? Parce que moins blanc, je sais ce que c'est comme couleur. C'est blanc. Moins blanc que blanc, je me doute. Ça doit être gris clair. Mais plus blanc que blanc, qu'est-ce que c'est comme couleur? C'est nouveau, ça vient de sortir. Ah bon? Attends! Non, c'est pas là, c'est pas là. Hé, alors le nouvel Omoul, c'est celui qui lave la tâche qui est cachée dans le nœud du torchon. Vous avez vu ça, télé, un torchon? C'est deux gonzesses qui font la pub, mais c'est abruti, il y en a une. C'est même pas qu'il y a un nouvel Omoul, l'autre. Elle dit, il y a un nouvel Omoul? Alors l'autre, ben oui, elle est con, Alors il dit, regarde bien avec mon nouvel Omoul. Tu vois, un gros tâche, le torchon, je fais un nœud. Tac, tu vois? Je fais la lessive, j'enlève le nœud et plus la tâche. Et l'autre, elle est sciée. Le nouvel Omoul, ça lave la tâche qui est cachée dans le nœud du torchon. Mais il est bien, hein, le torchon, il est propre après. Et aussi propre qu'avec l'ancien Omoul sans faire le nœud. Qu'est-ce qu'il y a encore comme lessive? Il y a persil anti-redéposition. Persil anti-redéposition, c'est avec racine et fibre. Elle lave avec racine et fibre. Et après, elle la retient avec ses petits bras musclés, tandis qu'avec le pied, elle tape dans la machine. Enlevez le linge, je tiens la crasse. Alors, la mère Denis arrive sur sa tornade blanche, en poussant son cri, Mère Denis. Oh, ça c'est gueule de rack, hein. Je les confonds toutes les deux, moi. Bon. Elle arrive, elle retire le linge et la crasse s'en va dans l'égout. Avec la couleur, puisque justement, c'est de là que vient l'expression bien connue, on ne souffle pas l'égout et les couleurs. Merci quand même. Bon, alors voilà. Qu'est-ce qu'il y a encore? Ah, il y a des publicités formidables. Qu'est-ce... Ah, il y a les contrepétries aussi qui sont très bien. Vous avez par exemple Mammouth écrase les prix, qui vous fait dans l'autre sens, Mamie écrase les proutes, et oui. Eh oui, madame, vous avez trouvé, c'est encore un militaire qui gagne une tringle à rideau. Qu'est-ce qu'il y a encore? Ah, il y a ce qu'on appelle aussi à télévision les campagnes jumelées. Alors, pendant 3 semaines, ils font les dragées fugaces. Là, là, 2 le matin, rien le soir. Pardon, monsieur, la pharmacie, suivez la ligne jaune. Et après, pendant 3 semaines, ils font Ajax WC qui nettoie tout du sol au plafond. C'est pour le fait qu'il y en aura qui atteindraient le plafond, vous voyez. Parce que des fois, on n'a pas le temps de s'asseoir avec les dragées. Et qui rentrent dans le chiot, là, entièrement mouché. Bon, alors, qu'est-ce qu'il y a encore? Ah oui, alors, dans les lessives. Alors là, vous pourrez vérifier, c'est écrit sur le paquet. Vous avez, par exemple, Gamma, la lessive poids lourd. Pour laver les camions, vous avez Calgon. Calgon, c'est la lessive qui lave l'eau avant de laver le linge. Pour le coq qui aurait des cons, il laverait le linge à l'eau sale. Vous voyez? Et puis vous avez Bonus qui lave aussi propre à l'envers qu'à l'endroit. Parce qu'avant, la lessive était con, elle lavait le devant puis elle se barrait. C'est terminé, les enzymes font le tour. Clever! Viens becter derrière! C'est Bonus, hein, c'est pas confondre avec Guinus, hein. Non, parce que c'est en paquet aussi, mais faut amener son cadeau, hein.
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13: Ah oui, maintenant, depuis que je vis sur Paris, j'ai des copines parisiennes. Avec des problèmes parisiens. Vous avez déjà vu une parisienne heureuse? Ouais, bah faites un vœu. Je suis au bout de ma vie. C'est que demain, ça va faire 5 ans pour Richard et moi. Ouais, qu'on est séparés, c'est pas notre anniversaire de mariage. Ouais, ça a duré que 3 mois, mais attends... C'était super intense, tu vois, lui et moi, c'était fusionnel, hein. Enfin, après, toi, t'as pas eu de vraie histoire, peut-être tu peux pas comprendre, tu vois. Mais moi, je peux te le dire, ça marque, hein. Et toi, du coup, t'as rencontré personne? Et tu sais quoi, attends, excuse-moi, hein, je te coupe, mais au final, c'était un mal pour un bien. Ouais, parce que je me rappelle, à la fin, j'en avais marre. Ouais, c'est lui qui est parti, mais je vais te dire... c'est si on était restés ensemble, c'est moi qui l'aurais quitté, hein. Et tu sais, chaque année à la même date, ça me fait un choc, c'est horrible. En ce moment, je perds une masse de cheveux, là. T'imagines même pas. Je crois que j'avais une maladie grave, genre une tumeur ou de l'eczéma. T'as pas un mouchoir par hasard? Non, je pleure pas, j'ai des allergies en ce moment, j'en peux plus. Ah, ils sont à la menthe? Ah non, laisse tomber. Putain, j'ai horreur de ça, ça me dégoûte, ces trucs-là. Attends 2 secondes. Excusez-moi. Ouais, on pourra avoir de l'eau, s'il vous plaît? Ouais, en carafe. Ouais, non, parce qu'après, ils te ramènent une bouteille qui te facture 10 balles. Je la connais l'histoire, hein. C'est pas moi qu'on va la faire. Hein. Et l'autre qui hurle depuis tout à l'heure, mais il en a pas marre de pas fermer sa gueule, celui-là? On se croirait au cirque, il a pas l'impression qu'il dérange tout le monde, lui. J'ai horreur de ça. Bon, et toi, alors, ça a été ton truc, là? T'avais un truc d'actrice, c'était quoi, un casting? Un rendez-vous avec un agent? Ah, c'est bien, ça s'est bien passé? C'était comment? C'était bien? C'est bien? Espagnol? Ah bah attends, excuse-moi, hein, je te coupe, mais ça me rappelle Richard. Tu sais avec qui il est en ce moment? Non, pas une espagnole, une hollandaise, mais ils se sont rencontrés dans un bar à tapas. Bon, et toi, alors, ça a été ton casting? Hein? Ouais, ton agent, pardon. Et d'ailleurs, attends, excuse-moi, je te coupe, mais tu sais, je t'ai pas raconté. J'ai eu mon rencard avec le petit juriste, là. Ouais, sympa, sympa, mais bon... Attends, voilà le CV. Le mec, il a 28 ans, il a fait 3 AVC l'an dernier. Et c'est pas ce qu'il me dit? J'ai besoin de quelqu'un pour me reconstruire. Non, mais il est sérieux, lui, je passe pas dans le bâtiment, moi. Attends 2 secondes. Excusez-moi. Vous pensez à la carafe? Putain, ça fait pas un siècle que j'ai demandé à lui la carafe, là? Alors, ça a été ton truc. Et tu signes pas n'importe quoi avec l'autre, hein. Tu me feras lire avant, faut faire gaffe avec ces gens-là. D'ailleurs, ça me fait penser à... Attends, excuse-moi, je t'interromps, mais... Ça y est, j'ai signé. Ouais, je suis passé cadre. Ouais, c'est ce que je voulais, mais bon... J'ai gagné 20 euros sur le brut et j'ai plus mes heures sup. Je suis deg, en fait. Bon, je vais m'en gré une, tu viens? Hein? Mais j'ai jamais arrêté de fumer pour prendre 10 kilos, merci, quoi. Bon, il est où l'autre con avec sa carafe? Il s'est noyé ou quoi, là? Non, puis tu sais, marrant, quand t'arrêtes de fumer, il paraît que tu deviens super désagréable. Et ça, j'ai vraiment pas envie que ça m'arrive.
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1: Alors nous, Annie, ces impôts locaux, pardon, hein, doit figurer dans le Guinness des records. Quoique, à Paris, ils ont drôlement augmenté. Les impôts locaux, chez vous, là, ils sont tirs. Hein? Vous avez senti? Et ils ont augmenté à cause de la décentralisation. Et ils vous ont fait monter la plage l'année dernière. Si tout va bien cette année, il vous faut monter le soleil. Oh, madame, non, je rigole, madame. Oui, je rigole. Non, je dis ça, mais moi, j'aime bien Paris, je monte souvent. Mon deuxième fils, il habite là-haut. Bah, c'est vrai que quand tu viens de la province, tu comprends pas tout de suite. Hein. Non, il te faut un moment. Par exemple, on fait des exemples. Tu prends les spécialités culinaires. Bon, nous, à Nice, on en a un moulon, hein? La soca, la pizza à la dière, la ratatouille, la porquette, bon. Ils les connaissent même pas, hein? Ainsi, ils n'en ont que trois des spécialités, ils sont connus dans le monde entier. Ils ont le jambon beurre, le champignon de Paris, et surtout, surtout, le kebab. Beaucoup, après beaucoup, beaucoup, après beaucoup. On va partir. Ma pépé, hein? Ah oui. Et le quartier spécial que vous avez, comment il s'appelle? Le quartier chaud, là, j'y suis allée, moi, comment il s'appelle? Le quartier chaud, Pigalle! Malheur, je suis allée, moi, Pigalle, malheur! Des sex-shops de partout, tu passes devant et te chopes le sexe. Et toutes ces femmes qui te font le recollage de trottoir. Malheur! Oh là, toute la scène de... Les péripétaciennes! C'est pas ça, c'est qu'en plus, il paraît qu'ils prennent une fortune. Hein. Comme il m'a dit, mon fils. Non, il y va pas pour lui, hein, mon fils. Non, il y va pour un copain. Oui, mon fils, c'est pas son genre. Hein. Voilà, il est plutôt du marais. Ah oui, comme il m'a dit, ah oui, il m'a dit une somme. Ah oui, elles prennent 200 euros par tête de pipe. Si le temps y dépasse, il paraît qu'elles font payer en sus. Ah oui, et le chose du métro. Alors tout le monde, il me disait, oui, Mado, va pas dans le métro à l'heure de pointe, patati patata. Bon, nous, dans le midi, on sait pas ce que c'est, hein, l'heure de pointe. Hein. C'est vrai, nous, on pointe au bout, les basta. Hein, bon. J'y suis allée dans le métro à l'heure de pointe. Malheur. Tout le monde, il est esquiché comme ça. Oh, le type de derrière, faut voir comment il te colle, hein. Tu la sens bien, l'heure de pointe, hein.

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8: Tout seul, on est peinard. Peut-être même le seul avantage d'ailleurs. Parce que sinon, qu'est-ce qu'on se fait chier, oui. Moi, je vois, si je suis seul à compter que je sois seul, j'ai compté, je suis seul. Eh bien, si je suis seul, c'est un choix. Ah non, c'est un choix. On ne peut pas imposer ça à quelqu'un. Moi, on m'aurait dit, tu vas vivre seul toute ta vie, je demande tout de suite où est le gaz. Hein. Donc, là, c'est pas le cas. Moi, j'ai choisi la solitude. Et quand je dis que j'ai choisi la solitude, je pourrais aussi dire que j'ai choisi la liberté. De choix. D'être seul. Bah oui, bah je fais comme je veux, je ne demande rien à personne. Et personne ne me demande rien. C'est pas faux non plus. Non, mais enfin, je préfère vivre seul que mal accompagné. Voilà. Comment ? Bien accompagné. Oui, c'est autre chose, non, mais... Franchement, si c'est pour sortir, rencontrer des gens qu'on connaît même pas, moi je préfère rester chez moi, toute seule, devant ma télé, avec mon petit plateau. C'est vrai, je regarde la chaîne que je veux, personne pour me dire la 2, la 3, le foot. De toute façon, on se disputerait pas, je la regarde

c'était très sympa, vraiment. Mais en revanche, je ne les vois pas à l'extérieur. On ne se voit pas et j'aime bien parce qu'ils ont un vrai respect pour ma vie privée. Ah oui, ils ne me téléphonent jamais, ils ne me disent pas quand ils sortent. Bon, je sais toujours parce que le lendemain, ils en parlent. Hein. Mais vraiment, ils respectent ma vie privée et j'aime ça. Ah oui, j'ai une vie privée. Privée de tout, c'est vrai. Mais privée quand même. Oh, en ce moment, on rigole au bureau, c'est le jeu des surnoms. Alors, Jean-Claude, c'est le distrait, il est toujours distrait, c'est vrai, Jean-Claude. Il y a Jacqueline, c'est la jacasse. Elle parle, elle saoule tout le monde. Bon, il y a Nez Rouge, il y a toujours Nez Rouge. Et moi, comment ils m'ont appelé déjà? Allons. Ah oui. Tranche de cake. Je sais pas où ils vont chercher tout ça, mais alors. Oh, qu'est-ce qu'on s'amuse. Non, puis enfin, moi, je ne suis pas vraiment seule. J'ai maman. On se voit beaucoup avec maman. Cette année, je vais refaire mon anniversaire avec elle. Enfin, j'espère. Parce que l'année dernière, on devait le faire ensemble. Et puis, cette année, je vais refaire mon anniversaire avec elle. Enfin, j'espère. Parce que l'année dernière, on devait le faire ensemble. Et puis,

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1: Je m'appelle Paul, je suis anglais. Est-ce que par hasard il y a des anglais dans la salle ce soir avec moi?
2: Non.
1: Never. Ça fait 15 ans que je suis là, ça fait 15 ans que j'essaye de maîtriser votre langue et presque je la maîtrise presque à 100%. Mon problème c'est que j'ai maîtrisé l'accent mais pas la grammaire. Du coup les français qui me rencontrent pensent que je suis français, sauf que je suis anglais et comme tous les anglais je fais des petites fautes de merde, de rien du tout quand je parle votre langue, sauf que j'ai pas l'accent mignon anglais qui va avec. Donc du coup quand je fais des fautes en français avec mon accent français, les français pensent que je suis français mais débile. Voilà, c'est mon problème depuis toujours. Et la dernière fois que je suis passé pour un con, c'est parce que je connaissais pas le verbe français anoblir. Ouais, parce qu'on en a pas besoin en France. Et je l'avais jamais entendu. Je me retrouve dans une soirée déguisée, il y a quelqu'un déguisé en Elton John. Moi je suis fan, je suis là, oh it's Elton John, Rocket Man, ouais. Premier degré, le gars il me regarde, il me fait tu veux dire Sir Elton John, non? Oui, pardon, Sir Elton John. Et là, il me fait, ouais, parce que toi, t'as jamais été anobli, hein. Et moi, comme un con, j'ai répondu, où ça? Je pensais que Nobly, c'était une ville. Quelque part, j'ai compris, t'as jamais été à Nobly, à plus loin Nobly. Je dis, désolé, ma géographie de la France, elle est pas encore au top, c'est où précisément? Le gars, il me regarde, il me fait, ah, super. Et il est parti. Parce qu'il voulait pas discuter avec un con toute sa soirée. Et c'est frustrant de passer pour un con quand on essaye d'apprendre une autre langue. Après, honnêtement, le truc qui m'a énervé le plus avec ce gars-là, c'était la condescendance qu'il avait dans sa voix. Ouais, Sir Elton John, hein. Ta gueule, connard de Parisien. Qu'est-ce qui m'a saoulé? En plus, il s'appelait Jérôme. Et je sais pas pourquoi, à chaque fois que je rencontre un Jérôme à Paris, c'est le mec le plus inintéressant de la terre entière.
3: Enfin ouais, Paul, tu sais que Jérôme, c'est un des seuls prénoms avec un accent circonflexe.
1: Nobody cares, shut up. C'est le même gars, au lieu de dire « Hey, comment tu vas ?» comme une personne normale, il fait « Hey, comment il va, lui ?» Et moi, je cherche le « lui ». On est que deux dans la pièce, je comprends pas grammaticalement en français comment ça... Non, Paul, en fait, c'est comme ça qu'on dit en France maintenant, comment il va, comment ils vont, hein, que... Fuck you, Jérôme, d'accord? J'ai étudié ta langue pendant 18 ans et maintenant tu vas changer les pronoms personnels pour aucune bonne raison.

Eh ben qu'il aille se faire enculer alors. Qui ça, Paul? Toi, connard! Il m'a saoulé, Jérôme, mais en plus, il s'est occupé du blind test à la fin de la soirée. Et moi, les chansons françaises, j'ai pas encore tout le répertoire, c'est comme ma géographie française. Et donc, du coup, les chansons anglaises, là, je suis fort, donc je suis en train de gueuler les titres des chansons anglaises dans cette soirée. Je suis là, oh yeah, that one. Amy Winehouse, Back to Black. Amy Winehouse, c'est le gars à côté qui a gagné. Pas parce qu'il l'a dit en premier, c'est parce qu'il l'a dit avec un accent français. Et Jérôme a mieux compris son accent français que l'accent de la vraie chanson. Donc j'ai dit, parfait, bah, je vais devoir falsifier un accent français maintenant quand je parle ma propre langue pour gagner le jeu. Donc je tente des trucs, je suis là, ouais, All I Want For Christmas, Mariah Carey, c'est ça? Exactement, Paul. Ouais, Can You Feel The Love Tonight, Elton John. Parfait, ouais, un demi-point, Paul, parce que c'est sœur, Elton John. Fuck you, Jérôme.

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2: Alors c'est un avocat qui va voir son client, c'est un gros tueur en série. Il lui dit, écoute, j'ai une bonne et une mauvaise nouvelle pour toi. Alors le client, le tueur en série, lui dit, donne-moi la mauvaise. La mauvaise nouvelle, c'est qu'on a retrouvé ton sang partout, dans la voiture, dans le couloir, sur les vêtements de la femme, sur les gants, sur les chaussettes. Il fait, c'est quoi la bonne nouvelle? T'as pas de cholestérol.
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4: Bonjour à tous et bienvenue au Super Mescatol Show. Allez, on est reparti pour une nouvelle saison de débat pour faire avancer la France. Bien reposer après 2 mois de vacances, c'est ce qu'il faut, hein, c'est le minimum.
2: Ouais.
4: On n'est pas des Chinois.
5: Oh.
4: On repart pour une nouvelle saison, frais et reposés comme des hooligans polonais en fin de Coupe du Monde. Hein. Eh oui, parce que les vacances, c'est fait pour se reposer. Mais on se repose pas, parce qu'on se met dans le mur tous les soirs à grands coups de rosé.
2: Oh, non.
4: Et ça, ça qui est beau. Enfin, c'est beau, je fais pas l'apologie de l'alcool, là, mais bon, si quelqu'un a une meilleure solution pour supporter la Muriel toutes les vacances.
2: Ouais, attends, c'est qui Muriel
4: C'est ma belle-sœur, Muriel, putain, qui m'a broyé les jumelles tout le mois d'août. Ouais, tu sais pourquoi? Parce que comme toute l'heure en bière, elle est frustrée de ne pas pouvoir pisser son minouti en tongue contre un pain comme nous.
5: Voilà,
4: sur le parking du Beach Grill d'Argelès. Alors bon, pour bien débuter l'année, moi j'ai un message pour toutes les bonnes femmes. Lâchez-nous les gonzesses, ça suffit. On n'y est pour rien, c'est pas nous qu'on vous a fait sans bite. Allez, bon allez, c'était le coup de gueule de la rentrée, tout le monde se calme.
2: Allez.
4: Appelez-nous si vous aussi vous avez envie de gueuler. Un petit peu, on est là pour ça au 83-90 et vous gagnerez peut-être le livre de campagne de Gabriel Attal intitulé « Je serai le président de tous les puceaux ».
5: Non,
4: c'est pas, non, si, ça se lit à l'envers comme un manga, il y a des pages à colorier, des autocollants.
2: Oui, c'est vrai que cette saison sera marquée par la campagne présidentielle.
4: Eh oui, le plus long festival d'humour de France a ouvert. Hein. Le cirque, et je dis ça parce que les politiques, moi je te le dis, c'est tous des clowns. Oh les premiers fous rires de l'année. Il y aura des sujets de débat aussi tout au long de l'année, bien
2: oui,
4: sûr,
2: bien sûr
4: la campagne,
2: oui,
4: par exemple. Feriez-vous confiance à un homme politique qui n'a même pas fait de prison?
2: C'est vrai, c'est une bonne question.
4: Ou si une femme était élue présidente, est-ce que vous quittez le pays?
5: Oh.
4: Et puis on ira interroger les candidats aussi, hein, pour comprendre comment ça se passe, oui. Le mécanisme, tout ça. On leur demandera, par exemple, est-ce que, comme pour les banques et les médias, c'est un avantage d'être juif pour être président?
5: C'est
4: intéressant.
2: Mais tout le monde peut venir débattre.
4: Mais évidemment. On mescate au champ, on est ouvert d'esprit. Ah. On s'adresse à tout le monde. Hein, tous les mecs blancs quinquagénaires de droite ont le droit la parole, c'est important. Donc n'hésitez pas à nous appeler. Et puis en plus cette année là mon brûlé, on a de beaux cadeaux là, parce que tous nos débats politiques sont sponsorisés par l'Académie des maîtres tripiers de France. 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
2: Très bien, donc le Mescatol Show cette année se focalisera sur les élections,
4: évidemment. Surtout cette année, ça va être une émission intellectuelle.
2: Allez,
4: suivez-nous toute l'année et d'ici là, protégez vos burnes si vous croisez Sandrine Rousseau.
2: C'était Julien Schmitt et son invité.

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3: Ah, ça fait longtemps que je suis avec ma copine. On vient de fêter nos 12 ans de couple avec ma copine. Voilà, je suis assez content. Merci. C'est vrai. J'aime bien les applaudissements sur les couples. C'est que des gens qui sont en couple aussi et qui savent que c'est une épreuve, le machin, quoi. Ils sont là, bien, pas 10 ans, magnifique. Moi, ça fait 2, c'est horrible, vraiment, tiens. J'ai l'impression qu'on encourage le gros du cross du collège. Allez, mon gars, c'est rien, continue. Là, ça fait 10 ans. J'ai des potes qui me donnent des conseils pour que mon couple dure. J'ai un pote mec qui arrête pas de me dire l'important, mon gars, c'est le cul. Dans un couple, le cul. Vous le faites, vous continuez un petit peu souvent. Il me fait ça avec ce geste bizarre là de branlette inversée. C'est bien, vous continuez un petit peu. Et je lui dis, bah, je sais pas, on est à table, elle est juste là, ta gueule, voilà, c'est pas le moment, quoi. J'ai une copine, elle est un peu con, elle est un peu dans les pierres, ont des énergies là. Il y en a ce soir des Kayas Girls, hein, on connaît un petit peu le délire. Oh là là. Elle me dit, l'important, c'est pour vous dire je t'aime le plus souvent et tout. J'ai dit, mais t'es en couple avec ton chat depuis 15 ans, arrête de me parler. Elle dit, l'important, c'est de dire je t'aime. Alors là, c'est vraiment une meuf qui connaît rien. On est d'accord, tous les couples longs le savent. Au bout d'un moment, je t'aime, ça veut plus rien dire dans un couple, on se l'est tellement dit. Au bout d'un moment, je t'aime dans un couple, ça veut juste dire cette conversation est terminée. Voilà, ça veut dire au revoir. C'est tout ce qu'on va dire. Au ton du je t'aime, tu peux savoir où on est à un couple. Si t'entends un gars qui fait allez, bisous, allez, je t'aime, je t'aime, je t'aime. Voilà, t'entends je t'aime, mais t'entends ta gueule, quoi. Globalement, c'est les deux, quoi. Faut pas d'avoir enfant avec ma copine parce qu'elle a un petit problème génétique, elle est moche. Ah non, moi je suis pas dingue, mais on fait un truc tous les deux, c'est un gobelin. Franchement, foutez-moi ça à ma mère. Elle est dégueulasse. J'entends des gens. Oh, c'est le bruit que je fais tous les soirs en rentrant. Je dis, oh, c'est pas vrai. Je m'inquiète en permanence pour cette personne. En plus, celui-là m'était tombé. Elle me dit, mais non, ça va être normal. Oh, horrible. Oh. Bon, là, vous pouvez pas la voir parce que, bon, on est à la radio. En plus, je la sors jamais de sa cage. Mais franchement. Alors, ce qui est bien, c'est que t'es pas jaloux. Enfin, ça, je vous le conseille. Quand t'es avec quelqu'un de très. Ah ouais, elle me dit des trucs genre, je vais aller en boîte. Je dis, mais ils te laisseront jamais rentrer. Mais... Donc, non, on va pas. Bon, je rigole. Vous me jugez. Moi, je me suis attaché à ce petit lémurien. Il n'y a pas de problème. Elle est très jolie, en fait. Ça m'agace. Tu sais, les gens me le font sentir. Dans un couple, il y en a toujours un qui est plus... Là, je ne vais pas pointer du doigt, mais même dans la pénombre, ça se voit très vite, quoi. Et moi, je suis clairement le moche de mon couple, c'est sûr. Tu le sais très vite que tu es le moche de ton couple. Tu présentes à tes potes, et après, ils viennent te voir et ils font « Mais comment t'as fait ?» Voilà, c'est toi le moche, je te le dis tout de suite. Et nous, on a vraiment cette énergie, quoi. Genre, on se balade dans la rue et les gens font « Oh, bah lui, il est riche. » Très clairement. C'est sûr. On va pas faire d'enfant avec ma copine, pour plein de raisons, pour le réchauffement climatique, hein, évidemment. C'est sûr maintenant, hein. C'est sûr. Même les gens de droite ont dit que c'est bon. Pendant 50 ans, ils ont dit « mais ça n'existe pas ». Et après, ils ont dit « oui, bon ben c'est trop tard ». Voilà, ça allait très vite de l'un à l'autre. Vous pouvez être sûr que ça... Pourquoi je veux pas faire d'enfant? À cause des thermomètres. C'est très idiot. Mais tous mes potes ont des enfants, ils m'ont expliqué que, voilà, quand les enfants sont malades, c'est important d'apprendre la bonne température et d'être le plus précis. Et en France, on a un petit délire qui fait que nous, on n'est plus panache. Et quand on est plus précis, voilà, nous, le thermomètre, on le met pas dans la bouche. Hein, voilà, vous êtes au courant que, voilà, tout le monde est au courant des souvenirs douloureux. Et moi, j'ai un petit principe de vie et je m'y tiens. Je mets rien dans le cul des enfants. Voilà, c'est mon truc. Le soir, quand je m'endors, je me dis, t'as rien mis dans le cul d'un gosse. Bah, c'est bien, on continue sur cette lignée. Donc, il est hors de question que je fasse ça à mon enfant parce que ça va lui faire mal, hein, même si c'est pour sa santé. Ou il va bien aimer et il y a un moment chelou que j'ai pas envie de vivre. Hein. Je vous le dis tout de suite, quoi. S'il a à peine 4 ans, il vient tous les soirs en disant, ah, mais j'ai peut-être une angine, on va vérifier comme ça en se penchant. Non, merci.
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2: Ouais, Trouduc !
3: L'éduc, pas Trouduc.
2: Ah, l'éduc, l'éduc.
3: Bon, Pépito, viens ici, il faut que je te parle. Qu'est-ce que tu fais avec ce jerrycan, là ?
2: Eh bien, je travaille.
3: Tu travailles ? Tu siphonnes les réservoirs, oui ?
2: Attends, le ministre de la ville, il a dit comme ça, il faut que les jeunes dans les cités se prennent en main. Alors, je monte une station-service.
3: Dis donc, Pépito, c'est vous qui avez cramé ma Ford Fiesta ?
2: On a mis le feu aux poubelles, elle était à côté, on l'a pas reconnue. Qu'est-ce que tu veux qu'on y fasse ?
3: Pépito, mais Pépito, tu vas réaliser un peu. T'as quitté l'école à 15 ans.
2: L'école, c'est comme les poils. À 15 ans, t'en as plein le cul. Voilà.
3: Mais alors, Pépito, tu rentreras jamais dans la société ?
2: Si, j'y rentrerai dans la société, mais générale, et avec une cagoule.
3: Oh, ben, viens ici, Pépito, j'ai une bonne nouvelle.
2: Oh, putain.
3: Ça y est, ça fait 2 ans que j'essaie, j'ai enfin réussi.
2: Oh, je suis content, t'as réussi à coucher avec ta femme, elle doit être contente.
3: Mais non, Pépito, c'est sérieux. Je t'ai trouvé du boulot.
2: Oh, putain.
3: Reste là. Un contrat emploi jeune. Et pas n'importe quoi, attention, hein. Magasinier chez Moulinex. Mais Pépito, réalise un peu, c'est inespéré pour toi. Imagine-toi, regarde. 8 heures. Tu gares ta Clio rutilante. T'as le contremaître qui te dit bonjour, monsieur Pépito. Et toute la matinée, tu décharges des fers à repasser. Jusqu'à midi. Midi, c'est la cantine. Sa convivialité, ses débats d'idées. L'après-midi, ça n'a rien à voir. Hein. Tu décharges des autocuiseurs. Et tous les mois, 6005. Alors, le soir, quand tu rentres dans ton pavillon à Cergy-Pontoise ou à Viry-Châtillon, eh ben, tu peux regarder ta femme et tes gosses et leur dire. Je crois que j'ai réussi.
2: Eh ben, je sais pas ce que tu fumes, mais on fume pas la même.
3: Mais Pépito, ça fait 2 ans que je fais tout pour vous. Aux réunions du jeudi, je me bats.
2: Eh ben, écoute, donne-le ton blouson.
3: Mais tu crois pas si bien dire même ça, je suis capable
2: de le faire. Mais donne-le, t'es de gauche, t'es pas de gauche.
3: Oui, mais moi, je donne des preuves, regarde.
2: Et ben voilà.
3: Je donne des preuves.
2: Oui,
3: mais toi, donne des gages de bonne conduite.
2: Mais toi, donne le blouson, voilà. Donne les pompes. C'est pas pour moi, c'est pour mon petit frère. Tu veux qu'il soit séropositif à force de marcher pieds nus sur les cages d'escalier. Donne les pompes.
3: N'abuse pas non plus.
2: T'es de gauche ou t'es pas de gauche?
3: Oui, je suis de gauche, mais n'abuse pas.
2: Donne le fût.
3: Jamais.
2: Donne le fût, toujours lâche le pitbull sur la vieille de Pantachope.
3: Mais non, vous l'avez déjà agressé la semaine dernière.
2: Donne le fût, putain.
3: C'est pénible, t'as de la chance que je sois de gauche.
2: Donne le fût.
3: Vous êtes pénible à mes affaires des autres. C'est pas fini, ces conneries.
2: Et arrête de te lamenter, putain.
3: De te lamenter, mais évidemment, toi, tu viens pas aux réunions du jeudi, alors tu sais pas tout ce que c'est, ça. Les droits de l'homme, tu sais pas ce que c'est. L'altruisme, tu sais pas non plus. Tu viens pas aux réunions du jeudi. Et dire que j'ai fait venir Hugo Frey et vous lui avez pété la gueule.
2: Attends, il arrive le vieux avec sa guitare. Debout les gars, réveillez-vous, va falloir me mettre un coup. Coup de boule.
3: Mais c'est une chanson, Pépito, c'est une chanson. Et si tu venais aux réunions du jeudi, tu le saurais.
2: Oui, voilà. Mais toi, si tu y allais moins aux réunions du jeudi, tu saurais qui c'est de la su. Tu sais qui c'est de la su?
3: Non.
2: Et bien pendant que tu y es aux réunions du jeudi, c'est le prof de maths et il nique ta femme. Voilà, c'est tout. Alors, je veux dire, ça va. Altruisme, quoi.
3: Anaïk me trompe. Les jeunes me délaissent, Anaïk me trompe. J'ai plus qu'à m'immoler sur l'autel de l'éducation nationale, quoi. Eh ben, je serai l'aliéné de la cité, voilà.
2: Oh, arrête ton cinéma, Trouduc, arrête ton cinéma. J'ai une super nouvelle pour toi, ça fait 2 mois que j'essaie, ça y est, j'ai réussi. Je t'ai trouvé un boulot. Il y a Saïd qui part pour livrer les 504 aux Zaïre. Et attention, c'est pas des bagnoles volées, on sait où elles ont été piquées, alors tu le fais. T'en déconnes.
3: Merde, à la pédagogie, j'y vais, ouais.
2: Ben, dis-moi merci. T'es mes Trouduc, dis-moi merci. T'es 5 grades, éduquer les éducateurs. C'est le 8e conforme. On nous les envoie, c'est des limaces, on en fait des types prêts à affronter la société. Sans déconner, quoi. Ils disent pas merci, rien. Il était démissionnaire, il est concessionnaire, il dit rien, quoi. Sans déconner, quoi. On en a marre, nous, dans les cités, quoi. Et là, je m'adresse aux pouvoirs publics et je leur dis, attention, les pouvoirs publics, nous, les jeunes, dans les cités, on veut bien continuer à travailler. Mais il faudrait quand même penser à nous titulariser.

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2: Heureusement, ce soir, je suis bien, je suis à l'aise. Je me dis, enfin, je peux parler à des gens simples. Attention, attention. Attention, quand je dis simple, je veux pas dire imbécile. On est d'accord, hein? Si j'avais voulu parler à des Mongols, j'aurais fait de la télé-réalité. Alors, je sais que ce soir, j'aurais pas besoin de me justifier à chaque vanne. Exemple, si j'ai besoin de faire une vanne sur une personne obèse, je la fais et puis c'est tout. Hein? Je veux dire, en France, à chaque fois que je fais une vanne sur une personne obèse, on me dit « Hey, Cavana, t'es en France ici, ok? En France, on se moque pas des gros, c'est pas de leur faute s'ils sont comme ça, c'est hormonal. » Non, c'est buccal. Dépose la fourchette, boulette. Dépose la fourchette, boulette. Attention, attention, que ce soit bien clair, je n'ai rien contre les gros, j'adore les États-Unis. La meilleure amie de ma femme est obèse, elle a le droit de manger ce qu'elle veut, je m'en fous. Tant qu'elle chie pas chez moi, il n'y a pas de problème. Non, non, elle l'a fait une fois, on est obligé de déménager. Donc, c'est dur d'être un personnage public parce que il faut faire attention à tout ce qu'on dit, on transforme tout ce qu'on dit, puis ça peut détruire des réputations. Exemple, Tiger Woods. Tiger Woods, oui, il a fait des erreurs, Tiger Woods. Hein, mais ça reste quand même un des plus grands athlètes de l'histoire. Ce mec-là était capable de se taper 18 trous et après ça, d'aller jouer au golf. Respect! Attention, quand je dis ça, je dis bien sûr, je dis pas que tous les hommes trompent leurs femmes. Hein, y en a aussi qui se font pas choper. Ah oui, demandez aux footballeurs. Et donc... Attention. Attention, je n'ai rien contre les footballeurs, hein, j'adore les putes. Donc... Je dis pas non plus... Attention, je dis pas non plus... Je dis pas non plus que tous les Noirs trompent leurs femmes. Hein, je veux dire, les Chinois, c'est pire, ils trompent tout le monde. Alors... Attends, je n'ai rien contre les Chinois. Hein, j'adore vivre à 40 dans 10 mètres carrés en roulant des nems avec mes pieds comme n'importe qui. Et... Les Chinois, ils sont très forts. Les Chinois contrôlent tout. Ils contrôlent tout, les Chinois. Oui, ce sont les nouveaux Juifs. Et attention, je n'ai rien contre les Juifs. Hein. J'adore l'argent. Et... Attention. Je ne veux surtout pas m'embrouiller avec mon producteur, mon avocat et mon dentiste. Donc, s'il vous plaît. Les Chinois, ils sont forts. Ils contrôlent même les naissances. Oui, pendant des décennies, ils ont empêché les couples d'avoir des petites filles. Nous, on trouve ça scandaleux. Mais 30 ans plus tard, en Chine, il n'y a pas un accident de voiture. Comment ça, où? Je viens de vous le dire, en Chine. Attention. Ah non, mesdames, vous avez mal compris. Je dis pas que les femmes conduisent mal. Il y a plein de femmes qui conduisent très, très bien. Oui, les lesbiennes. On oublie souvent. Attention, je n'ai rien contre les lesbiennes. Hein. J'adore le tennis, la natation et les gros camions. Donc, je suis moi-même un grand fan de foufoune, donc s'il vous plaît. Donc, je précise parce que j'ai pas envie, à la fin du show, de me faire casser la gueule par une bande de broutes minous plus musclées que moi, gavées à la bière. Donc, s'il vous plaît. Attention, bien sûr, je ne dis pas que toutes les lesbiennes boivent. Hein. Toutes les lesbiennes ne sont pas dans la police. Je veux surtout pas, non, s'il vous plaît, je veux surtout pas que vous sortiez d'ici en disant « Eh, putain, je suis allé voir le sketch de Yannick Noah, là, et... Les Chinois, les Noirs et les lesbiennes, c'était ces têtes de Turcs. Hein. Et puis, bien sûr, je n'ai rien contre les Turcs. J'adore leurs chiottes. Donc, oui, j'adore me pisser dessus et chier sur mes pompes au bistrot du coin, comme n'importe qui, comme tout le monde. Et je dois juste dire qu'en ce moment, que tous ceux qui me trouvent grossier en ce moment, mais qu'ils aillent se faire voir chez les Grecs. Donc, et bien sûr, je n'ai rien contre les Grecs. J'adore faire faillite. Et je n'ai rien contre les pays en faillite, hein, je vis en France. Donc, s'il vous plaît. Donc, ne déformez pas ce que je dis. Parce que c'est comme ça que le téléphone arabe commence. OK? Et bien sûr, attention. Je n'ai rien contre les Arabes, hein, j'adore le Moyen-Âge. Attention. J'aime aussi l'Antiquité, la Renaissance. Le temps béni des colonies, la période de l'abolition de l'esclavage. Bon, il n'y a pas grand-chose qui a changé depuis. Hein. C'est toujours un noir qui travaille et des blancs qui regardent.
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12: Et y a pas de féminin pour beauf, ça n'existe pas. Comme y a pas de masculin pour cougar. Hein, vous savez, une femme qui aime les hommes plus jeunes, on dit que c'est une cougar, alors qu'un homme qui préfère les femmes plus jeunes, bon bah c'est un homme. Hein? Et un homme qui préfère les femmes encore plus jeunes, bon bah c'est un prêtre. Voilà. Mais vous savez, c'est vrai que selon qu'on soit un homme ou une femme, moi je trouve qu'il existe beaucoup de différences de vocabulaire en fait. C'est vrai, par exemple, pour nous, les filles, tout est petit. Un petit haut. Je me suis acheté un petit haut. Bon, attention, parce qu'un petit haut, ça veut rien dire. Hein. Un petit haut, pour un mec, c'est un pull de Barbie. Et pareil, quand une fille dit « Je mangerais bien une petite glace. » Bien sûr, ce qu'elle visualise, c'est un pour le kilo d'Agendas, mon kiss and cream. Et une pelle. Alors, pour le vocabulaire des garçons, pas du tout comme nous, les garçons. Beaucoup plus poétique. Oui, alors souvent les garçons, ils utilisent des métaphores, des comparaisons. Hein. Souvent en utilisant le mot « comme ». Par exemple, « t'es chaude comme une baraque à frites ». Ou « elle m'a sucé comme un Mr. Freeze ». Ce genre d'informations. Hein. Mais c'est vrai, attention, parce qu'à un moment donné, je dis ça, à un moment donné, les deux manières de parler des filles et des garçons, à un moment, peuvent décrire la même chose. Et oui, par exemple, là où un mec dira « Putain, j'ai niqué comme une bête !» Une fille dira « On a fait un petit câlin. » Après, il y a aussi quand il fait froid. Quand il fait froid, une fille dira « Ouh, j'ai froid. Je t'ai dit j'ai froid. Comment j'ai trop froid? Mais je vous l'ai dit, j'ai hyper froid. Mais tout à l'heure, j'ai hyper froid. Froid. Alors qu'un garçon, quand il a froid, bon bah il va chercher un pull. Voilà. Attention, ça marche aussi avec j'ai soif. J'ai soif, hein? Je t'ai dit j'ai soif, mais comment j'ai trop soif? Ah bah depuis tout à l'heure, j'ai hyper soif. J'en peux plus, j'ai soif. Et c'est vrai, c'est comme ça. C'est vrai que les filles, on a tendance à verbaliser beaucoup plus que les garçons. D'ailleurs, quand elles se sont désaltérées, les filles diront « Ah, ben j'avais soif, hein. Je sais pas pourquoi on fait ça. On a besoin de dire à voix haute les choses comme ça, c'est marrant, hein. Mais c'est pour ça que nous les filles on dit tout le temps tu penses à quoi? Tu penses à quoi? Et là, à quoi tu penses? Alors que les garçons, bah eux, ils pensent pas. Donc, toujours dans le vocabulaire, il y a aussi un secret. C'est-à-dire, un secret pour un homme et une femme, c'est pas du tout pareil. Ah non, parce qu'un secret pour un homme, c'est un truc que tu dis qu'à une personne. Et un secret pour une femme, c'est un truc que tu dis qu'à une personne à la fois. Sorte de nuance. Et d'ailleurs, j'ai remarqué qu'il existait des différences de façon de parler entre copines. Moi, je vois par exemple avec ma copine Salomé. Écoutez, on parle pas du tout pareil. Et alors Salomé, je l'ai croisée la semaine dernière. J'arrive, je lui dis « Salut Salomé, tu vas bien ?»« Non, ça va pas, ok ?»« Non mais attends, Béron, je suis vénère là. »« Non mais je suis révoltée. » Je sors de chez Zadig et Voltaire. Je sais pas qui c'est qui pète les plombs, si Zadig ou si c'est Voltaire. Non mais attends, sérieux, c'est abusé quoi. C'est abusé grave quoi. Non mais attends, 290€ le pull. Non mais en plus c'est de la merde. Mais tu les portes deux fois au pressing, sont tout déformés, merci beaucoup. Mais merci beaucoup, j'en ai pris 6. Mais attends Salomé, tu sais combien on peut nourrir d'enfants maliens avec un de tes pulls? Ah bah ben, s'ils mangent des pulls les petits malins. Première nouvelle. Salomé, 300€, c'est hyper cher. Ah mais carrément quoi. Et tu vois, ce serait pas si cher, ça vaudrait carrément moins quoi. Mais un peu comme en province. Moi j'adore la province. J'adore la province quoi. Ah bah attends, hier encore j'étais dans le 18e arrondissement. Mais t'es paysan à mort. Mais attends, y'a pas un sushi box, pas un Starbucks, pas un Costa, rien quoi. Ah bah je sais pas ce qu'ils mangent. Je ne sais pas ce qu'ils mangent. Et à mon avis, si on dit 18e, c'est pour le siècle dans lequel ils vivent quoi. Bon, Salomé, ça veut dire que les gens qui vivent dans le 7e, ils vivent au 7e siècle. Oui bah ça va, de toute façon moi les deux choses que je sais le moins bien faire c'est compter. Donc

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2: C'est marrant, je me souviens pas vraiment de mon enfance. Genre, parce que vraiment, la jeunesse à la campagne, tu fais toujours les mêmes choses tous les jours, comme ça, et t'as tendance à oublier. J'en parlais à ma mère. Elle m'a dit, mais t'inquiète pas, moi j'ai plein de photos de toi quand t'étais petit. Et tu vois, tu peux les regarder et peut-être tu te souviendras de trucs, quoi. Et je regardais des photos de moi, bébé, comme ça. Et je vois que c'est vrai, cette histoire. Je tombe sur une photo de moi, je dirais à 12 ans, ok, à poil, mais à poil, ok, allongé sur mon lit sur le côté. Avec un regard de chaudière, mais vraiment j'ai l'air de me régaler quoi. Vraiment je bouffe la caméra quoi, et juste à poil avec juste un caillou qui me cache la teub comme ça. Un petit caillou. Et je vous jure, je regarde la photo et aucun souvenir du truc. Je vais voir mon père, je vais papa, c'est quoi ça tu vois. Prends la photo comme ça et regarde, il me fait tu te souviens pas de ça. Et je vois il a l'air un peu crispé, tu vois, il a l'air un peu vénère. Je fais non, il me fait cette photo, c'est ton petit frère et toi quand vous étiez petit, pour notre anniversaire de mariage avec ta mère. Vous êtes dit que ça serait une bonne idée de nous offrir un calendrier de vous à poil, ça. Honnêtement, bête d'idée, quoi. Je me suis trouvé avec mon petit frère, tu sais, en train de brainstormer. Alors, qu'est-ce qu'on leur offre? Un petit cendrillon pâte à sel? Je sais pas, tu sais. Moi, j'étais dans un coin, tu sais, super intense. Genre, non, j'ai une bien meilleure idée. Qu'est-ce que c'est, Rémi? Il m'appelle plus Rémi, non. Désormais, je serai février pour toi, c'est tout. Et je lui dis à mon père, je fais un vrai papa, c'est mignon comme histoire, tu vois, pourquoi t'es vénère? Il me dit pourquoi je suis vénère? D'après toi, c'est qui les a développé ces photos? C'est vrai que j'avais pas pensé à ça, quoi, ce moment. Pas être le moment le plus reluisant de ta carrière d'adulte, quoi. J'imagine dans sa Ford Fiesta comme ça, en train de conduire jusqu'au labo photo, quoi. Il rentre dans le truc, là, bonjour, je suis le. Oui, vous êtes le. Voilà, monsieur Boy, c'est difficile à dire, mais voilà. Il y a 12 photos d'enfants nus dans mon photo. Mon père regarde quoi? Tu regardes le truc. Putain, c'est bon, moi, il fait peur. C'est cool, c'est mes enfants. Là. Non, c'est cool. Appelez la police. Non. Ça, les enfants, j'hésite aussi. Je pense, avec ma meuf, on en parle des fois. Mais moi, j'ai peur, c'est horrible ce que je veux dire. Mais moi, j'ai peur de regretter. Tu vois? J'ai peur de. Genre, d'avoir des enfants et d'être deg après, tu sais. Je peux pas vraiment les ramener, quoi. Enfin, je peux pas. Mais ça se voit, hein. Des fois, il y en a qui sont vraiment dégoûtés. Ça se dit pas trop, c'est pas un truc qui est dans la société vraiment accepté. Tu peux pas vraiment dire, mais alors, la paternité, bah, qu'est-ce que tu veux que je te dise, hein? Il est là, hein? Je peux pas faire un truc comme ça, hein. Mais des fois, ça se voit, hein, les parents qui regrettent. Ah, c'est une théorie que j'ai, par exemple, mais je pense que les parents qui se déplacent en vélo électrique à Paris, avec leur enfant dessus, là. Si vous voulez mon avis, regrette amèrement, c'est sûr et certain. Tu peux pas mettre la chose que t'aimes le plus au monde sur un vélo électrique à Paris sans qu'il y ait pas une petite partie de toi qui a genre en vrai si j'ai un accident. Hein? Est-ce que ma vie ne serait pas un petit peu plus douce? Genre c'est tout. T'as déjà vu là les vélos avec les bennes en plastique devant, je te jure. On dirait des cercueils. Je on dirait il met le gamin. Je me mets comme d'habitude, papa. Genre, ouais, comme d'habitude. Bien sûr. Mais pas ton casque qui fait chaud. Oh d'accord, est-ce que tu le dis? Tu devrais passer un mal genre comme ça, avec le gamin qui bouge. Non, pourquoi tu vas si vite papa? Tu comprendras, va, tu comprendras. Dès qu'ils ont un accident, ils bluffent, c'est genre bam, ils sont genre oh non quoi, oh non, mais comment c'est possible? Non, je n'allais qu'à 85 km/h, oh, en contresens sur une voie de bus, oh, comment c'est possible? Ah, Hidalgo, oh. Elles font juste des petites pauses de la maison, elles sont là, les enfants, un petit pompote et on repart faire du vélo. Encore papa, mais c'est pas possible! Ah, mais c'est fou quand même, ça fait 5 fois qu'on fait du vélo aujourd'hui, voilà! On peut pas prendre un bus? Si, tu vas voir, tu vas prendre un bus. Accroche-toi.

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1: Je m'appelle Yann Guillarme, je suis breton, j'ai 20 ans. Bon, mais si tu veux, non, mais moi dans la vie j'ai choisi de m'amuser, donc bon, bah ça marque quoi. Hein. Moi je dis toujours, l'ambiance est là où on la met. Oh bah non, la semaine dernière j'étais chez Lidl. Voilà, ambiance de merde. Hein, là. En dessous, c'est les restos du cœur, donc bon, tu vois. Oh, j'ai dit, les copains, je vous laisserai pas comme ça. J'ai attrapé le micro, et puis je me suis installé au milieu du magasin, et là, je leur ai fait tous mes tubes. J'ai dit, allez les clients, les pauvres, c'est pour vous, 3, 4. Là-bas, en Conforama, on vous dit que la vie est moins chère. C'est pas vrai, chez Lidl, il y a des promos de fous, mais sur des marques pas connues du tout, comme par exemple Sylvain Brideau. Le jambon fleuri nichon, le Mutella, le riz basmati et DVD de Bernard Platini. Oh les paroles, des fois je me dis mais attends, mais t'es Maître Gims quoi. Moi je suis dans la catégorie des festifs quoi, tu vois, voilà. Je suis tout le temps invité dans les soirées, quand j'arrive on dit oh génial il est là. À 6h du matin on dit putain il est encore là l'autre. Là. Parlant de soirée, j'ai fait mon réveillon là chez des amis véganes. L'enfer! Écoute, pour ceux qui... vegan, c'est-à-dire pour respecter la nature, tu dois vivre comme un caillou, quoi, vraiment. À côté, un dîner au tofu chez des amis végétariens, c'est une orgie romaine, quoi, là, vraiment. J'aurais dû m'en douter, hein, quand je suis arrivé, il y a des posters de Cécile Duflot toute nue devant la centrale de Fessenheim. Alors, c'est efficace, hein, tu vois ça, t'es contre le nucléaire, hein, mais bon... On portait des Sarouel, à minuit on écoutait Pierre Bachelet en marchant sur du compost, voilà. Écoute, à un moment donné, moi j'en pouvais plus. Je me suis levé, j'ai attrapé la maîtresse de maison par son pancho commerce équitable. Je lui ai dit, écoute Eva Jolie, le combat est super, hein, mais putain, mais il est où le pâté croûte, merde. Oh non. Oh, je lui dis, allez hop, vodka pour tout le monde. Ah bah l'ambiance, elle va changer. Hein. Ah bah dans 20 minutes, avec tout ce qu'on va se mettre dans le cornet, tout le monde va finir à poil. Moi, je le vois déjà avec deux mon chéri, je suis déjà en slip. Alors, tu vois... Eh ben, reste pas assis tout seul, toi. Va danser avec les autres, l'ambiance est partie. Lève-toi et danse. Hein? T'es paraplégique? Voilà. Bah ouais, mais je suis pas Jésus, mon merde. Oh, c'est pas grave, t'es en vie, c'est ça le principal. Ah bah la vie, c'est le principal, c'est même ma devise. Ouais, je l'ai fait tatouer sur mon épaule. Tiens, bah regarde, lis, ça te fait du bien. La vie ne vaut rien, voilà, mais rien ne vaut la vitre. Voilà. La vitre? Enfin, tu déconnes, ils ont quand même pas mis la vitre, merde! Oh, j'y crois pas, j'aurais dû me méfier de cette pancarte, un kebab acheté, un tatouage offert, merde! Oh. Bon, ça avait remis l'ambiance, hein. Je crois que mon chef-d'œuvre en termes d'ambiance, c'est quand j'ai réussi à la mettre à l'enterrement de ma grand-mère. J'ai pris le micro du curé, je lui ai dit, bon, allez. Bah ouais, mais arrête de faire le con, tout le monde est en train de chialer, toi, alors bon. Oh, la vache. Question ambiance, c'est se faire les professionnels, hein. Allez, la famille, on se rapproche, c'est pour vous, 3, 4. Ah, qu'il est joli, l'enterrement de mamie. Laï, laï, laï, laï, laï, laï, laï, laï, laï. Lendemain qui va être heureux, c'est papy. Laï, laï, laï, laï, laï, laï, laï, laï, laï, laï. Après, on a fait une chenille autour du caveau, putain. Ah ben, on s'est régalé, quoi. Ah, ah, l'enterrement de mamie. La famille est réunie, olé. Tout le monde s'éclate, parce que mamie est partie. Ouais, bah, comme pareil, tout le monde était consterné. Hein. Bon, faut dire que je m'étais planté d'enterrement. Hein.

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2: Alors, c'est deux canards qui sont sur un lac, qui se promènent. Tout d'un coup, il y en a un qui fait coin, coin, coin. Et l'autre, il fait attends, c'est marrant, j'allais dire la même chose.
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1: Des fois, on me demandez-vous, vous n'avez pas encore d'enfant Ben non, qu'est-ce que tu veux que j'en fasse? De toute façon, j'aime trop les petits plaisirs simples de la vie, comme dormir le dimanche matin. Ou dormir. Tout court, hein. Oui, quand tu vois la tronche des jeunes parents, tu te rends bien compte que la notion de sommeil n'est plus qu'un lointain souvenir. Et ça, ça me fait peur, parce que moi, j'ai besoin de beaucoup, beaucoup, beaucoup de sommeil. Moi, c'est pas des nuits que je fais, c'est des anesthésies générales, si tu veux. Ah, je dis ça parce qu'en fait, il n'y a pas longtemps, j'ai un ami qui a mis une publication sur Instagram, un ami qui a des petits-enfants, trois, des triplés, dû faire une connerie dans une vie antérieure. Des triplés, cadence, constance et prudence. Oui, parce que, petite parenthèse, on n'a pas le droit de les frapper, mais on peut leur donner des prénoms de poney. C'est vrai, hein? Des fois, les gens, ils disent le prénom, t'es là, waouh, garçon, fille, MST. Donc il a mis une publication sur Instagram avec écrit « Youpi, première grasse matinée depuis longtemps !» avec une photo de son réveil où c'était marqué 7h30. J'ai peur de m'entendre dire des phrases de parents. Hein, surtout toutes celles que je détestais quand j'étais petite. Genre « Vas-y, pleure, tu pisseras moins. » Elle est horrible cette phrase. Ah, attends, déjà, en tant qu'enfant, t'es triste, tu pleures parce que t'as perdu ton caillou. Bon, drame de ta vie. Et en plus, on te rajoute une couche. J'ai peur que mes enfants, ils m'appellent maman. Oui, je m'explique, parce que ça fait bizarre. Il n'y a pas très longtemps, j'étais dans un transat, comme ça, au bord d'une petite piscine, presque endormie, dans le silence le plus total, quand soudain, parvient à mes oreilles cette douce musique. Maman ! Regarde-moi ! Ah, maman ! C'est chiant, hein? Faut pas les laisser faire ça, les enfants. Faut pas les laisser faire ça, parce qu'après, qu'est-ce qu'ils font? Ils deviennent vendeurs de fringues dans les magasins, puis ils vous suivent en disant « Ça va, je peux vous aider? Vous êtes sûr que je peux pas vous aider? Parce que peut-être que je peux vous aider? » Et ça, c'est chiant, hein? C'est tellement chiant que sa mère finit enfin par le regarder. Oh bah, tout le monde l'acclame. « Merci, madame! Oui, je te regarde, Timothée! Oui, tu fais des trucs, c'est merveilleux, mon chéri. Oh, il est mignon, mais il a pas inventé le bidon de 2 litres, hein? » Eh ben parce qu'il a peur de l'eau. Il a peur de l'eau, c'est une catastrophe. Pourtant, on vient ici tous les étés depuis qu'il est tout petit, mais je sais pas, il a la phobie, Timothée. Ne cours pas autour des bassins, tu vas tomber dans l'eau, tu vas te noyer, tu vas mourir. C'est ça que tu vas, Timothée, tu vas mourir, noyé. Je te le dis tous les jours, Timothée, la noyade est la pire mort qui soit, tu veux que le chlore rentre dans tes poumons et les brûle, c'est ça que tu vas, Timothée. Tu veux que le chlore passe sa vie, toute sa vie à être pris, c'est ça que tu vas, Timothée. Bah vas-y, bravo, bien joué, tu veux quoi comme fleur des chrysanthèmes? Comment fait, j'appelle Interflora, puis je passe la commande, tu gardes ta bouée et tes brassards. Si vraiment tu vas les enlever, si vraiment tu vas les enlever, tu vas nager dans le pédiluve. Ouais, il a peur de l'eau. Comment parle-t-elle aussi vite? Ah, la cocaïne. Non, puis pour finir, en n'ayant pas d'enfant, je suis sûre d'être une bonne mère. Voilà. Parce que je sais pas si vous êtes au courant, mais il n'y a pas de meilleurs parents que les gens qui n'ont pas d'enfants. Eux, ils savent. Du coup, ils donnent des conseils aux jeunes parents. Ah, les cons! C'est très con, hein, parce que c'est là que le jeune parent devient dangereux. Hein. Le jeune parent fatigué est l'animal le plus dangereux au monde. Hein. Plus que le sanglier blessé, mon pote. C'est très, très dangereux. Moi, je le serais, en tout cas. Moi, laisse tomber, le jour où j'ai un gamin, je pèterais trop des câbles. Qu'est-ce qu'il y a? On supporte pas un enfant qui pleure pendant 2 minutes, c'est ça? Non, parce que moi, t'as fait 2 ans que tu portes ça, ok? 2 ans que je raconte tous les soirs la même histoire de Léo et Poppy qui vont au marché alors que je les emmerde, moi, Léo et Poppy, ok? Ça fait 2 ans que je chante tous les soirs. Le petit lapin s'est caché dans le jardin. Il est où le lapin? Dans ton cul! Tous les soirs, la même histoire. Puis attention, c'est pas la peine d'essayer de sauter des pages, hein, ou d'oublier un mot. Parce qu'il sait peut-être pas se servir d'une fourchette, mais il connaît le lit par cœur. Hein, Rainman? Du coup, j'ai pas d'enfant.
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2: Ce qui est incroyable avec Bienvenue chez les Ch'tis, c'est le succès à l'étranger, ça s'attendait pas du tout.

0: 7 millions d'entrées, le film à l'étranger, et c'est pas fini. Ah, est-ce que là, il est sorti en Argentine, il cartonne. En Argentine, il va sortir du coup au Brésil, au Chili, en Russie. J'ai rencontré le distributeur russe, ouais, ils sont en train de faire le doublage à Moscou. Le titre, c'est « Gjusk tabayak tadouyj ». Je dis « Ouais, c'est bien comme titre, ça va, ça va. » En Chine aussi. Ah oui, j'ai oublié, la Chine. En avril, le film va être présenté en Chine. Je vais voir mon film en chinois. Oui, parce que le « c'est le même dans le monde entier. Ah. Hollywood aussi, Hollywood. Will Smith. Attends, j'aurais été chez ma mère. Attends, j'aurais... Hey. J'aurais été chez ma mère à mentir. Elle m'a dit « Maman, je vais à Hollywood, là, je vais travailler avec Will Smith. » Elle m'aurait dit « Fils dans ta chambre.
1: Va te laver ta langue avec du savon, sale menteux. Menteux. J'aime pas les menteux, je t'ai pas élevé comme ça, hein. Tu la reconnais, celle-là, t'as goûté déjà. Ça va retomber, hein, tout grand addicté. Attention, l'élastique est encore tendu. »
0: Ah oui, normal, même moi, je l'ai pas reconnu. Will Smith, la première fois que je l'ai vu, je l'ai pas reconnu. J'étais avec ma femme comme ça, je dis « Oh, regarde, chérie, c'est l'autre, là. Comment il s'appelle déjà ?»« Mais si, c'est lui, je te dis. Men in Black. It's you, it's not you. We don't recognize you tout de suite, hein. Non, mais you are smaller and larger aussi, là. » They filming you by on sous là. Ouais, j'ai un anglais d'Armentière, hein. Niveau 6e CM2. Non, la première fois que j'ai rencontré Will Smith, la vraie version, j'étais à Hollywood, il vient vers moi comme ça puis il me fait How are you, Bilout? Will Smith à Hollywood qui m'appelle Bilout, mais j'ai failli m'autopunir, hein. Je me suis retrouvé dans des réunions chez Warner Brothers et tout ça, avec des acteurs, des vedettes, des producteurs et tout. Oh, moi, je faisais des photos, tu sais. Au bout d'un moment, j'ai enlevé le flash, ça faisait touriste. Et ils me posaient des questions, tu sais. Ils essayaient de comprendre pourquoi le film avait autant de succès à travers le monde. Ils me disaient « Why? Why? Why? » Je disais « Bah, I don't know. » I don't know, what I can say? Maybe it's the ch'ti touch, ah. Ah, ils notaient ch'ti touch et tout. Et dans la même réunion, quand ils m'ont posé la question, ils me disaient, ouais, pour le remake, on pensait prendre Steve Carell ou Jim Carrey. Puis pour écrire le scénario, le scénariste de Clint Eastwood, qu'est-ce que vous en pensez? Oh, ils me demandent ce que j'en pense. Ouais, faut voir. Que je réfléchisse. I have to think about it. Eh, hey, sérieusement, heureusement que ma mère n'était pas avec nous à la réunion, on aurait été tous punis.
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3: Il est mignon ce petit garçon, hein? Hein? Avec son petit pull jacquard. Vous vous souvenez le petit pull jacquard? C'était tellement moche devant qu'ils n'ont pas osé faire la même chose derrière. Ce petit garçon, il a grandi pas loin d'ici, dans les Hauts-de-Seine. D'une mère corse, ce qui est un atout quand on grandit dans les Hauts-de-Seine. Le Corse, il se sent chez lui dans les Hauts-de-Seine. Hein. La douceur du climat, la lenteur des enquêtes. Vous savez que c'est pas une légende en Corse. Hein. C'est l'omerta, la loi du silence. En Corse, les psys ont fait faillite. Monsieur Olmeta, parlez-moi de votre mère. Ma mère, je ne connais pas cette personne. D'une mère corse, est un père du centre de la France. Alors comment vous dire, moi le centre, la journée je m'emmerde et la nuit j'ai peur. Là c'est calme. Il y a des villages où il y a des types qui se tireraient une balle dans la tête rien que pour entendre du bruit. Hein. Il y a des villages où il n'y a que le maire, le curé et l'épicier. Et c'est la même personne. Oui, je vous disais, avec les tournées, je vais jouer partout. Je découvre aussi des régions que je ne connaissais pas. Par exemple, l'Avesnois. Vous connaissez l'Avesnois, vous? Maubeuge?
4: Oui, Maubeuge, c'est comme le point G. Hein. Tout le monde sait que ça existe, mais personne ne sait où c'est. Hein.
3: Je vais aller jouer dans le Sud-Ouest. J'adore jouer dans le Sud-Ouest. Ma fiancée est du Sud-Ouest.
5: Je t'aime, mon amour.
4: J'ai l'impression de coucher avec Francis Cabrel.
3: Ah, oh, le Sud-Ouest, j'adore.
6: L'Ovalie. l'envalie qui prône les valeurs de respect, de bienséance et de courtoisie. Enculé!
3: Je ne joue pas qu'en France. Je joue en Belgique, en Suisse. Hein? Ils sont sympas, les Suisses. Hein? Ils pensent pas mal, les Suisses. Oh, non. Prenez Heidi, petite fille de la colline. Un vieil homme qui vit tout seul à la montagne avec une petite fille. En Suisse, c'est un best-seller. En France, c'est un fait divers. Hein? Alors, il y a une autre région où j'adore jouer. Bon, je vais pas vous faire toutes les régions. Hein. Je ne suis pas le plateau de fromage de l'humour. Hein. C'est la Normandie. Est-ce qu'il y a des Normands dans la salle? Il y en a toujours. J'adore la Normandie. J'adore la Normandie. C'est beau, mais c'est humide quand même. Hein. Vous savez ce qu'on dit là-bas. Hein. Quand vous êtes sur la plage de Trouville et que vous voyez le Havre, c'est qu'il va pleuvoir. Quand vous le voyez plus, c'est qu'il pleut. C'est pour ça que les Alliés ont débarqué là-bas. Les Allemands les ont pas vus. Il pleuvait. On en a fait des films sur cette époque. Alors, puisque nous sommes entre cinéphiles, petite anecdote de cinéma. Il y a 6 mois, je tourne un film. Entre 2 prises, je m'assois pour me reposer. Une passante me demande le nom du film qu'on tourne. Je lui donne le nom du film. Elle me fait... Je l'ai pas vu.
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19: Est-ce que vous aimez la poésie? Moi aussi, super, alors on y va. Oh, oh, oh, depuis ton départ, je ne cesse de pleurer sur ce quai de gare où tu t'es démembré. Les gens dans le hall s'écrièrent oh là là, sur ce chemin de fer, ton petit corps s'étala. Tu voulais prendre la fuite, ne pas écrire de suite la rupture annoncée d'un amour émietté. Tu voulais tout plaquer, moi recoller les morceaux. Eh bien, tout voilà fixé au TGV pour Bordeaux. Divisé, dispersé, séparé, te dire ma moitié hélas, n'est plus un sens figuré. Et t'as une hélice dans l'espace, voir ta jambe tournoyer. Après chaque dispute, on devrait dire à sa famille, à ses proches qu'on les aime. Car parfois, sur une chute, ce sont ses membres que l'on s'aime. Merci. Oui, je ne suis qu'un modeste poète amateur. Même si dans la vraie vie, j'exerce une activité où les vers sont légion, je suis conseiller funéraire. Oui, je fais un métier utile, hein, comme les pompiers. Même si notre relation à la flamme est différente. Alors disons que d'un côté comme de l'autre, un bon tas de cendres symbolise souvent le travail accompli. Mais les temps sont difficiles, hein, surtout depuis que la canicule ne fait plus son travail génocidaire auprès du troisième âge. Nos chambres mortuaires restent définitivement en vide, maintenant les vieux résistent, et pour nous aussi, c'est la crise. Difficile de mettre du beurre dans nos épinards s'il nous manque l'accompagnement principal, les croutons. Bon, comme vous avez l'air bien motivé, je vous propose une petite visite. Au rayon décoration, nous retrouvons une multitude de fleurs artificielles made in China, Taïwan, Coréa, bref, fabriquées par des enfants dociles, efficaces, pas exigeants, qui ne commandent rien au Père Noël. Non, c'est plutôt le Père Noël qui leur passe chaque année une grosse commande. Alors les enfants, vous êtes contents? Dans quelques semaines, c'est Noël?
15: Oui.
19: Alors au travail. Au rayon décoration extérieure, des stèles érigées comme des trophées, des épitaphes rédigées comme des SMS. Adieu l'ami, à bientôt, à plus, amuse-toi bien, ne pas déranger. À mon père, ma mère, mes frères et mes sœurs. Oh, oh, oh. Si j'avais un tombeau, ce serait le bonheur. Hein. Oui, je rêverais d'enterrer des célébrités. D'ailleurs, nous avons déjà préparé quelques épitaphes. Exemple, Frédéric Lopez, rendez-vous en terre inconnue. Jean-Louis Aubert, voilà. C'est fini. David Guetta, si j'ai mon meilleur morceau. Jean-Marie Le Pen, toute ma vie, j'ai combattu les morts. Oui, chez nous, l'accueil est très important. Nous avons récemment installé une petite buvette. Hein, nous distribuons des boissons fraîches, de la bière, forcément. Nous avons un panneau qui indique le restaurant. Hein, si vous avez la dalle, suivez la flèche. Nous vendons des cercueils à monter soi-même, façon Ikea, en achetant le pack. Tu nous quittes. Alors, sur cette très chaleureuse présentation, le centre funéraire Mon Beau Sapin vous souhaite à tous la bienvenue. Et n'hésitez pas à passer, hein, vous serez chez nous, comme chez vous. Par contre, un conseil avant d'entrer, essuyez-vous bien les pieds. Oui, ce seront les dernières choses que vous finirez par mettre en avant.
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19: SOS suicide, j'écoute. Oui. Oui, oui. Votre âge et votre profession, monsieur. Non, je suis pas curieux, vous savez, moi je m'en fous, c'est pour les statistiques, monsieur. Travailler la RATP, oui. Voulez-vous jeter sous un métro? Parce que ça vous suffit pas de faire grève 6 mois sur 12. Non, mais je comprends pas comment on peut s'engager dans les transports en commun et passer autant de temps à faire en sorte que les gens arrivent en retard. Il arrive en combien de temps le métro, monsieur? 6 minutes? Eh bien, rappelez-nous dans 6 minutes. SOS suicide, j'écoute. Oui. Vous avez quel âge? 17 ans, oui. Les règles de la roulette russe? Mais c'est une blague ou... Enfin, parce que je trouve ça inadmissible que vous m'appeliez pour me demander ça. Parce que tout le monde connaît les règles de la roulette russe, enfin. Bon, enfin, c'est pas compliqué, vous mettez une balle dans le barillet, vous tournez, vous cliquez. Si c'est clic, c'est gagné, si c'est pas, c'est perdu, enfin, c'est pas compliqué. Ah ben, faites un test. Je l'ai de mon oreille, je te sens un flingue et le tympan, c'est comme rien. Allô? Ah ben, c'est gagné, ah. Attends, quitte pas. Non, le gamin demande si on veut miser avec lui. Le film des paris, combien on met? 20 euros? 30 euros, Jean-Marie? 30 euros? Allez, 30 euros! Vas-y.
15: Allô? Eh ben t'as gagné 30 euros! C'est bien, t'as pas perdu ta journée! Ah, t'inquiète pas, Itsebo. SOS suicide, j'écoute. Ouais. Ouais. Ouais. Ouais. En tout cas, monsieur, si votre vie est aussi chiante à écouter qu'à vivre, je comprends que vous alliez mal. Hein. Voulez-vous pendre? Oui. Depuis combien de temps?
21: Un an?
15: Mais qu'est-ce qui vous en a empêché? Puis tout. Ah, vous savez pas faire les nœuds? Mais vous avez regardé sur Internet? Ah, vous tapez nœud coulant dans Google? Hein? Ah, nœud marin, mon collègue me dit, nœud marin. Quoi? Ah, il y a une démonstration par le DRH de France Télécom sur Dailymotion. Oui, eh bien rappelez-nous quand vous serez au point. Allô? 100 euros, d'accord, on vit 100 euros, d'accord. Ah mais dans ce cas-là, tu en mets une balle, hein. Ah bah attends, eh, oh, c'est SOS suicide ici, c'est pas la Française des Jeux, hein. Allez, vas-y, vas-y, j'attends. Allô? Allô? Oh, il m'a fait une blague. Oh, quel petit. Oh. Attends, quitte pas une seconde. SOS suicide, j'écoute. Oui. Oui. Votre mari vous bat. Ah oui, mais là. Oui, mais. Oui. Non, mais parce que. Oui, mais c'est pas SOS, ça me bat. Oui. Oui. Oui, mais qu'est-ce qu'il vous a dit, votre mari, avant de vous frapper, madame? Je vais t'en mettre une dans ta gueule, espèce de salope. Donc on peut dire qu'il vous avait prévenu. Mais qu'est-ce qu'il vous reproche, votre mari, madame? Que le repas ne soit pas prêt quand il rentre le soir, oui? Et c'est vrai? Ah. Donc déjà, quand vous dites qu'il vous frappe sans raison, c'est du mensonge. Oui, bon, bah, de toute façon, ici, c'est pas SOS Femme Bat. Oui, mais c'est SOS... Eh bien, quand il vous aura suffisamment roué de coups pour que vous ayez envie d'en finir, vous nous rappelez, madame. Oh, ça y est, elle pleure. Oh là là. C'est-à-dire que je me plaignais en étant SAV de Ikea, mais je peux dire qu'ici... Ne pleurez pas. Allez, une petite blague pour vous remonter. Vous connaissez les deux meilleures façons de faire rougir une femme? Une gauche et une droite. Allô? Elle raccroche. Allô? Quitte ou double? Allez, on fait quitte. Ah, vous êtes le papa du jeune homme. Oui. Oui, oui, oui. Ah. Non, non, mais évidemment, il faut pas faire n'importe quoi. Ouh, non mais je comprends votre agacement, évidemment. Attendez, ne quittez pas. Le papa voudrait miser avec nous.
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22: Comment on sait qu'on plaît à quelqu'un, on plaît à une fille? Comment on sait qu'il y a moyen, quoi? Comment... Non, on va me dire, oui, c'est la magie de la séduction. Enfin, si t'attends la magie, t'es pas sûr de sortir le lapin du chapeau, hein. Non, regardez, par exemple, moi, parfois, je crois que j'ai moyen, et j'ai pas moyen. Et parfois, je crois que j'ai pas moyen, et j'ai pas moyen, j'avais raison. C'est pour ça, pour éviter toute ambiguïté, je pense que quand quelqu'un nous plaît, on devrait lui dire. Moi, je l'ai fait, hein. Je l'ai fait l'autre fois à ma banquière, j'étais dans son bureau. Tout à fait, Madame Gruchin, oui, j'ai régularisé au plus vite, bien entendu. Ouais, c'est clair, une carte bleue n'est pas un jouet, c'est voilà. Totalement irresponsable. Je devrais être évincé de la zone euro, c'est clair. Merci, merci Madame Gruchin, au revoir. Ah, et je voulais vous dire, vous avez moyen. Bon là, ça n'a pas fonctionné, hein. Elle a augmenté mes agios, mais... Mais parce que les gens sont pas habitués, non? Pour séduire, on tente des stratégies tout à fait aléatoires, du genre, on prend des pauses. Voilà, il y a cette technique, je sais pas si vous la connaissez, tout à fait étonnante. C'est la technique qui consiste à jouer l'indifférence, alors que l'autre vous plaît. N'importe quoi. Mais alors attention, et je parle d'expérience. Avant de jouer l'indifférence, assurez-vous que la personne convoitée a bien connaissance de votre existence. Bref, voilà, c'est plus possible de rater des plans parce qu'on n'a pas osé faire le premier pas, on sait pas. Oh, il faudrait que ça soit comme dans les films. Oh bah là, c'est facile, au moment de s'embrasser, c'est fastoche, il y a de la musique. Oh, bah. Dans la vie, il n'y a pas de musique, on est en galère. Voilà, cette technique qui s'appelle la technique du « excuse-moi, je sais pas ce qui m'a pris ». Alors c'est une technique qui consiste à sauter sur l'autre sans crier gare, au milieu d'une conversation, lui rouler une grosse pelle, et juste après dire « excuse-moi, je sais pas ce qui m'a pris ». Alors je vous cache pas que c'est une technique de désespéré. Alors attention, et je parle d'expérience, la technique du « excuse-moi, je sais pas ce qui m'a pris » ne peut être utilisée qu'une seule fois par soirée. Comme quand on accompagne une jeune fille en bas de chez elle, comme moi l'autre fois avec Bérangère. 6 mois que je lui courais après, on arrive sous un réverbère comme ça. Ah, c'est romantique. La nuit est calme. C'est agréable. Trop mangé, Bérangère ? Ah non, c'est un chat sauvage, pardon, je suis bête. Un chat, il me rappelle moi, ouais. Oh, moi aussi, j'ai vagabondé. Mais maintenant, non, j'en ai assez de tout ça. Le gros matou est fatigué. Non, ce dont j'ai envie maintenant, c'est d'une bonne petite chatte. Une bonne petite chatte avec laquelle me fixer, ouais. Non, à savoir qu'on m'a préparé mon ronron. Et que je vais pouvoir faire tranquillement mes besoins dans ma caisse. Non, pas dans ma voiture, Bérangère. En tout cas, on a passé une chouette soirée, hein. On aimerait qu'elle dure encore. J'ai soif, j'ai soif, j'ai soif. T'as un truc à boire, Bérangère, chez toi, non ? Non ? Ah. Ou de l'eau ? Pas d'eau. Ou de l'eau du robinet, non ? T'as un robinet chez toi, Bérangère ?
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0: J'ai honte. Je vous le dis honnêtement, j'ai honte. Qu'est-ce que c'est que la danse ? C'est du travail, de la rigueur et de la discipline. L'on n'y est pas du tout. Alors je peux comprendre que vous ayez tous vos petits problèmes, hein, mais vous pouvez m'en parler, je suis quelqu'un de totalement ouvert. Demandez à Hicham. Nous aussi avec Hicham, on a nos petits problèmes, on ne vient pas avec le soir. Si, si, excuse-moi, si, ah bah si, excuse-moi, si, nous aussi on a nos petits problèmes, si. Ah bah excuse-moi, la dernière fois que tu rentres dans la cuisine, tu me dis oui, je t'avais dit les spaghettis, bah je dis c'est les coquillettes. Mais le soir on est là. Parce que vous, c'est une évidence que là-bas, c'est plus des problèmes de mémoire, bravo monsieur, hein, de vue, d'arthrose, voire de décès, je ne citerai pas de nom. Mais il va falloir se prendre en main. Le concours de Noël est dans 2 semaines. 2 semaines. Et on est très loin du con. En plus de ça, la semaine dernière, on a perdu 3 de nos meilleurs éléments, ça a complètement bouleversé l'architecture du spectacle. Oui, Cham, excuse-moi, si, c'était 3 de nos meilleurs éléments, excuse-moi, si, si, je suis désolé. Alors, non, attendez, mea culpa, non, mais ne vous énervez pas, mea culpa, c'est vrai que c'est peut-être un petit peu de ma faute. C'est vrai que j'avoue que, bon, tenter une pyramide humaine avec des personnes qui ont des gros problèmes d'incontinence sur du parquet flottant. C'est vrai qu'il y a 90% de chances que la charentaise n'accroche pas. Mais bon, pardonnez-moi d'être ambitieux. Qu'est-ce qu'il y a, Maurice ? Attends, qu'est-ce qu'il y a ? Je comprends pas ce que vous dites, Maurice. Qu'est-ce qu'il y a ? Je sais pas ce que ça veut dire. Trop physique, trop physique. Je vais mettre tout le monde d'accord. Je vous rappelle qu'au début d'année, je vous ai laissé le choix entre le modern jazz ou la danse de salon. Quand j'ai posé la question à Madame Pichon, qui est la porte-parole des résidentes, elle m'a répondu très clairement jazz. Je crois que c'est clair. On ne revient pas dessus, Madame Pichon. Stop, Maurice. Ok, alors regardez-moi, c'est moi qui calme tout le monde, regardez-moi, avant de démarrer la choriste, regardez-moi, c'est moi qui démarre. Je suis là, je fais là, ok, je fais la méduse, je suis là, ok, ça marche. Ok, Maurice, c'est à vous, Maurice. Il sait plus où il est, lui, Maurice. Qu'est-ce que je vous ai dit, Maurice? Non, ça fait 4 fois que je le répète, qu'est-ce que je vous ai dit? Non, déambulateur, 1, 2, 3, vous jetez le déambulateur, vous tournez. Non. Oui, il me fait la tête parce qu'il a redescendu le déambulateur. Oui, bah c'est bien ce que je vous dis, comme il vous en reste plus qu'une, autant la garder, c'est bien ce que je dis. Bon, continuez, répétez, le club des céramiques, je suis là, continuez, le club des céramiques. Je suis là, les filles. Qu'est-ce que je vous ai dit, les filles ? 7, 8, l'autre, vous prenez votre dentier, vous le jetez, vous vous décalez. Non, mais comme ça, vous récupérez le dentier de la voisine, faites-moi confiance. Je vous ai expliqué pourquoi. Non, comme vous n'avez pas les mêmes mâchoires, pour le tableau des zombies, c'est formidable. Simone ! Simone ! Simone ! Bah, c'est plus arrêté, Simone. Simone ! Simone ! Simone ! 84 ans, c'est plus arrêté, c'est Madonna. C'est Mad, y a plus de musique. Non, les boum boum que vous entendez, c'est votre cœur. C'est bien Simone, hein. Check ton outil, mais mordez-vous le doigt, c'est plus sensuel. Et enfin, on finit sur Yvette pour le portée finale. Yvette, vous prenez de l'élan, elle est belle Yvette. Portée finale, vous prenez de l'élan et vous atterrissez dans les bras de Claude et José, hein. Mettez les bras, Claude et José, hein. Non mais là, c'est pas la même réception, là. Hein. Allez, venez tous en rond, on va se faire notre petit cri de guerre de fin de répétition. Venez tous en rond, venez tous. Venez, venez. Bah, roulez, roulez, roulez, roulez. Allez, donnez-moi les mains, donnez-moi les mains. Voilà. Un, deux, trois. Et pas trop vieux. Gagner le concours. Rien à branler, la faucheuse. Ouais.

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2: Pressing, bonjour.
3: Bonjour monsieur, je suis bien en pressing.
2: Oui.
3: Monsieur Martin, les climationneurs Martin à l'appareil.
2: Oui.
3: Je vais venir vous installer la climatisation au magasin.
2: Vous devez nous installer une climatisation ici dans le local.
3: Oui, parce que rapport à notre plan anti-caniculiste, on va vous poser des climatiseurs frigorifieurs.
2: Des
3: frigorifieurs.
2: Vous parlez de frigorifique, mais...
3: Non, pardon, on dit frigorifieurs. Hein.
2: Frigorifieurs, pardon, excusez-moi.
3: Oh, mais c'est pas grave. Vous connaissez le principe?
2: Pas du tout.
3: C'est comme un climationneur.
2: D'accord.
3: Mais avec le frigorifieur, il va faire beaucoup plus froid.
2: D'accord. Et il va faire très très très très froid.
3: Ah bah il fera moins 5 degrés dans le pressing.
2: Ah ouais. C'est vrai, quand j'arrive, je suis en short et t-shirt.
3: Alors l'idéal, ce serait que vous bossiez avec une combinaison de ski si vous avez.
2: Ça va être compliqué.
3: Prévoyez aussi des après-ski si possible.
2: Ouf.
3: Ou au moins des bottes fourrées.
2: Mais quand on va rentrer, s'il faut être à moins 5 en plein été.
3: Oui bah au moins vous aurez de la fraîcheur.
2: Mais tout va bien dans le local, c'est pas pour rajouter des choses qui pourraient incomber les employés.
3: Ah, je ne me permettrai certainement pas de vous incomber, monsieur. C'est pas le genre des établissements Martin.
2: Mais c'est vu avec la direction parce que c'est...
3: Ah non, pas du tout. D'ailleurs, faudra les prévenir parce que je vais venir cet après-midi.
2: Si c'est pour installer un frigorifère, je ne pourrai pas vous faire rentrer cet après-midi.
3: Non, vous inquiétez pas. Cet après-midi, on va juste faire des trous dans les murs pour passer les tuyaux.
2: Non, je vous laisse pas rentrer du tout.
3: Et puis, il faut qu'on creuse le bassin aussi parce qu'apparemment, vous n'avez pas de pédiluve à l'entrée non plus.
2: De pédiluve à l'entrée, c'est-à-dire...
3: Vous savez, le petit bassin pour les pieds, comme à la piscine.
2: Oui.
3: Parce que là, si vous voulez prendre un petit bain de pied pour vous rafraîchir, vous faites comment au pressing?
2: Les bains de pied, c'est chez moi.
3: Eh ben voilà. Et maintenant, vous pourrez le faire au boulot.
2: Pardon?
3: Bah oui.
2: Je me vois mal avoir les pieds dans un pédiluve et attendre que la clientèle arrive. Ne prenez rien du tout en argent comptant.
3: Ah non, mais alors pas d'argent comptant, c'est pas un problème. Je vais vous faire un crédit.
2: Monsieur, je vous dis non. Ne prenez pas les choses.
3: Bon, pourquoi vous disiez que je prenais les choses?
2: Parce que je vois que vous compreniez pas ce que je veux dire.
3: Ah mais je comprenais très bien. Vous préférez un crédit.
2: Considérez, monsieur.
3: Pas de problème. Donc je vous mets le frigorifieur en 4 fois sans frais.
2: Monsieur.
3: Oui, monsieur.
2: Je suis une employée. Je n'ai pas mon mot à dire.
3: Oh là là. Et c'est maintenant que vous le dites.
2: Bah, depuis, ça va.
3: Non, parce que vous me dites que vous avez des problèmes d'argent comptant. Moi, je vous trouve une solution.
2: Alors, monsieur. Prenez pour argent comptant, c'est considérer que tout est annulé.
3: D'accord. Donc j'annule le crédit. Ça vous fait un premier versement.
2: Non, mettez zéro même.
3: Quand vous dites mettez zéro, j'imagine que c'est 0 degré pour le frigorifieur.
2: Non, j'ai pas dit 0 degré.
3: Non, parce que là, il est réglé à moins 5, mais
2: non,
3: je
2: vous ai dit, considérez à 0 euro votre devis.
3: 0 euro? Pardon, je veux bien négocier, mais là, vous y allez un petit peu
2: monsieur,
3: fort.
2: Monsieur.
3: Pour vous proposer un frigorifieur acheté, un pédiluve offert. C'est ma meilleure offre.
2: Ça va être cash. Vous n'aurez pas accès à la cellule.
3: Bon, alors, 2 frigorifieurs achetés, un pédiluve offert.
2: C'est non. Vous annulez tout.
3: Ok, dans ce cas, je vous annule le pédiluve offert.
4: Oui, allô?
3: Ah, bonjour monsieur, excusez-moi, mais il y a un problème.
4: Je vous le confirme, il y a un problème, monsieur.
3: Non, mais vous savez quoi? Passez-moi le responsable.
4: J'ai pas à vous passer le responsable, c'est moi, monsieur du pressing. Donc vous avez un truc à me dire, vous me le dites?
3: Bah non, demandez au monsieur d'avant, je lui ai déjà tout expliqué.
5: Allô?
3: Et c'est madame, d'accord, bonjour.
5: Je ne veux pas de climatisation dans mon pressing.
3: Non, mais c'est ce que je disais à votre collègue. Ce sont des frigorifieurs.
5: C'est pas ma collègue, c'est la gérante.
3: Admettons.
5: Ouais.
3: Donc vous lui direz qu'elle prévoit quand même des tongs pour les clients qui sont dans le pédiluve.
5: Oh, c'est bon, allez, arrête tes conneries, moi j'en ai ras le cul.
3: Ah, bah dans ce cas, je peux vous rajouter un bidet.
5: Bon.
3: Ah, bah oui, grâce au bidet, plus aucun problème de fesses, vous verrez.
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13: Pauvre con. Hein? Non, chérie, non, tu me fous la paix. Non, tu fermes, tu te tais. Voilà. Ferme ta boîte à camembert. Hein? C'est ça, ferme ta gueule. Voilà. Non, tu me laisses bosser. Je suis actuellement en train de créer probablement la chanson du siècle et de la décennie. Tu me fous la paix, ma chérie, ok? Messieurs Mozart et Beethoven, je veuillez. Me donner votre musicalité, s'il vous plaît. Je suis en création artistique. Merci. Inspiration. Expiration. Bambou, bambou, c'est la bamboula. Génial, merci. Bambou, bambou, c'est la grosse bamboula. Bambou, bambou, bambou, c'est la bamboula. Génial, on va s'en courir jusque-là. Quoi? Non, quoi? Qu'est-ce qu'il y a? Non, j'irai pas faire pisser le chien et je descendrai pas la poubelle. Elle se serait jamais permis de demander ça à son mari, la femme de Frank Sinatra. Alors tu me fous la paix, ok? Merde! Veuillez m'excuser, messieurs. C'était ma femme. Bambou, bambou, c'est la bamboula. Bambou, bambou, c'est la grosse bamboula. Bambou, bambou, bambou, bambou, quoi? Obligé de s'exprimer, d'élever la voix. Merde. Je suis en concentration. Déjà que c'est pas facile de se concentrer à trois dans un studio de 20 mètres carrés. Comment ça, c'est de ma faute? Eh ben, ça fait 10 ans que je cherche et j'ai trouvé, figure-toi, la bamboula. Ah, foutez-moi la paix. On l'emmerdait pas comme ça, Mozart. Comment tu crois qu'il a fait pour créer les 4 saisons de Vivaldi? Fous la paix, merde. Chier. Bon.

Putain, mais pourquoi? Qu'est-ce que tu me fais dire comme connerie, là, dans la chanson? Oui, du poulet et la cuisse, tu sais très bien. Tu me fous la... Non, tu dis au gamin, il se démerde. Je ne veux pas entendre... Qu'est-ce que je viens de dire à ta mère? Mais j'en sais rien, moi. Hibou, genou, caillou, je sais pas. Ça prend un S et puis voilà. Ça se conjugue au prétérit. Alors, tu me fous la paix, maintenant. Merde. Tu laisses papa travailler. Comment ça, c'est la première fois? Dis donc, tu vas l'attendre, toi? Pour péter les conneries de ta mère, là. Hein? Tu sais, mon chéri, que ton papa a été à une époque une vedette, hein? Non, ça n'a rien à voir avec la machine à laver, petit con. Hein. Ton papa était une vedette. Ton papa a vendu plus de 15 000 45 tours. Je sais pas si tu te rends compte. C'est comme ça que ton papa a séduit ta maman. Ah, avec son tube. Tu laisses papa travailler, ton papa va se chauffer vocalement. Tu restes là, si tu veux, tu écoutes, tu apprends, mon chéri, c'est comme ça qu'on devient adulte. Tu vas être probablement surpris.

0: Oh putain.
1: Oh, les souvenirs qui remontent à la gueule. Hein? Tu le vois autrement, ton papa, hein, mon chéri? Réveille-toi. Tu sais que ton papa a chanté devant plus de 149 personnes, mon chéri? Hein? Non, c'est pas comme la dernière fois à Pizzeria Pino. Ça, c'est parce que ton papa avait oublié son chéquier, hein? Alors, eh bien, si ton papa a fait la vaisselle, c'est parce que les chansons n'ont pas plu. Voilà, tout simplement, ça arrive. Artiste maudit, voilà, bon, tu comprendras. Allez, tu me te laisses tranquille, mon chéri, excuse-moi. Ton papa va remonter la pente du show business devant toi par un simple appel téléphonique, un coup de fil. Allô, bonjour, pourrais-je parler au producteur musical bien connu, Jimmy Bénichou, s'il vous plaît? De la part du chanteur à texte, Louis Fignon. Vous ne voyez pas qui je suis? Ah, ben sachez, mademoiselle, que j'ai vendu plus de 15 000 45 tours à mon époque, hein? Qu'est-ce que c'est, un 45 tours? Ah ben, c'est plus petit qu'un 33 tours, hein? Qui lui-même est plus petit qu'un 78 tours. Bon, écoutez, vous me passez Jimmy, parce que je vais commencer à pousser la gueule, puis tu vas me reconnaître tout de suite, hein? Voilà. Oui, Jimmy, c'est Loulou, c'est Fifi, c'est Louis Fignon. Eh ben, ça fait 10 ans, mon pote, et ça y est, j'ai le tube, la bamboula. Ah, écoute, là, je suis en studio, là, enfin, dans mon studio. Ça y est, hein. Ah, dis-moi, oh, tu bosses dans la musique, tu me fais le plaisir de virer ta secrétaire. Attends, c'est même pas qui je suis, cette connasse. C'est ta fille, hein, d'accord. À l'époque des raviolis, il m'aurait peut-être parlé autrement, la gamine. Hein? Bon, écoute, ça y est, là, c'est parti, je remonte la pente. Hein? Allez, tu... Hein? Tu bosses plus dans la musique? Ah, merde. T'es dans le sous-vêtement, d'accord. Ah, ouais. Bah, écoute, moi, je fais un petit 38. Si t'as des invendus, tu penses à Bibi, hein, propre. Hein? OK. Bon, bah, écoute, t'as 5 minutes pour écouter le tube, là? OK, t'es pressé, t'es en clientèle. OK, bisous à ta femme. Toutes mes condoléances. OK, d'accord. Salut. Hein? Bon, bah, ce sera pour la prochaine fois. Allez, ça suffit, tu laisses papa travailler, mon chéri. Le talent n'attend pas. Comment? Qu'est-ce que c'est que le talent? Le talent, c'est ton géniteur, mon chéri. Il est devant toi, le talent. Naïveté de la jeunesse. Le talent, c'est aussi ça, mon chéri. Regarde bien.

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1: La vie, c'est un toboggan. Les 30 premières années, tu grimpes doucement l'échelle pour te construire, enfin, pour savoir ce que tu vas faire de ta vie. Et quand tu arrives enfin à 30 ans et que tu commences à y voir clair, les années s'accélèrent et tu glisses vers la vieillesse. C'est ça la vie. T'es jeune avec des questions et t'es vieux avec des réponses. Je suis sûr que dans la salle, il y en a qui se demandent s'ils sont vieux. Hein ? Enfin, si on va bientôt les vous voyez. Ah, c'est facile à savoir. Hein. Il suffit de réfléchir à votre comportement. Si quand on vous donne un prix, vous ne pouvez pas vous empêcher de le convertir en francs dans votre tête. Il y en a d'autres. Hein. Si quand vous vous levez à 10h du matin, vous avez l'impression d'avoir fait une grasse matinée. Si quand vous faites 10 pompes, vous en parlez à tout le monde pour qu'on vous félicite. Si ça fait plus de 15 ans que vous n'avez pas grandi d'un centimètre. Si étrangement vous avez de moins en moins de cheveux sur la tête et de plus en plus sur le corps. Si vous êtes obligé de poser des RTT pour vous remettre d'une cuite. Ça c'est un signe. Si quand vous écrivez des textos, vous mettez les accents et la ponctuation. Là vous êtes très très vieux. Hein. Si vous êtes un homme et que l'idée d'avoir une aventure avec une femme plus âgée que vous ne vous excite plus du tout. Si vous êtes une femme et que vous vous dites que si votre peau continue à se détendre comme ça, bientôt vous allez pouvoir vous faire un hamac. Ou un parachute si vous voulez. Et surtout si vous avez envie de pleurer en écoutant ce sketch, vous êtes vieux.
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4: Aujourd'hui, si je suis célibataire à 40 ans, c'est uniquement par choix. Hein, des femmes, oui, d'accord, mais... Non, mais c'est vrai qu'avec le temps, quand t'es célibataire à 40 ans, tu deviens de plus en plus difficile. Ce qui est complètement con. Parce que t'as quand même de moins en moins de choix. Ah si, c'est vrai, hein, c'est comme aller au marché au moment de la remballe. Moi, t'es honnête, t'en trouves avec des fruits pourris, hein, c'est... Et moi, je veux vous dire, alors, vous me dites si je dis une connerie, avec le temps, tu sais peut-être pas ce que tu veux, mais tu sais ce que tu veux pas. Hmm? Et moi, il y a un truc que je ne supportais pas chez mon ex, c'était son mec. Alors, c'est vrai, je l'avoue, j'ai eu un passage un petit peu compliqué avec les femmes, je dirais entre 13 et 39 ans. Oui, j'ai eu une adolescence compliquée. Hein. Ah oui, oui, oui, oui. Ah ben des boutons plein la gueule, c'est bien simple, on aurait dit un cake aux fruits. Alors heureusement, pour compenser, j'avais l'humour. Eh mais ne dit-on pas, femme qui rit. Voilà, merci, c'est des conneries. Non, femme qui rit, puis tu te pignoles tout seul dans ton lit, hein, puis c'est tout. Ah, faut être honnête. Hein. Non, alors heureusement pour me défouler, j'avais le sport. Et je me suis dit, mais voilà, c'est ça. Alors, il n'y avait pas beaucoup de choix dans les disciplines, c'était athlétisme ou athlétisme. Alors, j'y vais le jour des inscriptions, et le jour des inscriptions, le mec qui s'occupait des dossiers, c'était un non-voyant. Bizarre quand même, c'était bien foutu, c'était son chien qui remplissait les cases. Donc là, je lui fais ouf. Et je parle de trois mots de Labrador. Et là, ils m'ont mis au sprint, la discipline raide. J'étais un peu le Usain Bolt du club. On m'appelait la foudre. Enfin, l'éclair. Bon, la flamèche, d'accord, mais oh ! Je peux vous dire qu'on croyait vachement en moi. Hein. Moi, j'avais un coach. Il savait trouver les mots pour me motiver. Bon, mon top, t'es pour moi, là ? Allez, t'es pour moi, là ? Bon, bah, belle explosivité sur le départ. Hein ? Si, bien. Les 10 premiers mètres, bien. Si, c'est les 90 mètres qui restent. Ah, bah, là, t'es pour moi. Non, t'es pour moi. Et dis-moi, viens là. T'as pris des produits, non ? Non ? Hein ? Eh bien, faut que t'en prendre. Tu veux pas en prendre ? Tu veux faire comme les autres, ceux qui arrivent dernier puis qui chient comme des riftats ? C'est ça que tu veux ? Hein ? Eh bien, moi, ce que je crois, c'est ce que je voyais. Hein ? T'as vu le résultat ? Viens là, je vais pas te taper ! Comment c'est tu crois qu'ils font, les cyclistes ? Les cyclistes, les gars, sur leur vélo, hein ? Pour monter le mont Galibier, le mont Ventoux, le mont Parnasse, et puis toutes ces conneries, hein ? Picouze. Mais les médecins, ils savent même plus où les piquer. Ils ont les fesses plus trouées qu'un fil à papillon, je te jure. Armstrong, Armstrong, écoute bien, Armstrong, un modèle, le gars, un modèle. Comment ça tu crois qu'il a fait? Attends, le gars, il est champion de vélo, hein? Il joue de la trompette, tu vas marcher sur la lune, alors! Tu crois qu'il emprunte pas des produits, lui? Et tout ça avec une couille! T'imagines s'il en avait deux? Et là, carrière de sportif explosée en plein vol, hein. J'ai dû tout arrêter. Heureusement, il me restait une passion, hein, parce que c'est... Ouais, mais vraiment, mes deux passions, hein, vraiment, hein, le sport, l'humour. Et d'ailleurs, je rêvais de devenir sportif de haut niveau. C'est là que je me suis rendu compte qu'il allait me falloir beaucoup d'humour.
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2: Ah, maman, je peux pas aller me coucher tout de suite parce que j'ai pas fini de me brosser les dents. Et le soir, faut se brosser les dents. Tchit, tchit, avec ou sans brossade.
5: Allez, ma chérie, t'as fait le mouvement là parce que ça fait 10 minutes que tu te brosses les dents.
2: Oui, mais maman, je me suis pas lavé les mains. Je me suis lavé les mains avec du dentifrice. Oui, je me dépêche. Et maman, tu veux même ma petite lumière bleue? Oui, mais maman, j'ai pas ma tétine verte. Oh, oui, comment t'es une rose, comment t'es une
5: rose. Là, en général, le papa arrive. Qu'est-ce qui se passe encore? Pourquoi tu m'énerves?
2: Bonne nuit, maman chérie.
5: Ah, tu vois, avec moi, il n'y a jamais de problème. Là, on ne dit rien, on prend sur soi, on va se coucher. Pendant 5 minutes, il ne se passe rien. À la 6e minute, on commence à se rapprocher. Et c'est là qu'on entend...

On fait celle qui a pas entendu. Ma côté, ça rate pas. Je crois que t'appelles. Qu'est-ce qu'il y a, ma chérie? Eh ben, t'as un biberon d'eau sur ta table de nuit. Oh, pardon, maman, je l'avais pas vu. Bonne nuit, maman chérie. Bonne nuit, mon cœur. Et si jamais tu te réveilles cette nuit, appelle papa, ça lui fera plaisir. Alors, on se re-recouche. Pendant 5 minutes, il se passe rien. 10 minutes, il se passe rien non plus. À la 11e minute, il commence à se rapprocher. Et là, on entend Maman ! Maman ! Maman ! Je crois que monsieur est demandé. Attends, on va pas y aller à chaque fois non plus.

0: Qu'est-ce qui se passe?
1: Papa, tu peux demander à maman qu'elle vienne nous faire un petit câlin?
2: 4 ans! C'est l'âge où l'enfant construit sa personnalité et détruit celle de ses parents! En plus, une fois que l'enfant s'est endormi, mais c'est pas terminé! Parce qu'il peut se réveiller! Parce qu'il a vu un dinosaure dans sa chambre! Merci Spielberg! Il va se rendormir en 3 secondes que nous on a été réveillés une fois, 2 fois, 3 fois, mais c'est fini, on dort plus! Plus du tout! Et puis le matin, il faut se lever! Pour aller les réveiller! Après tout le mal qu'on a eu à les endormir! Non mais j'exagère parce que des fois les enfants se réveillent tout seuls. Le dimanche 7h du matin, tantan. Alors réfléchissez avant de procréer. Mais surtout, dormez.
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5: C'est une femme qui, profitant de l'absence de son mari en voyage d'affaires, reçoit son amant. Alors en pleine nuit, elle entend la porte s'ouvrir. Alors elle dit mon mari, vite, vite, cache-toi dans la chambre du petit. Et il se planque dans le placard à jouer. Tranquillement, le petit garçon, il se lève, il frappe à la porte du placard. Je veux mon nounours.
6: Je ne peux pas ouvrir de l'intérieur, dit une petite voix étouffée.
7: Je ne peux pas dormir sans mon nounours. Alors donne-moi 50 euros.
6: Ben ça va pas, petit salaud.
7: Bon, ben je vais le dire à mon papa.
6: Bon, c'est bon, c'est bon.
5: Et puis il lui glisse 50 euros sous la porte. Alors le petit va se recoucher. Le lendemain, chacun reprend ses activités, mais le petit n'a pas la conscience tranquille, alors il va se confesser.
7: Figurez-vous, mon père, que je ne peux pas dormir sans mon nounours.
6: Tu vas pas recommencer, petit salaud.
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9: Ah mais je suis content là, t'es fou, c'est la première fois de ma vie que je joue ici dans un vrai beau théâtre, avec une vraie scène, des vrais rideaux. Parce qu'avant d'être ici, moi je joue au Comedy Club. Théâtre de Jamel Debbouze là, et maintenant que je suis ici, je peux le dire, c'est de la connerie son théâtre là-bas. Je veux le dire, c'est vrai. Il y a des fuites d'eau partout, il fait chaud, on dirait un hammam, ça quand même son truc. Et bon non, mais en même temps, je vais pas trop cracher dans la soupe. En plus, grâce à lui, il m'est arrivé plein de belles choses et j'ai été me reposer là cet été dans son pays d'origine, au Maroc. Maroc. Quoi vous criez? Vous avez gagné la Coupe du Monde? Qu'est-ce qu'il y a? Non, mais le Maroc, j'aime bien le pays de l'huile d'olive. Ils aiment l'huile d'olive là-bas, c'est abusé. Ils en mettent partout, dans la bouffe, sur le corps. Une fois, il y a même un mec, il a une fracture ouverte. Le médecin lui a dit, mets l'huile d'olive, mets. Mais faut pas aromatiser, monsieur, faut désinfecter, là, qu'est-ce que vous avez? C'est extraordinaire, c'était ma première fois dans le Maghreb. J'étais à Agadir, en fait, au Maroc. Et une fois, je marchais dans les rues d'Agadir, tu vois, tranquille, je me promenais. Et il y a un petit qui m'a vu, il a fait une roue. Il m'a dit « L'argent ». Je lui ai dit « Mais je t'ai rien demandé, moi, t'es malade ou quoi ?» En plus, il a fait une roue toute dégueulasse, hein, tu sais. Tu sais, les roues qu'on faisait en primaire, là, l'argent, dégage, va te laver les mains, déjà, qu'est-ce que c'est que ces conneries? Malheureusement, j'ai pas pu aller dans mon pays d'origine, au Cameroun. Non, non, c'est compliqué pour moi d'aller au Cameroun. Vous allez vite comprendre pourquoi. J'ai ramené avec moi ce soir à la Cigale, en fait, une lettre d'un de mes cousins du Cameroun. Et c'est vrai qu'en lisant cette lettre, je me suis dit, mais pourquoi je me prends la tête à écrire des sketchs alors qu'il suffit juste de lire des lettres, quoi. Parce que vraiment, les mecs, c'est des génies, hein. Vraiment, c'est... Ah non, non, la tête de ma mère, ils sont bons. C'est pour ça que j'ai ramené cette lettre. C'est une lettre de mon cousin Diakité. Et... Non, ne rigolez pas, elle a le droit de s'appeler Diakité. Et je vais vous la lire, comme ça vous allez comprendre. Je vous la lis à la locale, hein. Comme ça vous allez être vraiment dans l'ambiance. Bonjour grand frère Thomas Guidjol, Paris, France. Vous avez vu le Vislard déjà, il me rappelle bien que je suis en France et lui au Cameroun, hein, tu sais, genre dans la merde. Je t'ai encore regardé hier dans ton DVD du Jamel Show. Non, je suis fier. C'est-à-dire que quand je te vois, j'ai envie de pleurer. Mais comme ça fait 2 mois que je n'ai pas bu d'eau, Je n'ai plus de larmes. Et si je force, le sang peut couler. Ici, tu sais, la vie suit son cours. Tu te souviens de mon ami Honoré? Il est mort. Rigobert, mort aussi. Moi-même, je ne suis pas mort, mais je suis foutu. C'est pour ça que je te demande à toi, pardon, grand frère, Thomas Guy George Amel, Comedy Club, Dailymotion, YouTube, Big Buzz. Je t'en prie, je t'en supplie, envoie-moi un scooter. Le mec crève la dalle, mais quand même faire des roues arrière. Hein. Ainsi qu'un rasoir Gillette Sensor. C'est trop doux et ça glisse. Bon, il faut que je te laisse là parce qu'il y a un guépard qui me regarde fixement. Et je crois qu'il a faim tout comme moi d'ailleurs. Envoie-moi des pépitos. À bientôt, ton cousin d'y quitter. Voilà, messieurs, dames. Ouais, cet enfoiré est un génie, c'est vrai, je te jure. Vraiment le meilleur auteur de Yaoundé. Et ça manque de pas aller en Afrique, sans déconner. Mais c'est compliqué d'aller au Cameroun. C'est un des pays les plus corrompus au monde. Moi, la dernière fois que j'étais au Cameroun, c'était en 2005. Et j'étais même pas encore rentré dans le territoire. J'étais à l'aéroport. Il y a un douanier qui m'a vu, m'a dit « Arrête-toi là, vite !» Ouvre tes bagages. Tu sais, avec ce genre de personne, faut pas parler. Hein. Tu t'exécutes, tu vois. Il m'a dit « C'est quoi là, les cartons là dans ton sac ?» J'ai dit « Ça, les cartons, c'est des cornflakes. » Il m'a dit, hein, cornflakes. 16h, il m'a mis la pression. Bien sûr, cornflakes.

0: chemin de l'école, le dispositif portable en pause est généralisé dans les collèges et les lycées. Denis Brognard, bonjour.
1: Bonjour à tous et bienvenue à École Lambda. Aujourd'hui, encore une nouvelle aventure qui commence dans la jungle de la rentrée. Il va falloir se battre pour avoir sa place au fond, donc près du radiateur, comme Bruno Robles.
0: Oui, c'est vrai.
1: Pas se faire confisquer son portable caché en douce malgré l'interdiction, pour garder propre les baskets toutes neuves achetées par maman, pour résister aux épreuves de survie telles que les haricots verts de la cantine ou les raviolis à la tomate. Pour les parents enfin débarrassés des chiards, ils ont gagné l'épreuve de confort.
0: Monsieur Glucksmann, bonjour.
2: Monsieur Robles, si je suis élu président de la République, et je serai élu, je suis convaincu, et ça ne fait aucun doute, il n'y a plus de suspense. Je prends l'engagement devant les Français. Ce ne sont pas des promesses en l'air, car il faut faire bouger les choses. Mais les Français le savent déjà, ils sont avec moi, comme les camarades de gauche qui me soutiennent. Je prends l'engagement, et qui est pourtant évident.
3: Les discours de Raphaël Glucksmann peuvent provoquer de graves risques de somnolence. Ne pas conduire sans l'avis d'un professionnel de santé.
4: Monsieur Robles.
0: Ah non, Jacques Lang.
4: Oh, si.
0: Oh, vous êtes de retour.
4: Ah oui, je reviens. Je reviens.
0: Oui, vous avez l'habitude.
4: Pour cette rentrée, j'ai entendu dire qu'il y avait des difficultés de recrutement dans l'éducation nationale.
0: Mmh. Pourtant,
4: c'est pourquoi j'ai tant désormais libéré mon ancien poste. Je me porte candidat pour enseigner.
0: Oh là.
4: Avec une préférence pour le collège.
0: Ah bah tiens.
4: Lycée, à la rigueur. Mais il y a parfois des élèves majeurs, ça m'intéresse.
0: Oh.
1: Monsieur Robles,
0: président Hollande.
1: J'ai un petit jeu de mots si vous voulez. Comme c'est une radio d'humour.
0: Oui, oui, allez-y.
1: Il paraît que dans les écoles, les effectifs baissent, mais pour les présidentielles à gauche, il n'y a jamais eu autant de monde pour les primaires.
5: Oh,
0: oh, c'est pas mal.
1: Et voilà. C'est tout pour moi.
0: Merci, monsieur Hollande.
6: Bonjour, non. C'est Gianni Infantino.
0: Oui, président de la FIFA.
6: C'est ça, voilà. Est-ce que c'est possible, si on connaît bien les directeurs de l'école, que son enfant ait les meilleures notes? Si. Que les arbitres, enfin les professeurs, ils soient plus sympas.
0: Oui, mais non.
6: Pour les cartes, enfin pour les notes.
0: Oui, non.
6: Pas trop voir les fautes, tu vois.
0: Bien sûr, monsieur Gianni.
6: Comme
0: bien,
6: ça qu'on fait en football.
0: Non, oui, mais je comprends, mais ça ne va pas être possible. Salut Nikos.
7: Salut le loup.
8: Alors attention, ce n'est pas l'animateur charismatique et populaire, vous recevez, mais je fais ce que je veux, mais le spécialiste des réseaux sociaux qui vous parle. Alors j'ai un message à tous les parents adeptes d'Instagram et Facebook. Aujourd'hui, pour la rentrée, ne publiez pas de photos de vos enfants sur les réseaux.
0: Ouais.
8: Voilà, déjà parce que on en a rien à foutre.
0: Oui.
5: Oh.
8: Et puis surtout, c'est totalement déconseillé. Tous les spécialistes, il ne faut pas mettre de photos de ses enfants sur les réseaux, même si on ne voit pas leur visage, et même de dos, enfin surtout de dos, ça va exciter Jean-Marc Moronti.
5: Oh,
8: alors, les professeurs, les instituteurs, en leur ordonnance, ils sont prêts, ils ont leur antidépresseur, ils sont prêts pour la rentrée, ils ont compté le nombre de jours avant les prochaines vacances, calé la date pour les prochaines grèves, et puis surtout, plus important, ils ont révisé leur cours de self-défense.
0: C'est ça, vaut mieux.
8: Voilà, alors pour les parents, c'est évidemment beaucoup d'émotions. Enfin, l'école, c'est fini, c'est là, elle arrive, l'école, c'est fini, c'est 2 mois de vacances.
0: Ouais,
8: et oui, l'école, c'est le mini-club en village vacances, mais c'est gratuit, c'est toute l'année.
0: C'est ça qui est bien, merci.
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2: Moi j'ai peur en avion, je sais pas vous, moi j'ai super peur. Hein. J'ai pas peur de dire que j'ai peur. Franchement, j'ai super peur, même si on a tous dans notre entourage un copain qui a des théories comme quoi l'avion c'est pas dangereux et tout ça, tu sais. Les copains qui te disent « Ah bon, t'as peur en avion ?»« Ah bon, mais dis donc, t'as peur en avion, ah oui ?» Tu sais qu'il y a bien plus d'accidents de voiture que d'accidents d'avion. Il y a bien plus de gens qui meurent dans des accidents de bagnole que d'accidents d'avion. L'avion reste le moyen de transport le plus sûr aujourd'hui. Ah ouais, non, je vais te dire. C'est ça, ouais. Et pourquoi un aéroport, on appelle ça un terminal? Attends, moi j'ai peur. En plus, les douaniers, ils sont pas là pour arranger les choses, parce qu'avec la psychose du terrorisme, les mecs, ils sont parano, ils deviennent fous, ils sont à deux doigts de te faire une radio des poumons quand tu prends l'avion. Hein, je te jure. Ils ont une question très bien, les douaniers aussi, je l'adore, cette question, c'est quand ils te disent « Bonjour, est-ce que quelqu'un que vous ne connaissez pas vous a donné quelque chose ?» Moi, je leur dis « Monsieur, même les gens que je connais très bien, ils me donnent rien du tout. » Moi, j'arrêterai d'avoir peur en avion le jour où on arrêtera d'applaudir les pilotes parce qu'ils ont réussi l'atterrissage. Il a fait 10 ans d'études, il est payé une fortune, il atterrit, il y a 200 passagers qui font « Ouah, c'est trop fort !» Bientôt, ils vont lui faire « Oh, oh, oh, oh !» L'autre, il va se chauffer, il va redécoller, tu vas voir. Et il y a un truc qui m'énerve quand tu prends l'avion, c'est que l'hôtesse, elle prend à chaque fois ton carton d'embarquement. Pourquoi faire? Pour te dire par où il faut marcher dans l'avion. Elle le regarde et dit « Allez-y, c'est par là. » Vas-y, ça va, je sais, il n'y a pas de feinte, il n'y a pas de... Tu crois quoi? Je vais y aller tout seul, au bout de 5 minutes, je vais dire j'aurais dû demander, oh là là. Mais c'est un vrai labyrinthe alors, hein. Et la même nana, après elle te fait les démonstrations de sécurité avec les gestes approximatifs. Non, je sais pas, la fin du mot, elle voulait pas venir, mon cerveau il disait. Mais quand on fait une erreur, il faut toujours se reprendre quand on fait un spectacle, parce que si tu le dis pas, tout le public, t'as vu la diaproxymatique. On peut faire la meilleure vanne du monde, il y a 2000 personnes qui sont encore sur Axe Prédimatif. Cette hôtesse de l'air, elle te fait des gestes, donc... flou. Tu sais les gestes? Mesures de sécurité, en cas de problème, c'est... Elle-même, elle sait pas de quoi il s'agit, tu sais, genre... quel problème, toi, tu vas galérer, toi aussi, moi aussi... Peut-être tu vas mourir, l'autre aussi, moi je vais rester, je sais pas... Ça veut dire quoi ces gestes? Tu te vois en plein crash aérien dire s'il vous plaît, c'est quoi les trucs comme ça? Il faut faire quelque chose.
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18: Non mais tu sais, même quand j'essaie de rester jean, c'est mort d'avance parce que je tiens plus l'alcool. Ça arrivait d'un coup. Maintenant, une tourtelle, j'ai la tête qui tourne. De Chablis, c'est les Farias de Bayonne, j'ai envie de me battre, je suis débile. Et du coup, je ne supporte plus les gens qui sont là. Eh ben, t'étais bien bourré hier, hein. Mais dis donc, Pélo, quand on se finit dans un bar qui s'appelle le Terminus, c'est pas pour la beauté du crépi, connard. Mais ils veulent quoi, eux, t'sais? Une fois, ils ont pas vomi, c'est Jimmy Mohamed. Va te faire enculer, toi. Et puis alors, entre nous, j'ai pas besoin d'eux pour faire de l'anxiété post-cuite. T'as l'anxiété post-cuite, c'est la pire. C'est-à-dire, déjà, t'as peut-être raison d'être anxieuse, mais en plus, t'es déshydratée. Donc, t'as la paupière droite, t'es sur un passeau doblé, t'es là, ça va s'arrêter à un moment ou pas? T'es encryptée, t'sais. Tu te dis, mais je suis abonnée pourtant normalement à moi. T'as un pouce qui marche, tu dis au revoir à ta mère, on sait jamais. Quand tu déglutis, c'est des pommes de pain. Quand tu parles, ça crache du feu. T'es là, Dracarys. Et là, t'as 3 secondes au réveil avant que ça tombe sur la gueule. T'es là, ah, c'était une trop bonne soirée. Oh, oh. Et là, c'est parti pour la grande roue de l'angoisse. Alors, qu'est-ce que j'ai fait hier soir? Eh bien, j'ai monopolisé la parole. J'étais la seule bourrée. J'ai pleuré pour le divorce de mes parents. Tout ça, où ça, où ça, où ça? À la réunion de copropriété. Et je suis locataire. Mais encore, ce n'était pas mon immeuble. Ouais. Elle est technique, celle-là. Faut s'en remettre. Faut avoir une bonne psy, je vous cache pas. Et ça encore, c'est ce dont tu te souviens. Parce que le reste, ton cerveau, il a dit, on efface, trop gênant. Tu te dis, mais ma place est en prison, ou comment ça se passe? Et là, c'est parti, t'envoies le fameux texto un peu faux cul aux gens avec qui t'étais la veille, t'étais là. Coucou. T'es bien rentré? Alors que tu t'encarres, qu'ils crèvent dans la rue. Tout ce que tu dois savoir, c'est 1. Est-ce que quelqu'un me parle encore? Est-ce que quand j'ai fait la fille d'Aterner et j'ai jeté ma culotte sur le barman, il a mal pris? Est-ce que quelqu'un sait pourquoi j'ai un bleu qui va de mon oreille à mon orteil? Et enfin, détail important, merci de me répondre assez vite. Qui dois-je remercier pour ce très joli tatouage en lettres gothiques? Clocharda, on reste dans le thème. Et là, comme dirait Calogero, les secondes sont des heures. Ça, c'est pour le côté chanson de Rire et Chanson. C'est nul. Ah oui, sur ça? Ah, c'est dommage. Non, mais c'est très dur. C'est très, très dur. En fait, ce qui est dur, c'est que l'alcoolisme mondain, l'alcoolisme, voilà, ça vieillit très mal. Ça vieillit d'un coup, en fait. Tu sais, t'es cool, bam, tu l'es plus. Tu vois. Renaud. Bah, tu sais, c'est un bandana, c'est un bavoir. Tu vois? Non, parce que quand t'es à la fac, voire au lycée, tu t'en fous, tu fais les 400 coups, t'es fier de ta gueule de bois de la veille, t'as les mecs qui sont là, wow, elle est trop crazy! C'est parce qu'elle a fait tailler hier, c'était énorme, elle a acheté sa culotte sur un prof! Après, quand même, que je pense à aborder avec ma psy ce truc de jeter ma culotte sur les hommes qui représentent l'autorité. Je suis pas si sûre que ça combatte le patriarcat, finalement. Et bon, pour l'alcool, faut faire gaffe, parce que c'est un coup, un jour tu rentres chez toi, il y a tes potes qui t'attendent en serre pour dire t'as un problème. Non, mais de quoi je me mêle, il y a vraiment des culottes dans la gueule qui se perdent, ça me saoule. Mais bon, t'as quand même une satisfaction, c'est que tu n'es pas la seule à être obsolète. Est-ce que, messieurs, dames, vous vous souvenez des gens cool du lycée? Ouais? Ça vieillit très mal, le gens cool. Mais leur prime, il est à 17 ans, après il tombe, quoi. En même temps que leurs cheveux. C'est marrant, il y a quand même un truc de. Ouais, c'est vrai. Est-ce que vous vous souvenez du mec dont on était toutes amoureuses? Tu sais, il était au fond de la classe, il était mystérieux, il parlait pas, il dessinait. Bref, c'est un cancre en fait, hein, il est naze. Et bien lui, il a très très mal vieilli. Dis-moi, ouais, tu te souviens de Étienne? Tu sais, le DJ qui avait des bottes en daim? Ouais. Et ben écoute, je l'ai croisé l'autre jour et il est retourné chez ses parents, mais je crois que ça se passe moyen. Parce qu'il chiait dans le parc à chiens derrière la mairie. Allez, merci beaucoup, la chanson.
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2: Est-ce qu'il y a des filles dans la salle ce soir? Oui! Les filles, n'ayez pas peur, c'est moi qui ai le micro ce soir. Vous avez été conseillé, garçon. Non, non, parce qu'il y a un truc, je ne supporte plus les mensonges des mecs. Ah, les mecs, je n'en peux plus. Je sais, je vois le monsieur me regarde, il me fait, mais vous aussi, les filles, vous montez. Oui, maman! Maman avec classe! On tape le décolleté, on met le miel. Tu le regardes droit dans les yeux, tu fais, écoute chérie, je ne t'ai jamais trompé. Il est tellement plongé ici qu'il oublie tout ce que tu lui dis. Tu vois, il prend. Alors qu'un mec, quand ça ment, tu le vois tout de suite, il va commencer par t'appeler par ton vieux surnom. Tu sais, celui que tu n'aimes pas. Pupus. Dès qu'il dit pupus, tout ce qui vient derrière, mensonge. Et un mec, quand il ment, il a des tics. Non, mais attends, c'est bon, on peut même pas discuter avec toi, hein. La fuite. Et leur mensonge, ça va loin. Ils ne se rendent même pas compte. Tu es dans ton moment câlin avec ton gars et tout, hein. Il a une panne sexuelle. Il est capable de te regarder dans les yeux.
3: Je comprends pas. C'est la première fois que ça m'arrive.
2: Eh les mecs, je vous explique ça. Cette phrase, c'est un mensonge. Cette phrase, elle est juste humiliante pour nous, en fait. Ça veut dire, je suis la fille la moins sexy avec qui t'as fait l'amour depuis. Un mec, dès qu'il est touché dans sa virilité, sa première excuse, c'est toujours... Hein?
3: Je comprends pas. C'est la première fois que ça m'arrive.
2: Bizarrement, je n'ai jamais fait l'amour avec un mec qui m'a fait grimper au rideau, palpiter le cœur et qui, à la fin, a fait... Tu sais, bébé, c'est la première fois que ça m'arrive. J'avoue, ce soir, je suis une femme à l'ancienne. Je pense qu'il y en a plein dans la salle. Quand je rencontre un mec, j'ai besoin de temps avant de faire les affaires, comme on dit. Donc, le jour où je sais que ça va arriver, je sors l'ensemble. Pas de pareillé. Quand il vient, tu le travailles au corps, tu vois, non? Donc, tu te mets de l'huile, du parfum, tu vois, tu t'offres, le mec, il vient. Tu lui fais un petit bisou dans l'oreille, les préliminaires, d'accord? Et là, tu entends... Je comprends pas. C'est la première fois que ça m'arrête.

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2: Alors, comment ça va?
3: Ça va bien, je reviens de chez mon astrologue.
2: Ah, il t'a prédit des choses pour l'avenir ou pour le passé?
3: Il m'a dit que j'allais bientôt avoir mon Mercure trigone à Neptune.
2: Le baromètre que t'as commandé à la Redoute?
3: Non, le trigone. Avec lui, il y a tout qui va me tomber tout cuit. En amour, argent, physique.
2: Eh ben, c'est jamais trop tard, hein. Enfin, il y aura du boulot quand même, oui. Mais comment il a vu ça, lui?
3: Il voit tout, lui, l'astrologue. Déjà, dès que je suis entré, il m'a dit, vous, vous êtes chirurgien.
2: Ah, ça c'est fort, dès qu'il t'a vu.
3: C'est fort.
2: Ah oui, c'est fort. Dès qu'il t'a vu.
3: Dès que je suis entré.
2: Ah oui, si, ça c'est fort.
3: C'est fort.
2: Ah oui, dès qu'il t'a vu.
3: Dès que je suis entré.
2: Ah oui, c'est très fort.
3: C'est fort.
2: Dès qu'il t'a vu.
3: Dès que je suis entré.
2: Ah oui, c'est très très fort.
3: C'est fort.
2: Bon, là, évidemment, il s'est trompé, mais... C'était la première fois que tu venais.
3: Oui, la prochaine fois, il le saura. C'est pas n'importe qui, c'est lui qui avait prédit la mort de Pompidou.
2: Ah oui. Dès le début?
3: Ouais, il y a un an ou deux. Oh. Après, il m'a parlé de mes enfants.
2: Sans blague.
3: Dès le début.
2: Ben oui, mais t'as pas d'enfants.
3: Non, mais je vais en avoir, il m'a dit.
2: Il a vu ça dans une de ses boules?
3: Non. Non. Dans du marc de Nescafé. Et je les aurai dans 2-3 mois, il m'a dit.
2: Pour ma femme, le docteur, il avait parlé de 9 mois.
3: C'est là que tu vois que ces gars-là, ils sont plus forts, hein.
2: Mais dis donc, pour avoir des enfants comme ça dans 2-3 mois, faudrait peut-être d'abord que tu rencontres une femme.
3: Ah mais justement, après mes enfants, j'aurai une femme, il me l'a prédit.
2: Ah ouais. Et comment il l'a vue, ta femme?
3: Il m'a demandé mes goûts en matière de femme, et tout de suite après, il la voyait.
2: Ah, t'as de la veine.
3: Non. Et elle était exactement comme je voulais, en plus.
2: Oh là là, c'est incroyable, ce pôle.
3: Mais non, j'ai le Mercure trigone à Neptune. Mais dans la vie d'un homme, ça arrive que tous les 200 ans.
2: Ah bah dis donc, si ça se trouve, moi le trigone, j'y avais droit il y a pas longtemps.
3: Oui, puis tu l'as laissé passer.
2: Ah, c'est con ça. Mais comment ça se passe avec le trigone? Une fois que tu l'as, tu le gardes chez toi puis on vient te le reprendre après ou...
3: Ah, non, non, le trigone c'est une période de chance. Bah, essaie de te souvenir si récemment t'as une période de chance.
2: Ouais, il y a 2 semaines quand j'ai été sélectionné à tourner manège.
3: T'es passé à tourner manège?
2: Non, ils m'ont éliminé aux répétitions.
3: Mais t'as pas su répondre aux questions?
2: Si, mais j'étais malade sur le manège. Moi, j'ai tout vomi. Parce qu'aux essais, ils le font tourner trop vite. C'est comme ça qu'ils font pour la sélection. C'est par la force centripète.
3: Tu devais avoir un parasite dans le trigone.
2: En tout cas, les speakerines, elles ont un trigone impeccable parce qu'elles tournent tous les jours.
3: Ou alors, t'as un problème avec ton signe en astrologie chinoise.
2: Ah, parce qu'il y a une astrologie chinoise?
3: Bien sûr, les planètes là-bas, elles sont différentes. Alors, c'est pas les mêmes calculs.
2: Ah, ben, j'avais jamais pensé à ça, moi.
3: Déjà là-bas, t'as pas l'influence de la Lune, puisque t'es de l'autre côté. Je sais, j'y ai été.
2: Oui, mais quand t'es là-bas, tu t'en rends pas compte.
3: Non, tu tiens.
2: Ah, ouais.
3: Parce qu'ils ont des chaussures avec des semelles spéciales.
2: Ouais.
3: Comme les mouches.
2: Ouais, t'es agrippé, quoi. Tu peux pas tomber dans le vide.
3: Non, tu tiens.
2: Oh, ouais.
3: Cela dit, non, on s'est pas posé, on est resté dans l'avion. Sinon, on n'aurait pas eu le temps de tout voir.
2: Oh, bah oui, 2 jours hein, pour tout visiter. Ça fait court, hein, la Grande Muraille.
3: On l'a vu, la Grande Muraille.
2: Ah, ouais.
3: On a tout vu.
2: Oui, le Sphinx, vous l'avez vu aussi?
3: Non, on n'a pas pu le voir.
2: Ouais.
3: Parce qu'il y avait de la neige. C'est souvent qu'il y a de la neige.
2: Oui, oui. Ben, cet été, on était à Melun, nous.
3: J'aime bien Melun.
2: Oui.
3: C'est moins surfait que la côte. On l'a déjà dit, non? Ça marche mieux la deuxième fois.
2: Ah ben, toujours, c'est normal. C'est l'assimilation.
3: Ouais.
2: Mais pour en revenir à la Chine, bon,
3: ouais.
2: Le gars qui est né là-bas, mettons, au mois d'avril, il est quoi, lui? Il est rouleau de printemps? Il est...
3: Non, là-bas, t'es considéré comme un animal.
2: Ah, oui, mais j'ai lu un truc là-dessus. Je crois bien que je suis calamar, moi.
3: C'est possible.
2: Oui, ou poulpe. Je suis calamar ou poulpe, c'est l'un des deux.
3: C'est possible.
2: Ouais, je suis poulpe ou calamar, je sais plus lequel, mais c'est l'un des deux.
3: C'est possible.
2: Ouais, ouais. C'est poulpe ou calamar, je sais plus, mais c'est l'un des deux.
3: C'est possible.
2: Ouais, ouais, poulpe ou calamar, oui, oui. En tout cas, c'est un animal à poil ou à plume, je sais plus, mais c'est l'un des deux.
3: C'est possible.
2: Ouais, ouais, ouais, ouais.
3: Est-ce que moi, calamar je suis... ou... moi, je suis bigorneau.
2: Ah, ah, voyez. Bigorneau avec ou sans l'opercule?
3: Bigorneau vierge.
2: Alors, c'est avec.
3: Et j'ai la grande ours en balance dans la maison du zèbre.
2: Eh ben moi, je suis bélier calamar et j'ai la lune dans la chambre de ma femme.
3: C'est possible! Ta femme, elle consulte un astrologue aussi.
2: Oh oui, oh ben alors elle y est toujours fourrée. Non, non, non, non, non, non, non, non. Ah, non, pas de ça chez nous, hein. Ah, non. Ah, non, non. Non, ça, c'est pas du tout le genre de la maison, hein.
3: Non. Du tout.
2: Non, ailleurs, oui, mais ici, non. Non, non.
3: Du tout.
2: On va pas être copains, là. Non, non. Vous vous égarez, là. Faites fausse route. L'astrologue de ma femme... Il lui lit dans les lignes du pied.
3: C'est fort!
2: Surtout qu'il le fait à travers la chaussure. Il lui a dit que son chiffre à elle, c'était le 38.
3: Qu'est-ce qu'il lui a prédit à ta femme?
2: Oh, rien de grave, une modification radicale de sa vie affective avec changement de partenaire, enfin...
3: Truc, oh, bah toi, ça te concerne pas!
2: Oh non! C'est avec un autre partenaire!
3: Récemment, il m'avait prédit un changement dans le cadre de mon bureau.
2: Mais t'as eu une promotion?
3: Non, mais ils ont changé le poster qui est dans le cadre de mon bureau.
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14: Je suis un très très très grand fan de télévision. Depuis que je suis tout petit, je baigne là-dedans. J'ai suivi toutes les saisons de Derrick. C'est pas un concept, Eric. C'est pas la seule série qu'on a traduit en français. On a gardé les noms en allemand. Ouais, Stéphane. Je veux dire que Madame Prude est à l'Optenstrasse. Allons-y, tu veux un Kinder? Très très grand fan aussi des films américains. Je trouve que les Américains ont la classe dans leurs films. Et nous en France, bizarrement, on essaye d'importer cette classe. Les Américains ont fait un film sur le pianiste aveugle noir Ray Charles. Ils ont appelé ça Ray. Bah, je suis sûr que chez nous en France, dans quelques années, on aura notre Gilbert. Les Américains viennent de sortir Sherlock Holmes. Nous bientôt, on aura Francis Holmes. Mais Francis, où avez-vous trouvé tous ces enfants? À l'école élémentaire, mon cher Watson. Il y a un film que j'aime beaucoup qui s'appelle Independence Day. Les extraterrestres qui arrivent sur Terre, ils prennent en otage toute la planète, ils détruisent la Maison Blanche. Et là, les êtres humains ont une idée géniale. Enfin, les êtres humains américains. Ils ont une idée géniale, c'est d'envoyer un virus informatique aux extraterrestres pour casser leur défense, les attaquer, et ça marche. Bien pourquoi les extraterrestres aussi utilisent Windows? Il y a une série qu'on a essayé d'importer en France qui s'appelle Les Experts. Vous savez, les experts, la police scientifique, tout ça. C'est la classe. En France, nous, on a fait RIS, police scientifique. Je sais pas, dans Les Experts, l'inspecteur arrive, il y a une ligne jaune, il arrive sur les lieux du crime. Il a un café dans la main, il passe sous la ligne jaune, c'est la classe. En France, dans RIS, police scientifique, ils boivent le café, mais dans le troquet d'à côté. Dans RIS, police scientifique, l'inspecteur arrive sur les lieux du crime, il voit la victime par terre, il n'y a pas de ligne jaune, il regarde son équipe, il fait « C'est la victime ?» Qu'est-ce que c'est que ça? Une carte d'identité. Certainement celle du tueur. Ouais, il y a des empreintes dessus. Envoyez-moi ça au labo, je veux savoir à qui elle appartient. Il y a un cliché que j'aime beaucoup dans les films américains, c'est toujours le jeune hacker de 16 ans. Alors, le hacker, un hacker, c'est un pirate informatique. Pour vous, monsieur, qui êtes un peu plus âgé, c'est l'équivalent d'un druide. Tu sais, c'est le jeune hacker de 16 ans. Il a réussi à pénétrer dans les locaux de la CIA avec son ordinateur portable. Direct, il se branche au réseau de la CIA. Direct, il a du réseau. Il a le bon câble! Il transfère tous les fichiers de la CIA sur son ordinateur. Et ça, on comprend bien qu'il transfère les fichiers parce que sur son écran, il y a marqué « transfert ». Avec la jauge qui se remplit en dessous, 10%, 30%, 40%. Et là, il tape, il tape, il tape, il tape, il tape, il tape. Et là, on s'aperçoit de quoi? Que le gardien qui fait sa ronde, il arrive dans le couloir, tu sais. On entend les bruits de pas, le hacker est là, putain, merde, 70%, 80%, tu sais, il tape, il a pas de souris, c'est un Américain. Toi, tu serais là en train de galérer avec ta souris. Alors, démarrer. Programme. Ah, oh, ça a planté. Contrôle, Alt, Sup. Écran bleu. Il est là, alors le hacker est là. Tac, tac, tac. 90%, 91%, 82%, 99,9%. Le gardien arrive, il ouvre la porte. Et il n'y a plus personne. Le hacker est planqué au plafond. Ah, j'adore les Américains parce que les acteurs américains pratiquent tous le doublé chuchoté dans leurs films. Le doublé chuchoté, je vous le fais. La fille pleure, elle arrive, elle fait « Mais enfin, Steven, mais tu as couché avec Kimberly !» Le mec, pour la rassurer, « Attends, Trisha, je vais t'expliquer, c'est pas du tout ce que tu crois. Y'a plus rien à expliquer, Steven. Maintenant, tu blesses !» Doublé chuchoté, « Tu blesses. Alors attention, c'est pas les Américains qui l'ont inventé, le doublé chuchoté, c'est les Français. Genre le mec qui parle pour parler, il sait pas finir ses phrases, alors à la fin il double. Roger, oh il passera pas l'hiver.
15: Il passera pas l'hiver.
14: Vous le verrez en arrivant au bureau. Alors qu'est-ce que t'as fait? J'ai écouté Rire et Chanson. Alors comment c'était? Oh j'ai bien rigolé.
15: J'ai bien rigolé.

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2: Vous allez bien ce soir?
3: Oui.
2: En fait, je vous pose la question parce que je suis hypochondriaque. J'ai peur des maladies, c'est une horreur. Hein. Ah bah c'est simple, depuis que je sais qu'on peut choper des virus en allant sur Internet, je touche plus à mon ordinateur. Donc s'il y en a un qui tousse ou qui est un peu enrhumé, je préfère qu'il se retienne ou qu'il sorte, sinon je me connais, je vais être angoissé. Déjà que je suis. Ouais, parce que ce matin, j'ai pas eu le temps de passer à la pharmacie. Et pour moi, la pharmacie, c'est comme un bistrot. Hein. J'y vais tous les matins et tous les matins, j'ai le droit. Salut David, comme d'habitude. Ouais, Michel, mais rajoute une boîte de Viagra, j'ai fait l'amour 8 fois hier soir. Ah, c'est... ah, j'étais pas bien, j'étais pas bien du tout. Hein. Ah, sinon, il y a un autre truc qui m'angoisse aussi, c'est le site doctissimo.fr. Vous connaissez ce site ou pas?
4: Ouais.
2: Les autres, n'y allez pas. Hein. C'est un site où les internautes se prennent pour des médecins. On y va pour se rassurer, on repart, on a envie de se suicider. Allez sur Doctissimo pour un hypochondriaque, c'est un petit peu comme regarder un film porno quand on n'a pas de bras. Ça vous êtes pas les mieux quoi. Moi ce matin j'étais pas très bien, j'avais un petit peu mal au ventre, donc j'ai tapé j'ai mal au ventre. Et là je suis tombé sur un internaute, Dr House 45, qui m'a dit « Oulala, je le sens pas ton truc, à mon avis t'as un cancer de l'utérus. » Un cancer d'utérus, ça n'aura pas ça. Alors moi j'ai flippé, j'ai appelé tout de suite mon cousin qui est interne aux hôpitaux de Paris. Je l'ai appelé, je lui ai dit « Allô Michel ?» Il me dit « Qu'est-ce que t'as ? Je suis pas bien. Je crois que j'ai un cancer d'utérus. » Il me dit « David, c'est pas possible. »« Ah bon ? Bah ouais, réfléchis enfin. T'es trop jeune. » Alors comme j'étais pas franchement rassuré, je suis allé voir mon vrai médecin. Je suis arrivé, la secrétaire m'a dit « Bonjour Monsieur Bignac, comment ça va depuis hier ? Croyez encore que vous allez mourir, c'est ça ?» Allez dans la salle d'attente. Alors, je suis allé dans la salle d'attente et en ouvrant la porte, j'ai tout de suite senti qu'il allait y avoir un bruit. Ouais, il y avait une mamie assise sur mon fauteuil. Mon fauteuil. Je l'ai regardé droit dans les yeux, je lui dis « Mémé, je crois que t'as commis une grave erreur, là. Tu t'es assise sur mon fauteuil. » « Ouais, et alors ? Tu vas te lever gentiment et tu vas aller t'asseoir dans le couloir. Et pas de geste Bruce Parkinson. » Je supporte pas les vieilles qui se la jouent parce qu'elles sont prises en charge à 100%. Juste à ce moment-là, il y a le médecin qui est entré, il a demandé à qui le tour. La vieille, je l'ai vue prête à dégainer, je lui fais « Range ta canne ou je te canne ?» Donc je suis rentré le premier, le médecin m'a examiné, il m'a dit « Non, David, comme d'habitude, tu n'as rien, ça fera 50 euros. »« Merci docteur. »« Non, non, c'est moi qui te remercie David, grâce à toi j'ai encore pu changer de voiture cette année, reviens quand tu veux. » Je vais plus le voir. Non, le seul médecin que je continue à aller voir, c'est mon psy. Parce qu'en plus de tout ça, je suis parano. Ouais. Par exemple, quand je vais dans un club libertin avec ma copine, j'ai toujours l'impression qu'il y en a un qui veut se la faire. Pareil, en voiture, quand j'ai un mec derrière moi qui me double pas, j'ai l'impression qu'il me suit. L'autre jour, j'ai fait deux fois le tour du périph' pour semer quelqu'un en allant à une fête alors que c'est moi qui montrais le chemin. Et à aucun moment, ça m'est revenu. Pourtant, quand j'ai pris le périph' à contre-sens, j'aurais dû me dire « Putain, ce mec-là, je le connais. » Non, j'ai cru que c'était les filles que j'ai accéléré pour leur échapper. C'est seulement en descendant de la voiture pour remplir le constat après le carambolage que j'ai reconnu mon frère. Ah non, je suis grave, hein. Même sur scène, je suis parano. Quelqu'un qui rigole pas, j'ai l'impression qu'il se fait chier. Quelqu'un qui rigole trop, j'ai l'impression qu'il se fout de ma gueule, hein. En fait, au mieux. Non, parce que j'ai déjà assez que ma productrice. Hein. Oui, parce que là, il y a pas longtemps, elle m'a dit, tu sais quoi, David? Non. Je crois que je vais te mettre quelqu'un pour chauffer la salle. Ah bon, pourquoi? Je suis pas capable de le faire tout seul, c'est ça? Ça se fait pas, non? Monsieur, vous êtes d'accord avec moi? Quand le soir, vous êtes au lit avec votre femme, vous avez pas envie que quelqu'un vienne vous la chauffer pendant 20 minutes? Moi, c'est pareil, j'ai jamais été prêteur. Déjà petit, mon frère, je lui prêtais jamais ses jouets. Regardez Jésus, il a partagé une fois la scène, on a vu le tableau. Hein. Une croix sur sa carrière. N'empêche que moi, j'aimerais bien avoir la même. Vous vous rendez compte quand même que 2000 ans après, il remplit encore des salles. Sans jouets.

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2: C'est un type qui joue jamais au loto, puis un jour il joue à l'euro million et paf, il gagne. Donc il gagne. Non, c'est pas là, ça fait pas peur. Et donc il gagne, il dit, bah, il se retrouve avec plein de millions d'euros, donc il se dit, bah, c'est cool, je pars. Donc il va à l'aéroport, et sur le trajet de l'aéroport, il trouve deux billets en première classe pour l'Inde. Il fait, waouh, alors le type, il est en plein Lucky Day, il a un bol avec.
3: Lucky Day. Lucky Day.
2: Voilà. Il arrive à l'aéroport, on lui dit, voilà, vous êtes le 100 000e client, on vous offre le voyage, first class, je parle un peu anglais. Ah, ouais. Voilà, il se retrouve avec champagne, tout ça. Enfin, vraiment, le mec, il a un bol extraordinaire. Il arrive en Inde et là, il y a la plus belle fille du pays qui arrive et qui tombe amoureuse de lui. Elle a un petit point rouge comme ça sur le front. Il se retrouve devant cette fille, il gratte le petit point rouge et paf, 10 euros.
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C'est l'histoire d'un mec qui en a raconté une histoire et qu'il a pas compris. L'histoire qu'on lui a raconté au mec, c'est l'histoire d'un mec qu'on raconte à un autre dans la rue. Et il y en a un qui dit à l'autre, j'ai vu le couvreur, il m'a parlé de toi. Oh, il est autre de moi.

d'accord. C'est l'histoire d'un mec qui en a raconté une histoire aussi, mais qui l'a très bien compris, lui. Mais qu'au moment de la raconter, t'es bien emmerdé avec le mec. Et l'histoire qu'on lui a racontée à lui, c'est l'histoire d'un éléphant qui est dans la jungle. Un éléphant normal, hein. Blanc. Il arrive au bord de la rivière pour boire. Il met un pied dans l'eau. Il met deux pieds dans l'eau. Il met la trompe dans l'eau. Et à ce moment-là, il y a un crocodile qui arrive et qui lui mange la trompe. Et l'éléphant, il se lève et dit, et vous trouvez ça drôle? Oui, je sais, même en Belgique, elle marche pas. Et le mec qui m'a raconté l'histoire, un jour, ils se sont invités à bouffer chez des gens. Alors, c'est comment ça, les gens, ils s'invitent à bouffer, des fois, ils ont pas grand-chose à se dire. Bon. Alors le mec il se lève et dit, bah voilà, c'est l'histoire d'un éléphant qui est dans la jungle, qui arrive au bord de la rivière pour boire, il met un pied dans l'eau, il met deux pieds dans l'eau. Et à ce moment-là, il y a la maîtresse de maison qui revient de la cuisine avec un clafoutis. Et la maîtresse de maison a un bec de lièvre, en plus du clafoutis. Un bec de lièvre qui part d'ici et qui finit comme ça. Elle arrive et elle dit, qui c'est que tu veux le clafoutis? Là, il y a un crocodile qui arrive, tout petit, et il lui mord la queue, allez. Et la maîtresse de maison a dit, et on trouve un salon.

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1: Écoutez, en arrivant ici, il y a un monsieur que je connais depuis longtemps, il me dit, dites donc, vous ne vieillissez pas? J'ai dit non, parce que j'ai arrêté. Complètement. Du jour au lendemain, j'ai arrêté de vieillir. Parce qu'il n'y a pas que le tabac qui soit nocif. Hein? Vieillir aussi, c'est pas bon pour la santé. Ouais, un matin, je me suis réveillé, j'avais vieilli de 10 ans. Alors hop, j'ai arrêté, vous voyez, 20 ans. Hop. C'est dur de rester jeune, hein? C'est dur. Je vous cacherai pas qu'il y a des moments, lorsque personne ne m'observe, j'ai envie de prendre un petit coup de vieux. Mais je m'abstiens. Je voudrais pas finir comme mon voisin. Hein. Lui, il pouvait pas s'empêcher de vieillir. Eh ben, il en est mort. Il y a des gens qui restent très enfants. Écoutez, l'autre jour, comme je m'apprêtais à traverser la rue, il y a une dame qui s'apprêtait à le faire aussi, qui se tourne vers moi et qui dit « Oh, le beau petit garçon !» J'ai cru qu'elle s'adressait à un enfant qui devait se trouver derrière moi, que je devais cacher. Bah, pas du tout, c'était de moi qu'il était question. Elle me dit « À ton âge, ton papa te laisse sortir tout seul ?» Je dis « Madame, il y a longtemps que je n'ai plus mon papa !» Oh, elle dit « Pauvre petit, donne-moi la main, je vais t'aider à traverser la rue !» Je dis, madame, vous vous méprenez, je ne suis plus un enfant. Elle dit, vraiment? J'ai enfin, madame, voyez ma corpulence, ma taille, je suis gros. Elle me dit, mais il y a des petits gros. Je dis, moi, je suis un grand gros, madame. Un petit gros, il est petit. Il est peut-être gros, mais petit. Vraiment, enfin, elle a fini par m'avouer que comme elle n'avait jamais eu d'enfant, elle ne savait pas ce que c'était. Je dis, enfin, madame, à votre âge? Elle me dit, mais quel âge me donnez-vous donc? Moi, je lui donne entre 30 et 35 ans. Elle me dit, je viens tout juste d'en avoir 5. J'ai dit, à ton âge, ta maman te laisse sortir toute seule. Oh, elle me dit, en tant que j'ai plus ma maman. Oh, j'ai dit, pauvre petite, donne-moi la main. Et puis, je l'ai aidée à traverser la rue. Alors, de l'autre côté de la rue, comme ça, comme je lui ai lâché la main, elle a pris la mienne et elle m'a accompagnée jusque devant chez moi. Alors, devant chez moi, comme elle me lâchait la main, je l'ai prise par le bras, comme ça, et puis je l'ai accompagnée jusque devant chez elle. Et ce petit jeu a duré des mois. Des mois. Alors, vous me direz, à quoi jouiez-vous? À des jeux fort innocents. Hein. Tantôt à la dinette, tantôt au cerceau, le plus souvent à la marraine. Jusqu'au jour où elle m'a proposé de jouer au papa et à la maman. J'ai dit, écoute, nous sommes encore un peu jeunes pour jouer à ce petit jeu-là. Alors, je suis toute triste, toute attristée. Alors, je lui ai promis que plus tard, quand on serait grand, on se marierait. Oh ! Elle était toute heureuse. En attendant, je lui ai offert une poupée pour qu'elle se familiarise. Tout doucement. Alors, quand on dit qu'il n'y a plus d'enfants, des petits peut-être, mais des grands, nous sommes toute une flopée.
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12: Je suis très content d'être noir, hein. Je suis noir depuis le début, je fais... Enfin, c'est pas une surprise, quoi. Je me suis pas réveillé. Oh non, non, c'est... Ça a des avantages d'être noir, hein. C'est... Par exemple, on vieillit bien comparé à d'autres. Depuis que j'ai 60 balais, je fais 30 ans de moins, donc... On va arrêter les clichés, hein. Tous les noirs ne sont pas bons danseurs, tous les noirs ne courent pas vite, il y en a qui n'ont pas de jambes. C'est vrai, on n'est pas tous sportifs, hein. On dit toujours, ouais, hein, machin, au football, non. Hein. En plus, il y a plein de sports dans lesquels on n'est pas du tout représenté. Hein. Il y a des sports dans lesquels on n'est pas invité quand on est noir. La Formule 1, pourquoi on n'est pas invité? Il y a un slogan, noir ou conduire, il faut choisir. C'est quand même... Cyclisme, il n'y a pas de Renoir en cyclisme, comment ça se fait? Il n'y a pas. C'est impossible, ça. Et croyez-moi, ça va changer. Hein. Retenez bien ce que je vous dis. Walla Lardin, d'ici quelques années, il va y avoir une grande génération de cyclistes noirs et arabes. Quand tu vois le nombre de livreurs Uber Eats qui en fait... On avait juste pas de vélo, ça savait pas. Les mecs qui te livrent avant même que t'aies commandé, ils sont trop forts, je veux dire. Oh, on sera sur le podium au Tour de France, hein, d'ici quelques années, c'est sûr. Hein. Et il n'y a pas que là-dedans. Hein, franchement, on a plein de trucs. Y a... Enfin, le ski. Attends, si on est capable de battre des mecs en jaune sur la route, on sera capable de battre des blancs en neige. Ah oui. Ah ben oui, ben j'ai travaillé, qu'est-ce que vous croyez, hein? Je vais terminer juste avec une petite blague que j'adore pour montrer un petit peu mon côté belge. C'est une blague française que j'ai adaptée en version belgo-congolaise. Hein. Et donc, je termine là-dessus, vous allez voir, ça divise toujours. C'est une femme qui va chez le médecin et elle dit « Docteur, docteur, je crois que je suis nymphomane. » Et le docteur lui dit « Ben lâchez ma bite, je vais vous faire une ordonnance. Mais je ne peux pas accéder à l'armoire à ordonnance si vous continuez à la garder en main, madame. Donc, je vais vous demander de la lâcher. » Voilà, madame. Alors, c'était très drôle pendant une minute, mais je vais vous demander de vous lever et de quitter cette pièce, madame. Mais lâchez-la. Madame, lâchez-la, s'il vous plaît. Madame, si vous fermez cette porte, lâchez-la. Madame, si vous êtes dans le couloir, je ne vous vois plus. En revanche, lâchez-la. Si vous êtes dans le parking, madame, le code c'est 7842B. Mais lâchez-la. Oui, allô, madame, oui, c'est le docteur, oui. Ah, alors, pour rejoindre l'autoroute, effectivement, il y a des travaux sur la route. En revanche, lâchez-la. Je peux aller très loin avec cette blague. Je peux parce que je suis congolais. Merci à tous.
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2: Moi-même, lorsque j'étais jeune, j'étais très timide. Mais bon, à force de courir derrière les filles, j'avais réussi à en rattraper une. C'était pas la plus jolie, mais c'était la moins rapide. Après, ça a été 20 ans de bonheur. Et un jour, elle a laissé mon cœur sur le palier. Et c'est dommage qu'elle m'ait quitté, parce que franchement, on s'entendait bien, mais super bien. Comme tous les jeunes couples, bon, financièrement, on avait des petits problèmes. Hein. Bon, un jour, ma femme vient me voir, elle me dit, le propriétaire a encore téléphoné pour qu'on lui paye son loyer. J'ai dit, comment il veut qu'on lui paye son loyer? On n'arrive déjà pas à payer le nôtre. J'étais prêt à tout pour elle. Bon, elle voulait un chien, par exemple. Bon, moi, j'en voulais pas. Mais le soir, pour lui faire plaisir, quand quelqu'un sonnait chez nous, j'allais aboyer derrière la porte. Avec moi, elle avait tous les avantages du chien et avait aucun inconvénient. Pas besoin de descendre le chien. Moi, je me descendais tout seul. En plus, on avait l'ascenseur. Alors, qu'est-ce que ça me coûtait d'aller pisser dehors? Je faisais tout. Quand je sortais du lit en pleine nuit, je faisais bien attention de ne pas la réveiller. Tu sais, ça, c'est important. Et là, pour ne pas réveiller sa femme quand on se lève la nuit, j'ai toutes les combines. Je vous les donne, les mecs, ça peut vous servir. J'attends que ma femme s'endorme. Dès que j'entends son souffle régulier, je teste la qualité de son sommeil. Parfait. Je soulève le drap. Tu vas où, là, hein? Non, je vais nulle part, là, non. Non, c'est pas... J'ai entendu un bruit, là. Oui, moi aussi. Un con qui claquait des doigts. Ça, c'est exactement le bruit que j'ai entendu. Arrête de faire le con, rendors-toi. Dès que j'entends son souffle régulier, je teste. Je vais te couper les doigts. Putain, mais tu dormais là. Oui, mais moi aussi, je teste. De faire le con, rendors-toi! Parfait. Là, je commence une rotation latérale en m'agrippant légèrement au drap afin de me laisser glisser au pied du lit tel un félin. Ah bon, la dernière fois que j'ai fait ça, je sais pas ce qui s'est passé. Je sais pas si c'est moi qui étais trop lourd ou le drap qui était de mauvaise qualité. Et j'ai commencé à entendre le bruit caractéristique du coton qui se déchire. Là, j'ai senti que je partais en arrière. Ah, tu sais, dans ces cas-là, tu te rattrapes à ce que t'as sous la main. Moi, ça a été les cheveux de ma femme. Je suis parti en arrière avec la touffe. Avec tout ce qu'il y avait sur la table de nuit. Alors, c'est pas tellement le bruit que j'ai fait en tombant qui était le plus impressionnant. C'est le cri que j'ai poussé quand j'ai reçu le marbre. Et là, ma femme, rien. Donc, voyant qu'elle dormait, j'ai donc continué ma progression à plat ventre, dans le noir, façon G.I. Mais moi, j'avais pas les lunettes pour voir la nuit. J'ai dû tout faire à tâtons. Et c'est là que le drame est arrivé. Je sais pas si tu dis que pour mon anniversaire, ma femme m'a offert un pitbull. Non, c'est vrai qu'au début, quand il retrousse les babines, il fait un peu peur. Mais quand il sourit, on voit qu'il a bon fond. Mais le problème, ce chien, il est un petit peu comme ma femme. Il aime pas trop qu'on le réveille la nuit. Il était donc à plat ventre aux aguets. Et moi, j'étais à plat ventre à tâtons. Et on s'est rencontrés, lui aux aguets, moi à tâtons. Mais ce con-là, il m'a pas reconnu. Et là, il m'a pris par les cervicales, comme il fait avec son pouic-pouic. Et moi, je suis pas un pouic-pouic. Alors, le docteur qui m'a remplacé les cervicales, il m'a dit, vous auriez dû faire le mort. J'ai dit que j'étais presque, hein. J'ai fait le mort pendant au moins une heure. Au bout d'une heure, j'ai ouvert un œil pour voir où il était. Et là, le chien, il est pas con. Quand il a vu que j'ai ouvert un œil, il a bien vu que j'étais pas mort. Putain, il m'a tout déchiré, ma femme a été obligée de m'emmener aux urgences. Puis là, j'ai souffert, j'avais mal, j'ai mal. J'ai mal, ils m'ont donné un bonbon anti-douleur, là, tu sais. Oh, c'est quoi comme parfum, là? Hein? Eucalyptus, oh. Vous êtes sûr que c'est un bonbon, là? Non, mais attends, je vais pas être en train de sucer un suppôt non plus, hein. Non, mais vérifiez. Non, je sais, c'est votre métier, oui, non, mais vérifiez quand même. Ah oui, vous êtes trompé, ah oui. Non, il me manque des cellules, mais j'ai toujours les papilles gustatives, hein. Non, c'est la première fois que je suis sur un suppositoire. Bon, l'avantage, c'est que là, il est pas ressorti, quoi.

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2: Moi, j'ose même pas imaginer comment mon père aurait réagi si je lui avais dit « Papa, j'aime les hommes ». Ah non, moi je viens d'une banlieue où tu rigoles pas avec ça. Quand t'as grandi vraiment dans des banlieues difficiles où le quotidien c'est la dope, les gangs, les guns. J'ai grandi à Nogent-sur-Marne, je suis passionné avec toi. Petite banlieue très bourgeoise, genre la Marne, les guinguettes, la fête du petit vin blanc, vous connaissez? Ah le petit vin blanc, allez on chante! Quand on boit sous les tonnets. Y'a que les Français qui chantaient. Les Arabes, non. Faut s'intégrer maintenant, l'arabe, il faut s'intégrer. On va pas faire une version aiguë à la menthe, hein, vous êtes... Non. Nogent, c'est une ville très bourgeoise. La seule délinquance qu'il y a à Nogent, c'est les vieux qui traînent tard le soir devant les bâtiments. Parce qu'ils oublient le code de l'immeuble, donc ils sont là. On est classé ZEP, hein, zone d'euthanasie prioritaire, ils nous ont mis... Je sais pas si vous avez vu, en Suisse, ils ont légalisé l'euthanasie, ils te filent un petit verre avec le poison, tu réunis tous tes potes, ta famille autour de ton lit, tu vois, hop, c'est terminé. Il y a un côté pot de départ qui est très sympa, que... Et nos gens, c'est que des vieux et des chiens. Nous, on n'avait pas de chiens, parce que mon père, il est noir, et je sais pas si vous avez remarqué, mais entre les noirs et les chiens, oh, ça n'a jamais collé, ça n'a... Ah, le jour où dans la rue, tu verras un noir en train de faire « Ça, c'est un bon chien, chien, ça !»« Ça, c'est un bon chien, chien, ça !» On va se demander si on n'a pas été trop loin dans l'intégration, là. En plus, moi, j'ai été traumatisé quand j'ai été petit. J'ai été mordu par un teckel. Je sais pas si vous avez commencé. Tout plat, tout en longueur. Les Asiatiques qui les servent en bûche de Noël. Moi, j'ai un milieu privilégié. Alors, mon père est médecin, il est gynéco. Je précise juste parce que tous mes frères et sœurs ont suivi la vocation paternelle. J'ai que des gynécos dans ma famille. J'ai dîné de famille les plus passionnants de la Terre. Ouais, toi, pas au niveau du kyste à l'ovaire, t'insistes plus vertical ou horizontal. Fabrice, tu finis pas tes huîtres? Non, vas-y, je... Avec une mère très portée sur les études, dès qu'elle recevait des invités, sa grande fierté, c'est énoncer les études de ses enfants. Cyril, l'aîné, 5e année de médecine, oui. Il va reprendre le cabinet de son père, oui. Florence, bac S, mention bien, oui. Fabrice, tant qu'il y a la santé, vous savez. Et j'ai eu une chance inouïe, c'est qu'il y a eu un petit frère, un petit dernier derrière moi, qui a encore plus raté que moi. Et tu remarqueras un truc, c'est que très souvent dans les familles nombreuses, le tout dernier, les parents n'ont plus rien à foutre. Et pour vous dire à quel point il a raté, il est devenu Rasta. Mon père, il a pété un câble, il lui a coupé ses lobes, j'en ai plus à la maison. On lui a tendu un piège avec mon grand frère, on l'a attiré dans la salle de bain en mettant des petits bouts de shit devant la porte de sa chambre. Il sortait avec une fille rasta, une rastette, je sais pas si ça se dit ou pas. Une rasta, mais une rasta blanche. Et je suis désolé de dire ça ce soir, mais pour moi, les rasta blancs, c'est les gens les plus perdus de la Terre. Non, parce que les rasta noirs, ils ont un côté philosophe, alors que les rasta blancs, ils ont juste un côté sale. Non, mais c'est une plaie, un rasta dans une famille. En plus, moi, je viens d'un milieu super catho. Mon père, il voulait que je devienne prêtre. Quand j'étais plus petit, tous les dimanches, j'étais enfant de chœur à l'église, derrière le prêtre avec ma croix, ma grande robe blanche. Je voulais mettre une cagoule, il me disait non, c'est trop tendancieux, après on peut pas.
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13: Je parle de la petite mort. Je sais pas si vous voyez. Voilà. En fait, c'est comme ça que les écrivains du 18e, un peu poétiques, parlaient de l'orgasme. Ils disaient petite mort. Parce que c'est joli aussi de se dire que l'orgasme, c'est une petite fin en soi. C'est joli. Sauf qu'à l'époque, on parlait pas du plaisir féminin. Donc je pense que petite mort, c'est plus pour décrire l'orgasme masculin. Et les hommes, vous allez être assez d'accord avec moi. C'est plutôt une bonne description parce que il y a ce côté. Enfin, on a. Je vais essayer d'être élégant sur. C'est pas. Au moment où on donne, je vais dire ça. Voilà. Non mais c'est plutôt un bon choix de verbe parce que il y a vraiment ça dans l'orgasme masculin. C'est cette notion de don. Je comprends même pas pourquoi ça rigole, excusez-moi. Oui, peut-être parce que les filles, ça vous surprend, notion de don qu'on ne retrouve, mais alors là, pas du tout, dans l'égoïsme absolu. Mais c'est pas de votre faute, ne vous en voulez pas, c'est la machine qui est comme ça. Nous, au moment où on donne, ça dure vraiment, le plaisir c'est une fraction de seconde, et très vite dans notre tête, on a l'impression de décéder. On revient rapidement à la vie, mais c'est pas la même vie qu'il y a 3 minutes, hein. Elle est beaucoup plus nulle. C'est une vie dans laquelle on remet tout en question, et ça passe par 5 grandes questions. Où suis-je? Qui est cette personne? Espérons qu'elle soit majeure. Si elle est majeure, espérons qu'elle soit plus jeune que ma mère. Est-ce que c'était pas ma mère? Toutes ces questions qu'on devrait se poser avant. Là, l'orgasme féminin est un peu différent. L'orgasme féminin est beaucoup plus long. C'est beaucoup moins comme ça. Ça arrive pas d'un coup, c'est plus long. Il y a des orgasmes féminins qui durent 3-4 minutes. Je parle là que de ceux que j'ai pu provoquer, mais... C'est mon spectacle. Non, bon, de toute façon, cette partie-là, elle n'est pas importante sur ma sexualité à moi. La question que je pose, et que je pense que c'est une question que tout le monde devrait se poser. Et elle est assez jolie, cette question, c'est « Quels sont les fantasmes que j'aimerais réaliser avant de mourir ? Quelles sont les petites morts que j'aimerais connaître de mon vivant ?» Moi, j'avais repéré 3 grands fantasmes. Le premier, c'est le Viagra. Le Viagra. Je voulais savoir si ça fonctionnait, ce truc-là. On va gagner beaucoup de temps. Le produit est exceptionnel. Vous prenez la petite pilule bleue et 2 heures après, si la fille elle est un peu souple, elle peut faire de la pole dance. Ne me regardez pas avec admiration, hein, c'est... Moi j'y suis pour rien. S'il faut féliciter quelqu'un, c'est les laboratoires Pfizer. J'aime bien le rappeler, c'est Pfizer qui a inventé le Viagra il y a très très longtemps. Autant vous dire que quand on m'a expliqué que c'était aussi eux qui faisaient les vaccins, moi j'ai dit allez-y, hein. moi, je suis à ma 12e dose, donc... Non, le problème, c'est les 2 heures. Si vous la prenez trop tôt, c'est la catastrophe. Bah, parce que les vêtements ont une taille. Ah mais non, mais regardez, là je suis dans mes chaussures, tout va bien, je fais du 42, c'est impeccable, c'est ma pointure. Si dans 2 heures, je suis encore coincé dans ma chaussure avec un panard qui fait du 57, et voilà, hein. Donne une petite idée des proportions, mais... Là, j'avais bien calculé, et on arrive en bas de chez moi, 2 heures après la prise de la pilule, et j'utilise cette technique de séducteur, je lui dis, est-ce que tu montes boire une dernière tisane. Non mais c'est élégant, hein. Et elle me dit, oulala, j'aime pas la tisane. Il dit, oulala, c'était pas la question. Et elle me dit, mais non, je dois y aller, je me réveille tôt demain, mais il faut qu'on se revoie. Et ouais, j'étais un peu surpris, j'ai dit, mais elle m'explique. Elle me dit, quelle belle soirée on a passé. Tu te rends pas compte à quel point c'est un bonheur de pouvoir rire, s'amuser, discuter avec quelqu'un où je le sens, il n'y a pas d'ambiguïté. Et là, mon conseil, dormez sur le dos.
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2: Ça va l'argent? Waouh! Sujet sensible, hein. J'ai vu déjà qu'ils se sont crispés. Pourquoi il me parle d'oseille, lui? Pourquoi il me rappelle que je suis à découvert? C'est la crise, hein. Moi, je m'attendais pas à une crise aussi impactante. La crise, elle est venue comme le Covid pour moi. Je pensais que j'étais pas concerné par le sujet. Et en fait, j'étais juste asymptomatique, en fait. Waouh! J'ai développé des symptômes de crevard, laisse tomber. Maintenant, quand je fais mes cours, je fais attention au prix au kilo. Sauf que je fais attention au prix au kilo avant de voir l'article. Je suis très infecté. Je suis à, ouais, 70 centimes le kilo, bonne affaire. On va manger ça ce soir. De la farine, ah ouais, ça va être sec. Va falloir faire un peu de sauce ce soir. Mais il y a des gens qui sont plus infectés que moi. J'ai vu un monsieur payer par carte, petit suspense sur la machine. Et au bout du paiement accepté, le monsieur a craqué. Paiement accepté, le monsieur a fait on dirait gagner des points à Roland-Garros, c'était n'importe quoi. Comment ils font les millionnaires pour avoir autant d'oseille? Je me suis posé la question. Et apparemment, il faut multiplier ses sources de revenus pour être millionnaire. Moi, j'étais déjà dans cette optique. Le problème, c'est que j'avais pas investi dans les bons trucs. Les tickets à gratter, vraiment, ne faites pas ça. Ça ne vous rend pas riche, ça vous rend juste bête, ce jeu. La dernière fois, je rentre dans un tabac, j'achète un ticket 2 euros. Je gratte le ticket, je gagne 2 euros. Et moi, j'étais content. J'étais satisfait de mon opération, vraiment. Dans ma tête, j'avais fait un bénéfice de fou. La buraliste, elle m'a dit, vous voulez rejouer? J'ai dit, non, non, non. Et on va pas forcer la chance, quand même. On va en rester là, merci. J'ai encadré la pièce chez moi, j'ai dit, c'est donc ça, la vie d'entrepreneur. J'étais trop content. Après, j'ai investi dans la crypto-monnaie, ça vous parle un peu? Moi, j'y connaissais rien en crypto-monnaie, c'est un ami qui est ingénieur qui m'a conseillé d'investir dans la crypto-monnaie. Et j'ai une logique simple avec les ingénieurs, c'est que je les écoute. Voyez, il n'y a pas d'autre motif. Si t'es ingénieur, c'est simple, il y a une hiérarchie dans ma vie, c'est Dieu, mes parents et les ingénieurs, juste après. Cet ami s'appelle Adrien. Adrien, c'est un ami que j'ai depuis longtemps, meilleur que moi dans chaque discipline. C'est un ami que je suivais beaucoup quand j'étais enfant, tu vois. Quand je rentrais chez moi le soir, mes parents, ils disaient, et si Adrien, tu sautes du pont? Toi aussi, tu sautes du pont? Vous avez connu cette phrase? Sauf qu'un Adrien, c'est un exemple même pour mes parents. Quand je disais, bah non, je saute pas du pont, mes parents étaient, si, tu sautes du pont. Évidemment que tu sautes du pont. Adrien, il est pas bête, d'accord? S'il saute du pont, c'est qu'il a forcément une raison. Ouais, c'est que le pont, il va s'effondrer. Alors, tu sautes, d'accord? Du coup, j'écoute Adrien, c'est un très bon ami à moi aujourd'hui. Il me dit, Boris, investis 200 euros dans une crypto-monnaie, fais-moi confiance, tu vas faire du bénéfice. Je le suis, j'investis 200 euros, et au bout d'un mois, je monte à 1000 euros de bénéfice. C'est pas un truc de fou? Bon, pour vous, ça a l'air d'être un truc de ouf. Excusez-moi, les fortunes françaises, en fait, pardon. Moi, à 1000 euros dans ma tête, j'étais dans le loup de Wall Street. Je regardais la courbe, j'étais là. Deuxième mois, 2000 euros. 2000 euros, je pète un câble. Je me dis, Porsche ou Lambeau, qu'est-ce qu'on va prendre là? Ouh. Troisième mois, 3000 euros. En trois mois. Là, je me dis, il va falloir que je trouve un paradis fiscal. Là, il faut que je trouve un truc. On va à la Malte ou à Dubaï se mettre en sécurité. Là. Je monte à 4000, 5000 euros, les amis. À 5000 euros, je suis plus rationnel. Je change. Mon assise est différente. Je commence à croiser mes jambes. Je regarde le prix des yachts et des jets. Ça va très très vite dans ma tête. Je me suis connecté hier, là. Et là, je suis à 18 euros. Là, je suis. Je pense que ça fluctue, c'est le marché. Ça va remonter, maman. Mais en vrai, je parle de Porsche, de Lambo. C'est pas tant ça qui m'intéresse. Moi, je veux juste être serein financièrement. C'est ce que je recherche, la sérénité. J'ai un repère dans la vie, le taxi. Le jour où je suis serein dans un taxi, c'est bon, j'ai réussi ma vie. Parce que pour l'instant, je fais pas partie des gens sereins dans le taxi. Moi, je fais partie des gens qui fixent le compteur. Du début à la fin de la course. C'est simple pour moi dans un taxi, si tu détournes le regard du compteur, le prix double, il y a un truc comme ça. Trop de suspense dans le taxi. À part au début, les 5 premiers euros, ça va. Je discute avec le chauffeur, c'est convivial. Mais à partir de 10 euros, je suis moins concentré dans la discussion. Je suis plus sur l'état de la portière. Est-ce que je peux sortir à tout moment ou pas? À 15 euros, je ne vis même plus la course. Je subis la course. D'ailleurs, c'est plus une course, c'est une prise d'otage, vraiment. Dans ma tête, il n'y a plus que laisse-moi sortir. Il n'y a plus que ça dans ma tête. 22 euros, c'est ma limite. Où qu'on soit, je dis au chauffeur, on s'arrête là. Merci, je quitte l'aventure. C'était un plaisir. La fois, j'ai dit ça au chauffeur, il m'a dit, on peut pas s'arrêter, on est sur le périph. Je lui ai dit, c'est pas grave, je cours vite, t'inquiète pas. J'ai continué à pied. Et puis lui, le chauffeur, contrairement à toi, lui se détend plus la course se passe. C'est deux ambiances dans le véhicule. Lui, à 5 euros, il a les deux mains sur le volant. À 10 euros, il enlève une main. À 15 euros, il regarde le compteur comme ça. Et au bout de 22 euros, il commence à faire. Avec mon compte, c'est plus possible ça.

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y a un truc que je vous ai jamais raconté, mesdames et messieurs, sur ma sœur et mon beau-frère Bernard. C'est les Noëls chez ma sœur. Et t'as pas intérêt de lui flinguer son Noël, sinon elle te brise comme une chips, comme ça. Déjà, première épreuve, les courses à Carrefour. Ouh là là. Deuxième épreuve de Noël chez ma sœur, c'est les décorations. Oh là là. Les deux là, avec les décos, ils sont barjots. Leur slogan, c'est toujours plus. Bernard, c'est une guirlande, et ma sœur, elle, c'est le sapin. Monomaniaque du sapin. Elle veut toujours des sapins de 20 mètres de haut qui rentrent jamais dans la baraque. Des sapins qu'elle va couper elle-même dans la forêt à la hache, comme ça. Avec mon neveu Jürgen, 15 ans, 2 mètres, QI 4. Les deux, tu les croises, tu prends peur, vraiment. Enfin, quand elle a le temps, l'année dernière, elle a pas eu le temps pour son sapin, ils ont été couper le sapin chez le voisin, dans son jardin, comme ça. Blam, blam. 6 du mat, le mec en calbute, il sort comme ça, il dit « Oh, vous voulez un coup de main ? Ouais, on n'y arrive pas, venez !» Ah, t'arrives ! Après, Bernard, il passe, il fait des chèques, il dit « C'est pour moi le sapin, c'est pour moi. »

eux, bon, on dirait, c'est simple, un vide-grenier vertical. Tout le monde fout ses merdes dedans, tu vois. Ouais. Bernard, il fait des guirlandes électriques qu'il fabrique lui-même. Chaque année, il y a un départ de feu. On évacue, on sort dans le jardin, on se les gèle. Lui, il éteint ça, l'extincteur. Il me dit, ça fera la neige, ça fera la neige. Ma sœur, elle met toutes les merdes qu'elle fabrique dans son club de bricolage avec ses copines. Là. En ce moment, ils sont très automobiles. Elle fabrique des saladiers qu'elle fait dans des phares de visa. Bon. C'est moche, ça coupe. Et Jürgen, mon neveu, qui s'est découvert une nouvelle passion pour la taxidermie. Oh. Soi-disant, il me dit la taxidermie artistique. Oh là là. Le gamin, il empaille tout ce qui lui tombe sous la main. En plus, il débute, c'est mal fait. Oh là là. Des fois, tu te demandes même si la bestiole était bien morte avant qu'il la fourre. Il me dit, tu veux essayer, tonton? C'est trop drôle, on dirait que tu mets ta main dans une moufle. J'ai dit, non. Je dis, viens, on va manger, viens. Et il me dit, elle meurt quand, ta lucette? Quoi? C'est quoi exactement ton projet avec ta lucette? Il fout ce qu'il veut. Donc lui, dans le sapin, il fout toutes ses créations, des taupes toutes plates comme des cymbales, comme ça, gonflées à l'hélium avec les yeux qui leur sortent de la tête, peintes à la bombe à la main, le sapin de l'horreur, tu vois, bon. Et alors, pour finir avec les décorations, il y a leur chienne, Pupus, le chiache. Eh oui, moitié chien, moitié vache. Ma sœur, chaque année, elle la déguise en reine. Tu verrais la gueule du renne, oh. On dirait un gros sanglier sanguinaire. Razorback pour ceux qui ont vu le film dans les années 80. Tout le monde passe devant chez eux en courant tellement ils ont peur. Même le curé, c'est un pote à nous, le curé du village, il me dit cette bête, elle est possédée par le malin. Qu'est-ce que tu racontes? En fait, je me suis caché, elle peut pas le voir, hein. Je me suis caché, et en fait, dès qu'il passe devant chez eux, il a une poire d'eau bénite, il lui met dans la gueule. L'autre, elle veut le bouffer. Évidemment, elle n'est pas possédée. Moi, je te mets de l'eau dans la tête, t'es vénère aussi. Hein. Et chaque année, donc, c'est Pupus qui tire le traîneau du Père Noël du village. Enfin, jusqu'à l'année dernière. Parce que le Père Noël, c'est un mec du village, un poivreau qui est toujours plein de vin chaud à la cannelle. L'année dernière, il était sur le traîneau, il hurlait comme ça, « Amazon m'a tué !» Je te raconte. Je ne tiendrai pas les délais. Et comment je fais pour les retours? J'en s'en fous, les retours, je te raconte, les retours. Et donc il est là, il est plein de vin chaud à la cannelle et il s'est senti la confiance et il a voulu faire avancer Pupus en lui claquant le cul comme ça. J'ai dit à Bernard, il faut faire quelque chose. Il m'a dit, attends, laisse faire. J'ai dit, ah, pardon Jésus, c'est pas moi. Oh, elle s'est retournée, il a bouffé la barbe, la haute, une botte. Le mec, il a disparu, il est parti faire une cure de sommeil en Bretagne. Je suis terminé. Il n'a jamais revu le gars.

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2: On dit toujours qu'il y a une vie après la mort, c'est peut-être celle-là qui déchire. Hein. Ça se trouve, là, on est dans un pauvre brouillon. On est dans une espèce de version bêta de la vie, tu vois, qui n'a pas été débuguée. Et puis après, arrivera la vie 2.0. Et là, je peux te dire qu'ils auront tout corrigé, les gars. Ah ouais, ils vont nous updater, je te dis pas. Ils vont déjà virer tout ce qui nous fait chier, tu vois. Dans la vie 2.0, par exemple, le foot, ça n'existe plus, c'est sûr. C'est pas logique. Ça... Non, le foot... Ça dégage, les supporters! Surtout, ça dégage. Bon, parce que dans la vie 2.0, de toute évidence, il n'y aura plus les supporters. Il n'y aura plus les parasites, il n'y aura plus les moustiques. Moustiques? Quoi, ça sert le moustique, là, dans l'écosystème? Où est le problème? Qu'est-ce que c'est? Bon, c'est quand même l'animal qui a le plus grand ratio taille-emmerdement. On n'a jamais vu ça, c'est fou de faire chier autant! Il pourrit les vacances des riches et il tue les pauvres. Alors ça dégage. Ah, oh, je veux plus y voir. Ah, mais il n'y aura plus. C'est sûr, ils vont corriger. Tiens, les assemblées générales de copropriétaires. Ça n'existe plus dans la vie 2.0. Personne n'a envie d'y aller. Je préfère aller me faire dépigmenter le cul. Voilà, je te le dis. Non, ça piloche, c'est évident. Dans la vie 2.0, il n'y aura plus les gens qui ont des housses d'iPhone en cuir, tu sais, comme ça. Avec le petit clapet et la bouton presse. Oh, c'est beau un iPhone, tu mets pas un truc moche. Comme rouler avec une Ferrari bâchée. On ne sait jamais. Mais oui, oh ben c'est ça, tiens. Avoir une housse d'iPhone, c'est comme rouler avec une Ferrari bâchée ou sortir avec une femme voilée. C'est cacher ce que le monde a fait de plus beau. Tant qu'on y est dans la vie 2.0, on enlève l'automne-l'hiver, hein, tout le monde s'en fout, on se pèle le cul, ça dégage, on garde printemps-été, comme ça ça fait printemps-été, 4 saisons, on est bon. Le lundi, ça dégage, les matins, ça sert à rien, Jean-Jacques Goldman avait compris avant tout le monde. Bien vu. Et puis alors je pense également qu'ils vont améliorer tout ce qui marchote, quoi. Par exemple, dans la vie 2.0, les machines à composter les billets de train, elles marchent dans les 4 putains de sens. Dans la vie 2.0, la ventouse du boîtier GPS, elle colle. De toute façon, les objets marcheront tous mieux. Et puis surtout, ils arrêteront de faire la loi. Parce que là, dans notre vie, c'est les objets qui commandent, vous en êtes rendu compte? Ben, c'est eux qui te disent quoi faire. T'as vu, tout bip maintenant, ils bipent tous. Tu montes dans ta voiture, ça bip pour la ceinture, le frigo est resté ouvert, ça bip, le micro-ondes, il a fini, il bip. Le lave-linge aussi. Non, mais c'est quoi? Arrêtez, là. Moi, c'est pas bip que j'entends quand je monte dans ma voiture, c'est mets ta ceinture, vas-y, mets ta ceinture, même pour 200 mètres, j'en ai rien à foutre, mets ta ceinture, je te sens, t'es là. Si, t'es là, je te sens, t'as grossi, dépêche-toi, mets ta ceinture. Quand le lave-linge est terminé, viens nous étendre, on a fini, on est propre, on est mouillé, viens nous étendre. Qu'est-ce que tu fous sur le canapé, espèce de feignasse, qu'est-ce que t'as de mieux à foutre que de venir étendre la lessive? Bon, ça, là, j'en ai acheté un autre. Il m'insulte, celui-là. Du coup, j'en ai acheté un autre. Il chante. Quand il a fini, il dit « Nous, on est prêts, c'est quand tu veux. » J'adore celui-là. Mais dans la vie 2.0, il n'y aura plus tout ça, quoi. Je veux dire, les objets ferment leur gueule, les taxis aussi. Ceux qui disent « C'est où ?»« Comment ça, c'est où ? Vous voulez que je conduise ?»« C'est où ?» Mais enfin, taxi, je peux faire une suggestion ? Dis-moi, ne penses-tu pas, ami taxi, que l'achat d'un GPS serait au minimum judicieux, voire totalement indispensable à l'exercice de tes fonctions? Je ne sais pas, hein, je... Non, mais tu vois, moi, par exemple, je suis humoriste, je suis auteur, j'ai acheté un stylo. Tu vois ? Là, ton GPS, si t'as pas d'argent, tu le prends en papier, ça s'appelle un plan ! Taxi qui te demande c'est où, c'est comme si le chirurgien avant que tu t'endormes. Mais attendez avant de vous endormir. La rate, gauche ou droite, tu m'en rappelles plus. Oh mais merde, mais moi je suis inversé, ça fait miroir. Alors je me... De toute façon dans la vie 2.0, tiens par exemple, les médecins sauront ce qu'on a. Parce que là, parce qu'ils ont fait à l'école, s'ils sont allés à trop de soirées infirmières ou quoi aux caisses. Mais ils en savent rien, les pauvres, hein. D'ailleurs, ça se voit, dans les hôpitaux, ils se baladent, comme ça, les médecins, en blouse, comme ça, hop, là, dans les couloirs. Tac, tac, tac, ils rentrent dans les chambres. Bonjour, bonjour. Ça va? Oui, je suis médecin. C'est bon, j'ai les stylos. Laissez-moi faire. Mon diagnostic. Alors, qu'est-ce qu'il a, celui-là? Oh, putain, mauvaise mine. OK, alors, mettez-lui du liquide transparent dans la poche qui pendouille. Et ensuite, vous lui donnerez des cachets. Eh ben, des antidouleurs pour pas qu'il ait mal, voilà, très bien. Des anti-inflammatoires pour pas que ça s'inflamme. Et puis des anti-crevaisons pour pas qu'il meure, voilà. Il n'y aura pas besoin de médecin dans la vie 2.0, je vous rassure. Parce que tout ira mieux. Évidemment, dans la vie 2.0, les poussettes, elles se plient toutes seules. Les housses de couettes se changent toutes seules. Mais bien sûr, ils vont tout performer. Tiens, les bras seront enfin amovibles pour la nuit. Les parcs pour enfants auront un tunnel. Et surtout, Carglass fermera enfin sa gueule.
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16: J'espère moi-même que j'aurai des enfants un jour. Même si y a des gens maintenant dans la modernité, ils veulent pas d'enfants. Je sais pas s'il y en a parmi nous, ils sont en mode le monde il va pas bien. J'ai pas envie de faire un enfant dans ce monde qui va pas bien. Parce qu'après il sera adulte dans ce monde. Et est-ce qu'il faut inviter un adulte dans ce monde qui est pas très bien? C'est des gens qui sont beaucoup projetés, les gens qui disent ça. Dans le sens que quand tu veux un enfant, je crois pas, tu penses au fait qu'il sera adulte plus tard. Tu penses tout de suite à maintenant. Et ce que tu dis souvent quand tu veux un enfant, c'est je veux un bébé, tu vois. T'as jamais entendu quelqu'un te dire moi je veux un gars de 34 ans. Voilà, je veux un gars, il a 34 ans, il est ingénieur, il a plus vraiment envie d'être ingénieur et il a des petites cendres de burn-out, t'as envie de les manger. Personne dit ça. On veut des petits bébés, tu vois. Limite, je pense qu'il y a des parents, peut-être qu'il y en a dans la pièce ce soir, ils sont malaisés, c'est malaisant que maintenant leur enfant c'est devenu un adulte. C'est sûr, il y a des parents, ça les gêne. Un jour, le gamin, il a 20 ans, il ramène une meuf à la maison, c'est sûr, intérieurement, les parents ils sont en mode Berk, il baise lui maintenant. Ah, il est sorti de moi à la base. Maintenant, quelqu'un qui ken ça, mais cringe comme disent les jeunes. Cringe, cringe, cringe. C'est hyper cringe. C'est sûr, ça les met mal à l'aise. Écoutez, on verra si j'aurai des enfants. Pour l'instant, j'ai encore mes parents, j'ai de la chance. J'essaie de profiter de les voir quand ça se passe bien. Même quand ça se passe pas bien, de toute façon, maintenant, moi, je vais voir mes parents. Maintenant, je suis devenu un adulte. Si ça se passe pas bien avec mes parents, si on se prend la tête, je vais quand même les voir. Je fais le devoir familial, je fais les efforts. C'est la vie. Ça arrive à tout le monde, de toute façon, j'imagine vous aussi, d'aller en famille comme si t'allais au travail. Ça t'arrive, j'imagine toi aussi. Des fois, tu te chauffes, tu dis, allez, c'est des collègues, on parle pas politique, on fait des cafés, on parle météo. Ça a bien se passer? Je te jure, des fois, je m'autobriefe. Je me dis, la daronne, c'est la N+, hein. Voilà, le dessus, je la respecte. Si elle m'appelle, c'est pas les horaires, c'est pas grave, c'est pas les horaires, je réponds quand même. Mon père, c'est le PDG, il parle mal, mais il paye, abus de pouvoir, il peut se permettre. Tout ce qui est belle-sœur, beau-frère, tout truc avec un beau avant, ça, moi, je suis en mode, bon, ça, c'est des CDD, pas obligé de s'attacher pour l'instant. Ils n'étaient pas loin de la création. Ils sont revenus en fusion-acquisition. On verra, on verra. Pour donner aux gens qui ne veulent pas d'enfants raison, c'est vrai par contre que pourquoi ils ne veulent pas d'enfants, c'est parce que le monde ne va pas bien. Ça, c'est vrai que le monde ne va pas bien. Moi, je ne sais pas quel rapport vous avez avec Sarah. Moi, j'avoue, des fois, j'essaie de pas trop me renseigner. Parce qu'à chaque fois que je me renseigne sur l'état du monde, c'est trop triste. La dernière fois, j'arrivais pas à dormir. Je regardais la télé 5h du matin. Je tombais sur un discours écologique. Oh, les bâtards, ils étaient trop forts. Ils voulaient m'inquiéter, ils ont réussi. Ils étaient en mode, c'est aujourd'hui l'écologie. La planète, c'est aujourd'hui. Demain, ça sera trop tard. Moi, j'étais devant ma télé 5h du matin en mode, oh putain, c'est aujourd'hui déjà parce que. Oh, ça peut être demain, ça m'arrange. Je te jure, j'étais premier degré ému en mode, oh putain, la planète, ils ont raison. Peut-être c'est vraiment aujourd'hui, peut-être demain sera trop tard. Mais après, au final, je suis obligé de rigoler parce que j'ai réalisé, je regardais l'émission en replay, tu vois. C'était hier, en fait, laisse tomber, pour rire jaune. Mieux vaut partir à point, ma mère elle m'a dit. Là, c'est compliqué, les infos elles sont dramatiques, ça divise la société. Tu te rappelles, à un moment donné, c'était quoi qui nous divisait? Les théories du complot. Tu te rappelles celle-là pendant le Covid et tout? Il y en a un peu dans la salle ce soir, peut-être, qui croient un peu aux théories du complot, tout ça, peut-être, un petit peu? Peut-être j'ai mal posé la question. Mieux vaut formuler, on sait jamais. Est-ce qu'il y en a qui connaissent la vérité? Ce soir. Bon, je passe un bon moment. Merci de m'avoir répété, mesdames et messieurs. Merci de m'avoir répété. Merci infiniment.
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2: J'ai eu une enfance magnifique parce que j'ai grandi dans les années 90. D'ailleurs, il y en a qui ont connu un peu cette période des années 90, qui ont grandi dans les années 90. Foutez le bordel un peu, applaudissez qu'on vous entende. C'était pas mortel cette époque, on se réveillait tous les matins avec les mini-kens. On faisait du business à la récré. Hey, tu veux des pogs? Ah, on était des bad boys, on écoutait du rap breton. Dans la vallée, oh, la lila. Hakim, le fils du forgeron, est venu me chercher. C'était quoi ces paroles pourries? Hakim, le fils du forgeron. Hakim, le fils de l'épicier, oui, mais le fils du forgeron. Il y avait des trucs de fou à l'époque. Il y avait les Tamagotchi, vous vous rappelez les Tamagotchi? Au bout de deux semaines, il était mort dans son caca, le truc. Hein. Plein de trucs, il y avait des trucs de fou à la télé, t'avais les dessins animés, t'avais Olivier Tom, vous vous rappelez d'Olivier Tom? 20 minutes de... Qu'est-ce que tu fais? Bah je cours, je suis obligé. Mais pourquoi faire? Bah je vais marquer. Ah bon? Mais c'est pas moi qui l'a marqué. Bah je sais pas, on verra à la fin de l'épisode. De toute façon, on a 800 km de terrain pour réfléchir, donc ça va. Mais le dessin animé qui a choqué un peu tout le monde, c'était Dragon Ball Z, je sais pas si vous vous rappelez de ça. Avec la boule de feu qu'il faisait avec les mains, là. Le Kamehameha. On a tous essayé de la faire dans notre chambre comme des bouffons. Et t'as même des fous qui essayaient d'en faire pendant des vraies bagarres. Mais la série, par contre, qui nous a tous traumatisés, c'est un truc que je regardais tous les dimanches après-midi avec mon père, Walker Texas Ranger. Je vois qu'il y en a pas mal qui s'emmerdaient le dimanche, hein, pardon. Le truc, c'est que moi, je regardais cette série et je m'identifiais à son coéquipier Black qu'il suivait partout. Le seul problème, c'était le prénom de ce mec. Comment il s'appelait? Trivette. C'est pourri, Trivette, comme prénom, on est d'accord? En plus, quand t'es gamin, tu joues, tu sais, ouais, moi je suis Walker! Eh ben, moi je suis Trivette, qu'est-ce que tu veux que je te dis? T'as pas le droit d'appeler ton enfant comme ça, c'est un crime! Tu imagines?
3: Je vous présente mes enfants, Trivette, Fourchette et Branlette, voilà, ils sont là. Ça change dans la vie.
2: Ah, mais c'était cool, tu vois, la télé d'avant c'était bien, parce que si tu regardes maintenant à la télé, on nous propose des trucs un peu bidons, je sais pas si vous connaissez les ch'tis. Regardez un peu ça. Les ch'tis là-bas, les ch'tis à Ibiza, les ch'tis. Les Marseillais à Miami, c'est quoi la suite? C'est les gitans en Australie, c'est ça le truc?
4: Sur mes morts, je vais le crever le kangourou. Mets un coup de serpette, mon ami, sur les quatre roues de ma caravane. Ah,
2: c'est quoi la suite après? C'est les Antillais en Sibérie, c'est ça le truc?
4: Oh putain, il fait froid, fouillot. Non, j'aurais dû prendre une petite laine, hein. C'est quoi ça? Un ours poléo? Je croyais que ça existait que dans les pubs Coca-Cola, ça, hein. On est dans la merde, Isidore, faut partir, hein. Quoi, tu veux rester? Ah d'accord, on va aller zouker l'ours, allez.
2: Parce que tout à l'heure, il y a mon collègue qui parlait des Antillais. La flemme, c'est pas leur plus gros problème. Si on veut les respecter en tant que peuple, faut qu'ils arrêtent de frotter tout ce qui bouge, surtout les Antillais, c'est ça. Mais... C'est surtout ça. Mais tu les vois pas dans les rues de Paris, ils sont là, c'est oh la bouche à incendie, la bouche à incendie. Ouais. Ah la boîte aux lettres, la boîte aux lettres. Ouais. Quand t'es dans le métro, dans le bus, qu'il y a un mec qui te frotte de trop près, c'est pas un pervers, c'est un Antillais. Ouais, ah là là, il y a du monde dans ce métro. Je vous tiens, madame, dans le virage. Je vous tiens, je vous tiens. Hein, on va tout droit, ouais, c'est pas grave. S'il y a un problème, accrochez-vous à la barre. Pas cette barre, madame, ma barre.
4: Mais enfin, mais chez moi, c'est le terminus. J'en ai rien à foutre, je fais que des allers-retours.
2: C'est des ouf. Ils ont inventé le zouk, hein, pour frotter tout le monde. D'ailleurs, le zouk, pour moi, c'est pas une danse, c'est une agression sexuelle sur dance floor, j'appelle ça. J'ai vu des filles qui dansaient, qui portaient plainte en même temps, je te jure.
4: Là, je comprends pas, j'ai zouké une fois, je suis enceinte. Il a frotté son kiki, j'ai un bébé, c'est un entier, c'est sûr, ça fait 12 mois, il est là, il veut pas sortir, le flemmard. En plus, il m'a infecté, hein. Ah bah oui, je sais pas d'où me vient cet accent. Bah là-bas, je viens de Clermont-Ferrand, moi, donc rien à voir, hein. Non, puis en plus, c'est sûr, parce que là, c'est plus du lait, c'est du ponche-coco.

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2: Il y a des gens qui ont vu mon premier spectacle. D'accord. Non mais l'entrée elle est à 40 euros. Mais moi je voulais pas y aller, c'était trop cher tout fou. Quoi. Pourtant je vous jure que mon premier spectacle il a cartonné. J'ai joué un peu partout dans le monde. J'avais choisi comme thème la société de beaux gosses dans laquelle on vit. C'est pas maintenant qu'il faut rigoler. Non parce qu'on vit, on vit dans une société franchement où si t'es pas beau c'est chaud. Hein, tu me comprends toi. Allez courage, le combat continue. Je savais pas qu'en choisissant ce thème, j'allais devenir le représentant des moches de France. Je te jure, des moches, ils en venaient des quarts entiers pour venir voir mon spectacle. Ils venaient directement de Mochi, un pays où il y a que des têtes de ouf. Tu sais, mais j'étais pas prêt, ça fait peur quand le rideau s'ouvre, 800 personnes. Boudère, Boudère. Une fois, il y en a un, il s'est levé, Boudère, tu nous représentes. J'ai dit non. Et moi, ça m'arrive souvent quand je suis dans la rue, tu sais, on me demande des photos, une fois véridique, une meuf, une hôtesse de l'air, un avion, super jolie. Elle vient me voir, elle me dit, Boudère, on peut prendre une photo? Je dis, oui, il n'y a pas de problème. Elle me dit, oh là là, t'es gentil. En plus, t'es le portrait craché de ma sœur. Je dis, putain, la pauvre. Après, elle montre une photo de sa sœur, il manquait un œil des chicots. J'ai dit, oh, ben, ils n'ont pas abusé quand même, moi. Et même sur la photo, elle puait de la gueule, hein. Je te jure, après mon spectacle, c'était des cours des miracles, moi, ma loge. Mais sire. Je te jure, ça fait peur. En plus, c'est vrai, on vit dans une société de beaux gosses. Je vous jure, c'est vrai que même la chirurgie esthétique, ça coûte cher. Moi, j'ai une copine à moi, elle aimerait bien se faire gonfler les lèvres. Bon, comme elle a pas d'argent, une fois par semaine, je lui mets une patate, c'est pour l'aider. Non, mais c'est vrai, c'est super chaud. Pourtant, mon premier spectacle, comme je vous l'ai dit, j'ai joué un peu partout dans le monde. J'ai joué en Belgique, j'ai joué en Suisse. Et tu sais, quand tu joues dans les autres pays, le public n'est pas le même. En Belgique, ils ont pas de filtre, les mecs. Je te jure. Il y a un couple, il est venu me voir après le spectacle. Direct, il me dit, Monsieur Boudère, je suis avec ma femme Maggie. Et on se posait une question, c'est un masque ou c'est votre tête? Mais sors de là, ouais. Après, j'ai joué en Algérie. J'avais un peu peur de jouer en Algérie au début, je connaissais pas. Tu sais, mais le producteur qui a acheté le spectacle m'a dit, Boudère, t'inquiète pas, le peuple algérien, c'est un peuple hyper gentil. Vraiment rigolo, ils sont très accueillants. Ils sont bons, ils sont accueillants partout, sauf dans les restaurants et les cafés. M'a dit, fais attention parce que les serveurs, c'est des mecs hyper vénères. Faut leur parler très gentiment parce qu'ils travaillent 30 heures par jour. Cherche pas à calculer, c'est l'Algérie, c'est comme ça. Donc un matin, j'ai été prendre un petit déjeuner sur Alger, j'ai fait le test. J'ai appelé le serveur, j'ai dit, excusez-moi, oui, votre Altesse. Oui, je pourrais avoir un café et un croissant, s'il vous plaît? Le mec, il me ramène un café, un croissant. Je goûte le croissant, il était un peu bizarre. Je dis, excusez-moi, votre croissant, il est bizarre, on dirait un croissant d'hier. Il m'a dit, alors? J'ai dit, alors, t'énerve pas, je veux un croissant d'aujourd'hui. Il m'a dit, viens demain.
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13: Je vais bien, tout va bien. Je suis gay, tout me plaît. Je ne vois pas pourquoi, pourquoi ça n'irait pas. Je vais vous parler d'un sujet d'actualité, la déprime. La déprime n'est pas du tout due à l'époque, non. Non, ça vient uniquement du fait que vous avez pris la mauvaise habitude de sans cesse vous plaindre. Enfin, j'ai dit vous parce que moi j'ai arrêté. Ah, moi c'est terminé, je déprime plus grâce à une solution simple. La technique du « je t'emmerde ». C'est une technique que j'ai inventée. Et ça marche super. Et je vous la donne, ma technique. Enfin, faut pas la faire avec n'importe qui. Hein. Je vais vous donner un exemple pour que tout le monde y comprenne en même temps. D'accord? Ouais, d'accord. Ouais, ils ont dit d'accord. Bon, ben, par exemple, deux bons amis sont ensemble. Pierre et Paul. Jacques. Voilà, Jacques. Jacques et Jacques. Par exemple, j'en suis nul comme exemple. Tout va bien. On va pas faire l'exemple, c'est nul. Maintenant, je vais vous dire comment j'ai trouvé ma technique. C'est hier que je l'ai trouvée en rentrant chez moi. Je l'ai trouvée spontanément. Je vais raconter ça, hein? D'accord? Ouais, d'accord. Donc hier, je rentre chez moi. C'est une porte, c'est du mime. Non, faut pas ricaner. Hein. Tout va bien, tout va bien. J'étais content hier de rentrer chez moi. Enfin, hier soir, j'étais un petit peu crevé. Non, j'étais bien. Oh, j'étais en pleine forme. Hey, je serais bien retourné travailler. Si j'avais du boulot. J'aurais bien, tout va bien. Non, en fait, hier soir, je me suis couché comme tous les soirs à 18h30. Seul. Ah oui, je vis seul. Génial. Et si vous êtes ensemble, séparez-vous. Attends, c'est génial de vivre tout seul. Tu sais, t'es là, t'es chez toi. Ouais, je suis tout seul, ouais. Ah, hein? Hey, y a personne là chez moi. Oh, y'a personne. Génial. Ah, tu peux faire ce que tu veux quand tu vis tout seul. Par exemple, tu fais... rien. Je vais bien, tout va bien. Non, t'allumes la télé. Voilà, c'est ça, t'allumes la télé. Ah, et tu zappes, tu l'éteins, tu fais ce que tu veux avec ta télé. Tu t'en fous, t'es tout seul. Non, tu vas dans le frigo. Voilà, tu vas dans le frigo. Voilà. Oh, il est plein, mon frigo. Tu peux tout manger, personne t'engueule. Et tu grossis tout seul. Non, tu mets des miettes dans le lit le matin, des miettes et des biscottes, et tu te grattes tout seul. T'as moins de vaisselle.
14: Mais c'est toi qui l'as fait.
13: Ça
14: va pas. Ça va pas.
13: Je m'excuse, mais je vais aller m'allonger un petit peu, d'accord? Non, je m'excuse, mais pour l'instant, je crois que c'est plutôt la technique du « je m'emmerde ».

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0: Les vacances, vous savez, c'est le meilleur truc pour savoir où t'en es financièrement, hein? Oui, on le voit jamais comme ça, mais ça en dit long quand même, non? Les moyens de transport que tu choisis pour tes vacances, ça aussi, ça en dit long, ça aussi. Par exemple, ok, tu prends l'avion, ok, et tu fais une escale, mais elle est plus longue que la totalité du... Ah, on est ensemble là-dessus? Ouais. Bah c'est pas bon, hein, les gars, c'est pas bon du tout, non, non, non. Moi, cet été, j'ai fait une escale de 17 heures pour Pau, les gars, pour Pau. Après, c'est des longs voyages. C'est vrai que c'est des longs voyages, mais c'est des bons voyages. Si j'ai une recommandation à faire, c'est faites-les. Faites-les parce qu'il y a une bonne ambiance dans cela. Il y a une ambiance... Bah, j'ai acheté un billet pas cher. Ça, c'est... Oh, bah, 20 balles, tout le monde est souriant. Hein, vraiment, quoi. Tout le monde est détendu. Mais le problème, c'est que même le pilote y est détendu dans cet avion. Même lui, même lui. De toute façon, tu rentres dans l'avion, bah, il est même pas dans le cockpit, lui. Il met les bagages. Tu dis, oh, tu le revois passer avec une pompe, il dit les pneus, c'est bon, on va y aller. Et il repart comme ça. 20 balles, hein, 20 balles. En fait, j'aime bien voyager à l'étranger. Si je pouvais choisir, ce serait toujours à l'étranger. Mais je m'aperçois toujours d'un petit truc à l'étranger, c'est que j'ai l'impression, dès que je pars à l'étranger, j'ai l'impression de perdre mon identité, je garde que ma nationalité. Vous voyez ce que je veux dire? Des fois, en voyageant en groupe avec des potes, eh ben, les gens ne disent pas « Ah, voilà le groupe », ils disent « Ah, là, les Français ». Ouais. On paye les uns pour les autres à l'étranger, quoi. On s'en rend pas compte. Moi, la dame de l'hôtel, elle me parle mal, mais fort, quoi. Elle me dit pas de bruit après 22 heures, les Français. Elle a pris qu'un mot, c'est silence. Moi, je dis, bah, moi, je viens juste d'arriver, madame, premier jour, quoi, ouais. Et à minuit, on est là. Terre brûlée, au vent, nanana. Parce qu'on est Français, voilà, c'est pour ça. Vous le savez, ça, que les Français dans le monde entier, on nous aime pas beaucoup. Ouais, c'est marrant parce que tout le monde est au courant de cette information, hein. Bon, la question, c'est est-ce que ça vous surprend?
2: Non.
0: Non, c'est ça qui est fou encore plus, quand même, les gars, quoi. C'est-à-dire que tout le monde nous déteste, et ça va. Parce que quand même, les amis, je vais vous le dire, je pense honnêtement qu'on est dans le top 3 des gens qu'on déteste le plus au monde, quand même, au monde. C'est pas rien, quand même. On est derrière les États-Unis et Daesh, après... Bah ouais, mais c'est un triste podium, tout de même, quand même. Bah ouais. Je vais vous donner une petite astuce pour vos prochains voyages à l'étranger, comme ça. Petite astuce d'observation pour savoir où t'as mis les pieds, ok? Prochaine fois que vous allez à l'étranger, si vous voulez comprendre le comportement des gens, regardez comment ils traversent les passages piétons. Vous allez tout comprendre. Tout comprendre. C'est une source d'information incroyable. Tu vois, moi, je suis allée en Allemagne. Les Allemands, ils passent toujours bien au passage piéton, mais vraiment toujours bien. Au bonhomme vert, ils passent. Au rouge, ils s'arrêtent. Allemands, peuple obéissant, rigoureux. Bien. Nickel. Je suis allée au Canada ensuite. Le Canada, c'est pareil. Ils sont toujours dans le passage piéton, jamais en dehors. Canada, peuple gentil. Voilà. Ensuite, je suis allée au Maroc. Maroc, pas beaucoup, beaucoup de passages piétons. Pas assez. Pas beaucoup, beaucoup. Maroc, peuple croyant. Ouais, ça fait le lien. Ça fait le lien. Ouais. Voilà. Voilà. Et France? France. France. France, peuple autonome. Voilà. Vous avez vu, le passage piéton, il est là ou il est pas là, ça change rien du tout. Mais j'ai l'impression que chez nous, le passage piéton, c'est du street art. Tu vois ce que je veux dire? C'est de la peinture, hein, les gars. On l'a mis au-dessus. Il y en a qui passent à côté, ils se font « Mais non! Un Banksy! » Non, c'est bien fait, bah ouais. On dirait un code barre. On est des irréductibles. Après, on n'est pas les seuls à mal traverser. On n'est pas les seuls à mal traverser. Il y a un pays, je suis allée en Chine, ah, ils sont nuls dans le passage piéton aussi, hein, nuls. Mais du coup, le gouvernement, il essaie de les éduquer un peu. Il a mis en place ce qu'on appelle le crédit social. Je ne sais pas si ça parle à des gens, ça peut-être. En gros, c'est simple. Si vous passez bien au passage piéton, vous gagnez un point. Okay, plus vous avez de points, plus vous avez des réductions pour les transports et les hôtels. Pourquoi on ne fait pas ça ici, nous? Ça marcherait pas, mais pourquoi on fait pas ça ici, nous? Ah, ça marcherait pas du tout, les gars, ça marche. Imagine, donne un point à un Français pour qu'il passe bien au passage piéton. Ah, je nous connais, les gars, c'est sûr, on va tous bien passer au passage piéton, comme ça. Mais le problème, c'est qu'on va repasser au passage piéton, comme ça. Puis on va re-repasser encore un... Ben, pour le week-end en Bretagne, les gars. C'est sûr, c'est sûr. Bah ben, oui. Et il y aurait des agents, il y aurait des agents du crédit social. Fait, mais vous faites quoi alors? Hé, laissez-nous être des bons citoyens. C'est quoi? Comme ça, cette fois-ci, le voyage, pas d'escale. C'est ça. Voilà, je vous laisse là-dessus. Merci de m'avoir écouté. Vous avez été chouette.

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2: C'est un mec qui roule hyper vite dans un virage et il se casse la gueule, quoi. Il est expulsé de la voiture et tout, boum, il tombe, il est dans le ravin, il est complètement accroché comme ça, dans le vide, à un petit morceau de branche comme ça. Ah, et la branche est en train de se casser. Et à ce moment-là, t'as Dieu qui sort du ciel, fou, et lui dit, tends-moi la main. Tu tomberas, mais après, tu iras au paradis. Et il dit, il n'y a personne d'autre.
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2: Pressing, bonjour.
3: Bonjour monsieur, je suis bien en pressing.
2: Oui.
3: Monsieur Martin, les climationneurs Martin à l'appareil.
2: Oui.
3: Je vais venir vous installer la climatisation au magasin.
2: Vous devez nous installer une climatisation ici dans le local.
3: Oui, parce que rapport à notre plan anti-caniculiste, on va vous poser des climatiseurs frigorifieurs.
2: Des
3: frigorifieurs.
2: Vous parlez de frigorifique, mais...
3: Non, pardon, on dit frigorifieur. Hein.
2: Frigorifieur, pardon, excusez-moi.
3: Oh, mais c'est pas grave. Vous connaissez le principe?
2: Pas du tout.
3: C'est comme un climationneur.
2: D'accord.
3: Mais avec le frigorifieur, il va faire beaucoup plus froid.
2: D'accord. Il va faire très très très très froid.
3: Ah bah il fera moins 5 degrés dans le pressing.
2: Ah ouais. C'est vrai, quand j'arrive, je suis en short et t-shirt.
3: Alors l'idéal, ce serait que vous bossiez avec une combinaison de ski si vous avez.
2: Ça va être compliqué.
3: Prévoyez aussi des après-ski si possible.
2: Ouf.
3: Ou au moins des bottes fourrées.
2: Mais quand on va rentrer, s'il faut être à moins 5 en plein été.
3: Oui bah au moins vous aurez de la fraîcheur.
2: Mais tout va bien dans le local, c'est pas pour rajouter des choses qui pourraient incomber les employés.
3: Ah, je ne me permettrai certainement pas de vous incomber, monsieur. C'est pas le genre des établissements Martin.
2: Mais c'est vu avec la direction parce que c'est...
3: Ah non, pas du tout. D'ailleurs, faudra les prévenir parce que je vais venir cet après-midi.
2: Si c'est pour installer un frigorifère, je ne pourrai pas vous faire rentrer cet après-midi.
3: Non, vous inquiétez pas, cet après-midi, on va juste faire des trous dans les murs pour passer les tuyaux.
2: Non, je vous laisse pas rentrer du tout.
3: Et puis, il faut qu'on creuse le bassin aussi, parce qu'apparemment, vous n'avez pas de pédiluve à l'entrée non plus.
2: De pédiluve à l'entrée, c'est-à-dire...
3: Vous savez, le petit bassin pour les pieds, comme à la piscine.
2: Oui.
3: Parce que là, si vous voulez prendre un petit bain de pied pour vous rafraîchir, vous faites comment au pressing?
2: Les bains de pieds, c'est chez moi.
3: Eh ben voilà, et maintenant, vous pourrez le faire au boulot.
2: Pardon?
3: Bah oui.
2: Je me vois mal avoir les pieds dans un pédiluve et attendre que la clientèle arrive. Ne prenez rien du tout en argent comptant.
3: Ah non, mais alors, pas d'argent comptant, c'est pas un problème. Je vais vous faire un crédit.
2: Monsieur, je vous dis non. Ne prenez pas les choses.
3: Bon, pourquoi vous disiez que je prenais les choses?
2: Parce que je vois que vous compreniez pas ce que je veux dire.
3: Ah, mais je comprenais très bien. Vous préférez un crédit.
2: Considérez... Monsieur.
3: Pas de problème. Donc, je vous mets le frigorifieur en 4 fois sans frais.
2: Monsieur.
3: Oui, monsieur.
2: Je suis une employée. Je n'ai pas mon mot à dire.
3: Oh là là. Et c'est maintenant que vous le dites.
2: Bah, depuis...

0: Anne, d'accord, bonjour.
1: Je ne veux pas de climatisation dans mon pressing.
0: Non, mais c'est ce que je disais à votre collègue. Ce sont des frigorifieurs.
1: C'est pas ma collègue, c'est la gérante.
0: Admettons. Ouais. Donc vous lui direz qu'elle prévoit quand même des tongs pour les clients qui sont dans le pédiluve.
1: Oh, c'est bon, allez, arrête tes conneries, moi j'en ai ras le cul.
0: Ah, bah dans ce cas, je peux vous rajouter un bidet.
1: Bon,
0: Ah, bah oui, grâce au bidet, plus aucun problème de fesses, vous verrez.

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2: Ça fait 3 jours que vous êtes sur votre Lego. Bah attendez, faut introduire le Jacques dans le mic. Vous pouvez rester poli quand même, non? Bah j'essaye d'y faire marcher, hein. Non mais vous rêvez, ma pauvre Lucienne. Vous qui savez même pas faire la différence entre un autocuiseur et une tondeuse. Oh, mais arrêtez, Gisèle, là, vous m'embrouillez.
3: Ah oui, bah.
2: En attendant, vous estrimez sur un machin, vous savez même pas quoi que ça sert.
3: Reliez le singe au commutateur off-line.
2: C'est intéressant votre conversation en ce moment, hein? Bon, bah bon, j'ai pas que ça affiche, hein? Faut que j'aille voir Mme Janssen et Mme Simonet. Eh, c'est que... une semaine de potin en retard, ça se rattrape en 5 minutes, hein? Tiens, pendant que je serai pas là, vous en profiterez pour faire ma chambre et finir la vaisselle, ça vous occupera, hein? Puis dites, faudra quand même penser à remplir les placards à provisions, y'a plus rien à manger! C'est moi ce que j'en lis, hein?
3: Bon, où que j'en étais, moi? Ah oui! L'imputé.

0: Des lecteurs à vos contacts? Puis y a tout qui s'allume? Oh là là! Tout doux! Gentil, hein? Bon, ben moi j'y touche plus. Sa chambre, la vaisselle, les courses, et puis quoi encore? Mais j'en ai assez de faire la bonne pour cette feignante qui est même pas fichue de faire son lit. Oh, mais moi je vais y dire, Gisèle, vous êtes une grosse empotée. Feignasse. Exploitateuse. Et avec votre gros derrière qui sert qu'à s'asseoir dessus, vous faites que dire du mal. Et ben si ça continue comme ça, je vous préviens que...
1: Eh ben vous venez pas. Empotée, feignasse, et puis quoi encore?
0: Ben... Vous étiez pas... parti?
1: Si, j'étais parti. Tiens, j'étais même déjà assise dans la cuisine à Mme Janssen. Quand je vous ai entendu dire vos méchancetés dans le poste.
0: Quel poste?
1: Ben, la TSF à Mme Janssen, tiens. On entend tout depuis chez elle, figurez-vous. Tiens, ben, je vais vous montrer. Allô, allô? Une annonce pour Mme Janssen? Dites voir, là, pendant que j'étais chez vous, que vous prépariez la tisane. Eh ben, j'ai pris le bocal où vous cachez vos économies, dans le buffet. Vous allez voir, elle va pas être longue à réagir. Allô? Oui, Mme Janssen, oui. Non, c'est une blague, hein. On rigole. Hein? Que je vous les rende quand même? Mais enfin, je vous dis, je vous les ai pas prises, vos économies, c'est une blague. On rigole. Hein, Lucien, qu'on rigole. Allez-y, rigolez, vous. Ben, vous voyez bien? Non, non, mais dites donc, oh, je vais quand même pas risquer la prison pour 1237 francs non plus, hé! Eh? Eh ben, si vous avez reconté, c'est que je les ai pas. Oui, ben c'est ça, cachez-les où vous voulez, oui. Voilà, c'est ça, oui. Allez, à plus tard, Mme Janssen.
0: Mais alors, elle a tout entendu?
1: Oui, mais taisez-vous, elle entend encore!
2: C'est bien simple, hein? Tout ça, c'est de la faute à vos bricolages, et puis c'est tout.
0: Mais j'ai juste appuyé sur un bouton, puis ça a fait comme un bip.
2: Quelle est bête, celle-ci, hein? Vous avez pas compris tous vos bidules? C'est une affaire de panoplie de speakerine? Vous causez dans le bazar et ça s'entend dans la TSF.
0: Mais alors, ça marche?
2: Ça marche, ça cause surtout. Là, vous allez m'arrêter ça tout de suite, hein? Parce que j'ai pas envie que tous les meubles soient au courant de ma vie privée.
0: Ben, déjà que je sais pas comment j'ai réussi à le faire marcher, alors pour l'arrêter... Là, c'est marqué arrêt off. Hein?
2: Et voilà. Comment vous savez que c'est coupé?
0: Ben, y a qu'à vérifier si elle nous entend toujours.
3: Dites voir, Lucienne. Vous trouvez pas que chez Mme Janssen, c'est une vraie porcherie?
0: Même pire, on y mettrait des cochons qu'on aurait des ennuis avec la SPA.
3: Vous parlez bien de la grippe sous du troisième?
0: Oui, la grosse moche Mme Janssen. Mme Janssen. Ah bon? D'accord.
2: Allô?
0: Allô? C'était pour dire que ses économies, finalement, elle les a cachées dans sa boîte à biscuits.
1: Eh ben c'est bien. Comme ça, on saura pas où elles sont.
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22: Merci à tous d'être réunis aujourd'hui, si nombreux autour de moi, pour dire un dernier adieu à Croquette. Croquette, tu nous as quittés à l'âge de 3 ans et demi seulement pour rejoindre le paradis des chats pour avoir fait un gros excès de croquettes. 8,4 kg pour un chat d'appartement. C'était vraiment beaucoup trop pour toi, Croquette. Après 2 lavages d'estomac, 3 occlusions intestinales, la pose d'un anneau gastrique et plus de 40 000 euros de frais vétérinaires. Je peux lire dans le regard de papa et maman le soulagement de te savoir enfin en paix, Croquette. Avec toi, tellement d'après-midi d'amusement et de joie simple. Nous avions mis au point ensemble une arme à air comprimé, primée au concours Lépine, le fameux lance-croquette. Ton absence va cruellement se faire sentir, Croquette, ne serait-ce que par la place que tu libères enfin dans le lit de papa et maman, ou du moins dans ce qu'il en reste. Tes hurlements stridents qui n'ouvriaient les oreilles ne déchireront plus la nuit, ne nous feront plus saigner du nez. Et l'idée de maman de ne pas t'avoir fait stériliser, qui fait que tu avais donné naissance à plusieurs portées de chatons que tu avais immédiatement dévorés à la naissance. Tout comme les mâles avec lesquels tu t'accouplais frénétiquement dans le quartier. Aujourd'hui, Croquette, le doute m'habite. Étais-tu véritablement un chat? Nous t'avions trouvé aux abords du zoo de Beauval, à l'issue de la visite d'un laboratoire de recherche médicale Pfizer. Immédiatement, j'avais été attirée par ton regard borgne à travers les fourrés et malgré les protestations de papa et maman. À mon invitation, tu étais immédiatement montée dans la voiture dont tu avais tout de suite commencé à manger la banquette arrière. Ainsi qu'une jambe de Timothée, mon petit frère. Nous comprenions, toi et moi, Croquette. Serais-tu remplaçable? Je ne crois pas. Même si je place de grands espoirs dans Bouillotte, qui m'a été envoyée ce matin pour me consoler par mon correspondant chinois, Wuhan.
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2: Bien, bonjour messieurs, je me présente, je suis Bruno. J'ai une formation de danseur classique contemporain, je suis aussi préparateur physique. Et si je me suis porté bénévole ici à la prison de la santé, c'est pour une heure de détente corporelle, hein, pour rejeter les tensions qui s'accumulent, parce que quand on arrive ici, on comprend tout de suite que la prison, c'est pas le Club Med. C'est mon premier jour, hein, je suis un petit peu crispée. Hein. D'ailleurs, je compte sur vous pour me mettre à l'aise, hein, comme vous êtes tous assez patibulaires et costauds. Je souhaiterais qu'il n'y ait pas de bizutage. Merci. Je tiens à vous signaler que si j'ai ce petit sifflet, c'est pour prévenir en cas de pépin. Hein. Sachez que j'hésiterai pas à m'en servir parce que... Pardon. J'ai cru, non, quand vous vous êtes gratté l'oreille, que c'était un signe de ralliement pour m'attaquer. Pardon, oh là là. Je suis tendue comme un arc, moi. Hein. Si j'avais une olive entre les fesses, je ferais de l'huile première pression, moi. Bien. Messieurs, nous allons faire connaissance. Vous allez me donner vos noms, prénoms, pour ceux qui le désirent. Pourquoi vous êtes ici? On commence par le monsieur moustachu. Vous êtes qui? Alors, Slobodan, oui, vous êtes là, pourquoi? Meurtre avec barbarie. Rien. C'est moche, ça. Mais même si la personne âgée vous a juste regardé, hein, il ne faut pas tuer les gens comme ça pour un oui, pour un non. Hein, hein, Slobo. Bien. Jacques, vous êtes Jacques, l'éventreur de Sergi Pontoise. Dis donc, c'est original, ça, c'est un surnom. Pas du tout. Ah, d'accord. C'est un test, hein. Oh, putain. Bien. Messieurs, nous allons faire un exercice de relaxation. On plie les jambes à l'inverse des genoux. On plie le cubitus à l'intérieur de l'humérus, messieurs. On relâche. Oh là là, on relâche. Et on se libère. On se libère complètement. Oui, non, attendez. C'est une expression, hein. Ça veut pas dire que vous êtes libéré, hein. C'est valable pour tout le monde, hein. Vous regagnez le sang. Oui, Jacques, l'éventreur de Sergi Pontoise. Non, vous n'êtes pas obligé de faire les exercices, hein. Non, je dis ça parce que depuis le début, vous êtes fixe, vous êtes figé sur moi. Ça donne la chair de moule, là, votre truc, hein. Putain. Bien. Oui, Jacques, articulez, parce que je comprends rien ce que vous me racontez. Quoi? Vous regrettez d'avoir donné à manger les morceaux de votre femme à votre chien? Oui, et quoi? Et vous pensez que vous auriez mieux fait de les préparer en blanquette de veau pour les donner à bouffer à vos beaux-parents? Putain! C'est rien, Jacques, hein. C'est du stress, hein. Ce qui est passé, hein. Ça sert à rien. C'est des idées toutes simples et qui permettent de se recentrer. Mais qu'est-ce que vous foutez, vous? Mais ça fait une heure, j'aurai le temps de me faire violer trois fois, hein. C'est arrivé au prof de piano. Ah bon? Ça devait être un piano à queue. Je plaisante, hein, mais j'emmène pas large, hein. Bien, messieurs, question artistique. Qui parmi vous a déjà pratiqué la danse classique? Danse moderne, danse aquatique, ballet moderne, ballet aquatique, hein? Un ballet dans ton cul, hein? Oh putain. Bien messieurs, on va laisser parler notre corps, hein? D'accord? Pas complètement, hein? Attendez, je vous rassure, hein? Non, vous allez me mimer un moment de détente absolue et je vais tâcher de deviner. Oh putain. Allez, on y va. On commence par Mahmoud. Alors Mahmoud, allez-y, j'interprète. Alors, qu'est-ce que vous faites là? Vous skiez, apparemment, vous devez être sur une piste noire parce que c'est violent, hein, votre truc. Hop là, qu'est-ce que vous faites là? Vous essorez votre gant mouillé par la neige, c'est ça? Et puis là, vous dégagez la neige qui encombre votre véhicule. Hein? Pas du tout. Vous violez, vous étranglez, vous enterrez, hein, d'accord. C'est ça qui vous détend, apparemment. Ah bah dites donc. J'aimerais pas être à la place de la jeune fille. C'est pas une jeune fille? Ah bon? C'est qui? C'est moi?

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0: Rien n'est normal. Bienvenue dans sa tête. On vous prévient, ça va encore partir loin.
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2: Et notre invité, mon cher Julien Schmitt, c'est une tradition. Pour commencer cette saison, c'est le super Mescatol Show.
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4: Bonjour à tous et bienvenue au super Mescatol Show. Allez, on est reparti pour une nouvelle saison de débat. Pour faire avancer la France, bien reposer après 2 mois de vacances, c'est ce qu'il faut, hein, c'est le minimum.
2: Ouais.
4: On n'est pas des Chinois.
5: Oh.
4: On repart pour une nouvelle saison, frais et reposé comme des hooligans polonais en fin de Coupe du Monde. Eh oui, parce que les vacances, c'est fait pour se reposer. Mais on se repose pas, parce qu'on se met dans le mur tous les soirs un grand coup de rosé.
2: Oh, non.
4: Et ça, c'est beau. Enfin, c'est beau, je fais pas l'apologie de l'alcool, mais bon, si quelqu'un a une meilleure solution pour supporter la Muriel toutes les vacances.
2: Bah, attends, c'est qui Muriel
4: C'est ma belle-sœur, Muriel, putain, qui m'a broyé les jumelles, tout le m'en doute. Bon, tu sais pourquoi? Parce que comme toutes les rambières, elle est frustrée de ne pas pouvoir pisser son minoutier en tant que contre un pain comme nous.
5: Voilà,
4: sur le parking du Beach Grill d'Argelès. Alors bon, pour bien débuter l'année, moi j'ai un message pour toutes les bonnes femmes. Lâchez-nous les gonzesses, ça suffit, on n'y est pour rien. C'est pas nous qu'on vous a fait 100 bites. Allez, bon allez, c'était le coup de gueule de la rentrée, tout le monde se calme.
2: Allez.
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5: Non,
4: c'est pas. Non, si, ça se lit à l'envers comme un manga. Il y a des pages à colorier, des autocollants.
5: Oh.
2: C'est sympa. Oui, c'est vrai que cette saison sera marquée par la campagne présidentielle.
4: Eh oui, le plus long festival d'humour de France a ouvert. Hein. Le cirque. Et je dis ça parce que les politiques, moi je te le dis, c'est tous des clowns. Oh, les premiers fous rires de l'année. Il y aura des sujets de débat aussi tout au long de l'année,
2: bien sûr,
4: la campagne,
2: oui,
4: par exemple. Feriez-vous confiance à un homme politique qui n'a même pas fait de prison?
2: Ah, c'est vrai, c'est une bonne question.
4: Ou si une femme était élue présidente, est-ce que vous quittez le pays?
5: Oh.
4: Et puis on ira interroger les candidats aussi, hein, pour comprendre comment ça se passe, oui. Le mécanisme, tout ça. On leur demandera, par exemple, est-ce que, comme pour les banques et les médias, c'est un avantage d'être juif pour être président?
5: Oh.
4: C'est intéressant.
2: Mais tout le monde peut venir débattre.
4: Mais évidemment. Oh, mais quand on joue, on est ouvert d'esprit. Ah. On s'adresse à tout le monde. Hein, tous les mecs blancs quinquagénaires de droite ont le droit à la parole, c'est important. Donc n'hésitez pas à nous appeler. 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
2: Très bien, donc le Mescatol Show cette année se focalisera sur les élections,
4: évidemment. Surtout cette année, ça va être une émission suivez-nous toute l'année et d'ici là, protégez vos burnes si vous croisez Sandrine Rousseau.
2: C'était Julien Schmitt et son invité.
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17: Bonsoir.
18: Alors, Jérémy et moi, on n'a pas du tout le même style.
17: Ah oui, alors ça c'est sûr qu'on n'a pas du tout le même style.
18: Ça veut dire quoi ça?
17: Ah rien, je rappelle ce que tu dis. T'as dit on n'a pas le même style, je dis oui, c'est vrai qu'on n'a pas le même style.
18: Oui, mais toi quand tu dis on n'a pas le même style, ça rend pas pareil que moi.
17: Oui, bah, c'est justement parce qu'on n'a pas le même style.
18: Alors, Jérémy Ferrari pratique l'humour noir. Hein. L'humour ça... noir, c'est quand on fait rire avec des choses pas drôles. C'est ça?
17: Oui, c'est ça, oui, si tu veux.
18: L'humour noir, en fait, si vous voulez, ça rit de la souffrance des gens, de la violence, de la maladie, de la haine, de la mort.
17: Ah, mais on dit comme ça, ça donne envie, hein?
18: Bah vas-y, explique aux gens.
17: Je sais pas expliquer, enfin si tu veux, oui, bon c'est vrai, on va dans des thèmes difficiles quand on fait de l'humour noir, mais c'est pour faire du bien aux gens, c'est pour leur donner un petit peu de relativité sur des problèmes, c'est pour les aider à se libérer de certaines choses qu'ils gardent en eux, tu vois.
18: Oui, ça les soulage.
17: Voilà, ça les soulage.
18: C'est comme quand on va aux toilettes. En fait, l'humour noir, c'est comme une gastro, quoi. C'est une espèce de diarrhée, c'est une grosse...
17: Ouais, mais je pense qu'on a compris, là.
18: Non, mais c'est vrai, hein. Enfin, pour ceux qui n'ont pas encore vu un spectacle de Jérémy, quand on voit un spectacle de Jérémy, on est tout le temps choqué, quoi. On fait « Oh, non, oh, il va pas oser dire ça oh, oh, il va faire ça oh, ça passera jamais
17: bah, !» Je fais pas du porno non plus, hein. Mais qu'est-ce que c'est que cette façon? Mais enfin, c'est pas que ça. L'humour noir, c'est pas gratuit. C'est pour repousser un petit peu les limites. C'est pour casser les codes. Moi, Anne, je fais changer les mentalités.
18: Et moi, je fais quoi?
17: Bah, toi, tu fais ce que tu peux.
18: Pardon?
17: Mais enfin, Anne, t'as déjà regardé un de tes sketchs. Enfin, je t'invente rien. Quand même, tu sais bien. Tu prends pas de risques dans ce que tu fais. T'as jamais eu de problème. T'as jamais eu de plainte. Tu t'es jamais fait agresser, par exemple.
18: Tu veux dire sexuellement?
17: Non, ça je me doute bien que non. Je te demande si tu t'es déjà fait. Est-ce que tu as déjà eu des problèmes pour des propos que tu as tenus dans un sketch?
18: Eh ben, j'en ai jamais parlé, mais oui.
17: Ah.
18: Je peux le révéler aux gens ce soir. Un jour, j'avais fait un sketch sur les femmes déléguées médicales. Et l'association des femmes déléguées médicales a trouvé que mon sketch sur les déléguées médicales donnait une mauvaise image des femmes déléguées médicales.
17: Eh ben dis donc. Et comment est-ce que tu t'es sortie de ce bourbier?
18: Eh ben je me suis excusée.
17: Oh non, tu t'es pas excusée.
18: Bah si. Mais on sait, hein, monsieur est transgressif, monsieur va me provoquer. Tu sais, Jérémy, je veux dire, moi aussi, je pourrais faire de l'humour noir, c'est parce que j'ai pas envie, hein. Allez, allez, ne me regarde. Vas-y, mais donne-moi un thème d'humour noir et je vais faire de l'humour noir à mon public.
17: Si tu veux toucher ton public, t'as qu'à parler de la continence.
18: Jérémy, donne-moi un thème d'humour noir, mais pour débutants, tu vois. Un thème pour les gens qui manquent d'expérience. Un thème familial.
17: C'est pas facile, un thème familial pour les gens qui manquent d'expérience. Oh bah si, fais un sketch sur la pédophilie.
18: Ça va pas. Mais non, mais...
17: Mais hein, tu veux faire de l'humour noir, tu veux pas un thème? Oh si, je sais. Alors si, alors il y a un thème avec lequel tu peux démarrer. Alors celui-là, il est super rigolo et il plaît beaucoup aux enfants. Ça fait rire les enfants à tous les coups. C'est le cancer des testicules.
18: Ah ouais. Le cancer des testicules.
17: Ah ouais, alors ça, ça cartonne à tous les coups.
18: Ok, pas de problème, je vais faire un sketch sur le cancer des testicules. Bonsoir. Vous allez bien? Oh là là, vous devinerez jamais ce qui m'arrive, hein.
17: Ce qui t'arrive à toi, parce que c'est un cancer des testicules hein, dont on parle. Hein.
18: Tu peux me laisser faire mon sketch? Oh là là, j'ai rencontré un mec, on a sympathisé. Bon, au bout d'un moment, bah, il s'est déshabillé. Et là, qu'est-ce que je vois? J'ai dit, mais c'est quoi ça? Il me dit, bah... Il me dit, j'ai un cancer des testicules. Voilà.
17: Et les gens rient à quel moment? Faut une vanne, fais-moi une vanne. C'est pas là, tu m'as raconté une histoire, fais-moi une vanne.
18: Ok, ok. J'ai un... Et alors là, j'ai pas pu... Moralité, le cancer des testicules, c'est vraiment casse-couille.
17: C'est fini?
18: Bah oui. Non mais écoute Jérémy, enfin je veux dire, on n'a pas le même style, toi t'arriverais pas à faire un sketch de moi?
17: Je sors que si, donne-moi la tête.
18: Bah je sais pas, toi tu saurais pas faire un sketch sur le couple?
17: Sur le couple? Mais c'est ma spécialité, j'ai 30 minutes sur l'excision dans mon spectacle.
18: Non mais Jérémy, par exemple un sketch sur l'amour?
17: Je suis en train de développer en ce moment même une série humoristique extrêmement drôle sur le viol collectif.
18: Non mais Jérémy, on n'arrivera pas, on n'a pas du tout le même style. Je veux dire, toi t'as choisi de faire de l'humour noir, moi j'ai choisi de faire rire les gens. Non mais Jérémy, on va pas se disputer, je veux dire, tu sais, chacun son style quoi. Je veux dire, moi je dis que l'important c'est de faire les choses avec le cœur, tu vois. Moi je dis que l'humour c'est un baume qu'on met sur le cœur des gens, c'est une pommade pour supporter les blessures de la vie, tu vois. Et puis c'est vrai que quand on voit un sketch à moi, on se sent bien.
17: Ben quand on y participe, on se fait chier.

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2: Je suis un célibataire qui s'assume et je suis fier de l'être. Et ça, tu vois, je l'ai appris en étant en couple longtemps. Enfin, 8 mois, c'est comme les chiens. Quoi ? Oui, je l'ai appris en étant en couple longtemps. 8 mois, pour moi, c'est longtemps. C'est vrai, mais je ne suis pas fait pour la vie de couple. Je me suis quand même fait plus de fois larguer que mon grand-père qui était parachutiste en Indochine. Faut le savoir, ça. Je suis heureux célibataire, mais ça, les gens en couple ne veulent pas l'entendre. J'ai plein d'amis en couple qui me disent « Ouais, c'est pas normal. Pourquoi ?» Nous, on est malheureux à deux, et toi, t'es heureux tout seul. Alors ces gens en couple, sont investis d'une mission presque divine. C'est celle de brancher entre eux leurs amis célibataires. Et j'y vais à ces rendez-vous-là. Moi, je suis pas bégueule, je vais à tout, je suis dans le contact, je suis dans l'humain. Mais vous remarquerez, chers amis célibataires, et on vit tous le même truc, c'est que c'est jamais le haut du panier qu'on veut nous présenter. C'est toujours les fonds de tiroir, là, hein. Ah, ta belle-sœur, là, elle est toujours célibataire. Oui, celle qui avait les 3 tétons. Pour Laurent, c'est pas mal, ça. À chaque fois, je vais à ses rendez-vous et à chaque fois, on me dit le même truc et elle te balance toute le même discours d'intro.
3: Pardon, je sors d'une relation difficile. Mais moi, mon ex, c'était un pervers narcissique.
2: Pardon ? Pervers narcissique. On est tous le pervers narcissique d'une ex, c'est sûr. Pervers narcissique, on ne sait même pas ce que c'est réellement. C'est quoi ? C'est un mec devant un miroir, il se recoiffe en se touchant. Pervers narcissique, ce terme qui n'existait pas il y a encore une dizaine d'années de cela, et qui vous permet, mesdames, de mettre un nom presque scientifique sur ce qui a toujours existé, finalement. Les enculés. Ouais, je vais avoir du mal à trouver quelqu'un, j'ai l'impression. Surtout que je vis à Paris depuis, quoi, 4 ans. Paris est une ville immense, il y a trop de choix. Paris est une ville où il y a trop de monde. Je le sais parce que je prends le métro. Et je ne fais pas partie, je suis niçois, je ne fais pas partie de ces sudistes qui tapent sur les Parisiens. Pas du tout. J'adore Paris, c'est une ville magnifique, vraiment, vraiment. Mais j'admire, amis parisiens, amis parisiennes, votre optimisme dans les transports en commun. Je prends souvent une ligne, qui s'appelle la ligne 9. Vous allez sur Google, vous tapez enfer et vous avez la ligne 9. On était 850 et la porte s'ouvre à une station qui porte très mal son nom. Bonne nouvelle. Et là, je vois une dame, elle devait avoir 98 ans, toute seule sur le quai. J'étais plaqué comme ça, la porte s'ouvre et là, je suis pas du tout mentaliste, je suis pas mesmer, tout ça et tout. Mais la petite vieille a pu lire dans mon regard que si sa chaussure orthopédique Scholl faisait un pas vers la porte d'entrée, je lui luxais la clavicule. Comme ça. Je vous jure, mesdames et messieurs, c'est ce que j'ai de plus cher au monde. Elle s'est désossée totalement. Elle est rentrée comme ça, je me suis retrouvé à 1 mm de sa bouche. Je lui ai dit, mais vous allez à quelle station ? Elle m'a dit, Pont de Sèvres, le terminus, je roule une pelle.

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2: C'est un chevalier qui part en croisade. Et auparavant, il met une ceinture de chasteté à sa jeune épouse. Puis il convoque l'écuyer de la dame et il lui dit, écoute, je te confie la clé de la ceinture de chasteté. Conserve-la en permanence sur toi et ne la donne à personne. Si dans 3 ans, jour pour jour, je ne suis pas revenu, ça veut dire que je suis mort, voilà, à Jérusalem. Et seulement à ce moment-là, tu pourras ouvrir la serrure. Et puis voilà, le... Donc il s'en va. Hein, 3 heures plus tard, pas 3 ans, hein, 3 heures plus tard, sur la route, un cavalier le rejoint au grand galop dans un nuage de poussière. C'est l'écuyer qui lui dit d'une voix haletante : Messire, messire ! Ah, c'est une chance que j'ai réussi à vous rattraper. Vous m'avez pas donné la bonne clé.
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1: Allô?
2: Oui, bonjour madame.
1: Bonjour monsieur.
2: Les pompes funèbres.
1: Oui.
3: Je vais vous passer monsieur Robert Ledoux, le directeur du zoo de Gisors.
1: Bien, je vous remercie beaucoup monsieur.
4: Très bien, je vous remercie. Allô?
1: Allô, bonjour monsieur.
4: Bonjour madame, monsieur Robert Ledoux à l'appareil.
1: Enchanté.
4: Directeur du zoo de Gisors.
1: Oui.
4: J'ai la douleur de vous faire part du décès de notre girafe que nous avions depuis 7 ans et qui s'est éteinte cette nuit.
1: Oui.
4: La pauvre bête.
1: Oui, c'est sûr, oui.
4: Et un employé qui avait laissé un grille-pain, vous savez, où ils font des toasts là, pour manger avec la gamelle.
1: Oui.
4: Et la girafe a posé son pied dedans.
1: Oui.
4: Il était allumé.
1: Oui.
4: Et le pied a pris feu.
1: Oui, elle est décédée des suites, alors, c'est ça?
4: Elle a été brûlée entièrement.
1: Ah là là, oui.
4: Avec le pied coincé dans le grille-pain.
1: Oui.
4: Les flammes sont montées toute la hauteur de l'animal.
1: Oui.
4: Jusqu'au haut de la tête.
1: Ah là là, ça a enflammé tout de suite.
4: Ça, elle a brûlé sur pied, quoi. Hein?
1: Oui.
4: Faut se méfier des appareils électriques, hein.
1: Ah là là, oui.
4: Ben oui, parce que moi, vous savez, j'ai la charge de tous les animaux du zoo.
1: Ah oui, d'accord, oui.
4: Et j'avais reçu une notice, évidemment, me mettant en garde.
1: Oui.
4: Contre les accidents que pouvait occasionner un grille-pain et une girafe.
1: Ah oui. Ben oui, d'accord, oui.
4: Parce que vous savez, les girafes, ça met le pied un peu partout.
1: Oui.
4: Et évidemment, quand on s'est aperçu qu'elle avait mis la patte dans le grille-pain, ben...
1: C'était... Tard, oui.
4: C'est quand même quelque chose, madame.
1: Oh là là, oui, je vous comprends, monsieur, oui. Ah ben ça, c'est très, très...
4: Voilà. Bien, alors, nous aimerions enterrer...
1: Oui.
4: Cette girafe, évidemment.
1: D'accord.
4: Selon les vœux de sa famille, puisque c'était une girafe dressée, donc elle est devenue catholique il y a 1 an.
1: Oui.
4: Elle avait fait sa communion il y a, écoutez, au mois de juin l'année dernière.
1: Oui.
4: Et confirmation au mois de mars, voyez-vous.
1: Ah oui, d'accord, oui.
4: Je vais vous passer le veuf, hein, monsieur Nestor, donc, hein,
1: oui.
4: Qui est donc le veuf de madame la girafe, donc, qui est décédée, afin que vous lui adressiez vos condoléances.
1: Ah oui, d'accord, oui.
4: Monsieur Nestor, attendez, parce que c'est pas facile de l'amener au téléphone, vous comprenez bien. Mmh.
5: Hein. Allô?
1: Oui.
5: Allô?
1: Allô?
5: Bonjour, madame.
1: Bonjour, monsieur. Je vous présente toutes mes sincères condoléances.
5: Mais je vous remercie, madame.
1: De rien, monsieur.
4: Allô?
1: Allô?
4: Je vous remercie, madame, parce qu'en fait, c'était pas du tout une girafe.
1: Non.
4: C'était un ours.
1: Ah! C'est pour ça, ça me semblait bizarre quand même, c'est pour ça. Ah, bah, c'est pas mal, ça, alors.
4: Vous étiez persuadé que c'était une girafe?
1: Ah, bah, vous savez, ça m'a fait un drôle d'effet, ce coup, hein.
4: Mais vous savez bien que pourtant les girafes, ça parle pas.
1: Ben non, justement, c'est pour ça que ça me semblait... je me dis, mais qu'est-ce que c'est que ce truc-là?
4: C'est la première fois que vous parlez à un ours.
1: Ah oui.
4: Et alors?
1: Ben ça me fait un drôle d'effet, hein, parce que ça a une voix comme nous, pareil. Hein, on dirait vraiment... remarquez, l'ours dépend quand même de...
4: Ah ben, vous savez que
1: c'est... Hein.
4: Ah ben oui, il y a certains hommes qui descendent de l'ours. Hein.
1: Voilà, c'est ça.
4: Voilà.
1: Oui, oui.
4: Je vous le repasse, hein.
1: Oui.
5: Allô?
1: Allô? Oui. On s'excuse beaucoup, hein, de vous avoir pris pour une girafe, hein. Oh là là.
4: Ben, je vous remercie, madame.
1: De rien, monsieur.
4: Au revoir, madame.
1: Au revoir.
4: Allô?
1: Allô?
4: Voilà, madame.
1: Bien.
4: Alors, la prochaine fois...
1: Oui?
4: Faudra pas confondre.
1: Oui, la girafe et l'ours.
4: Ben oui.
1: Voilà.
4: Vous saurez comment les distinguer?
1: Parce que ça parle pas.
4: Qui?
1: La girafe.
4: Alors que?
1: L'ours parle.
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3: Oui, bonjour madame. Le centre d'observation spatiale français à l'appareil.
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8: Putain, ils sont relous les profs. Putain, ils foutent rien de toi un trimestre, puis ils se réveillent d'un coup et 3 contrôles la même journée. Tu sais, moi, je voulais faire genre, je tombe subitement malade. Mais ma mère, mais comment elle m'a pris la tête hier soir avec la facture détaillée de France Télécom? Putain, j'ai dit, maman, on n'a qu'à pas payer. Ils ont 21 milliards d'euros de déficit. Ils s'en apercevront pas. Ma mère, elle me fait, Élodie, ça suffit, c'est pas l'hôtel ici. Putain, je me suis aperçue. À l'hôtel, dans ta chambre, on fait le ménage tous les jours. Putain, regarde la Corentin. Oh, il est trop canon. Oh, je le kiffe trop. elle parle encore à Audrey. Celle-là, mais elle allume tous les gars, mais c'est une chaudière. Ça, c'est pas des jeans taille basque, là, c'est des jeans fesses basses. Ça, j'aime pas, elle a le ventre plat, limite creux. Putain, elle est tellement mec qu'on pourrait la faxer. Non, j'ai pas fait la fiche de lecture, c'est misérable. Eh, 408 pages, ça m'a saoulé. On s'arrête à la page 4. Tu sais, j'ai acheté le résumé des Misérables, là. 123 pages. Ça m'a saoulé. Je me suis arrêtée à la page 3. Au secours, la marée monte, c'est la pêche au thon. Voilà, JB, je répète, au secours. Ouais, ouais, JB, ouais, t'inquiète, j'ai reçu tes textos, ouais. Ah, JB, avec son appareil dentaire, on dirait une voix ferrée. Putain, il essaye de se coiffer, puis il arrive pas. Puis il a du miel dans les oreilles. Putain, on dirait une erreur humaine. Bah attends, mais il arrête pas de m'envoyer des textos. TBL. TBL. Toi aussi, t'en envoies un. Et toi aussi. Attends, mais JB, mais c'est Jardiland. Il arrête pas de se prendre des râteaux. Eh, hey, JB, deux râteaux gratuits, une belle offerte. Bonjour, madame Chupineau. Vous penseriez me rendre mon portable à la fin de l'année? Ah, l'autre jour, elle m'a chopé en cours en train d'envoyer un texto à Ludivine. S-K-T-U-D-O-R. Est-ce que tu dors? Non, heureusement, elle m'a confisqué le portable à ma mère. Ouais, j'ai dit à ma mère que je l'avais perdu. Non, elle m'a pas cru, tu sais, elle me fait comme ça. Elodie, tu es sûre que tu n'as pas été victime de raquettes dans ton établissement scolaire? J'ai fait arrête maman, tu regardes trop zone interdite. Putain, je peux pas dire c'est Mme Chupineau qui me l'avait raquettisé. Si j'aime pas, elle veut jamais qu'on parle de l'actualité. L'autre jour j'ai dit madame.

0: visite d'intérieur. Ma mère, elle me fait « Tu pourrais commencer par ranger ta chambre ?» Et ma mère, comment elle a flippé avec la guerre de l'Irak. Elle avait stocké 30 kilos de sucre. J'ai dit « Maman, ça fait 10 ans que tu bouffes des sucrettes !» En plus, le camp des restes aurait été plus discret à stocker sous l'évier. Attends, c'est Corentin. Il me répond, il me met « Quand il sait ?» Qui sait ? Qu'est-ce que je mets ? Qu'est-ce que je mets ? Ouais. APL. Appel. Eh, tu sais, l'autre jour, à la manif contre la guerre, JB voulait qu'on fasse un lâcher de colombes, mais on n'en avait pas. On a pris des pigeons, on les a bombés en blanc. Elle est pas là, prof d'anglais ! Elle est encore en arrêt maladie. Putain, je suis trop dégoûtée. Attends, j'ai passé 2 heures à recouper l'anti-sèche. Attends, j'en ai marre de bosser pour rien. Non, mais franchement, elle a pas la carrure pour être prof. Attends, elle dit rien quand on a qui font les cons, puis après elle vient se plaindre qu'on la fait pleurer à chaque cours. Attends, mais c'est même pas nous, elle pleure toute seule. Ça, c'est Corentin. Allô ? Corentin ? Ouais, moi c'est Elodie, 4e C. Oh, je suis là, ouais. Physiquement, à quoi je ressemble ? Mon pseudo internet, c'est Little Bomb. Et tu sais quoi ? Tourne la tête sur la droite, je vais faire un petit signe discret. Vas-y, tourne la tête. Et la raccrocher.
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2: Alors, ce pavillon, il est construit ?
3: Ouais. Ça y est, on est dedans. Et c'est pas cher. 1000 francs par mois, propriétaire au bout de 44 ans.
2: T'as pris le modèle où il n'y a plus que le plancher à poser.
3: Ouais, puis le toit aussi. Puis la cave et le garage à creuser.
2: Oh, c'est l'affaire de 2-3 ans de travail, et encore en travaillant pas les jours fériés.
3: Surtout que le toit, c'est facile. C'est des plaques cartonnées imperméabilisées. Il y a un papier qui protège dessus, comme du papier toilette, mais qui résiste à l'eau.
2: Nous, dans notre modèle, le toit, la cave, le garage, on les avait. C'est le reste qu'on a dû faire nous-mêmes.
3: C'est l'avantage de la maison de maçon. Tu payes pas cher, mais tu sais ce que t'as.
2: Et plus tu vis dedans, plus tu vois ce que t'as.
3: Il y aura l'électricité aussi, mais ça presse pas, on s'en sert que la nuit.
2: Ah, moi je l'ai installé moi-même, l'électricité.
3: Ah bon ?
2: Ouais. Depuis le village, qui est à 10 km. Tous les pylônes jusqu'à la maison, c'est moi qui les ai plantés avec ma femme.
3: Elle est costaude, Simone.
2: Ah, ça. Fallait la voir, abattre les sapins à la hache.
3: Nous, plus tard, dans notre maison, on pourra rajouter une chambre, si on a un chien. Elle est évolutive.
2: La nôtre aussi, elle évolue. On est en terrain argileux, alors elle s'enfonce. Quand on se déplace à l'intérieur, forcément, faut se voûter un peu, mais à table, ça va, on se tient droite.
3: Ça change de la ville, hein, quand même. On sort de chez soi, on respire. On a mis un grand mur en ciment tout autour pour nous protéger du barbecue du voisin.
2: Moi, sur le mur, j'ai rajouté les barbelés pour pas qu'on nous regarde.
3: C'est ça, la résidence pavillonnaire. C'est le respect de l'intimité.
2: Sur la pelouse, entre les nains en céramique, j'ai mis des pièges.
3: Nous, les nains, ils sont alignés dans le living. On les sort que s'il fait beau. L'autre jour, il pleuvait, il y en a, il voulait pas rentrer.
2: Ah, c'est un maudit petit teigneux de nain. C'est teigneux un nain. Oh, j'aime pas ça, moi.
3: Ouais, parce que c'est des vrais nains. C'est pas de la céramique.
2: Non, non, il les a depuis qu'ils sont tout petits.
3: Ce serait à refaire. Je me mettrais plus loin de l'autoroute.
2: Ben, tu savais pas au début.
3: Ben non, ce qui m'a mis la puce à l'oreille, c'est quand les bulldozers ont poussé nos chambres plus loin. Je me suis dit, on doit être sur une trajectoire d'autoroute ou d'IVG. Et puis c'était l'autoroute.
2: Tu sais, le bruit, on s'y fait. Moi, je vois, on est à combien ?
3: Ouf.
2: Ah,
3: pop.
2: Allez, on n'est pas à 30 mètres.
3: Bon.
2: Allez,
3: pop. Pas top, pop.
2: Ouais.
3: Top.
2: Allez.
3: 20 mètres.
2: Allez, mettons 22 mètres, coupant la poire en deux. On est à 22 mètres de la base aérienne. Au début, ma femme, elle râlait. Maintenant qu'elle est sourde, il n'y a plus de problème.
3: Non, mais dans l'ensemble, notre pavillon, on en est content.
2: Tant mieux.
3: Mais ce sera à refaire, je prendrai un crédit moins long, parce que là, je vais être obligé de revendre pour rembourser.
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4: Amis de la poésie, bonsoir. Le poème que j'ai choisi de lire pour vous ce

0: Soir et de Marguerite Edmond de Valmore et s'intitule Je ne sais plus. Si vous pouvez faire moins fort parce que c'est pour un poème, alors... Non, pas mielleux, mais que, si ça peut être plus doux quand même, parce que c'est un peu plus léger, je veux dire... Non, pas mielleux, mais dans les pastels, un peu... Guimauve. C'est mielleux, guimauve. Ah bon, bah faites mielleux. Je ne sais plus pourquoi je t'aime. Je ne sais plus ce qui me pousse vers toi. Je ne sais plus pourquoi, quand je te vois, mon cœur s'évanouit à ta vue. Je ne sais plus pourquoi, quand tu t'approches de moi, un immense bonheur monte en moi et me pénètre. Mais je ne sais plus non plus pourquoi le soleil se lève et se couche. Je ne sais plus non plus pourquoi les arbres s'envolent et se reposent. Je ne sais plus non plus pourquoi les oiseaux refleurissent au printemps. Je ne sais plus.
1: C'est pas ça, t'es gouré.
0: Non, c'est ça.
1: Non, c'est le contraire.
0: Non, c'est les images poétiques.
1: Non, mais c'est les oiseaux, ça refleurit pas.
0: Non, c'est, vous pouvez pas comprendre, c'est des trucs... Déjà, moi, j'ai du mal.
1: Non, mais je crois que tu t'es gouré.
0: Non, ils l'ont écrit comme ça.
1: Ah, ils sont gourés, alors, ouais.
0: Non, ils sont pas gourés, ils ont fait exprès.
1: C'est
0: des musiciens. On reprend Aristote au printemps. Hein. Ouais, c'est ça, refleuriste au printemps. Je ne sais pas pourquoi la pluie, je ne sais plus ton âge, je ne sais plus ton nom. Je ne sais plus, je ne sais plus, je ne sais plus, je ne sais plus. C'est vous qui m'avez fait gourer, j'avais bon, oiseau. Bon, on reprend aux oiseaux. Ah non, déconnez pas, les gens payent, merde. Qu'est-ce que tu fais, toi, comme oiseau?
1: Un canard.
0: Un canard? Oui. Je ne sais pas pourquoi la pluie. Je ne sais plus ton âge, je ne sais plus ton nom. Je ne sais plus, je ne sais plus, je ne sais plus, je ne sais plus, je ne sais plus.
1: Ouais.
2: Bah oui, écoute, t'aurais pu la prendre, vraiment.
0: Vous la savez, ou la suite? Ah ouais. Tu la sais, hein?
3: Ouais, je fais le piano.
0: Ah, tu fais le piano, oui. Hein. Ça le teint banque.
3: Alcoolique.
0: Je sais plus.
1: Ouais, ben quand on sait pas, on ferme sa gueule.
0: Ah, gne, gne, gne, gne.
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16: Je t'ai voir ma psy aussi. Hein, elle est sympa, la Brigitte. Là, ça faisait longtemps que je l'avais pas vue. Elle allait bien. Elle revenait d'un week-end à la boule avec son nouveau copain. D'ailleurs, ils ont acheté, là, ça y est. En plus, elle s'est rabibochée avec sa fille. Parce que, tu sais, sa fille, elle voulait devenir chanteuse, mais elle n'a même pas le bac. Voilà, bah, ça m'a coûté 70 balles, cette affaire. Du coup, je t'ai voir un vrai psy. Mais tu sais, j'arrive dans son cabinet, il a un masque chirurgical sur le visage. Il me dit, c'est rien, cure de chimio. Je fais, bon, bah, ça va, si c'est rien. Allez, bah, je vais vous raconter mes petites histoires. Alors, bah, moi, samedi dernier, au basket, personne m'a passé le ballon. Hein. Alors que j'étais démarqué durant tout le match. Qu'est-ce qu'on fait, Jean-Michel? Non, mais ça se trouve, c'est une nouvelle technique de psychothérapie. C'est chaque élément que tu énonces, elle te dit, il te dit un truc un peu pire. Eh ben, je me suis embrouillé avec ma mère. Ah ben, moi, elle m'a abandonné quand j'étais jeune. Ok, c'est un raise. Je songe au suicide. Mon cancer est en phase terminale. Ok, il a fait all-in. Il a gagné. Voilà, je suis parti en Franche-Comté aussi. Hein. C'était l'anniversaire de mon père. Là, on a fait des repas de famille. Tu sais, mon père, quand il vient me chercher à la gare, ça fait 25 ans, il me pose la même question. Il me dit, alors, il y avait du monde dans le train? Pourquoi il veut savoir ça? Tu sais, j'ai l'impression quand chaque parent se met un contrôleur de la SNCF. Tu sais, déjà que je galère toujours, moi, lui acheter des cadeaux comme il aime, rien. Moi, bon, j'exagère un petit peu, il y a des activités qu'il aime bien. Il aime bien quand le garage est bien rangé. Il aime bien effectuer des créneaux. Constater que le trafic est fluide sur la 39. Tout ce qui a trait à la translation des véhicules dans un espace, j'ai bien noté. Moi, j'avais une idée cadeau. Pour lui, je voulais privatiser le parking du Super U en bas de chez nous. D'ailleurs, j'ai découvert qu'il n'était pas très cinéphile non plus. La dernière fois, je l'invite au cinéma. Son seul commentaire à la fin de la séance, c'est « Bah, ça va, on a réussi à se garer correctement. Hein. » Ma grand-mère aussi s'inquiète beaucoup pour moi. Hein. Tu sais, souvent, durant les repas, elle me dit « Et à Paris, tu te fais à manger tout seul ?» Non, non, c'est les voisins qui me jettent des croquettes dans un bol. De temps en temps, j'aboie pour les remercier, quoi. C'est la tradition à la capitale, tu sais même. Ma pauvre grand-mère, elle vient d'avoir 98 ans, là. Elle arrive à l'EHPAD et tout. Jamais, elle m'appelle et on se raconte tout. Elle me raconte les petites histoires de l'EHPAD. Parce qu'il faut savoir que, globalement, l'EHPAD, de ce que j'ai compris, ça fonctionne un peu comme à l'école. Hein. Sauf qu'à chaque rentrée, il manque des élèves à l'appel, quoi. Non, mais ça va, ils s'amusent bien. Tous les après-midi, ils font un quiz, par exemple. La dernière fois, je lui demande, c'était quoi le thème du quiz? Elle me dit, bah, c'était un quiz sur la mémoire. Ah ben, merde, alors. Imagine la question la plus difficile. Alors, quel est ton prénom? Allez, Nicole, un petit effort. Elle a fait caca, fin du quiz. Non, mais des fois, j'ai un peu l'impression que c'est moi qui suis teubé aussi. Tu sais, dans ma famille, moi, j'avais un grand maître d'échecs. Et un jour, je le rencontre. Il me dit, tu sais jouer aux échecs? Je dis, ouais, enfin, moyen, quoi. Il me dit, bah, tu veux faire une partie? Je dis, ouais, mais c'est con, on n'a pas d'échiquier. Il me dit, bah, c'est pas grave, je commence. D4. Ben on va reprendre de la tarte à l'abricot. Hein. Voilà, donc j'aime pas trop jouer. D'ailleurs, la dernière fois, on a traité ma grand-mère parce que je faisais un basket. C'était un match important. En plus, c'était pour savoir si on allait finir 13e ou 14e du championnat départemental 3 d'Île-de-France. Et à un moment donné, il y a un mec, il est venu vers moi, il m'a dit « Toi, à la fin du match, je vais t'enculer ta grand-mère. » Ben, c'est pas très sympathique. Hein. En plus, je suis sûr, il adorait ma grand-mère s'il la connaissait. Elle est hyper cordiale et tout. Et je sais pas pourquoi, le jour, je repensais à tout ça. Et puis, je vois tout à fait ce mec mettre sa menace à exécution. Hein. Donc, je vois tout à fait ce grand type d'un mètre 97 arriver à l'EHPAD l'éclaircie de Aiguillon dans le Jura. Demander ma grand-mère à l'accueil. Dire bonjour, je suis l'ennemi de votre petit-fils. Ah, je sais, il m'a tout raconté, sombre affaire. Hein. Allez, faites ça vite, j'ai ma partie de Scrabble qui démarre bientôt. Et en même temps, c'était son anniversaire, ma grand-mère. C'est un cadeau qui m'a coûté que dalle. Voilà, ben j'ai terminé. Merci beaucoup de m'avoir écouté. Je m'appelle Émeric Carré. Merci beaucoup.
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4: C'est vrai qu'aujourd'hui j'ai 40 ans, je me rends bien compte que ma vie a changé. Voilà, déjà je me suis rendu compte que j'ai plus de cheveux dans les oreilles que sur la tête, ça fait bizarre. Ensuite je me suis rendu compte qu'il y a des trucs que je peux plus faire, comme porter des Marcel par exemple. Je vous jure, avant je mettais un Marcel, je me regardais dans un miroir, je me disais « Waouh, putain, on dirait Bruce Willis !» Bah maintenant quand je mets un Marcel et que je me regarde dans un miroir, je me dis « Waouh, putain, on dirait un boulanger !» Et puis 40 ans, de toute façon, c'est un âge très bizarre. Voilà, je le dis pour ceux qui sont pas encore passés par là, 40 ans c'est l'âge où tu sais pas si t'es encore jeune ou si t'es déjà vieux. T'es entre les deux, c'est-à-dire que c'est l'âge où t'as toujours une PlayStation à la maison, mais c'est aussi l'âge où t'as rendez-vous chez l'urologue. Et ça fait, alors, pour ceux qui savent pas, urologue, c'est comme proctologue, c'est tout ce qui termine en log, ça veut dire qu'il y a de fortes chances que tu te prennes un doigt dans le cul. Et maintenant, je vous dis attention, hein, même quand vous allez chez le podologue, méfiez-vous, méfiez-vous. Et moi, j'ai eu mon rendez-vous pour le contrôle de la prostate. Je peux vous dire que ça fait bizarre. Déjà, tu te retrouves sur une table, à 1m50 de hauteur, les fesses à l'air, t'as l'impression d'être une borne de Vélib. Moi, j'entends le gant qui claque, je sens le souffle chaud de l'urologue qui se rapproche de mon sillon interfessier, je me dis... En plus, quand je lui ai serré la main, j'avais vu qu'il avait des doigts énormes, je me suis dit « putain, ça... » Ça va piquer. Et moi, il m'est arrivé un truc curieux, c'est qu'au moment où il allait mettre son doigt, il y a son téléphone qui a sonné. Et le mec, il est parti décrocher. Et moi, j'étais vraiment tout seul, quoi. Donc j'en ai profité pour regarder dans le cabinet, et j'ai vu un truc très curieux, c'est que derrière moi, il avait accroché un grand tableau qui représente un mec de dos avec les sacoches qui pendent, vous voyez, comme un bulldog français un peu. Et moi je me dis, il est malade ce mec. Donc quand il revient, je lui ai posé la question, je lui ai dit, excusez-moi monsieur, c'est de qui le tableau qui est derrière moi? Et il m'a dit, ça c'est pas un tableau, c'est un miroir. Moi je m'étais jamais vu sous cet angle-là, je m'étais pas reconnu, vous voyez. Bah oui, j'ai 40 ans, voilà, je vous le dis. C'est... Après, attention, je voudrais pas traumatiser les gens qui sont pas passés par là. 40 ans, c'est aussi génial. Hein. C'est un âge où ta vie change. Moi, je suis marié avec une femme formidable. J'ai une grande maison maintenant, alors que quand j'ai rencontré ma femme, j'avais 20 ans. À l'époque, j'avais un tout petit appartement. Quand elle venait dormir à la maison, j'étais obligé d'aller péter dans le frigo. C'est pour vous dire si c'était petit. Et ce que je trouve super à 40 ans, c'est qu'on... Je sais pas, on a des choses à raconter. Moi, j'ai une anecdote, par exemple, je raconte la même tout le temps, mais je suis content de la raconter. C'est pas une anecdote qui m'aurait pu m'arriver à 20 ans. C'est une anecdote qui m'est arrivée il y a pas longtemps. J'ai croisé Stallone. Ouais, Sylvester Stallone. J'étais dans un restaurant, il était là. Je l'ai vu aller aux toilettes. Je me suis dit, c'est mon unique chance de le voir. Je suis rentré juste derrière lui. Et là, je suis rentré, il y avait Stallone. Il était en train de se laver les mains, comme ça, devant moi. Et je peux vous dire qu'il est impressionnant. C'est une armoire à glace. Le mec, il est tout musclé, avec la peau toute tendue, des veines qui sortent de partout. On dirait qu'il est fabriqué intégralement en peau de zizi, le mec. Elle est parlante cette description, je sens que ça vous a... Ouais. Et moi, quand il s'est retourné vers moi, je me suis fait une réflexion, il m'a regardé dans les yeux et je me suis dit, putain, qu'est-ce qu'il a l'air con. Il a un regard vide, Stallone, c'est-à-dire que dès qu'il ouvre la bouche, t'as l'impression qu'il va dire « Les M&M's Crispy sont là !»
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17: Bon, mon premier spectacle, comme je débutais dans le milieu artistique, j'avais un jeune producteur et il me fallait un tourneur. Alors, je vous explique rapidement. Un tourneur, c'est un mec qui nous trouve justement des dates pour jouer en province et un peu partout dans le monde. Et j'ai voulu faire travailler un mec avec qui j'ai grandi, tu sais, pour lui donner de la force et du travail. J'ai pris comme tourneur mon pote Abdelkrim. Et c'est lui qui a géré ma tournée. La première date qu'il nous a trouvée, c'était en Belgique. C'est un public extraordinaire. Mais ils ont pas de filtre dans leur tête. Tout ce qu'ils pensent, ils te le disent directement. Moi, j'avais fini mon spectacle, il y a un couple de vieux qui est venu me voir dans ma loge. Je dis, bonjour monsieur Boudère, je sais que ma femme Martine, on aimerait bien faire des photos. Il n'y a pas de problème, entrez. Martine, t'as vu, il est gentil, hein. En plus, c'est sa tête, c'est pas un masque, hein. Après la Belgique, on a été jouer à Roubaix. Je sais pas si vous connaissez Roubaix. Ah, c'est un public extraordinaire, mais ils ont des têtes à Roubaix. Comment je me sentais beau gosse, moi, à Roubaix. Je marchais dans les rues de Roubaix, c'était Georges Clounet. Les filles, quand elles me voyaient, elles se décomposaient. Bon, c'était pas très composé à la base, hein. En plus, en partant de Roubaix, j'ai remarqué un truc. J'ai remarqué qu'il y avait une centrale nucléaire pas loin. Et je me suis posé une question. Je me suis dit, est-ce que la centrale nucléaire, elle était là avant les habitants de Roubaix, c'est pour ça qu'elle était de ouf? Ou alors, est-ce qu'il y avait d'abord les habitants de Roubaix, puis le gouvernement, il a dit foutu pour foutu, on met ça là-bas. Après Roubaix, on a été jouer aux Antilles. Y'a des entiers ce soir? Ouais. Eh ben c'est bien, quand vous êtes à l'heure, faut crier, c'est pas grave, attends. Non, mais moi je les adore, alors va aller voir Boudet, hein. J'étais, tu sais, j'avais été faire mon spectacle, c'était une petite salle, il y avait 30 personnes, tu sais, c'était aux Antilles. Je commence mon spectacle, première vanne, pas un rire. Deuxième vanne, pas un rire. Je suis pas marrant, moi. J'ai un Nico, allume la salle, et ils dormaient tous, ces bâtards. C'est 30 personnes cherchent un endroit où faire la sieste. J'ai dit, mais Abdel, c'est quoi cette tournée? Il m'a dit, t'inquiète pas, Boudère, on va se refaire avec le Maghreb. La première date qu'on a fait, c'était en Tunisie. Alors, pour ceux qui ne connaissent pas, la Tunisie, c'est un pays extraordinaire, mais c'est pas étape. La première étape, il t'accueille avec cet accent un peu chantant, tu vois. Ça va, Boudère, bienvenue à Tunisie. La deuxième étape, il t'emmène manger, c'est très bon, mais très épicé. La troisième étape, c'est la chiasse. Pendant 15 jours, j'avais la diarrhée, même mon corps, il m'a dit, arrête de chier, il n'y a plus rien. On a été joués en Algérie. Voilà. Ils sont obligés de crier, sinon on leur enlève le passeport. Tu vois, il se passe un... Non, c'est... Il y a un truc... Si, Clément, les Algériens, tu connais, c'est ceux qui bloquent la route quand ils gagnent un match. Oui, il y a les gilets jaunes et les gilets verts. Non, mais attendez, moi, je connaissais pas l'Algérie et j'ai été, et franchement, pour moi, c'est le plus beau pays du monde. Après, c'est la production qui m'a dit de dire ça pour des raisons de sécurité. J'ai peur. Non, je connaissais pas la... Enfin, si, je connaissais l'Algérie, mais que dans Envoyé spécial, tu vois. Et le mec qui a acheté mon spectacle, il m'a dit, t'inquiète pas, Boudère, le peuple algérien, il t'aime, il t'adore, ils sont gentils, ils sont adorables, ils sont accueillants. Et c'est vrai, ils sont gentils, ils sont adorables, ils sont accueillants partout, sauf dans les cafés et les restaurants. Non, mais ça, il m'a prévenu. Il m'a dit, Boudère, fais attention, les serveurs, c'est des mecs hyper énervés, ils travaillent 30 heures par jour. C'est possible en Algérie, cherche pas. Il m'a dit, donc quand tu parles à un serveur, parle-lui gentiment, sinon ça peut dégénérer. Et ce matin-là, tu vois, j'étais prendre mon petit déjeuner sur Alger, et c'était à mon tour d'appeler le serveur, mais j'étais un peu, tu vois, votre Altesse. Oui, je pourrais avoir un café, un croissant, s'il vous plaît. Le mec, il me ramène café, croissant. Bon, je goûte le croissant, il était un peu bizarre, tu vois. Je dis, excusez-moi, monsieur, votre croissant, il est un peu bizarre. On dirait même un croissant d'hier. Il m'a dit, alors? Je lui ai dit, alors, je veux un croissant d'aujourd'hui. Il m'a dit, viens demain.
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18: Bon alors j'ai bien ri au collège en tant que cancre, fou de la classe, j'ai déliré. Hein. Mais c'est vrai que bon, où tu ris moins, c'est en fin de troisième. Ah ouais, puis là à ce moment-là, t'as rendez-vous avec une dame spécialisée en avenir, la conseillère d'orientation. Ah ouais, la dame, elle revient du futur que pour toi. Pour te donner ton chemin de la vie.
19: Alors, voyons le prochain élève. Ben dis donc, il est pas beau celui-là. Oui, monsieur Ivanov ? Oui, c'est même pas que c'est lui. Allô ? Voilà, je suis madame Bigelow, tout à fait. Voilà, la conseillère d'orientation du collège. Oh oui, bon, allez-y, asseyez-vous, je vous en prie. Hein. Non, asseyez-vous sur la chaise. Oh, il est con, lui. Ah ben oui, c'est écrit là, d'accord. Élève très très con, d'accord. Bon, ben on va passer une bonne après-midi, hein. Bon, écoutez, monsieur Zazazov, Ivanov, ah ben excusez-moi, j'ai écorché. Ivanov, je pense que c'est joli comme nom, Ivanov. C'est de quelle origine, ça? Russe, d'accord. Bon. Votre papa est alcoolique? Bon, ben, on va le noter, hein. Ça fait combien de temps que vous êtes au collège, vous? Parce que j'ai l'impression de vous avoir vu grandir. 8 ans, ah oui. Oui. Ben, c'est bien, vous relâchez pas, hein. Ah ben, vous aurez la prime d'ancienneté avant moi, hein. Oui. Bon, allez-y, enlevez le doigt de votre nez, s'il vous plaît. Voilà, l'autre aussi, hein. Ah oui, c'est un nez, pas des moufles, hein. Bon, vous avez vu vos résultats du dernier trimestre? On n'est pas dans du chef-d'œuvre. Hein. 1 en français, 1 en maths, 2 en histoire. C'est votre matière préférée. Ouais, on sent de la passion. Hein. Hein, dommage que la cantine soit pas notée. Hein. Et on a aussi des gros problèmes de comportement. Hein. Vous nous avez quand même envoyé 4 professeurs en dépression. Ben, c'est énorme pour un seul élève. Évidemment, sans compter Madame Thibault. Hein. Il y a 3 semaines, on l'a retrouvé pendu dans sa baignoire. Avec votre copine mathématique à la main. C'est un indice. Ah oui, mais Pythagore n'est pas un joueur du Real Madrid. Oui, mais bon, vous riez, mais quelqu'un est mort quand même. Bon, qu'est-ce que vous voulez faire plus tard? Est-ce que vous avez une idée d'un métier qui pourrait vous plaire, quelque chose? Du marketing, d'accord. Et plus précisément, ce serait pour faire quoi? Vendre des maillots de bain, d'accord. Ça, j'ai peut-être encore, hein. Ou une passion, est-ce que vous auriez une passion? Un rêve? Comédien? Ben pourquoi pas. Oui. Vous avez du talent? Votre maman dit que oui.
20: Oui, bah oui. Oui, oui, oui.
19: Oui, oui, votre maman, c'est la dame qui est garée au milieu de la cour? Oui. Oui, qu'est-ce que c'est comme véhicule, ça? Un quad, d'accord. Elle fait des roues en attendant, d'accord. Bon, écoutez, je pense que le mieux pour vous, et ce sera le plus clair, le plus possible, le plus simple, serait de partir sur un BEP chaudronnerie. Pour devenir chaudronnier, oui, monsieur. Ah, c'est comme le théâtre, exactement. Voilà, mais avec des chaudrons, quoi. Hein. Il y a un spectacle de fin d'année, vous serez très bien là-bas. Voilà, pardon. Et pourquoi pas une seconde générale. LOL.

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2: On va commencer avec la rentrée des classes. 11,6 millions d'élèves vont reprendre aujourd'hui le chemin de l'école. Le dispositif portable en pause est généralisé dans les collèges et les lycées. Denis Brognard, bonjour.
3: Bonjour à tous et bienvenue à École Lanta. Aujourd'hui, encore une nouvelle aventure qui commence dans la jungle de la rentrée. Il va falloir se battre, avoir sa place au fond, donc près du radiateur, comme Bruno Robles.
2: Oui, c'est vrai.
3: Pas se faire confisquer son portable caché en douce malgré l'interdiction, pour garder propre les baskets toutes neuves achetées par maman, pour résister aux épreuves de survie telles que les haricots verts de la cantine ou les raviolis à la tomate, pour les parents enfin débarrassés des chiards. Ils ont gagné l'épreuve de confort.
2: Monsieur Glucksmann, bonjour.
4: Monsieur Robles, si je suis élu président de la République, et je serai élu, je suis convaincu, et ça ne fait aucun doute, il n'y a plus de suspense. Je prends l'engagement devant les Français. Ce ne sont pas des promesses en l'air, car il faut faire bouger les choses. Mais les Français le savent déjà, ils sont avec moi, comme les camarades de gauche qui me soutiennent. Je prends l'engagement, et qui est pourtant évident.
5: Les discours de Raphaël Glucksmann peuvent provoquer de graves risques de somnolence. Ne pas conduire sans l'avis d'un professionnel de santé.
6: Monsieur Robles.
2: Ah non, Jacques
6: Lang. Oh, si.
2: Oh, vous êtes de retour.
6: Ah oui, je reviens. Je reviens.
2: Oui, c'est l'habitude.
6: Pour cette rentrée, j'ai entendu dire qu'il y avait des difficultés de recrutement dans l'éducation nationale. Mmh. Pourtant, c'est pourquoi j'ai tant désormais libéré mon ancien poste. Je me porte candidat pour enseigner.
2: Oh là.
6: Avec une préférence pour le collège.
2: Ah bah tiens.
6: Lycée, à la rigueur. Mais il y a parfois des élèves majeurs, ça m'intéresse.
2: Oh.
3: Monsieur Robles,
2: président Hollande.
3: J'ai un petit jeu de mots si vous voulez. Comme c'est une radio du mou.
2: Oui, oui, allez-y.
3: Il paraît que dans les écoles, les effectifs baissent, mais pour les présidentielles à gauche, il n'y a jamais eu autant de monde pour les primaires.
7: Oh,
2: c'est pas mal.
3: Et voilà.
2: Bon, vous gardez.
3: C'est tout pour moi.
2: Merci, monsieur Hollande.
8: Moi, bonjour, non. C'est Gianni Infantino.
2: Oui, président de la FIFA.
8: C'est ça, voilà. Gianni. Est-ce que c'est possible, si on connaît bien le directeur de l'école, que son enfant ait les meilleures notes? Si. Que les arbitres, enfin les professeurs, ils soient plus sympas.
2: Oui, mais non.
8: Pour les cartes, enfin pour les notes.
2: Oui, non.
8: Pas te revoir les fautes, tu vois.
2: Bien sûr, monsieur Gianni. Non, je
8: comme
2: bien,
8: ça qu'on fait en football.
2: Non, non, pas, oui, mais je comprends, mais ça ne va pas être possible. Salut Nikos.
9: Salut Lelou. Alors attention, ce n'est pas l'animateur charismatique et populaire, vous savez, mais je fais ce que je veux, mais le spécialiste des réseaux sociaux qui vous parle. Alors j'ai un message à tous les parents adeptes d'Instagram et Facebook. Aujourd'hui, pour la rentrée, ne publiez pas de photos de vos enfants sur les réseaux.
2: Ouais.
9: Voilà, déjà parce que on en a rien à foutre.
2: Oui.
7: Oh.
9: Et puis surtout, c'est totalement déconseillé. Tous les spécialistes, il ne faut pas mettre de photos de ses enfants sur les réseaux, même si on ne voit pas leur visage, et même de dos, enfin surtout de dos, ça va exciter Jean-Marc Morandini.
7: Oh.
9: Alors, les professeurs, les instituteurs, en leur ordonnance, ils sont prêts, ils ont leur antidépresseur, ils sont prêts pour la rentrée, ils ont compté le nombre de jours avant les prochaines vacances, calé la date pour les prochaines grèves, et puis surtout, plus important, ils ont révisé leur cours de self-défense.
2: C'est ça, vaut mieux.
9: Voilà, alors pour les parents, c'est évidemment beaucoup d'émotions. Enfin, l'école, c'est fini, c'est là, elle arrive, l'école, c'est fini, c'est 2 mois de vacances.
2: Ouais, oui.
9: Et oui, l'école, c'est le mini-club en village vacances, mais c'est gratuit, c'est toute l'année.
2: C'est ça qui est bien, merci.
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21: Bien, c'est super, on se voit là, c'est au calme, il est 10h30, vous êtes sur Sun Radio et on s'écoute de tout de suite de la French Music.
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21: Et oui, tout de suite de la French Music avec le last de Medley, Maxi, vite, place sur Surf dans les charts. De la French Music, bien sûr, tout de suite avec Vanessa Paradis. Vanessa Paradise.
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23: Alors Ginette, elle regarde le type, elle lui dit pourquoi il fallait mettre une capote.
21: C'était donc les salasseries des midi. On retrouve Philippe Crémieux pour les nouvelles de la mi-journée.
24: Merci Maryse. Terrible accident ce matin au sud de Hanovre. Un DC-10 de la Taiwan Airlines aurait percuté, selon témoins, un pylône. De très nombreuses victimes, parmi lesquelles des Français. Combien sont-ils exactement? Vous allez le savoir tout de suite, après une page de publicité.
25: Chérie, c'est décidé, je t'invite chez Mac Gerbal.
26: Non, mon petit loulou adoré, et ton patron?
25: Mon patron, je m'en moque, je t'invite chez Mac Gerbal.
26: Mais mon petit loulou adoré, t'as oublié mon rendez-vous?
25: Mon flûte.
23: Mais non, chez Mac Gerbal, on vous propose la toute nouvelle Formule Express avec frites, steak et moutarde en sus. Tout ça en moins de 2 minutes, montre en main.
25: En moins de 2 minutes? Mais ma femme pourrait être à l'heure à son rendez-vous, chérie.
26: Eh bien, je suis là, qu'est-ce que t'attends, mon petit loulou adoré?
27: Eh bien, moi je pense, Zeb Saint-Rose, pour les auditeurs de Tropic FM qui nous écoutent, moi je pense, Zeb, que ta musique s'inscrit en droite ligne de la mouvance ragamuffin.
28: Oui, je pense que ma musique...
27: Je ne suis pas d'accord avec toi, Zeb Saint-Rose. Moi, je pense que dans ta musique, il y a du rap freestyle et du zouk. Quelle est ton opinion, franchement?
28: Oui, je pense que ma musique...
27: Tu ne peux pas penser des choses pareilles, Zeb Saint-Rose. Dans ta musique, elle s'inscrit dans le marasme sociologique. Qu'en penses-tu vraiment?
28: Oui, je pense que ma musique...
27: Mais pourquoi tu dis des choses pareilles, Zeb Saint-Rose? Moi, je ne suis pas...
29: Sur FIP, on nous signale un terrible accident sorti à 4. Heureusement, nos gentils pompiers sont déjà là pour dégager les corps en charpie et nettoyer la chaussée qui doit être maculée de sang et de cervelle. 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
30: Bien, alors maintenant une question de Madame Trou.
27: Sacré Philippe. Et Madame Trou, dis donc, il faut bien viser. Hein.
30: Oui, je précise, Madame Trou de Limoges. Hein,
27: oui, bon, heureusement que c'est pas de balle, sinon ça aurait été Madame Trou de balle.
25: Chérie, c'est décidé, je t'invite chez Mac Gerbal.
26: Mon patron,
25: je m'en moque.
28: Eh oui, tout ça, c'est vraiment un pur sur en m'assurant que la radio, bien sûr, qui s'écoute avec les oreilles.
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28: Et tout de suite, pour régler le pizza, ou alors pour régler le t-shirt, sans pour tout qu'on passe le genre de film, on se remet toujours encore une fois par le t-shirt sur Maxi Rock.
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29: C'était donc le 7e concerto inachevé en si bémol majeur de Johann Wilhelm Schoch sous la direction de Sigmund Plagevich. Nous allons maintenant écouter lui-même Johann Wilhelm Schoch, le menuet en do mineur pour 126 violons. Premier violon, Anton Krakowski. Deuxième violon, Troisième violon, Irina Galitzine.
0: France Info, 10h23. Afghanistan, les moudjahidines du peuple ont envahi le palais de Maastricht. Désaccord entre les Français et les Allemands sur ce matin. Édouard Balladur a atterri enfin à la Bourse de Paris. 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
1: Oui, allô Rachel.
2: Allô David.
1: Rachel.
2: Oui, c'est Rachel à l'appareil. Je voulais t'appeler parce que je cherche des musiciens pour ma bar mitzvah qui aura lieu le 21 mai.
1: C'est bien Rachel. Écoute Rachel, tu es bien tombée sur le bon numéro. Je te cherche ça tout de suite.
2: T'es super David. Oui. Je voulais savoir quand on appelle la radio, c'est quoi, c'est un numéro vert? Enfin, qui c'est qui paye?
1: En l'occurrence, Rachel, c'est l'auditeur. Hein.
2: C'est-à-dire?
1: Mais c'est toi Rachel. Allô?
3: Rachel. Oui, oui.
4: Alors,
3: oui,
4: moi, je pense qu'il faut le dire avec une certaine courtoisie.
3: Absolument.
4: Mais d'ailleurs, comme le disait le général von Rimmler, il ne s'agit pas d'exterminer tous les étrangers.
3: Non, non, non, il ne faut pas tomber dans un extrémisme extrême.
4: Non, non, non, je le dis avec courtoisie, mais tout de même, en zigouiller une bonne partie, ça ne leur fait pas de mal.
3: Mais
2: c'est franchement.
3: Mais avec courtoisie.
4: Avec courtoisie, bien sûr.
2: Maintenant, nous allons passer au moment le plus attendu par nos auditeurs. C'est-à-dire.
5: 125e violon.
0: Et on s'écoute tout de suite la version qui était sortie en 67 chez Riverside.
5: Ouais.
0: On écoute tout de suite sur Jazzland.
5: D'accord. Formidable.
0: Je précise, avec David Guzman au vibraphone et Charlie Printer au sax alto.
5: Oui, tout à fait.
0: On écoute, on en parle après.
5: On en parle après, mais moi je trouve quand même que jamais ce quintet de Phil Jones avait gravé à la Columbia sans un LP aussi original. Hein. Ouais. Et ce, grâce à l'apport de Bennett Curtis et Joe Alessandro.
0: Non, on écoute, on en parle après. Je précise pour la petite anecdote, ce soir-là, Joe Alessandro était grippé.
5: Il était grippé.
0: Et c'est David Guzman senior qui l'avait remplacé à la trompette.
5: Non, mais juste pour dire pour les jeunes qui nous écoutent quand même que le jazz, c'est pas réservé à une musique. Le jazz, c'est une musique populaire, c'est pour tout le monde.
0: Non, mais on écoute. On me fait signe que le disque vient de se finir. On va peut-être passer à la version 68 qui était sortie chez Blue Note. On en parle après ?
5: On en parle après, d'accord.
0: Janvier 70. Hein.
5: Non, 69.
0: Vous êtes toujours sur Radio Ville et sur Marne FM, bien sûr. Sur 88.7 FM. C'est la folie dans le studio! Cette semaine, des affaires en or, boucherie Rousselot et Fils, boulevard Vaillant-Couturier. Et à la demande générale, on va écouter le dernier disque de François Valéry. Aimons-nous vivants!
6: Aimons-nous vivants!
0: C'était super sur Radio Ville et sur Marne FM. Et dans le même genre, on va s'écouter.
5: Et bien sûr, la police, on se fait tout ça sur Kilowatt FM.
0: Kilowatt FM.
5: Avec ces pages de folie des pins,
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5: La radio très différente parce qu'elle n'est pas pareil que les autres différentes.
7: Lumière, lumière, oui je suis ta lumière, et resterai lumière au travers de la voie que a tracé ton nom au sein de ta lumière.
5: Et Jérémie se tourna vers l'homme assoiffé et lui dit:
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5: Pardon? Quelle voix sensuelle à l'appareil!
8: Ah oui, c'est une voix sensuelle, oui.
5: Ouh, je crois que c'est un garçon que nous avons en ligne.
8: Oui, bonsoir, Super Pipa.
5: Bonsoir, c'est quoi ton petit nom?
8: Ben, c'est Momo.
5: Momo, quel nom sensuel! Alors, qu'est-ce que Super Pipa peut faire pour toi ce soir?
8: Disons que je cherche une jeune fille pour une amitié longue, mais juste pour une nuit, quoi.
5: Bien. Alors, est-ce que Nadège, qu'on a entendu tout à l'heure...
8: Ah non, Nadège, j'ai écouté, elle m'a rien excité du tout. Hein. Je suis sûr que c'est un iceberg qu'elle reste dans le réfrigérateur.
5: Alors, peut-être Nathalie.
8: Nathalie, non, plus. Non, je te jure, elle m'a rien excité, rien du tout. Non, mais j'ai déjà fait mon choix depuis longtemps. Hein.
5: Très bien, vas-y.
8: Celle que je veux, c'est toi, hein, c'est Super Pipa. Je t'écoute toutes les nuits, tu dis des cochonneries, quand t'aimes les filles, les garçons.
5: Non, attends.
8: Je suis sûr qu'on plaît Martine.
5: Écoute-moi, ce n'est que de la radio, je ne suis que la coquine entremetteuse.
8: Oui, mais je vais t'en promettre, la cousine. Je vais te faire. Imaginez, je vais te monter au 7e ciel,
5: Ah, on a perdu Momo, c'est fort dommage. On va prendre tout de suite un autre auditeur en ligne. Oui, allô?
9: Allô?
10: Quelle voix sensuelle à l'appareil.
9: Bonsoir, Super Pipa.
10: Bonsoir, c'est un garçon, c'est quoi ton petit nom?
9: Ben c'est mon mot, hein, t'as quitté dans les couilles.
10: Et Bernard Kouchner, qui s'est rendu une fois de plus en Somalie et qui a déclaré aux Somaliens...
9: Je t'invite chez Max Gerval.
26: Mon patron,
9: Qui
2: sera mon patron?
27: Bien,
2: et devine qui sera le parrain de mon fils?
27: Non.
2: Eh ben, ce sera...
23: Le général von Rimmler, bien sûr. Qui s'est adressé à la foule aryenne en 39 et qui leur a dit cette phrase qui est restée célèbre.
27: La négritude est quelque chose d'essentiel dans ta musique, Joseph. Il faut le préciser.
25: Non, mais tu peux la fermer ta gueule, on peut écouter mon disque.
27: Ouais, mais...
25: Tu peux fermer ta grande gueule.
27: Ouais, mais...
25: Oh, on écoute le disque.
27: Ouais, ton disque, tout de suite.
11: Comme d'habitude, comme d'habitude.
25: Il s'agissait de comme d'habitude sur un devinez sur mon affaire. Et dans le même genre, on va s'écouter.
10: Un gros Davis Porter qui a fait très peu de monde au Blue Note. Moi, je trouve ça dommage. Oui, mais on écoute, mais c'est dommage.
27: Effectivement, c'est regrettable. Il a fait très peu de monde. Il a fait quoi? Il a fait...
9: 2 morts et 15 blessés à cause d'une malencontreuse faute d'inattention. Désormais, lorsque vous passerez sous un tunnel, n'oubliez pas d'allumer vos...
11: Lumière. La lumière et resterait lumière au travers de la lumière.
10: Et Jérémy se tourna vers l'homme assoiffé et lui dit:
27: je vais t'arracher le slip avec les dents. Je vais te faire des trucs, hein, super pipa. Tu sais ce que je vais te faire? Je vais t'enfoncer.
10: La contrebasse et les 146
25: jours.
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14: J'ai apporté un petit ukulélé. Il y a quelques années, je suis parti en Inde, le pays de la spiritualité. Je ne sais pas si vous êtes déjà allé en Inde, mais moi, ce que j'ai préféré dans ce voyage, c'est revenir. Un jour, j'étais chez moi avec une fille. Et à un moment donné, elle m'a dit à l'oreille: Paco, surprends-moi. Je suis allé dans la cuisine, j'ai pris un couteau et je lui ai dit: cours. Pendant les tremblements de terre, est-ce que les gens qui ont Parkinson ont l'impression d'être guéris? J'essaie d'être une bonne personne, vraiment. Mais parfois, j'y arrive pas. Je suis assis dans le train, je regarde par la fenêtre. Je vois un gars courir pour attraper le train, les portes se ferment juste devant lui. Et je suis heureux. J'ai une date de mon spectacle le 25 avril prochain à Dreux. Si vous connaissez des gens dans la région, après, moi, j'irai pas. Mon grand-père avait l'Alzheimer. De temps en temps, j'allais le voir et je lui disais: tu m'as rendu mes 500 balles. J'ai lu les commentaires sous un de mes sketchs sur YouTube. Le premier commentaire, c'était l'humoriste le plus sous-estimé. Et le deuxième, à juste titre. Quand vous rentrez ce soir, attention, si vous avez bu et que vous roulez à contresens, faites très attention. On n'oublie pas la priorité à gauche. À quel âge vous avez quitté la maison de vos parents? Moi, j'avais 35 ans quand mes parents ont quitté la maison. Quand je m'ennuie, je vais voir des couples au hasard dans la rue et je fais semblant de reconnaître des ex. Puis je lui dis: il faut vraiment que tu m'appelles. Tu manques à ton fils. Merci beaucoup.
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15: Coupé, okay, coupé en vidéo pendant que tu dormais là, pendant que tu ronflais. On a fait 50 000 vues en même pas une heure. Le buzz de ouf. Brrrré. Non?
25: Quoi? Maintenant, pourquoi t'as posté cette vidéo sur les réseaux sociaux?
15: Seulement sur Snapchat et Instagram. Pour l'instant, ça va, je vais faire le reste.
25: Seulement sur Instagram? Mais ça va pas ou quoi? Attends. Mais tu me demandes même pas ma permission. Enfin, j'ai un public, moi. Puis surtout, tu me fais passer pour un con devant des milliers de gens comme ça. Mais t'es taré ou quoi, là?
15: Mais ça va, Bibou, fais pas ta vieille. C'est bon.
25: Vous commencez à me gonfler avec vos réseaux sociaux à la con. Là, j'en ai marre, je suis fatigué, tu vois. L'autre fois, je me faisais la réflexion. L'autre fois, j'ai envie de retourner dans les années 80, voilà, tu vois. Là. Passer une journée tranquille, voilà. Une journée calme, tranquille, passer maximum 5 ou 6 coups de fil sur un téléphone fixe, voilà, comme ça, voilà. Ça sonne, tu sais pas qui c'est.
16: Tu comprends pas que je suis fatigué. Voilà, tu vois. Je veux que les femmes aient des poils à la chatte.
15: Enfin, mais Bibou, tu nous pètes un câble, là, ça va pas du tout, hein.
16: Hein?
15: Non, mais calme-toi, c'est juste une vidéo.
16: Mais non, c'est pas juste une vidéo, votre monde est cynique, là. Vous adorez vous foutre de la gueule des autres sur les réseaux sociaux, mais quand c'est vos pages à vous, là, tout le monde a une vie parfaite. Et puis tout le monde est tout en vacances. Ouais. Y a plus... Alors, la grand-mère, il n'y a plus que des photos de pieds. C'est la grand-mère, il y a des photos de pieds devant une piscine, photos de pieds devant une montagne, photos de pieds devant une colline. Après, tout le monde est tout le temps à la plage à Punta Cana, après en train de manger des macarons Pierre Hermé. Puis après l'hiver, tout le monde est dans des chalets à Courchevel en bois, avec des amis super goûts. Mais qu'est-ce que c'est que ça, attends? Personne m'a rien dit. Tout le monde est devenu milliardaire, sauf moi ou quoi? On a mis plus de 30 ans pour avoir plus de 100 chaînes de télé, puis personne ne regarde la télé. Jacques Martin me manque.
15: Non mais ça va pas du tout toi, hein. Je vais te faire un thé vert, tu vas voir, ça va te...
16: Un thé vert, je m'en fous, moi en plus je m'en bats les couilles, moi, vos conneries, feng shui, feng shui, là, yogi, yoga, je m'en fous, moi.
15: Non mais vraiment, ton cœur, là...
16: Mais pas mon cœur, peu... mais mon cœur, ça me plaît de m'énerver, moi, ça me plaît, moi, tu comprends? Moi je veux de la viande, je veux de la viande rouge, voilà. Moi quand j'étais enfant, on accompagnait la viande avec de la viande. J'ai jamais vu une courgette sans qu'elle soit farcie à chair à saucisse, jamais. Une endive sans jambon, jamais. Tu crois quoi? Tu crois que les États-Unis auraient gagné toutes les médailles d'or aux Jeux Olympiques pendant des décennies en mangeant des brocolis, du tofu, enfin, j'en ai plus. On marche sur la tête, tu crois qu'un ouvrier après une journée de travail, quand il arrive crevé chez lui comme ça, il arrive quand il rentre chez lui, il dit tiens, je mangerais bien une petite assiette de quinoa bio, moi. Avec des bécogi en dessert, non mais enfin, on marche sur la tête là, là. Enfin, avec vos conneries, on va faire des générations entières de rachitiques dépressifs. Mais tu me filmes là?
15: Hein?
16: Oui. Tu me filmes?
15: Oui. Quoi? Oui. Non, mais c'est... Je t'avais mis en direct sur Instagram pour me venger à la base, mais il se trouve qu'il y a plein de vieux réacs comme toi qui sont à bout de nerfs et ça cartonne de dingue.
16: Mais non!
15: Je te jure, c'est un truc de malade.
16: Ah, c'est dingue!
15: Vas-y.
16: Ah, de quoi? Ok. Mes chers compatriotes.
15: Bah non, on fait pas trop.
16: Ah mais non, hein, non, voilà, je propose en fait des peines de prison avec sursis pour tous les gens qui parlent plus de 4 ou 5 fois par jour de leur intolérance au gluten. Ainsi que ceux qui disent qu'ils ont trouvé la forme depuis qu'ils vapotent. C'est souvent les mêmes d'ailleurs.
15: Tu sais que c'est trop vrai, j'en connais plein, j'en connais de ouf. T'es trop fort.
16: Non, c'est toi, c'est grâce à toi, mon
15: cœur. Non, c'est grâce à toi. Est-ce que je peux essayer?
16: Mais sur mon cœur, vas-y.
15: Ah merci, t'es trop gentil. Moi, je voudrais tout de suite instaurer des peines de prison, mais ferme, pas le choix. Hein. Mm-hmm. Pour par exemple les meufs qui te reprennent sur Twitter et tout en mettant ça va, c'est bon, avec ça va, le ça, S-A. Tu vois?
16: Ça,
15: n'importe
16: ça.
15: Quoi. Aussi pour celles qui se mettent en photo sur Instagram avec marqué je me suis levée comme ça, hashtag no makeup, alors que t'es pas née avec du rouge à lèvres, tu m'emmerdes.
16: Oui.
15: Ça monte là?
16: Moyen.
15: Ah, ok. Maintenant, je voudrais m'adresser à Amandine Borgesio, cette grosse pute. Ah ouais, tu m'as peut-être piqué mon mec quand j'étais au lycée, mais moi maintenant, je suis avec quelqu'un de connu. Montre-toi, Bibou.
16: Ah, d'accord. Ouais. Salut, Amandine.
15: Bon, tu vois peut-être pas qui c'est. Mais demande à ta mère.
16: Bonjour, madame.
15: Voilà. Maintenant, je voudrais m'adresser à mes amis de la communauté LGBT+. Mm-hmm. Donc, c'est lesbien, gay, bi, trans, plus. Alors, mes frères et mes sœurs, ou l'inverse.
16: Oui.
15: Les deux en même temps, oula. On continue le combat.
16: Ouais, on est derrière vous.
15: Non.
16: Hein? Ah non, pardon, on est à côté. On est à côté. On est tous ensemble, quoi, voilà.
15: Alors, on est combien?
16: Deux.
15: Qu'est-ce que... On est deux?
16: Oui, il n'y a plus que toi et moi, mon cœur.
15: Non, la honte.
16: Mais non, remarque, je vais te dire, on a besoin de personne d'autre, hein.
15: Oh, mon Dieu.
16: Oh.
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18: Deux copains qui se rencontrent, il y en a un qui fait vraiment une tête d'enterrement. Alors dit qu'est-ce qui t'arrive? Alors dit souvent au casino hier. Je dis pas vous. Dis quoi? Je n'ai rien compris. Je suis allé jouer au casino hier et vraiment vous dites mais qu'est-ce qui s'est arrivé? Eh ben j'avais 100 euros. J'ai mis tout sur le 15. Eh ben le 15 est sorti, j'ai mis 1000 euros.
19: Ah ben c'est bien, t'es content.
18: Non oui, il va finir. J'ai pris 1000 euros, j'ai remis sur le 15, le 15 est sorti et j'ai gagné 10 000 euros.
19: Ah là, tu es content? Mais oui, j'ai repris
18: 10 000 euros, j'ai remis sur le 15, j'ai gagné 100 000 euros.
19: Ah putain, mais t'es super!
18: Mais pour finir, j'ai repris 100 000 euros, j'ai mis sur le 15 et j'ai le 21 qui est sorti!
19: Alors j'ai dit, bah putain, le 21 est sorti, c'est pas le 15, mais si j'étais toi, je me boufferais les couilles! Il dit, mais quoi, tu crois que je fais?
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6: Seulement, je sais pas pourquoi, mais mon mari, je l'énerve. C'est dingue, tiens, l'autre jour, je vous raconte. On était dans la voiture, on partait à la campagne déjeuner chez des amis. Bon, d'un seul coup, je dis, ah, Michel, je crois que j'ai oublié de faire le gaz. Fait demi-tour, je suis bête, on n'a pas de gaz, on a des plaques chauffantes. Il commence à râler, j'arrête de râler, Michel, on a quand même quelque part, finalement, évité l'explosion. On repart, j'ai par contre, quand j'ai oublié d'éteindre les plaques chauffantes. Fait demi-tour, je descends de la voiture, je monte dans l'appartement, les plaques chauffantes étaient éteintes. Mais la Lifebox clignote. Vous savez, la petite boîte par laquelle on chauffe Internet, là, ça clignote jour et nuit, on se dirait dans un bordel à Hong Kong. J'éteins, je débranche tout, j'éteins tout. Je redescends, je dis, Michel, tu vas être fier de moi, j'ai une réaction citoyenne, l'appartement ne va pas prendre feu, on va faire des économies d'énergie, et va, j'ai éteint la Lifebox. Il s'est mis à râler. T'as éteint la Lifebox, j'ai mis 8 jours à l'installer. On repart, j'ai par contre, je crois que j'ai oublié les clés de la maison à l'intérieur. Oh, pourquoi je l'énerve comme ça, mon mari, quand même? Si, je sais pourquoi je l'énerve. 30 ans de mariage. 30 ans de mariage et sans remise de peine, monsieur le président. Tous nos copains autour de nous ont changé le casting, voire 2-3 fois. Nous, on est là, 30 ans, voire un peu plus. Mesdames, je vais vous donner un petit conseil. Si vous voulez garder votre mari 30 ans, voire plus, il faut garder une grande souplesse d'échine. Car quand il gueule, faut pouvoir sauter de la bagnole en marche. Hein? C'est le secret de la longévité des couples. Moi, j'ai toujours sauté de la voiture en marche. Vous avez remarqué, c'est souvent dans la voiture, les problèmes. Hein? C'est un sas de décompression. Hein? Ou on se dit des grandes choses, ou alors on s'engueule. Moi, je me mets derrière lui, en général. Pour pouvoir lui donner des petites gifles dans la nuque. Ou avoir des petits coups de pied derrière, comme ça. Vous attendez d'être sur une petite route de campagne. Avec un roundabout. Un rond-point. Un petit fossé, et hop, clac, vous sautez. Vous vous cachez, hop, hop. Il fait quelques kilomètres, il va jusqu'au prochain roundabout, il revient vous chercher, attention, faut pas monter tout de suite, faut bouder. Je boude, attention, je boude, je monte, ta gueule, dégage, je monte et vous partez. Depuis un certain temps, il ne vient plus me rechercher. Le problème, c'est qu'il ne m'entend plus sauter. 3 jours dans le fossé la fois dernière. Il s'est même pas rendu compte que j'étais pas à la maison avec lui. Heureusement que les encombrants sont passés. Bonjour madame Latsou, qu'est-ce qui vous arrive? Eh ben ils m'ont ramené chez moi, j'adore la brocante, je les connais tous. Ah mon Dieu, un jour, vous vous réveillez, vous avez un vieux dans votre lit. Le problème, c'est que vous avez le même âge que lui. Vous vous sentez belle, rebelle, sexy, sensuelle, sexuelle. Alors que lui vient de commander son chauffe-frein en thermolactyle au téléachat. C'est pas le même combat. Vous épousez Brad Pitt, vous vous retrouvez avec Marguerite Duras. Où est le jeune homme couillu, testostéroné, chevelu, alors que maintenant il ressemble à Maître Yoda? Aujourd'hui, l'homme de votre vie, madame, est beaucoup plus souvent à la maison. Il a moins de choses à faire. Vous le croisez sur le balcon, dans le salon, dans la salle à manger. Moi, je vais finir par le mettre en centre aéré. Olé. Aujourd'hui, les hommes de 60 ans deviennent de jeunes retraités. C'est-à-dire qu'ils ont encore toute leur force, toute leur énergie pour faire chier à la maison. Ah, ouais, ouais. C'est dingue, hein? Deux ados qui partent, un vieux qui rentre. Il vit sous perfusion avec ses 365 chaînes de télévision. C'est plus un appartement, c'est Virgin Megastore. L'autre jour, je rentrais du théâtre et il était affalé dans le canapé devant un film. Débile. Tout en me déshabillant, j'entamais une petite conversation. Je lui dis, tu sais, Michel était très sympa, le chauffeur de taxi. Oh, on a pris un super chemin. On est allé très très vite. Et lui affalé dans le canapé. Ah, oh, ben c'est bien, Michel, bien, c'est bien, c'est bien. Tu vas voir, papy, c'est bien ce que je vais te sortir. Très entreprenant, dis donc, le chauffeur de taxi. Tu sais ce qu'il a fait? Il m'a sauté dans la bagnole, dis donc. Ah, c'est bien, c'est bien. je continue. Quand les voisins ont vu ça, ils sont descendus, ils ont voulu participer. La tousse dans la bagnole, je ne raconte pas. Hein, c'est bien, ouais. Je vais balancer ma culotte à la gueule et je vais aller me coucher.

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2: Pressing, bonjour.
3: Bonjour monsieur, je suis bien en pressing.
2: Oui.
3: Monsieur Martin, les climationneurs Martin à l'appareil.
2: Oui.
3: Je vais venir vous installer la climatisation au magasin.
2: Vous devez nous installer une climatisation ici dans le local.
3: Oui, parce que rapport à notre plan anti-caniculiste, on va vous poser des climatiseurs frigorifieurs.
2: Des?
3: Des frigorifieurs.
2: Vous parlez de frigorifique, mais...
3: Non, pardon, on dit frigorifieurs. Hein.
2: Frigorifieurs, pardon, excusez-moi.
3: Oh, mais c'est pas grave. Vous connaissez le principe?
2: Pas du tout.
3: C'est comme un climationneur.
2: D'accord.
3: Mais avec le frigorifieur, il va faire beaucoup plus froid.
2: D'accord. Et il va faire très très très très froid.
3: Ah bah il fera moins 5 degrés dans le pressing.
2: Ah ouais. C'est vrai, quand j'arrive, je suis en short et t-shirt.
3: Alors l'idéal, ce serait que vous bossiez avec une combinaison de ski si vous avez.
2: Ça va être compliqué.
3: Prévoyez aussi des après-ski si possible.
2: Ouf.
3: Ou au moins des bottes fourrées.
2: Mais quand on va rentrer, s'il faut être à moins 5 en plein été.
3: Oui bah au moins vous aurez de la fraîcheur.
2: Mais tout va bien dans le local, c'est pas pour rajouter des choses qui pourraient incomber les employés.
3: Ah, je ne me permettrai certainement pas de vous incomber, monsieur. C'est pas le genre des établissements Martin.
2: Mais c'est vu avec la direction parce que c'est...
3: Ah non, pas du tout. D'ailleurs, faudra les prévenir parce que je vais venir cet après-midi.
2: Si c'est pour installer un frigorifère, je ne pourrai pas vous faire rentrer cet après-midi.
3: Non, vous inquiétez pas. Cet après-midi, on va juste faire des trous dans les murs pour passer les tuyaux.
2: Non, je vous laisse pas rentrer du tout.
3: Et puis, il faut qu'on creuse le bassin aussi parce qu'apparemment, vous n'avez pas de pédiluve à l'entrée non plus.
2: De pédiluve à l'entrée, c'est-à-dire...
3: Vous savez, le petit bassin pour les pieds, comme à la piscine.
2: Oui.
3: Parce que là, si vous voulez prendre un petit bain de pied pour vous rafraîchir, vous faites comment au pressing?
2: Les bains de pied, c'est chez moi.
3: Eh ben voilà. Et maintenant, vous pourrez le faire au boulot.
2: Pardon?
3: Bah oui.
2: Je me vois mal avoir les pieds dans un pédiluve et attendre que la clientèle arrive. Ne prenez rien du tout en argent comptant.
3: Ah non, mais alors, pas d'argent comptant, c'est pas un problème. Je vais vous faire un crédit.
2: Monsieur, je vous dis non. Ne prendez pas les choses.
3: Bon, pourquoi vous disiez que je prenais les choses?
2: Parce que je vois que vous compreniez pas ce que je veux dire.
3: Ah, mais je comprenais très bien. Vous préférez un crédit.
2: Considérez. Monsieur.
3: Pas de problème. Donc, je vous mets le frigorifieur en 4 fois sans frais.
2: Monsieur.
3: Oui, monsieur.
2: Je suis une employée. Je n'ai pas mon mot à dire.
3: Oh là là. Et c'est maintenant que vous le dites.
2: Depuis, ça va
3: non,
2: faire.
3: Parce que vous me dites que vous avez des problèmes d'argent comptant. Moi, je vous trouve une solution.
2: Alors, monsieur.
3: Monsieur.
2: Prenez pour argent comptant, c'est considérer que tout est annulé.
3: D'accord. Donc, j'annule le crédit. Ça vous fait un premier versement.
2: Non, mais mettez zéro même.
3: Quand vous dites mettez zéro, j'imagine que c'est 0 degré pour le frigorifieur.
2: Non, j'ai pas dit 0 degré.
3: Non, parce que là, il est réglé à moins 5, mais
2: non, je vous ai dit considérer à 0 euro votre devis.
3: 0 euro? Pardon, je veux bien négocier, mais là, vous y allez un petit peu
2: monsieur,
3: fort.
2: Monsieur.
3: Pour vous proposer un frigorifieur acheté, un pédiluve offert. C'est ma meilleure offre.
2: Ça va être cash. Vous n'aurez pas accès à la cellule.
3: Bon, alors, 2 frigorifieurs achetés, un pédiluve offert.
2: C'est non. Vous annulez tout.
3: Ok, dans ce cas, je vous annule le pédiluve offert.
4: Oui, allô?
3: Ah, bonjour, monsieur. Excusez-moi, mais il y a un problème.
4: Je vous le confirme, il y a un problème, monsieur.
3: Non, mais vous savez quoi? Passez-moi le responsable.
4: J'ai pas à vous passer le responsable. Le responsable, c'est moi, monsieur du pressing. Donc, vous avez un truc à me dire, vous me le dites?
3: Bah non. Demandez au monsieur d'avant, je lui ai déjà tout expliqué.
5: Allô?
3: Et c'est madame, d'accord, bonjour.
5: Je ne veux pas de climatisation dans mon pressing.
3: Non mais c'est ce que je disais à votre collègue, ce sont des frigorifieurs.
5: C'est pas ma collègue, c'est la gérante.
3: Admettons.
5: Ouais.
3: Donc vous lui direz qu'elle prévoit quand même des tongs pour les clients qui sont dans le pédiluve.
5: Oh, c'est bon, allez, arrête tes conneries, moi j'en ai ras le cul.
3: Ah, bah dans ce cas, je peux vous rajouter un bidet.
5: Bon.
3: Ah bah oui, grâce au bidet, plus aucun problème de fesses, vous verrez.
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7: Moi, grâce à Internet, l'année dernière, mes chansons, elles m'ont rapporté 100 millions de clics. Vous savez, si j'ai choisi Internet pour me faire connaître, c'est parce que les autres médias, ils sont bouchés. C'est vrai, en télé, t'as plus de place. Regarde, aujourd'hui, t'allumes ta télé, t'as quoi? Des émissions de cuisine. Top Chef, Master Chef, Combat de Chef, un dîner presque parfait, c'est lourd, quoi. Moi, quand j'étais

0: Jeff Adams. 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
1: Tu vois, tout à l'heure, j'étais à une terrasse de café en compagnie féminine. Et tu sais, j'ai un mec qui vient me voir qui avait bloqué sur ma première chanson. Tu sais, le mec, il vient, il me fait « Max Boublil, tu vas prendre. » Elle a pris. Elle a pris. Je lui ai dit qu'il se calme, que je connaissais Havan puisque c'est moi qui l'avais écrite. Et j'ai demandé à la principale intéressée. Tu veux lui répondre, maman? Je te jure, maintenant, même les flics, ils me reconnaissent. Maintenant, à chaque fois que je me fais arrêter en voiture, ils me saoulent, c'est « Oh, j'ai vu ta mère sur Tchatroulette. » Sergent, c'est l'autre couillon d'Internet, là. Max Boulébile. Ouais. Ouais, parce que les gens, ils te reconnaissent, mais tu sais, ils écorchent ton nom, savent pas bien ce que tu fais. Tu sais, tout le temps, les gens, ils me demandent si je suis plutôt comique ou chanteur. Question que je comprends, hein. Donc je leur réponds que je fais les deux, je suis chanteur et comique. Je fais des chansons, mais des chansons marrantes, tu vois. Enfin, de temps en temps, j'ai une idée de chanson conne, alors j'enregistre. Enfin, c'est pas nouveau, hein, Francis Lalanne, ça fait 30 ans qu'il fait ça. Tu sais, même sur mon nom, ils ont des doutes. Tout le temps, ils me demandent si Max Boublil, c'est mon vrai nom. Bah ouais, enfin, comment je dois le prendre, quoi. Enfin, comique, t'as pas besoin d'un pseudo pour réussir, tu vois. C'est pas comme Actrice X. Eh, c'est marrant comment elles font leur pseudo, les actrices X, t'as vu? Elles prennent toujours un nom qui est normal, et derrière mettent le nom d'une marque un peu chic, tu sais, genre... Julia Chanel. Clara Morgan. Moi, je suis sorti avec une actrice X, je sais pas si vous avez entendu parler, Patricia Chiabi. Non, elle a pas percé, non, non. Non, non, non. Ben voilà, c'est ça la vie de star d'Internet, les gens ils te reconnaissent mais ils savent pas d'où. T'as pas toutes les filles à tes pieds. Mais moi, je m'en fous d'avoir les filles à mes pieds. Mais je m'en fous de draguer des meufs. Moi, j'aime bien la vie de couple. Vous êtes pas d'accord? Tout est bien en couple. Tout est plus simple en couple. C'est vrai ou pas? Ton vocabulaire, il est plus simple. Il se résume à deux phrases. Attends, je demande. Ah non, je peux pas. Une soirée chez toi ce soir? Ah ouais, je suis chaud, ouais. Carrément, ouais. Attends, je demande. Non, je peux pas. Ouais, c'est pas grave, on se marre, demain soir, ouais, carrément, ouais. Attends, je demande. Non, je peux pas. La quitter? Non, je peux pas, j'ai déjà demandé, ça, c'est pas possible. C'est marrant, il y a des mecs qui se retournent vers leur meuf. Tu sais, à mon avis, c'est pour les rassurer, tu sais. Sûrement avec leur voix de petit couple. Tu sais, cette petite voix de débile que tu prends quand t'as franchi le cap des 3 ans dans un couple. Tu sais, le cap des 3 ans, c'est le cap où tu roules plus de pelle à ta meuf. Bon, au bout de 3 ans, tu roules plus de pelle. Au bout de 3 ans, tu rentres chez toi, tu fais ça va chérie, ça fait à manger, ouais, c'est bon. Hein. Pardon, pardon. Il y en a au bout de 3 ans, ils roulent des pelles. Il y en a au bout de 3 ans, ils rentrent, ils font ça va chérie. Attends 2 secondes, faut que j'appelle ma femme.
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3: J'aime bien ma petite chaise, savez où je l'ai achetée cette chaise?
4: Ikea.
3: Comment tu sais? Comment t'as réagi au quart de tour? Ikea. Je la reconnais, le modèle Grigubruk.
4: Moi, j'aime pas Ikea. Enfin, c'est pas que j'aime pas Ikea, c'est pratique, mais j'aime pas y aller, quoi. Même les grands magasins, j'aime pas, parce que déjà, à chaque fois que tu dis que tu vas y aller, il y a quelqu'un de ta famille qui veut venir avec toi, ça m'énerve. Et si ils viennent pas avec toi, ils te demandent de leur ramener un truc comme si t'allais dans un pays lointain, tu vois. En plus, quand t'arrives dans ces magasins, c'est le temple de la dispute des couples. Tous les couples, ils s'embrouillent là-bas. T'as que des femmes en train de dire à leur mari « Je te dis que c'est par là, les assiettes !» T'as que des mecs en train de dire à leur femme « Fais voir, ouais, prends-le, ça rentrera jamais, mais prends-le. » T'as vu, chez Ikea, on te donne des mètres en plastique pour mesurer ce que tu vas acheter. Au début, tu mesures que ce que tu vas acheter, et petit à petit, il devient une maladie bizarre, tu veux tout mesurer. Comme si t'avais un pouvoir, tu dis « Putain, tout est mesurable. » Tu passes devant un lampadaire, tu fais le tour, tu dis « Oh, 47, j'aurais dit plus. » Après, tu vas à la caisse, tu veux te faire livrer. On te dit le jour de la livraison, mais jamais l'heure de la livraison, ils travaillent sur le suspense. La dame me regarde, elle me dit « On peut pas vous dire l'heure, je suis désolé. En revanche, on peut vous donner une fourchette. » Je crois qu'on en avait déjà acheté chez vous. Je vous rappelle...
3: Mais nous, enfin, monsieur, une fourchette, voyons!
4: C'est-à-dire,
3: bah, entre 8h et 18h!
4: Ah, ça, c'est un râteau, ça, madame.
3: En plus, quand on te livre, il faut que tu montes le meuble toi-même.

0: Moi qui suis jamais arrivé à monter un jeu qu'il y a dans le Kinder, là, qu'est-ce que tu veux. Ah, mais ils sont durs ces jeux à monter dans le Kinder, je suis désolé. Attends, ils sont galères à monter, tu mets 2 heures, le môme, l'œuf en chocolat, il a fondu déjà partout. T'es là, au bout de 2 heures, tu craques, tu lui fais croire qu'il n'y avait qu'un chapeau de Lucky Luke dedans, tiens, voilà. Ils ont mis qu'un chapeau, je sais pas, c'est bizarre, hein. Après, t'essayes de parler avec lui, mais il a 3 ans, t'as déjà essayé d'avoir une conversation avec un enfant de 3 ans, c'est comme si tu parles avec un mec qui est bourré, sérieux, c'est pas possible. Je te jure, le mec il est là, il fait « Quand ma mamie à la piscine, disait mais à la cantine, et tout, toujours un avion, mais les autres. » Non mais, je sais pas, le blond lui, il a l'habitude, je sais pas, tu sais, ses enfants, ils doivent avoir chacun leur caisse à outils et tout, reste en bas. Allez, pitchounou, loulou, chacun sa caisse à outils. Ça out, ça. Ok, vous avez ça out, ça. On y va, en sifflotant, clac, clac, clac, boum, boum. Attends, toi, t'es là, tu regardes le meuble, il est posé, tu dis à ta femme, chérie, un tournevis. Y'a pas, alors un couteau pointu. Lui, en sifflotant, il t'a monté la bibliothèque, il a mis les livres dedans, il en a lu 2. Toi, à chaque fois que tu montes une seule étagère, tu dis à ta femme, ah, t'as vu, alors, c'est moi ou c'est pas moi, hein? Après, tu lui dis, je vais manger, on continuera après. Non, mais c'est vrai, je sais pas comment il fait le blond. Lui, il monte sa bibliothèque et il passe à autre chose. Moi, quand j'ai fini de monter ma bibliothèque, elle tient debout, tout va bien. Mais il me reste toujours dans les mains une pièce. Tu la connais, cette pièce qui te reste à la fin, qui va nulle part dans le truc, dans le meuble, et que tu sais pas quoi faire avec, ça t'angoisse. Tu dis, mais si elle est là, c'est qu'il y a bien une raison. Tu revois le plan, tu retournes le truc, tu dis, mais merde, elle va où? Tu essaies de la mettre dans des endroits improbables de la bibliothèque, tu as envie de la poser dessus, tu te dis, merde, ça doit être un autre meuble, tu as envie de les appeler, merde, attends, combien de boulons numéro 5? 1, 2, 3, 4, 5. Combien de petits papillons numéro 8? Mais ça, c'est quoi? Eh bien, cette pièce chez toi, en général, elle va terminer dans le plat que tu as dans l'entrée. Dans lequel il y a plein de choses que tu sais pas quoi faire avec. Mais tu veux surtout pas les jeter, c'est très important. Dedans, t'as des trucs incroyables. T'as des petites clés de valise que les valises, tu les as plus, mais tu veux pas jeter les clés, c'est important. T'as un stylo, il écrit pas depuis 6 ans, il est là. Tous les jours, tu dis, non, pas celui-là, il écrit pas. Ah, c'est vrai, pardon. Ah, c'est vrai, il écrit pas celui-là, c'est celui qui n'écrit pas. Il faut le laisser, faut pas toucher. T'as des numéros de téléphone sans le nom des gens. T'as des piles, elles sont mortes, elles marchent plus, mais tu les gardes. Et surtout, t'as des petits sachets avec des boutons que quand t'as acheté le costume, t'as dit, on sait jamais, je les mets là, dans ce plat. Vous lavez le plat ou quoi? Eh, Michel, je suis pas fou, ils sont comme moi. Au moins, ils ont la maison équipée, tout équipé, avec la cuisine design, avec la machine à expresso. Il y a des gens, ils ont des machines à expresso. Ils m'énervent, les gens qui ont des machines à expresso. Je te jure, ils m'énervent. T'as pas remarqué, les gens qui ont des machines à expresso, ils sont contents, toujours. T'as pas remarqué, dès que t'arrives chez quelqu'un qui a une machine à expresso, t'es à peine arrivé, il veut absolument te faire un café. T'es à peine arrivé, le mec, il est là, ça va? Ouais, petit café. Ils ont les gens, ils ont raison, ils veulent dépenser leur argent, ils veulent kiffer la life. Ils ont raison, moi aussi je suis un peu comme ça de plus en plus, avec le showbiz, tout ça, j'ai envie de kiffer la life, dépenser mon argent. Là je suis sur un coup d'ailleurs, je vais peut-être m'acheter des chaussures en marbre. Showbiz quoi, costard 3 pièces en saumon fumé, chaussures en marbre et en avant.
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18: Je ne sais pas s'il y a des gens qui ont fait garder leurs enfants pour être là ce soir, mais moi, ça me fait des vacances. Parce que j'ai 7 enfants. Enfin, 6, il y en a un que j'aime pas. Je le compte pas. Alors, je sais que c'est pas une phrase d'entrée. Bonsoir, j'ai 6 enfants. On m'a toujours dit, Léa, si tu veux un date, ne dis jamais bonsoir, j'ai 6 enfants. Sinon, fin du game. Au revoir, tu peux repartir par là où t'es rentrée. Non, c'est vrai, j'ai 6 enfants de 6 potes différents. J'ai jamais su dire non. Je sais, si vous dites, oh Léa, c'est une fille facile. Oui, clairement. Voilà. Alors, la bonne nouvelle, c'est que j'en ai accouché d'aucun. Non, non, on me les a refilés. Je suis marraine 6 fois, mais de 6 potes différents. C'est du boulot. Pour te résumer la situation, c'est mes potes qui couchent ensemble, mais c'est moi qui chope les MST. Les mioches sexuellement transmissibles. Non, franchement, c'est dur. C'est quand même du travail. Moi, ça me tient à cœur, tu vois, quand même, d'être marraine. Je prends mon rôle à cœur. Mais en fait, tu sais pourquoi on m'a demandé ça? Parce que je suis gay. Et je pense que mes potes se sont dit, oh Léa la pauvre, comme elle est lesbienne, elle aura jamais d'enfant. On va lui en donner? Mais est-ce que moi je me dis, oh Caro, la pauvre, comme elle est hétéro, elle aura jamais d'orgasme, je vais lui en donner? Alors juste comme on va passer un petit moment ensemble, est-ce que parce que je viens de dire que je suis gay, j'ai perdu tous les hommes de la salle en à peine une minute?
19: Non.
18: Ça me rassure, parce que j'ai déjà couché avec un homme, hein, c'est pour ça une minute ça me parle. La majorité des gens, quand ils l'apprennent, ils terminent plus leur phrase, ils sont là, oh c'est marrant, tu fais pas... Il n'y a que les mecs hétéros qui terminent les phrases en général. Allez, t'es lesbienne, super. Si tu veux un plan à 3, tu m'appelles, ok? Ouais. Non, mes copines hétéros que j'ai de très longue date, c'est les plus drôles. À chaque fois, elles me disent, attends, je comprends pas. Mais depuis quoi, le temps qu'on se connaît, pourquoi t'as jamais voulu me draguer? Je suis gay, mais j'ai du goût. Il y en a même une fois en soirée, elle m'a dit, alors tu sais, moi, Léa, à partir de 3 verres de vin blanc, je suis carrément lesbienne. Je dis, ben on va carrément rester sobre alors. Non, et avec mes collègues humoristes féminines, quand je suis en loge, parfois je peux sentir un malaise s'installer. Et moi j'ai envie de les rassurer, tu vois, comme dans n'importe quelle entreprise. J'ai envie de leur dire, t'inquiète, no job in job. Pas hyper approprié, je suis d'accord. Donc j'ai cherché, j'ai trouvé. Maintenant je leur dis, t'inquiète, no tooth in tough. Bon, tout ça pour vous dire que donc je suis marraine 6 fois et que je n'ai plus de temps libre. Ma vie, c'est devenu Martine. Marraine à la piscine, marraine à la fête foraine, marraine en dépression surtout. Non, en plus, vous connaissez la tradition. Bah, c'est que s'il arrive un truc aux parents, c'est toi qui hérites des gosses. Eh ouais, eh ben, c'est ça mon héritage. Moi, je voulais le 6 pièces à Paris, pas les 6 moulins à Parole. Bon, la bonne nouvelle, c'est que j'ai jamais autant pris soin de mes potes pour qu'il leur arrive rien. Quand ils me disent « Léa, on va partir en week-end sans les enfants », je dis « Je m'occupe de toute l'organisation. Je leur réserve des billets d'avion séparés, aller et retour. J'en ai rien à foutre qu'ils kiffent. Moi, ce que je veux, c'est qu'il en reste un, au cas où, tu vois. Tu sais que j'ai trop peur qu'ils me redemandent, mes amis. J'ai peur qu'on me demande 6 fois, c'est trop. Surtout que le dernier, on lui a offert un violon. Il joue mal. Très très mal. Et à chaque fois que je le garde, évidemment, qu'est-ce qu'il veut? Il veut me faire écouter ses derniers morceaux de violon. Et la dernière fois, je lui dis ouais, ok, mais après dîner, j'ai paniqué, je lui ai mis un Xanax dans sa purée de carottes. Ah là là. Non, en vrai, je vais vous dire, je les aime comme si c'était mes gosses. Et le problème, c'est quand j'aime, je ne sais pas mentir. Et la dernière fois, j'en gardais un. Et il m'a dit ouais, ma reine, pourquoi papa et maman me laissent chez toi toute la semaine? J'ai été obligée de lui dire la vérité. Parce que depuis que t'es née, ils n'ont pas ken. Donc cet hôtel 5 étoiles aux dunes du Pila, c'est leur dernière chance avant que papa se tape la maman nymphomane de ton copain Émile. Maintenant que t'as 17 ans, je peux te le dire. Non, et je lui dis, estime-toi heureux, t'as la meilleure marraine du monde.
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6: Moi, je suis syndiqué. Hein. Je suis syndiqué, je suis ta FO. Force ouvrière, gardez vos forces, les ouvriers. C'est le mieux comme syndicat, il faut, hein. Il faut, c'est un syndicat qui est beau. Il faut le syndicat qu'il vous faut. Parce que, il faut, c'est le mieux comme syndicat, je vais vous expliquer pourquoi. C'est le plus petit. C'est celui qui fait le moins grève. Donc on gagne plus. Et quand on est obligé, on l'a fait, parce que sans ça, ça se verrait. Mais c'est toujours nous qu'on reprend le boulot le plus vite. Hein. Et faut, c'est un petit syndicat qui est sur un corps de reine. Hein. Parce qu'il penche trop du côté des ouvriers, les patrons payent plus. Et puis s'il penche trop du côté des patrons, ça va se voir que c'est eux qui payent. Et c'est pas le but de la manœuvre. La société, c'est une chaîne. Salut les moyons. Bon, la chaîne, vous avez l'État, le patron, le syndicat, l'ouvrier, la police, qui remet tout dans l'ordre. L'État, le patron, le syndicat, l'ouvrier, la police. Quand il y a trop d'ouvriers dans la rue qui gueulent pour trouver du boulot, on leur envoie les polices, comme ça, ça fait toujours du boulot aux flics. Parce qu'en France, quand ils veulent du boulot, on leur tape sur la gueule maintenant. On veut bosser, salaud, là ! Salaud, le patron, engagez nos caméras ! De aïe, pense à la tête, aïe, pense à la tête. Salut, Roger, t'es dans la police maintenant ? Aïe. Bon. Alors, comprenez, parce que le patron, il me l'a dit, il m'a dit, vous comprenez, le problème, il est simple. Les ouvriers, ils demandent ça. Bon, on leur donne ça. Bon, mais ils le prennent. Alors moi, je suis tourné à l'usine, il y avait des remous. Ouais, on fait la grève 3 semaines, on a gagné et puis finalement, à la fin de l'année, on aurait perdu le pognon plutôt qu'on aurait gagné. J'ai dit, camarade, rappelez-vous l'essentiel. Camarade, le capitalisme, c'est l'exploitation de l'homme par l'homme. Le syndicalisme, c'est le contraire.
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13: Chère maman, avec l'alcool, la vue de bébé a encore baissé. Il ne voit absolument plus rien. Perdre la vue à ce point, je ne pensais pas que ça pouvait exister. Hier, Pépé a fait un scandale dans une crêperie parce qu'il trouvait que sa serviette était grasse. Toute la soirée, il s'est gelé la bouche avec sa crêpe. Le problème, c'est qu'elle était au Nutella. Il ne voit absolument plus rien. Hier, sur la plage, il a trouvé un préservatif usagé. Il l'a regardé pendant une heure. Il m'a dit, je pensais pas que ça pouvait exister. Moi, j'ai dit, toi aussi, quand t'étais jeune, ça t'est arrivé de faire l'amour sur la plage. Il m'a dit, oui, mais jamais au point de m'arracher la peau. On voit bien l'image. Hein. Il ne voit plus rien. Ce matin, il a croisé une femme en burqa dans la rue, il a cru que c'était une boîte aux lettres. Même quand Pépé met ses lunettes, il voit rien. Il m'a dit, c'est normal, c'est la deuxième paire gratuite d'Afflelou, ils mettent pas de verre. C'est pour ça que tu peux la donner à qui tu veux. Que j'ai demandé à Pépé pourquoi il avait choisi Afflelou. Il m'a dit, parce que les lunettes d'Afflelou, elles s'appellent Chin Chin. Non mais vous êtes des malades. Quand il a bu, Pépé ne fait que des conneries. Hier, il a voulu laver son vélo dans une station de lavage automatique pour voiture. Le problème, c'est quand les rouleaux sont mis en route, il n'a pas eu le temps de descendre du vélo. Au premier passage des rouleaux, le vélo a été éjecté. Mais pas Pépé. En regardant tourner les rouleaux, Mémé m'a dit, lui qui se lave jamais d'elle les oreilles, pour une fois, il va être bien propre. Bon, le lavage était long parce que Pépé a pris le programme complet. Lavage, séchage, polish. Mémé lui a dit, t'as bien fait de prendre le polish. Toi qui n'es pas une lumière, pour une fois tu brilles. À 99 ans, sexuellement, Pépé est toujours prêt. Il sait plus pourquoi, mais il est prêt. Ce matin, Pépé m'a dit, le jour, la nuit de noces, sexuellement, Mémé n'y connaissait rien. Il a fallu que j'apprenne toute la sexualité en une seule nuit. J'ai dit, bah dis donc, le lendemain, tu dois avoir une petite mine. Il m'a dit, la mine, c'était rien, t'aurais vu l'état du crayon.
20: Signé, Romain Valdez, qui vous aide très fort.

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2: À la une, cette tentative d'enlèvement à Saint-André, à retenir aussi l'escalade au Moyen-Orient et puis la météo, le ciel reste couvert sur l'est de l'île. Bonsoir à tous, bonsoir à toutes. Un jeune homme de 16 ans a été victime d'un enlèvement à Saint-André hier soir, conduit de force dans un véhicule par plusieurs individus. Il a été retrouvé à bras panon, il avait été frappé par ses ravisseurs. Une plainte a été déposée, l'enquête se poursuit, 4 personnes auraient été placées en garde à vue. À Saint-Denis, un homme a été interpellé après avoir filmé une blague au commissariat de Malartic avec des lunettes connectées. Sa garde à vue a été prolongée dans le cadre d'une enquête pour apologie du terrorisme. Connu de la police, il reconnaît avoir filmé mais ni avoir diffusé les images sur les réseaux sociaux. Sur le plan politique, le tribunal administratif de Saint-Denis commence aujourd'hui à examiner les recours contre les élections municipales. 4 communes sont concernées, La Possession, Les Avirons, Le Tampon et Saint-Louis. À Saint-André, où seulement 34 voix séparaient Joué Bédier et Laurent Virapoulet, le recours sera examiné le 24 septembre. En bref, dans l'actualité nationale, les fonctionnaires sont appelés à la grève le 29 septembre prochain pour une mobilisation nationale, donc notamment contre le manque de moyens dans les services publics et dans l'éducation. À l'étranger, cette nouvelle escalade au Moyen-Orient, l'Iran a riposté aux frappes américaines en lançant des missiles et des drones contre des bases dans le Golfe. Donald Trump menace de nouvelles frappes. En sport, le tennis, Gaël Monfils s'est qualifié pour le deuxième tour de l'US Open, le jour de ses 40 ans. Victoire également d'Arthur Géa et de Léolia Jean-Jean.
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2: Ce soir, le temps reste pluvieux sur l'est de Saint-Denis à Saint-Philippe, tandis qu'il est dégagé dans l'ouest et le sud. Demain, peu d'évolution avec un alizé humide sur l'est en matinée et un temps plus clément à l'ouest. Voilà pour l'essentiel de l'actualité de votre mercredi soir. Je vous souhaite à toutes et à tous une excellente soirée à l'écoute de Rire et Chanson Réunion.
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5: Ah, vivement le week-end, hein.
6: Oh, le mieux pour le week-end, c'est d'aller chez des amis qui ont les moyens.
5: Oh ben c'est sûr, hein, tu te détends mieux quand c'est pas à tes frais.
6: Mais t'as pas les responsabilités. Par exemple, s'il y a un incendie ou un dégât des eaux, bon, ben tu t'en fous, t'es pas chez toi.
5: Et puis chez les autres, tu te reposes. D'ailleurs, moi je le dis à mes amis, hein, je vous préviens, je suis invité, j'aiderai pas.
6: Faut surtout pas aider. Si tu casses un truc, ça te retombe dessus. Eh oui.
5: Oui, puis quand t'as accepté d'aider une fois, ou Marcel une fois, eh ben, t'es piégé, ils abusent.
6: Mais bien sûr, moi un jour j'avais eu le malheur de dévisser le couvercle d'un pot à cornichons.
5: Oh l'erreur, oh l'erreur, l'erreur.
6: Bon, c'est rien. Ben, oh, l'après-midi, l'erreur. Dans le jardin, ça a pas loupé. Ils m'ont demandé de déplier une chaise. Les salauds.
5: Ah mais faut se faire respecter dès le départ, hein. Moi, si à table, on me demande de découper le poulet, je dis « Excusez-moi, je ne suis pas cuisinier. »
6: Pareil, quand ils te donnent un tire-bouchon, « Excusez-moi, je suis pas vitrier. »
5: Mais ne débouche jamais une bouteille chez quelqu'un, hein, d'une manière générale. Hein. Jamais, hein. Jamais, c'est un coup à te péter une vertèbre. Et ton assurance marchera pas.
6: Par contre, il y a un bon truc que tu peux faire avec ta bagnole. C'est déjà un peu bigorné. Tu te colles bien derrière celle de tes amis.
5: Ouais.
6: Puis le matin, tu dis « Oh, vous auriez pu faire attention en reculant. » J'ai l'avant qui est tout enfoncé et tu fais un constat.
5: Ouais. Ou alors tu les obliges à te donner du liquide. Ah, mais c'est pas parce qu'on est entre amis qu'il faut se laisser faire, hein.
6: Déjà bien beau qu'on vienne les voir dans leur patelin de bouseux.
5: Mais c'est pour ça qu'ils t'invitent, parce qu'ils s'emmerdent dans leur trou.
6: Alors moi maintenant, quand je suis invité, je fais plus de cadeaux, hein. C'est pas apprécié.
5: Ça sert à rien.
6: Un jour, j'amène des gâteaux. Bon. Hein? Quand même, tu sais, des biscuits.
5: Ouais.
6: Non, mais des bons, hein. Ceux qui sont présentés dans le coffret allongé.
5: Ouais.
6: En papier, là.
5: Ouais.
6: Mais tout au beurre.
5: Ouais, mais je sais bien, des petits beurres.
6: Voilà.
5: Voilà, oui, oui.
6: Des petits beurres.
5: Ah ben, bon. c'est pas le biscuit ordinaire, hein, le petit beurre,
6: hein?
5: J'en regrette, hein. C'est pas le biscuit ordinaire.
6: Hein, quand même. Bon. Déjà, en arrivant, ils n'ont pas eu l'air d'y faire attention. Hein, ouais, ouais. Comme s'ils en mangeaient tous les jours.
5: Ah non, mais les gens sont blasés de tout aujourd'hui, puis c'est tout, hein.
6: Au moment du café, ils les ont avalés en 5 minutes. Pas un merci, pas un compliment.
5: Oh. Ils auraient pu dire un mot quand même, hein, du genre « ça fait plaisir un beurré. C'est une riche idée. Ça termine bien un repas. »
6: Ah, rien. Ah, ça m'a déçu.
5: Ah, ouais, ouais, ouais, ouais.
6: La prochaine fois, j'amènerai un truc tout simple.
5: Ah, ouais. Et nous, avec Simone, là, on avait été invités 3 semaines en Suisse chez des amis qui ont un très joli chalet. Bon.
6: Oh, dis donc, ça devait pas être vilain.
5: Oui, oui, tout frais payé, plus sport d'hiver payé, hein.
6: C'était sympa de leur part.
5: Oui, enfin, moi, tu sais, le ski, hein, j'étais plus souvent au bar, mais enfin, ils nous offraient aussi les consommations.
6: Bon. Oh, dis donc, vous leur aviez amené quelque chose?
5: Ouais, mais qui n'a pas été apprécié à sa juste valeur.
6: Ah, mais les gens manquent d'éducation, hein.
5: Ah, c'est terrible.
6: C'était quoi?
5: Bah, tu sais que Simone travaille dans l'hôtellerie.
6: Oui,
5: bon.
6: Oui, oui.
5: Des fois, quand elle fait les chambres, elle trouve des échantillons de savonnette et de shampoing qui n'ont pas été utilisés par les clients. Ou alors, très peu. Elle leur avait fait un joli assortiment, mon vieux, auquel elle avait rajouté, je veux pas dire de bêtises, au moins 2-3 serviettes citronnées rafraîchissantes du restaurant d'en bas. Eh ben, ça leur a fait plaisir, mais sans plus.
6: Ils n'ont pas apprécié.
5: Ils l'ont pas montré beaucoup, en tout cas.
6: Oh.
5: Alors ça fait quand même mal au cœur, parce que je ne dis pas que ces objets-là avaient une grande valeur.
6: Non.
5: Mais enfin, l'idée était originale, on s'était creusé.
6: Il aurait peut-être fallu rajouter la bonnette de douche.
5: Oh. On voulait pas non plus avoir l'air de les écraser sous prétexte qu'ils habitent pas Paris. Et puis je vais te dire, ma femme, avec la place qu'elle a, elle fait des envieux.
6: C'est vrai qu'en province, ils ont des complexes par rapport à nous, c'est pas le même niveau culturel.
5: Ah bah non.
6: Par contre, quand on s'en va, j'aime bien ramener quelque chose de chez eux. Pour avoir un souvenir.
5: Ben oui. Ben moi, la vitrine qui est dans l'entrée chez moi, c'est que des objets qu'on a pris chez des amis.
6: Ah, mais moi, maintenant, je prends plus de bibelots, ça m'encombre. Je donne direct un coup de canif dans le matelas pour voir s'il n'y a pas du liquide.
5: Mais faut bien se rembourser de ses frais de déplacement. Quand tu vas chez eux, là, à 45 bornes de Paris, le carburant, il coule. Et qui c'est qui paye?
6: Ah,
5: qui c'est qui paye?
6: Sans compter l'obsolescence de la voiture.
5: Oh ben moi, de ce côté-là, ça va, j'ai une diesel.
6: T'as beau avoir une diesel, hein. Si tu veux arriver à l'heure, faut quand même y mettre du super.
5: Ouais. Sinon, c'est un coup à rater l'apéro.
6: Ouais. Faut toujours arriver à l'heure chez des amis, c'est une question de savoir-vivre.
5: Nous, en général, avec ma femme, on arrive la veille. On pique-nique devant l'entrée ou sur la pelouse, ils voient qu'on est déjà là, ils nous font rentrer.
6: Comme ça, vous gagnez une nuit, vous avez vos aises.
5: Et puis ça me permet de voir s'il n'y a rien qui cloche au niveau sanitaire.
6: Moi, je demande toujours la clé de la salle de bain en arrivant, hein. Comme ça, il n'y a que ma femme et moi qui pouvons l'utiliser.
5: Mais t'as raison, c'est bien plus hygiénique. Et vous amenez beaucoup de bagages?
6: Rien du tout, je suis invité. Mais j'exige tout fourni. Tout. Dentifrice, brosse à dents, savonnette. Tout.
5: Bah oui, mais moi, pour ma femme, pareil. Hein. Mousse à raser, lotion après rasage.
6: Tout. Et là où c'est bien agréable aussi d'être chez des amis, c'est pour le téléphone.
5: Ah bah oui. Évidemment, tu réduis tes frais considérablement.
6: Ah oui.
5: Moi, tous mes clients, je les rappelle le week-end de là où je suis.
6: Moi, pareil pour la famille, surtout que du côté de ma femme, c'est les dom-toms. Mais l'autre jour, nos amis n'en revenaient pas qu'on entende aussi bien Tahiti.
5: Ah ouais.
6: Ils voulaient pas me croire. Je leur ai dit, vous verrez sur votre facture. Ouais.
5: Et en général, quand tu pars en week-end comme ça chez des amis, tu restes combien de temps?
6: Pas plus de 3 semaines. Avec les amis, je suis resté discret.
5: T'as raison. Vaut mieux pas passer pour un goujat auprès de ces cons-là, sinon ils te réinvitent pas.
6: Dis donc, le week-end prochain, tu fais quoi? Parce qu'avec ma femme, on avait pensé venir chez vous.
5: Ah bah c'est curieux que tu me dises ça, parce que nous on voulait venir chez vous aussi, dis donc.
6: À ce moment-là, pourquoi on n'irait pas tous ensemble chez les Gautier? Ils viennent d'installer une piscine.
5: Attends, quel jour on est? Mardi? Eh ben c'est bon, on part ce soir? On les appelle?
6: Non, on y va direct. Une fois là-bas, ils nous mettront pas à la porte.
5: On l'amène quelque chose?
6: Laisse donc. On leur fera un beau bouquet en arrivant. Ils ont de très belles fleurs dans leur jardin. Ils n'en font rien.
5: Je vais peut-être quand même prendre les 2 yaourts qui me restent dans le frigo, parce que dans 3 semaines, ils seront périmés.
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14: On dit toujours qu'il y a une vie après la mort, c'est peut-être celle-là qui déchire. Hein. Ça se trouve, là, on est dans un pauvre brouillon. On est dans une espèce de version bêta de la vie. Tu vois, qui n'a pas été débuggé. Et puis après, arrivera la vie 2.0. Et là, je peux te dire qu'ils auront tout corrigé, les gars. Ah ouais, ils vont nous updater, je te dis pas. Ils vont déjà virer tout ce qui nous fait chier. Tu vois, dans la vie 2.0, par exemple, le foot, ça n'existe plus, c'est sûr. C'est pas logique. Ça... Non. Le foot, ça dégage, les supporters. Surtout, ça dégage. Bon, parce que dans la vie 2.0, de toute évidence, il n'y aura plus les supporters. Il n'y aura plus les parasites, il n'y aura plus les moustiques. Quoi, ça sert le moustique là dans l'écosystème? Où est le problème? Qu'est-ce que c'est? Bon, c'est quand même l'animal qui a le plus grand ratio taille emmerdement. On n'a jamais vu ça, c'est fou de faire chier autant. Il pourrit les vacances des riches et il tue les pauvres. Alors ça dégage. Oh, je veux plus y voir. Ah, mais il n'y aura plus. C'est sûr, ils vont corriger. Tiens, les assemblées générales de copropriétaires. Ça n'existe plus dans la vie 2.0. Personne n'a envie d'y aller. Je préfère aller me faire dépigmenter le cul. Voilà, je te le dis. Non, ça piloche, c'est évident. Dans la vie 2.0, il n'y aura plus les gens qui ont des housses d'iPhone en cuir, tu sais, comme ça. Avec le petit clapet et la bouton presse. Oh, c'est beau un iPhone, tu mets pas un truc moche. Comme rouler avec une Ferrari bâchée. On ne sait jamais. Mais oui, oh ben c'est ça, tiens. Avoir une housse d'iPhone, c'est comme rouler avec une Ferrari bâchée ou sortir avec une femme voilée. C'est cacher ce que le monde a fait de plus beau. Alors, tant qu'on y est dans la vie 2.0, on enlève l'automne-l'hiver, hein, tout le monde s'en fout, on se pèle le cul, ça dégage, on garde printemps-été, comme ça, ça fait printemps-été, quatre saisons, on est bon. Le lundi, ça dégage, les matins, ça sert à rien, Jean-Jacques Goldman avait compris avant tout le monde. Bien vu. Et puis alors, je pense également qu'ils vont améliorer tout ce qui marchote, quoi. Par exemple, dans la vie 2.0, les machines à composter les billets de train, elles marchent dans les quatre putains de sens. Mais oui, dans la vie 2.0, la ventouse du boîtier GPS, elle colle. De toute façon, les objets marcheront tous mieux. Et puis surtout, ils arrêteront de faire la loi. Parce Ceux-là, dans notre vie, c'est les objets qui commandent, vous en êtes rendu compte? Ben, c'est eux qui te disent quoi faire, t'as vu, tout bip maintenant, ils bipent tous. Tu montes dans ta voiture, ça bip pour la ceinture, le frigo est resté ouvert, ça bip, le micro-ondes, il a fini, il bip. Le lave-linge aussi. Non, mais c'est quoi? Arrêtez là! Moi, c'est pas bip que j'entends quand je monte dans ma voiture, c'est mets ta ceinture, mets ta ceinture, mets ta ceinture, vas-y, mets ta ceinture, mets ta ceinture, même pour 200 mètres, j'en ai rien à foutre, mets ta ceinture, je te sens, t'es là. Si, si, t'es là, je te sens, t'as grossi, dépêche-toi, mets ta ceinture, mets ta ceinture, mets ta ceinture! Quand le lave-linge est terminé, viens nous étendre, on a fini, on est propre, on est mouillé, viens nous étendre. Qu'est-ce que tu fous sur le canapé, espèce de feignasse, qu'est-ce que t'as de mieux à foutre que de venir étendre la lessive? Bon, ça, là, j'en ai acheté un autre. Il m'insulte, celui-là. Du coup, j'en ai acheté un autre. Il chante. Quand il a fini, il dit « Nous, on est prêts, c'est quand tu veux. » J'adore celui-là. Mais dans la vie 2.0, il n'y aura plus tout ça, quoi. Je veux dire, les objets ferment leur gueule, les taxis aussi. Ceux qui disent « C'est où ?»« Comment ça, c'est où ? Vous voulez que je conduise ?»« C'est où ?» Mais enfin, taxi, je peux faire une suggestion ? Dis-moi, ne penses-tu pas, ami taxi, que l'achat d'un GPS serait au minimum judicieux, voire totalement indispensable à l'exercice de tes fonctions? Je ne sais pas. Hein, je... Non, mais tu vois, moi, par exemple, je suis humoriste, je suis auteur, j'ai acheté un stylo. Tu vois ? Là, ton GPS, si tu n'as pas d'argent, tu le prends en papier, ça s'appelle un plan ! Taxi qui te demande c'est où, c'est comme si le chirurgien avant que tu t'endormes. Mais attendez, attendez avant de vous endormir, la rate, gauche ou droite, je ne me rappelle plus. Oh mais merde, mais moi je suis inversé, ça fait miroir, alors je me... De toute façon dans la vie 2.0, tiens par exemple, les médecins sauront ce qu'on a. Parce que là, parce qu'ils ont fait à l'école, s'ils sont allés à trop de soirées infirmières ou quoi aux caisses. Mais ils en savent rien, les pauvres. Hein. D'ailleurs, ça se voit dans les hôpitaux, ils se baladent comme ça, les médecins en blouse, comme ça, hop, là, dans les couloirs. Tac, tac, tac, ils rentrent dans les chambres. Bonjour, bonjour. Ça va ? Oui, oui, je suis médecin. C'est bon, j'ai les stylos. Laissez-moi. Laissez-moi faire mon diagnostic. Alors, qu'est-ce qu'il a, celui-là ? Oh, putain, mauvaise mine. Ok, alors, mettez-lui du liquide transparent dans la poche qui pendouille. Et ensuite, eh ben, ensuite, vous lui donnerez des cachets. Eh ben, des antidouleurs pour pas qu'il ait mal, voilà, très bien. Des anti-inflammatoires pour pas que ça s'inflamme. Et puis des anti-crevaisons pour pas qu'il meure, voilà. Non, il n'y aura pas besoin de médecin dans la vie 2.0, je vous rassure. Parce que tout ira mieux, évidemment. Dans la vie 2.0, les poussettes, elles se plient toutes seules. Les housses de couettes se changent toutes seules. Mais bien sûr, ils vont tout performer. Tiens, les bras seront enfin amovibles pour la nuit. Les parcs pour enfants auront un tunnel et surtout Carglass fermera enfin sa gueule.
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15: Moi je suis de gauche, hein. À la base. Hein. À la base, j'ai passé mes vacances chez des amis riches à Saint-Tropez cet été. On va pas se mentir, hein. C'est plus fun d'être de droite. Hein. Moi, tu me mets avec des pauvres, je suis de gauche. Tu me mets avec des riches, je suis un enculé. Ah là, alors là. Saint-Tropez, champagne, bateau, soirée blanche. Wouh ! Ce que je me suis mis dans le pif. C'était il y a 2 mois, hein. Là je me mouche, il y en a encore pour 500 balles. Donc tu vois. Non, c'est vrai, je suis de gauche, mais pas en vacances, quoi. Je veux dire, tu sais, quand t'es bien entre potes, entre copains, que t'as ton copain écolo, devenu écolo après un burn-out, il est parti, il était cadre à la Défense, maintenant il est au Larzac, il a ouvert une centrale de recharge pour Pierre de Lune. Non. Non. Non, il est tout le temps en Sarwell, commerce équitable. Ça n'a rien d'équitable, hein. C'est lui qui le porte, c'est moi qui le sens. Donc, tu vois, non. Son froc, c'est du terreau, vraiment. Tu plantes une graine dans la poche, 15 jours après, t'as des endives. Donc là, non. Tu sais, il sort des toilettes sèches, il te dit, bon, cet après-midi, pour l'empreinte carbone, on va lui faire du pédalo, il essaye. Eh ben, ta gueule, voilà, c'est mieux. Non, mais c'est vrai, les donneurs de leçons, il a appelé sa fille Pamplemousse, j'ai dit à un moment donné. Tu sais, il est de gauche, mais il l'a mis dans une école privée. Classique. Parce qu'il a dit, ouais, dans les écoles publiques, il y a beaucoup trop de... Elle va se faire raqueter, Pamplemousse, elle est sensible. Elle est HPI, TDAH, elle est zèbre, Pamplemousse. Non, elle est débile, Pamplemousse. À mon époque, on l'aurait foutu en sec pas, elle aurait coupé du bois pour en faire des tabourets pour les vieux séniles. Merde. C'est vrai, les écoles privées positives, à 10 ans, ils savent tous faire du poney, il n'y en a aucun qui sait lire. Bon, bah, ça va, quoi. Du pédalo, alors que t'as ton pote Victor qui a loué un yacht diesel. qui disent cet après-midi, on va aller faire du jet ski au milieu de dauphins, c'est pas bon pour la planète. Mais il y a une après-midi qui est plus fun que l'autre. Voilà. Eh oui. Mais je suis de gauche. Voilà. Mais j'ai rien contre les riches. Souvent, leurs milliards, ils l'ont pas volé. Souvent, ils sont brillants, ils ont un petit truc, tu vois. Je veux dire, Warren Buffett, 106 milliards d'euros, il a fait dans l'investissement. Il est bon. Moi, je suis nul. J'ai fait un investissement une fois, 10 000 balles dans la crypto-monnaie. Tu sais, c'est un copain riche, il m'a dit, viens dans la crypto. Par contre, bon, c'est un investissement. Imagine que ton argent, t'en as plus besoin. Effectivement. Faut plus jamais en avoir besoin. Steve Jobs, il a inventé le logiciel dans le garage de ses parents. Il est brillant. Qu'est-ce que t'as inventé dans le garage de tes parents? Enfin, moi, j'ai inventé comment fabriquer un bang avec une bouteille d'Evian. Voilà, c'est tout, quoi. Après, complètement défoncé, j'allais écrire des paroles pour mon groupe de reggae, tu vois. Tout le monde est fan de la beuh, tout le monde est fan. Babylone, Babylone, Babylone, c'est sûr, ils nous censurent. Oh là là, voilà, tu vois, plus jamais su qui c'était Babylone. Non, non, non, t'en parles pas avec ça. Babylone, à mon avis, nous on prenait ça pour mon père, parce qu'à chaque fois qu'il déboulait dans le garage, on disait Babylone, Babylone, Babylone, c'est le fire. Oh là là. Pas vendu un album.
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18: Je suis très honnête avec vous, moi si je fais de la scène, c'est pas forcément une passion de jeunesse, hein. C'est plus parce que j'ai raté mes études. Moi, mon niveau maximal de diplôme, c'est le bac STG, je sais pas si vous voyez un peu ce que c'est. Vous pouvez me répondre, hein, n'hésitez pas. Hein. Il y a des gens qui l'ont fait ce bac ou pas?
19: Oui.
18: Ouais, vous faites quoi maintenant dans la vie, monsieur? Voilà, cette hésitation en dit long sur ce que je voulais exprimer, merci beaucoup. Comme cette personne, au fond, vient de nous confirmer, bon, il y avait un problème de débouché dans cette filière. Nous, on était 25 dans la classe, 19 humoristes aujourd'hui, c'est pas normal, il y a quelque chose qui va pas. Moi, ça m'a un peu aussi amené à faire des choix de taf, on va dire, par défaut. Moi, jusqu'à assez tard, on m'a dit, ouais, qu'est-ce que tu veux faire plus tard? Qu'est-ce que tu veux faire plus tard? Puis un jour, à 23 ans, mon père, il est venu me voir, il m'a dit, gros, on est plus tard, qu'est-ce que tu branles, quoi, faut y aller. Et je me suis retrouvé vendeur de voyage, moi, à un moment donné. Je sais pas si vous vous rendez compte de la folie. C'est-à-dire que moi, là, je devais vendre des trucs à des gens. Le commerce. Je sais pas si vous avez bien regardé ma tête depuis le départ, mais on va dire, je respire pas spécialement la joie de vivre. Et là encore, je suis en train d'exercer ma passion. Donc imaginez-moi au bureau. Il y a des clients, ils ont annulé leurs vacances rien qu'en voyant ma tête, en fait. Non, non, bah, les Maldives, écoutez, bah, allez-y à notre place, monsieur, visiblement. Vous en avez plus besoin que nous, donc... Puis c'est con, agent de voyage, parce que c'est vrai que tu gagnes pas des masses, quoi. Je sais pas si vous êtes au courant, mais tu gagnes à peu près 1600 balles par mois, et t'es censé conseiller des gens, forcément, qui gagnent plus d'argent que toi, donc qui voyagent plus que toi, donc qui connaissent mieux les destinations que toi. Moi, juste avant de me barrer de ce taf, c'est ça un peu qui a été le déclic, il y a un mec qui est venu me voir, il m'a dit « Alors, c'est comment le Brésil en ce moment ?» Ça, c'est à vous de me dire, monsieur. Moi, je... L'été, moi, je vais au camping, donc je sais pas. J'ai bluffé, quoi. J'ai déjà envoyé des gens dans des pays où j'avais jamais mis les pieds. Là, en ce moment, il doit y avoir des familles en train de faire des randonnées au Népal sur les conseils d'un humoriste que personne ne connaît. En plus, donc les gens font confiance à n'importe qui. Donc je suis content de plus faire ça, les amis. Je suis content de faire un métier passion. Moi, franchement, un peu une revanche par rapport à ma mère de faire un métier passion. Je suis un peu content parce que ma mère m'a beaucoup mis la pression pour que je fasse des études. Donc je suis assez satisfait de faire un truc qui a rien à voir, quoi. Parce qu'elle m'a vraiment beaucoup saoulé. Elle m'a fait faire allemand LV1, ma mère, par exemple. Cursus classique, tu sais, LV1 allemand en 6e, latin en 5e, évidemment. Je crois que s'il y avait eu du morse en 4e, j'aurais fait du morse. C'est vrai que le choix de l'allemand en 2005, il est étonnant, quoi. En 39, tu te dis, bon, pourquoi pas, il y a une chance sur deux que ça bascule. Mais c'est vrai que le poids de l'Allemagne dans le monde en 2005, il est léger. Donc je comprenais pas pourquoi ma mère me faisait faire ces trucs-là. Donc très vite, forcément, les études, ça a perdu du sens à mes yeux. Et moi, je vous dis honnêtement, les études, j'ai abandonné mentalement en 3e. Ça fait extrêmement tôt, je suis au courant. Mais il y a un matin, en 3e, le prof de maths, il est arrivé, il a dit « facteur de X ». Là, j'ai dit non, là, j'ai... Je vais aller faire du jardinage avec les SECPA, c'est là ma place. Mais c'est vrai qu'en SECPA, bah, le problème de débouché est plus clair. Hein. C'est vrai qu'en France, plus t'as du jardinage tôt dans ta scolarité, plus ça pue en général, c'est vrai. Après le lycée, pourquoi pas? C'est une démarche personnelle, t'as envie d'être jardinier, c'est vrai qu'on n'a rien à dire. Mais c'est vrai que si tu commences à avoir un petit peu de jardin au lycée, attention. Et si au collège, dans la liste de fournitures scolaires, t'as un râteau, bon, je pense qu'on peut oublier le doctorat officiellement, c'est... C'est mon analyse des SECPA, voilà, c'est un peu méchant, mais c'est ce que je pense, quoi. Pas de SECPA ce soir dans la salle ? Il n'y en a jamais. Ils peuvent pas se déplacer tout seuls, les pauvres, c'est compliqué. Je plaisante. Il y a des voitures sans permis, ils peuvent le faire aujourd'hui sans problème. Allez, j'arrête la blague, c'est méchant. Vous rigolez bien, pour l'instant je suis content. Je passe un moment plutôt agréable. Moi je suis pas trop stressé, hein. Sur scène vous avez vu, j'accepte mon destin, ça marche pas, c'est la vie que j'ai choisie, mais je vous partage quand même une petite pression que j'ai par rapport à d'habitude là depuis quelques mois, j'ai eu un enfant moi, donc en fait l'enfant c'est assez cruel au niveau des résultats, j'ai une obligation de résultat, c'est-à-dire que si les gens ne rient pas pendant une minute ça va, si ça dure un peu plus longtemps la plaisanterie, cet enfant va avoir faim à un moment donné.

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2: Ce sont deux laveurs de carreaux belges. Ils viennent de passer la journée à nettoyer leurs carreaux alors, sur un immeuble de 50 étages. Mmh. Et puis après leur boulot, ils s'aperçoivent qu'ils ont oublié le dernier étage, c'est l'étage du PDG.
3: C'est long.
2: Avec des bons. Et tu dis, bah écoutez, on a oublié l'étage du PDG. Alors. Bah écoute, l'autre il dit à son collègue. Il dit, écoute, qu'à cela ne tienne, on va y retourner, bon sang de bois.
3: C'est un jeune donc qui s'exprime.
2: Oui,
3: c'est un jeune.
2: Oui. Et puis il dit, mais il y a le camion élévateur qui est parti. Mais tu t'inquiète pas, je vais te tenir par les bretelles et tu vas laver comme ça les carreaux. Alors, ils vont au 50e étage. Tout le monde suit ? Bon.
3: Je suis effondré.
2: Il y a le collègue qui tient son collègue par l'hôtel. Mais je raconte pas, je sais pas ce que je dis non plus. Oui. Et donc, il tient par les bretelles comme ça, et il lave les. Ça va bien ? Oui, oui, ça va, je lave. Puis l'autre qui lave, il commence à se marrer. Il dit : mais pourquoi tu rigoles ? Parce que ça me fait penser que si les bretelles est lâches, tu vas te les prendre pleine gueule.
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1: Vous savez, à chaque fois que j'écris un nouveau sketch, comme ça, j'essaye de deviner à l'avance quel message pourri je vais recevoir sur les réseaux sociaux par rapport à ce sketch. De la part de ces gens qu'on appelle les haters. Hein, oh, un fléau, hein, les internautes à capital neuronal déficitaire. Vous savez, ces gens sur les réseaux sociaux qui commentent tout de manière négative, qui envoient des messages pourris aux artistes, ces gens qui manifestement n'ont ni emploi ni enfant parce qu'il faut quand même pas avoir grand chose à faire, ces gens qui n'ont pas balayé devant chez eux depuis longtemps
5: parce qu'ils savent plus où ils ont mis leur balai.
1: Moi je sais. Mais laissons les chercher, ça les occupe. À tout est analysé, ils sont très méticuleux. Hein. Le moindre post, le moindre hashtag. Moi, l'autre jour, ça n'a pas loupé. Hein. J'étais sur Instagram, j'ai mis une vidéo où je jette ma fille comme ça, mon bébé en l'air. Pas fort, ça va, elle n'a pas touché le plafond. On était dehors. Eh ben, ça n'a pas loupé. Oui, vous secouez votre bébé. Oh, hey, secoue-toi toi-même. Décolle la pulpe qui est dans le fond, va trouver du boulot. Profites-en pour te faire cuire le cul, tiens. Ah ouais, pareil, l'autre jour, je mets une photo où je suis dans le train, parce que je prends le train pour jouer mon spectacle dans la France entière. Il y a un hater, il me met quoi ? Vous prenez le train, donc vous avez le pass nazitaire, donc vous êtes une nazie. Je réponds jamais au hater, mais j'avais envie de lui répondre qu'historiquement, c'est pas les nazis qu'on mettait dans le train. C'est plutôt les autres. C'était ceux de l'autre camp. Et quand je dis camp, le mot n'est pas choisi par hasard. Alors il faudrait ouvrir un livre d'histoire, et quand je dis histoire, je ne parle pas de « oui, oui,
5: organise sa manifestation ».
1: Les haters, je les collectionne, moi, les haters. J'ai comme les vignettes Panini. Hein. Je les classe par ordre de préférence à mes yeux. Je crois que mes haters préférés, c'est les haters complotistes, avec une préférence pour les anti-vax. Ah, faut pas les nourrir après minuit. Hein. Avec des pseudos genre « collabio ». Vrai prénom, Martine. Photo de profil, c'est jumeau. Paco, mais glaucome. Qu'elle n'a pas fait vacciner parce qu'elle croit. Pardon, parce qu'elle sait qu'il y a du plomb et la 5G dans les vaccins, et ça, c'est la vérité. ER. Oh. Oh. Oh. Oh. Oh. Il sache. Martine, qui maintiendra dur comme fer que si ses jumeaux, pas con, mais non con, vomissent de la bile à chaque printemps, ce n'est pas à cause de la coqueluche contre laquelle ils n'ont pas été vaccinés, mais à cause d'un petit rhume de saison qui passera bien vite avec une bonne tisane à la merde de chèvre. Mon deuxième préféré, le hater complotiste platiste, ça c'est ceux qui sont persuadés que la Terre est plate, hein, déféquant ainsi sur 200 000 ans de recherches scientifiques, pseudo Copernic ta mère. Photo de profil, Jane Birkin. Rien de plus plat. C'est... Ah bah c'est eux, hein, c'est des génies. Je peux pas vous dire mieux, des génies. Leur mère, elle a pas accouché, elle a frotté une lampe, mon vieux. La Terre est plate. Eh bah marche jusqu'au bout et saute. Troisième position, le hater misogyne. Pseudo, s'il y a du poil, c'est légal. Occupation favorite, dire aux femmes qui portent une jupe que la jupe est trop courte. Nota bene, l'homme qui reproche aux femmes d'avoir quelque chose de trop court a bien souvent lui-même le même problème. Allez, filles. Et enfin, lighter féministe. Hyper féministe. Pseudo, non. Elle est contre tout, elle est contre tout. Et tout ce qui représente pour elle le patriarcat, comme la Saint-Valentin. D'ailleurs, comme elle le dit toujours... Saint-Valentin, mon cul, j'ai jamais attendu qu'un homme me fasse un cadeau. Tu veux un cadeau, tu prends ton argent, tu vas au Quartier Lafayette, t'achètes un truc, t'en fumes un petit avant d'y aller, comme ça tu te rappelles plus de qu'est-ce que tu t'es acheté, puis quand tu te l'offres, ça te fait une surprise. Une fois, mon Raymond, il a essayé, il arrive avec des fleurs, je dis c'est gentil, qu'il sait qu'il est mort, à part toi si t'arrêtes pas tes conneries, il dit personne, j'ai super, tu ramènes tout ça chez Monceau Fleuriste, tu te fais rembourser, puis avec l'argent, tu m'achètes une cartouche de gitane base, t'es gentil, merci. Saint-Valentin, c'est une célébration sexiste qui permet aux hommes de le maintenir, nous, les femmes, dans un carcan résolument oppressif. Il est grand temps de mettre en place un questionnement politique et culturel afin d'interroger nos rapports entre les hommes et les femmes, et surtout nos rapports à la séduction, dans un monde où séduction est devenue synonyme d'agression. Donc non. Et ces gens m'envoient des messages, hein, jugent mon travail, m'envoient des lettres dans un français qu'on pardonnerait difficilement à un migrant dyslexique de CE2. Et on me demande, mais comment vous faites pour recevoir tout ce tombereau de saloperies comme ça, ces messages de haine et être heureuse quand même? Mais c'est hyper facile. Les haters m'envoient des messages pourris, je parle d'eux dans ce sketch, et je suis payée pour jouer au sketch. J'ai donc envie de leur dire une chose, hater, allez donc chier dans les champs de blé, ça fera des chocs à pique.

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2: Bonsoir la Réunion, bonsoir à toutes, bonsoir à tous et bienvenue sur Rire et Chanson. Très heureux de vous retrouver, de vous accompagner en ce mercredi soir jusqu'à 21h. C'est le meilleur du rire. Votre émission dans laquelle, eh bien, on retrouve forcément tous les meilleurs. Les grands noms de l'humour, les nouvelles stars, tous vos rendez-vous quotidiens de retour avec, dans une poignée de minutes, par exemple, l'invité déjanté de Julien Schmitt. On retrouvera également ce soir vos invitations pour aller au cinéma à rafler un beau film qui pourrait vous faire frissonner également, alors surtout restez bien à l'écoute. Et ce n'est pas tout, Maria Stangaz, un spectacle avec Marie-Alice Sinamant et plein d'autres humoristes pays, on en parle également à l'occasion. Eh bien, la venue de Marie-Alice Sinamant sur notre antenne, ce sera vendredi matin aux côtés de Fano pour une interview exclusive. Une année chargée d'humour, on ne parle même pas encore de tous nos humoristes nationaux qui viendront faire un tour sur notre île. Je vous garde un petit peu de suspense. En attendant, on démarre cette première heure ensemble en bonne compagnie, comme promis, dans une poignée de minutes avec ce grand malade de Julien Schmitt et tout de suite avec Kev Adams à 19h sur Rire et Chanson. Très belle soirée. Oh
3: yeah, on a tous à apprendre les uns des autres. Je pense par exemple que nous les hommes, on a à apprendre des femmes. Voilà, c'est sans aucune démagogie, je le dis, je le pense. Je pense que les femmes vont plus vite, elles sont plus rapides que nous. J'ai des exemples, j'avance pas ça gratos. Ok, vous avez déjà vu une femme qui rejoint des copines au resto? Vous avez déjà vu? Comment c'est beau, comment c'est fluide, on dirait un ballet à l'opéra. C'est magnifique, elle rentre dans le resto, elle scanne le resto. Paf, les filles sont là, les filles! À la table sur la justice! On est là! Il y a une ambiance. T'as déjà vu un mec qui rejoint des potes au resto? T'as déjà vu? Il erre dans le restaurant. Il est perdu, on dirait un Nantais dans un bar sans alcool. Il sait pas ce qu'il fout là. Et le pire, c'est à la table. À la table, t'as tous ses potes sur la... Regarde, regarde, ce con de Gérard, il nous a pas vu, regarde-le. Complètement con, Gérard. Alors on a des potes, hein, mais lui, c'est plus con, y a pas plus con que lui. Pauvre Gérard, il sort, il double check sur son téléphone. C'est là ou c'est pas là, putain, le mec. C'est à la table, sur la... Regarde, il va nous appeler, complètement con, il va nous appeler. Oui, Gérard! Ah, t'es arrivé? Ben nous, pas encore! Pendant ça, là, la tête des filles, donnez-moi un J! J, donnez-moi un U! U, donnez-moi un C! Mais non, t'es con ou quoi, c'est Justine? Donnez-moi un C, c'est dit! Exact! Il y a une ambiance! J'ai d'autres exemples qui prouvent que les femmes sont plus rapides, plus connectées que nous, messieurs, ok? J'ai une amie, elle vit en colocation à Paris avec deux copines depuis 3 ans, ok? L'autre jour, elle m'a dit un truc, c'est une dinguerie! Elle m'a dit, Kev! Ça fait tellement longtemps qu'on vit ensemble avec les filles que nos règles... Regarde. J'ai rien dit encore. Regarde. Toutes les femmes, elles me regardent genre « Tu as découvert notre secret, saltimbanque. » Regarde. Tous les mecs, ils sont là « C'est quoi la blague ?» Elles savent c'est quoi la blague déjà. Nos règles se sont coordonnées. Nos périodes menstruelles tombent au même moment. Vous réalisez la folie de ce qu'on est en train de dire? Elles sont en wifi de la nature. Jamais t'as une coloc avec que des mecs. T'as Rémi, il arrive 14h15. Putain, les mecs, je bande, je sais pas ce qui m'arrive. Et t'as Mickaël, mais moi aussi. Bagarre, allez, bagarre. Ce qui prouve que les femmes sont supérieures, les amis, c'est quand on est en couple, on le voit bien qu'elles sont supérieures à nous. Ok? Je vous donne un exemple qu'on a tous déjà vécu. Tu marches avec ta copine dans la rue et il y a une très jolie fille qui arrive en face. On le sait qu'il faut pas regarder. Mais nous, on est teubés, nous. On a envie de regarder, ok? Moi, la dernière fois que ça m'est arrivé, je te jure, j'ai développé une technique de regardage extrêmement rapide, ok? Dans le rythme, vous le faites, ça fait comme ça. Non, je marche. Clac, clac, c'est bon, j'ai vu, j'enchaîne, allez hop, on avance, ok? Eh ben, elle l'avait déjà vu. Mais elle te dit pas qu'elle a déjà vu. Elle le garde dans la boîte noire pour te le ressortir au moment où ça fait mal. Et en général, au moment où ça fait mal, c'est un moment où t'es passé à autre chose, hein? T'es à poil dans le lit le soir, t'es bien, t'as passé une bonne journée. Tu poses une question anodine, t'es là, chérie, tu peux me passer à la télécommande, s'il te plaît? T'as qu'à demander à la pute de te passer la télécommande. La pute qu'on a vue dans la rue tout à l'heure. Ce qui prouve qu'elles sont supérieures, c'est vrai, c'est que nous les hommes, on n'est pas pareil quand on est tout seul avec notre copine que quand on est avec notre copine et nos potes, tu sais. Exemple, moi ma copine, elle aime bien faire un truc, elle me faisait des bisous esquimaux comme ça, Et elle m'appelait Boubounou. Boubounou, comme ça. Qu'est-ce qu'il y a? On est là pour se juger, non? Je crois pas. Boubounou. Moi quand j'étais tout seul avec elle, Boubounou, y a pas de galère. Je Boubounou, tu Boubounou, Boubounou, on y va, tu vois. Un jour, je suis posé avec tous mes potes en mode bad boys. Elle arrive au long comme ça, Boubounou! J'avoue, j'étais pas bien. J'ai dit, vas-y, Bouboune, vite, Bouboune, rapide, Bouboune, vite. C'est trop tard, mon meilleur ami, il était là, écoute-moi bien, canard. On va t'appeler Boubounou jusqu'à que tu meurs. Heureusement, il y a une justice dans la vie, sa copine à lui, elle est arrivée, elle a dit, gras du bidou! J'ai dit, cher. Dans la tête des femmes, parfois, il y a des choses que nous n'avons pas. Elles ont des délires qu'on contrôle pas. Je vous donne un autre exemple. L'autre matin, je me réveille, ma copine, elle fait la gueule, dès le matin, elle fait la gueule. Dès le matin. On n'a pas parlé encore, elle fait la gueule. Je lui dis, qu'est-ce qui se passe? Elle me dit, j'ai rêvé. Mais regarde, j'ai rien dit. J'ai dit j'ai rêvé, toutes les femmes me regardent, tu n'es qu'une merde. J'ai rêvé que tu m'avais trompé. Moi je lui dis c'est pas grave, c'est juste un rêve. Elle me dit

0: Et comme vous l'entendez, forcément que des bonnes choses pour accompagner votre soirée. 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
0: Et c'est un véritable plaisir de vous retrouver avec dans quelques instants vos invitations à rafler pour vous faire plaisir au cinéma devant un film dramatique et fantastique. On en reparlera juste avant l'appel trop con de Martin à la demi-heure. Avant ça, Eli Kaku est en préparation. Les meilleurs du rire, c'est aussi parmi les nouvelles stars du rire avec Nick Moukoko qu'on retrouve dans quelques instants. Mais pour l'heure, il est temps de se faire plaisir avec ce grand fou malade de Julien Schmitt et son invité déjanté du jour.
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5: Bonjour à tous et bienvenue au Super Mescatol Show. Allez, on est reparti pour une nouvelle saison de débat pour faire avancer la France. Bien reposer après 2 mois de vacances, c'est ce qu'il faut, hein, c'est le minimum.
3: Ouais.
5: On n'est pas des Chinois.
6: Oh.
5: On repart pour une nouvelle saison, frais et reposés comme des hooligans polonais en fin de Coupe du Monde. Eh oui, parce que les vacances, c'est fait pour se reposer.

0: qu'on pense pas. Parce qu'on se met dans le mur tous les soirs un grand coup de rosé.
1: Oh,
0: et c'est ça qui est beau. Enfin, c'est beau, je fais pas l'apologie de l'alcool, mais bon. Si quelqu'un a une meilleure solution pour supporter la Muriel toutes les vacances.
1: Voilà, attends, c'est qui Muriel
0: C'est ma belle-sœur, Muriel, putain, qui m'a broyé les jumelles tout le mois d'août. Bah, tu sais pourquoi? Parce que comme toutes les rambières, elle est frustrée de pas pouvoir pisser son minoutier en tant que contre un pain comme nous. Voilà, sur le parking du Beach Grill d'Argelès. Alors bon, pour bien débuter l'année, moi j'ai un message pour toutes les bonnes femmes. Lâchez-nous les gonzesses, ça suffit. Bon. On y est pour rien, c'est pas nous qu'on vous a fait sans bite. Allez, bon allez, c'était le coup de gueule de la rentrée, tout le monde se calme.
1: Allez.
0: Appelez-nous si vous aussi vous avez envie de gueuler un petit peu, on est là pour ça au 83-90. Et vous gagnerez peut-être le livre de campagne de Gabriel Attal, intitulé Je serai le président de tous les puceaux.
2: Non,
0: c'est pas. Non, si, ça se lit à l'envers comme un manga, il y a des pages coloriées, des autocollants.
1: Voilà. Oh. Oui, c'est vrai que cette saison sera marquée par la campagne présidentielle.
0: Eh oui, le plus long festival d'humour de France a ouvert. Hein. Le cirque, et je dis ça parce que les politiques, moi je te le dis, c'est tous des clowns. Oh, les premiers fous rires de l'année. Il y aura des sujets de débat aussi tout au long de l'année,
1: bien sûr,
0: à la campagne, par exemple. Feriez-vous confiance à un homme politique qui n'a même pas fait de prison?
1: C'est vrai, c'est une bonne question.
0: Ou si une femme était élue présidente, est-ce que vous quittez le pays?
2: Et puis
0: on ira interroger les candidats aussi, hein, pour comprendre comment ça se passe, oui. Le mécanisme, tout ça. On leur demandera, par exemple, est-ce que, comme pour les banques et les médias, c'est un avantage d'être juif pour être président? C'est intéressant.
1: Mais tout le monde peut venir débattre.
0: Mais évidemment. Oh, mais scatoche, on est ouvert d'esprit. Ah. On s'adresse à tout le monde. Hein, tous les mecs blancs quinquagénaires de droite ont le droit à la parole, c'est important. Donc n'hésitez pas à nous appeler. 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
1: Très bien, donc le Mescatol Show cette année se focalisera sur les élections,
0: évidemment. Surtout cette année, ça va être une émission intellect. Allez, suivez-nous toute l'année et d'ici là, protégez vos burnes si vous croisez Sandrine Rousseau.
1: C'était Julien Schmitt et son invité.
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5: J'ai eu 35 ans il n'y a pas longtemps et je commence un peu à me sentir vieux. J'aime bien les gens. Il y a des vrais vieux ici, je sais. Ils me regardent, qu'est-ce que tu racontes, stagiaire? Non, je vous assure, c'est tout nouveau pour moi, parce que, tu vois, c'est quand t'arrives à la trentaine, c'est là où tu prends conscience que t'as un corps, tu vois, et que tu dois lui demander la permission avant de faire quoi que ce soit. Tu sais, quand t'as 10, 15, 25, tu fais ce que tu veux de ton corps. T'as envie de sortir, faire une roulade, tu fais ta roulade. Tu te cognes, tu réfléchis après. Ça fait mal, faut plus faire ça. Arrive à la trentaine, tu réfléchis pour tout. Tu te lèves de ton lit le matin, t'es là, est-ce que le sol est froid? J'ai dormi avec un caleçon, moi, ça bloque pas la circulation du sang, ce truc. C'était pas la pleine lune hier, Mercure qui rétrograde. T'es debout, tu veux te baisser, tu parles à ton dos avant. Frérot, t'es chaud ou pas? On va se baisser. Moi, il y a tout qui change là maintenant, tu sais. Je fais pipi assis maintenant. Et je kiffe. C'est lourd, moi, j'avais pas que c'était bien. C'est intelligent, ça. T'as le temps de penser à des choses auxquelles t'avais pas pensé avant. Je comprends que vous êtes intelligente comme ça, les femmes. Parce que t'as assis, t'es là, psss, mais j'ai pas payé mes impôts encore, moi, genre. Ils vont me prendre 10%, psss. Parce que 10, 15, 25, tu fais pipi, tu pars. T'as oublié que t'avais fait pipi. Arrive à la trentaine, tu fais pipi, t'attends. Parce que si tu pars, ça coule encore. Tu sens que tu commences à prendre de l'âge quand tu commences à devenir la personne que t'as toujours critiquée. Moi, j'ai toujours critiqué les gens qui avaient un groupe WhatsApp avec leurs voisins. Et moi, j'ai ça, là, maintenant, aujourd'hui. Ça m'énerve, tout le monde raconte sa vie, là. Gna, gna, gna, gna, gna. Je peux même pas quitter le groupe, c'est mes voisins. Ils vont le voir. En plus, c'est moi qui ai créé le groupe, je suis nickel. Même pour aller en boîte de nuit, c'est devenu compliqué, parce que je passe plus mon temps à réfléchir qu'à être dans la boîte de nuit. Et je suis là à me dire, est-ce que je vais trouver une place pour me garer? Faut que je mette un pull, je vais attraper froid en sortant. Tout le monde est là au bar en train de commander des vodka Schweppes. Je suis seul à commander un allongé. Je veux un allongé, s'il vous plaît. Mais j'essaye de devenir une meilleure personne, 35 ans, là. Comme j'ai dit, tu vois, je fais plus semblant. Je fais pas semblant d'être quelqu'un que je suis pas, tu vois. Ça, c'est un truc que j'ai arrêté, ça. Tu vois, parce qu'on est un peu dans une société où on fait semblant d'être des gens qu'on n'est pas. On porte des masques. Puis des fois, après, on rentre chez nous le soir, on se dit, ah, j'enlève ce masque. C'est pas moi, ça. Je suis pas un gentil, moi. Je suis un connard, hein, à la base. Moi, des fois, je rentre, je dis, non, je suis pas un noir. Je sais nager. Non, le truc sur lequel j'ai travaillé, où je me suis dit, non, je vais arrêter de faire semblant d'être quelqu'un, je suis pas. J'ai arrêté de faire semblant d'être quelqu'un de ponctuel, tu vois. Je suis pas quelqu'un de ponctuel. Ouais, je vous le dis tout de suite. Là, je suis arrivé en retard, et c'est mon style, je vous assure. Je maîtrise ça, j'ai qu'une seule excuse, c'est Hidalgo qui nique la ville. C'est vrai, il faut la calmer. Quelqu'un peut lui parler un peu, elle. Elle s'est prise pour Jules César, elle. Elle croit qu'elle est en train de construire Rome, là. C'est bon, là, il n'y a que des travaux, là. Vous n'avez pas marre des travaux, là. Même les travaux, ils ont besoin de travaux. C'est quoi, ce truc? Tu sais plus où rouler, quoi. Tu pars de chez toi, tu reviens, ça a un sens interdit. Tu pars, tu reviens, ton bâtiment, il est plus là, ça a un arbre à la place. Mais je sais que, voilà, je peux pas être ponctuel. J'étais à l'heure il y a 2 semaines. Qu'est-ce que c'est nul d'arriver à l'heure. T'es là à l'heure, t'attends la personne qui arrive en retard. C'est mon rôle, ça, normalement. Des fois, je me dis, si je suis ponctuel, c'est trop d'efforts pour moi. Ça fait 25 ans que je suis habitué à être en retard. C'est que ma dopamine, elle est habituée à être dans cette pression de dernière minute, tu vois. Ouais, oui, il me reste 5 minutes, faut que je pense là. Il y a le train, vite. Je suis habitué, c'est mon confort, ça, tu vois. Et là, arriver à l'heure, ça veut dire que je dois changer plein de choses. Je dois m'organiser à l'avance. Je dois devenir quelqu'un d'arrogant. Parce que les gens ponctuels, t'as vu comment ils sont arrogants? T'as vu comment ils parlent? On dirait qu'ils sont là depuis la création de la Terre. Fais comment tu fais pour arriver en retard? C'est un truc qui me dépasse, moi, les gens qui sont en retard. Détends-toi un peu, là. T'es à l'heure parce que je suis en retard. C'est pour ça que t'es à l'heure. T'as vu?

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1: Vous croyez vous débarrasser de moi comme ça? Monsieur Sanchez, envoyez la balle. Allez hop, on fait des passes. Essayez d'attraper la balle. Essayez d'attraper la balle. Allez, on fait des passes. Ben, vous voulez pas essayer d'attraper la balle? Vous voulez jouer au foot? C'est pas au programme cette année. En plus, je sais pas y jouer, alors pas de foot. Non, pas de foot. Qui a dit Gargamel? Qui a dit Gargamel? Prendete il libro, pagina 45. Silenzio, Caterina. Pagina 45. Page 45, pata crusette. Io, comincio la lettura. Il paese magnifico. Un paese magnifico. È un paese in cui... Ma le carne. In cui si può ferire, eh? Ma le levi. Je recommence pour les autres que ça intéresse. La testicula magnifica. Il paese magnifico, scusate. È un paese magnifico, va bene, eh? È un paese in cui si possiamo sciare. Oh, puisque c'est comme ça, je vous rends vos interrogations, eh? Elles sont très mauvaises. Je vous rappelle le barème. 20, ça n'existe pas. 19, c'est pour la mère supérieure. C'est pas moi. 18, c'est pour moi. À partir de 15, c'est pour vous. La meilleure note est 8. Vous riez plus là, hein? À Babou, 3. C'est bien. Bourgeois, 1. Et des progrès. Giacalone, Sergio, come va la mamma? Va bene la mamma? Dove? La tua casa, la casa in Italia, dove? Roma, va bene. 18. Je fais ce que je veux. Bonifacio, 15. Come va la mamma? Va bene la mamma? Dove? La tua casa in Italia, dove? Ajaccio. Si trompe. 8. Eserbib, 0+. Pour le papier, l'encre, faites passer.

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3: Bonsoir La Réunion, bonsoir à toutes, bonsoir à tous et bienvenue sur Rire et Chanson. Heureux de vous accompagner jusqu'à 21h dans le meilleur du rire, le MDR. Ça se passe forcément à la radio, mais aussi pourquoi pas au cinéma. Avec tout de suite vos invitations à rafler pour ce film. Alors là, je vous propose d'aller voir un film dramatique et fantastique de Holy Boy. Un film dans lequel on va suivre Sergio, un enseignant hanté par son passé, muté à Rumi, un petit village de montagne réputé pour être le plus heureux d'Italie. Un endroit où tout le monde est souriant, tout le monde est beau. L'apparente quiétude de cette vallée des sourires va cacher quand même un étrange secret. Toutes les semaines, les habitants se rassemblent autour de Matteo, un adolescent qu'on dit capable d'absorber les douleurs des autres. Pour en savoir un petit peu plus, notamment sur ce fameux Matteo, rendez-vous au cinéma pour aller voir The Holy Boy. 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Bonne chance à toutes et bonne chance à tous. Pour vous laisser le temps de pianoter tout ça par SMS, Daddy Moon arrive dans quelques instants avec tout de suite l'appel trop con de notre ami Martin.
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5: Pressing, bonjour.
6: Bonjour monsieur, je suis bien en pressing.
5: Oui.
6: Monsieur Martin, les climationneurs Martin à l'appareil.
5: Oui.
6: Je vais venir vous installer la climatisation au magasin.
5: Vous devez nous installer une climatisation ici dans le local.
6: Oui, parce que rapport à notre plan anti-caniculiste, on va vous poser des climatiseurs frigorifieurs.
5: Des?
6: Des frigorifieurs.
5: Vous parlez de frigorifique, mais...
6: Non, pardon, on dit frigorifieur. Hein.
5: Frigorifieur, pardon, excusez-moi.
6: Oh, mais c'est pas grave. Vous connaissez le principe?
5: Pas du tout.
6: C'est comme un climationneur.
5: D'accord.
6: Mais avec le frigorifieur, il va faire beaucoup plus froid.
5: D'accord. Et il va faire très très très très froid.
6: Ah bah il fera moins 5 degrés dans le pressing.
5: Ah ouais. C'est vrai, quand j'arrive, je suis en short et t-shirt.
6: Alors l'idéal, ce serait que vous bossiez avec une combinaison de ski si vous avez.
5: Ça va être compliqué.
6: Prévoyez aussi des après-ski si possible.
5: Ouf.
6: Ou au moins des bottes fourrées.
5: Mais quand on va rentrer, s'il faut être à moins 5 en plein été.
6: Oui bah au moins vous aurez de la fraîcheur.
5: Mais tout va bien dans le local, c'est pas pour rajouter des choses qui pourraient incomber les employés.
6: Ah, je ne me permettrai certainement pas de vous incomber, monsieur. C'est pas le genre des établissements Martin.
5: Mais c'est vu avec la direction parce que c'est...
6: Ah non, pas du tout. D'ailleurs, faudra les prévenir parce que je vais venir cet après-midi.
5: Si c'est pour installer un frigorifère, je ne pourrai pas vous faire rentrer cet après-midi.
6: Non, vous inquiétez pas, cet après-midi, on va juste faire des trous dans les murs pour passer les tuyaux.
5: Non, je vous laisse pas rentrer du tout.
6: Et puis, il faut qu'on creuse le bassin aussi parce qu'apparemment, vous n'avez pas de pédiluve à l'entrée non plus.
5: De pédiluve à l'entrée, c'est-à-dire...
6: Vous savez, le petit bassin pour les pieds, comme à la piscine.
5: Oui.
6: Parce que là, si vous voulez prendre un petit bain de pied pour vous rafraîchir, vous faites comment au pressing?
5: Les bains de pied, c'est chez moi.
6: Eh ben voilà, et maintenant, vous pourrez le faire au boulot.
5: Pardon?
6: Bah oui.
5: Je me vois mal avoir les pieds dans un pédiluve et attendre que la clientèle arrive. Ne prenez rien du tout en argent comptant.
6: Ah non, mais alors, pas d'argent comptant, c'est pas un problème. Je vais vous faire un crédit.
5: Monsieur, je vous dis non. Ne prenez pas les choses.
6: Bon, pourquoi vous disiez que je prenais les choses?
5: Parce que je vois que vous compreniez pas ce que je veux dire.
6: Ah, mais je comprenais très bien. Vous préférez un crédit.
5: Considérez, monsieur.
6: Pas de problème. Donc, je vous mets le frigorifieur en 4 fois sans frais.
5: Monsieur.
6: Oui, monsieur.
5: Je suis une employée. Je n'ai pas mon mot à dire.
6: Oh là là. Et c'est maintenant que vous le dites.
5: Depuis, ça va
6: non,
5: faire.
6: Parce que vous me dites que vous avez des problèmes d'argent comptant. Moi, je vous trouve une solution.
5: Alors, monsieur.
6: Monsieur.
5: Prenez pour argent comptant, c'est considérer que tout est annulé.
6: D'accord. Donc, j'annule le crédit. Ça vous fait un premier versement.
5: Non, mettez zéro même.
6: Quand vous dites mettez zéro, j'imagine que c'est 0 degré pour le frigorifieur.
5: Non, j'ai pas dit 0 degré.
6: Non, parce que là, il est réglé à moins 5, mais
5: non, je vous ai dit considérer à 0 euro votre devis.
6: 0 euro? Pardon, je veux bien négocier, mais là, vous y allez un petit peu
5: monsieur,
6: fort.
5: Monsieur.
6: Pour vous proposer un frigorifieur acheté, un pédiluve offert. C'est ma meilleure offre.
5: Ça va être cash. Vous n'aurez pas accès à la cellule.
6: Bon, alors, 2 frigorifieurs achetés, un pédiluve offert.
5: C'est non. Vous annulez tout.
6: Ok, dans ce cas, je vous annule le pédiluve offert.
7: Oui, allô?
6: Ah, bonjour monsieur, excusez-moi, mais il y a un problème.
7: Je vous le confirme, il y a un problème, monsieur. Donc...
6: Non, mais vous savez quoi? Passez-moi le responsable.
7: J'ai pas à vous passer le responsable. Le responsable, c'est moi, monsieur du pressing. Donc, vous avez un truc à me dire, vous me le dites?
6: Bah non, demandez au monsieur d'avant, je lui ai déjà tout expliqué.
8: Allô?
6: Et c'est madame, d'accord, bonjour.
8: Je ne veux pas de climatisation dans mon pressing.
6: Non, mais c'est ce que je disais à votre collègue. Ce sont des frigorifieurs.
8: C'est pas ma collègue, c'est la gérante.
6: Admettons.
8: Ouais.
6: Donc vous lui direz qu'elle prévoit quand même des tongs pour les clients qui sont dans le pédiluve.
8: Oh, c'est bon, allez, arrête tes conneries, moi j'en ai ras le cul.
6: Ah, bah dans ce cas, je peux vous rajouter un bidet.
8: Bon,
6: Ah bah oui, grâce au bidet, plus aucun problème de fesses, vous verrez.

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2: Ah là là, que de souvenirs dans ce Nord-Pas-de-Calais. Que de souvenirs, mais bon, j'ai fini tout ça. Parce que ça n'existe plus. Hein, Nord-Pas-de-Calais Picardie, le gouvernement français l'a supprimé. Bah pareil. Mais je suis choqué, hein. Là d'où que je suis né, d'où que j'ai grandi, là d'où que j'ai appris à bien parler le français comme il faut. Ça a disparu, tout qui a disparu. Mais c'est une catastrophe. Maintenant, ça s'appelle les Hauts-de-France. Il paraît qu'on peut plus dire ch'ti, ch'timi de schneur, même piquet, hein, fini, hein. Fini maintenant, on est des hautains, je suis un hautain, tête de kien. On dit plus, hein, on dit plaît-il. T'imagines, dans Bienvenue chez les ch'tis, Michel Galabru, au lieu de dire « c'est le Nord », il aurait dû dire « c'est les Hauts-de-France ». Mais c'est n'importe quoi. Mais je suis retourné là dans ma plan pays depuis que ça a changé de nom pour rendre visite à ma mère, tu sais. Ben je l'ai pas retrouvée. Elle n'a pas déménagé, je sais plus d'où qu'elle habite. Ma propre mère, en montant d'un schneur, j'ai tout raté. J'ai raté le Picardie, j'ai pas trouvé le Pas-de-Calais, j'ai perdu le schneur. Il n'y a plus de panneau, il n'y a plus rien, il n'y a plus qu'un seul panneau quand on sort de Paris, avec marqué en grand comme ça, Hauts-de-France. Avec une écriture comme ça, t'as une écriture péteux là, tu sais, comme ça. Mais alors, mais ouais. Du coup, j'ai roulé, dame carrette, j'ai roulé. Je me suis perdu, du coup, je me suis retrouvé dans un endroit que je connaissais pas. Heureusement, j'ai croisé quelqu'un, j'ai dit, pardonnez-moi. Je me suis égaré. Je suis hautain, en quête de ma contrée, les Hauts-de-France. Et là, il me dit, tu t'es trompé, dit vieux. Oh là là, ne serais-je point monté un poil trop haut? Nous sommes en Belgique, n'est-il point? Oh non, ça s'appelle plus la Belgique ici. Ça ne s'appelle plus la Belgique, diantre, mais comment votre Belgique s'appelle-t-elle par devers moi? Oh, ah, le nouveau nom est fort gay, hein, fort sympathique. Suite à l'initiative française, notre gouvernement a aussi décidé de changer. Notre belle Belgique s'appelle maintenant le Royaume du Dessus des Hauts-de-France d'en dessous. Mais c'est ma foi fort joli, mais c'est écrit nulle part. Mais oui, parce que le nom Royaume du Dessus des Hauts-de-France d'en dessous, ça ne rentre pas dans le panneau, hein. Ah. Mais alors, pardonnez-moi, mais les Hauts-de-France, où est-ce donc maintenant? Ah, Léo, c'est en dessous, hein. Ah, Léo sont en dessous. Oui, Léo sont en dessous, mais attention, parce que les Pays-Bas sont encore au-dessus, hein. Finalement, je l'ai remercié, puis je suis redescendu vers le bas pour essayer de retrouver le haut. Mais je me suis paumé encore plus, évidemment. Du coup, j'ai téléphoné à ma mère, hein. Elle a gueulé, ça coûte une communication, mais tant pis, hein. Ah, j'ai dit, maman, d'où que t'es, je te retrouve plus, je suis paumé, t'habites où maintenant? Elle me dit, j'en sais rien, mais non plus. Je suis toujours au même endroit, j'ai pas bougé, hein, mais avec tout qui a changé de nom, je me suis paumé quand même. Hein, je sais pas qui c'est au gouvernement là, qui a pondu ce nom-là, le Hauts-de-France, hein. Quel comité de cerveau parisien ils ont mis ça au point, mais c'est des cousins à Fred Martin, ça. C'est babache, là. Mais ouais, en plus. En plus, attention, c'est baboche, hein, comme dit ma mère, ils ont changé le nom de toutes les régions en France. Hein. Ah, dès que tu voyages en France, tout le monde y est paumé. Hein. Même le GPS, il sait plus d'où qu'habite. Ah, ils ont fort simplifié. Comment résumer en ch'ti, ou en picard aussi, on dit chelbrun.

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2: Le MDR, le meilleur du rire, tous les soirs sur Rire et Chanson Réunion, 19h, 22h. On reste sur cette bonne lancée. Et j'en profite aussi pour vous le rappeler que cette année, elle est chargée en humour. Que ce soit avec des grands noms de l'humour, justement au niveau national, qui viendront faire leur spectacle sur notre île. On pense à Jari, Nawel Madani ou encore Elodie Pou, sans oublier Smaïn. Smaïn qui sera justement le parrain d'un événement assez incontournable. Écoutez ça.
3: Cette année, préparez-vous à rire encore plus fort avec la première édition du Run Comedy Tour.
4: Bonsoir!
2: Le Run Comedy Tour, ce sera du 26 septembre au 11 octobre, un événement parrainé par Smaïn, avec tout de même de nombreux humoristes nationaux qui viendront faire leur spectacle sur notre île aux côtés d'humoristes pays. On va retrouver par exemple Smaïn lui-même, Redouane Arjan, Laura Calu, Lofty Abdelli, Charlie Niobe, Alex Ramirez pour les humoristes nationaux. Et pour les humoristes pays, eh bien on pourra se faire plaisir avec Avolcha, Eric Lorette, Canagic, Bruce Lee, François Guédon, Rome Charrette, Sand, Bouclette et bien d'autres encore. Ça, cet événement, c'est le Run Comedy Tour, ce sera du 26 septembre au 11 octobre 2026, ne loupez surtout pas ça. Smaïn, qu'on retrouvera d'ailleurs pour son spectacle Incognito, ou encore tout de suite, et bien sur la radio officielle du Rire, je vous propose de retrouver Alex Ramirez, une nouvelle star.
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6: Moi j'ai un couple d'amis qui vient d'avoir des enfants. Ouais, et dans l'idée, en fait, je trouve ça hyper cool. Parce qu'à chaque fois que je les vois en famille avec leur petit loulou, leur petit bout de chou, vraiment ça me rappelle combien j'ai pas du tout envie d'être papa. Alors, c'est pas à cause des gosses, hein, non, ils sont très bien. Non, c'est quand je vois mes potes, en fait. Enfin, mes potes. Ce qu'il en reste, hein. En fait, c'est plus mes potes parce que je peux plus parler avec eux. Tout tourne autour de leurs gosses. Alex ! Ouais, je te coupe deux secondes dans ta blague. Tu sais que Lucrèce a dit papa à 18 mois ? Tu sais que Lucrèce, c'est un prénom de merde ? Mais bon, si elle a fait ça un an et demi, grand bien lui fasse. Ah non, Alex, non, je crois pas que t'aies bien compris. Pas un an et demi. 18 mois. Mais ça, c'est rien. Ça, c'est la partie émergée du biberon, hein. Il y a tout le reste. Le choix dans les prénoms.
7: Du coup, Alex, je te présente la petite dernière. Elfina.
6: Attends, j'ai un truc dans l'oreille. Oh, du sang. Ah. Oula, oula, oula. Ça a dû faire péter un vaisseau. Ah, c'est... Comment on dit quand on n'aime pas? C'est original.
7: Ouais, c'est normal, c'est parce qu'on l'a inventé.
6: Mais pourquoi, putain? On l'a inventé, c'est pas des Pokémon! Pourquoi ils font ça? Et c'est vrai, du coup, je me demandais pourquoi?
7: Bah, en fait, tu vois, on voulait qu'elle puisse se démarquer.
6: Et sachant que c'est une super idée, t'as pas peur qu'on te la pique?
7: Non, non, aucun risque. Nous, c'est Elfina, A-I-L-P-H-Y-2-N-A.
6: Sauvé, j'ai envie de te dire, hein? P-H-Y-2-N-A, la gamine, le temps qu'elle lit sa gourmette, elle est au lycée, tu sais. C'est gênant. Gênant également cette perte totale d'objectivité qu'ils ont par rapport à leur gosse. Bon, ça c'est connu, mais dès qu'il fait un truc, c'est magnifique.
7: Alex, viens voir le dessin que nous a fait Cléthore.
6: Oui, c'est le plus grand. En fait, il y a Cléthore, Lucrèce, Elfina. Mais il y a une certaine logique puisque leur chien s'appelle Thomas. Dessin d'un gamin de 3 ans. Hein. Tu ne demandes pas non plus une perspective cavalière. Hein. Les deux là, les parents, des Japonais devant la Joconde. On va le mettre sur le frigo. Eh oui, désolé, y a plus de place au Louvre. De toute façon, que ce soit leur frigo, leur cuisine ou même leur maison, c'est fini, ça leur appartient plus. Hein. C'est devenu le musée de l'enfant. Et toi, quand tu viens, tu dois faire la visite.
7: On continue, Alex? Non, c'est pas fini. Alors regarde, ça c'est sa première mèche de cheveux.
6: Ouais, les jeunes mamans s'expriment en ultrasons. Il n'y a que les dauphins qui peuvent les comprendre. C'est pas plus mal, hein.
7: Ça, c'est sa première dent. Alors écoute ça. Ça, c'est un truc hyper original qu'on a fait. En fait, c'est sa main qu'on a moulée dans du plâtre. Hein. Et ça, c'est sa main gauche. Ça, c'est son pied droit.
6: Je vous cache pas, je m'attendais à voir le gamin embaumé juste à côté. Une petite momie. Avec sa mère qui m'aurait dit « Ouais, comme ça, il grandira moins vite !» Il grandira moins vite parce que là aussi, gros paradoxe. Les jeunes parents sont pas du tout pressés de voir leur gamin grandir, mais dès que celui-ci touche à un objet, quel qu'il soit, ce sera forcément un prodige dans ce domaine-là. Alex, regarde-le avec les voitures. Regarde-le. Il va devenir pilote, lui. Ouais. Et là, avec le tambour. Et là, tuc. Grand musicien.
4: Et le fait qu'il souche le kiki, tu pars sur quoi, là?
6: Urologue ou pornostar, qu'est-ce qu'on fait?
4: Non, on dit rien, j'ai trouvé.
6: Branleur.
4: Comme son père.

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2: C'est Morissette qui amène son mari Eugène, qui a 85 ans, pour faire le check-up habituel chez le médecin. Et comme d'habitude, Eugène, il va très bien. Voilà. Alors, il n'y a rien à signaler. Le docteur, il dit, mais Eugène, alors je ne comprends pas comment vous faites. Il n'y a jamais rien à signaler. C'est formidable. Il dit, docteur, je vais vous dire. C'est parce que j'ai Dieu qui veille sur moi. Tenez, il me fait des signes tous les jours. Hier soir, je suis allé aux toilettes. Et bien, la lumière, quand je suis rentré, elle s'est allumée toute seule. Et quand je suis sorti, elle s'est éteinte toute seule. Alors, le répond le docteur, il dit, c'est très bien, Eugène. Allez, rhabillez-vous. Il va voir Morissette. Il dit, Morissette, j'ai un souci avec Eugène. Je crois qu'il perd un peu la tête. Il m'a dit qu'il est allé aux toilettes, que la lumière s'est allumée toute seule, que quand il est sorti, elle s'est éteinte toute seule. Et là, Morissette, elle regarde tout vide et elle dit, oh le salaud, il a encore pissé dans le frigo.
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1: Bonsoir à toutes, bonsoir à tous et bienvenue sur Rire et Chanson. Quel plaisir de vous retrouver en ce mercredi. Ça y est, les enfants sont peut-être déjà en train de jouer de leur côté. Vous avez enfin un moment de détente. Vous pouvez enfin profiter d'un peu de sourire. Eh bien, ça tombe bien, vous êtes au bon endroit pour ça. Jusqu'à 22h, c'est le MDR, le meilleur du rire. Aux côtés des grands noms comme de Jean-Marie Bigard que nous retrouverons dans quelques instants. Aux côtés également des nouvelles stars du rire. Et avec plein de beaux cadeaux à vous offrir cette semaine, les amis. Que ce soit vos invitations pour aller au cinéma ou tout simplement, eh bien, pour parler aussi un petit peu de tous ces spectacles qui arrivent sur notre île. L'arrivée de Bonhomme, le spectacle de Jarry, l'arrivée d'Elodie Pou, encore l'arrivée de Nawel Madani et de son spectacle tout court, sans oublier le Run Comedy Tour et un événement un peu particulier avec nos humoristes pays, ce sera Maria Stangaz, présentée par Marie-Élie Sinamant, qui sera d'ailleurs aux côtés de Fano vendredi matin dans une interview exclusive. Pour ce mercredi soir, eh bien, je vous propose de retrouver l'un de vos rendez-vous favoris. C'est notre ami Rémi Marceau qui avait l'habitude de refaire l'info pour nous. Il revient pour cette nouvelle saison encore plus chaud que jamais. Cette fois-ci, il défonce carrément l'info. Bienvenue sur Rire et Chanson Réunion, 20h.
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3: On va commencer avec la rentrée des classes. 11,6 millions d'élèves vont reprendre aujourd'hui le chemin de l'école. Le dispositif portable en pause est généralisé dans les collèges et les lycées. Denis Brognard, bonjour.
4: Bonjour à tous et bienvenue à École Lanta. Aujourd'hui, encore une nouvelle aventure qui commence dans la jungle de la rentrée. Il va falloir se battre, avoir sa place au fond, donc près du radiateur, comme Bruno Robles.
3: Oui, c'est vrai.
4: Pas se faire confisquer son portable caché en douce malgré l'interdiction, pour garder propre les baskets toutes neuves achetées par maman, pour résister aux épreuves de survie, telles que les haricots verts de la cantine ou les raviolis à la tomate. Pour les parents, enfin débarrassés des chiards, ils ont gagné l'épreuve de confort.
3: Monsieur Glucksmann, bonjour.
5: Monsieur Robles, si je suis élu président de la République, et je serai élu, je suis convaincu, et ça ne fait aucun doute, il n'y a plus de suspense. Je prends l'engagement devant les Français. Ce ne sont pas des promesses en l'air, car il faut faire bouger les choses. Mais les Français le savent déjà, ils sont avec moi, comme les camarades de gauche qui me soutiennent. Je prends l'engagement, et qui est pourtant évident.
6: Les discours de Raphaël Glucksmann peuvent provoquer de graves risques de somnolence. Ne pas conduire sans l'avis d'un professionnel de santé.
7: Monsieur Robles.
3: Ah non, Jacques
7: Lang.
3: Ah, vous êtes de retour.
7: Ah oui, je reviens. Je reviens.
3: Oui, c'est l'habitude.
7: Pour cette rentrée, j'ai entendu dire qu'il y avait des difficultés de recrutement dans l'éducation nationale. Mmh. Pourtant, c'est pourquoi j'ai tant désormais libéré mon ancien poste. Je me porte candidat pour enseigner.
3: Oh là.
7: Avec une préférence pour le collège.
3: Ah bah tiens.
7: Lycée, à la rigueur. Mais il y a parfois des élèves majeurs, ça m'intéresse.
3: Oh.
4: Monsieur Robles,
3: président Hollande.
4: J'ai un petit jeu de mots si vous voulez. Comme
3: allez-y.
4: C'est une radio du mou.
3: Oui, allez-y.
4: Il paraît que dans les écoles, les effectifs baissent, mais pour les présidentielles à gauche, il n'y a jamais eu autant de monde pour les primaires.
8: Oh,
3: c'est pas mal.
4: Et voilà. C'est tout pour moi.
3: Merci, monsieur Hollande.
9: Bonjour, c'est Gianni Infantino.
3: Oui, président de la FIFA.
9: C'est ça, voilà.
3: Gianni.
9: Est-ce que c'est possible, si on connaît bien le directeur de l'école, que son enfant ait les meilleures notes? Si. Que les arbitres, enfin les professeurs, ils soient plus sympas.
3: Oui, mais non.
9: Pour les cartes, enfin pour les notes.
3: Oui, non.
9: Pas trop voir les fautes, tu vois.
3: Ça, bien sûr, monsieur Gianni. Non, je vois
9: comme
3: bien,
9: ça qu'on fait en football.
3: Non, oui, mais je comprends, mais ça ne va pas être possible. Salut Nikos.
10: Salut Lelou. Alors attention, ce n'est pas l'animateur charismatique et populaire, vous savez, mais je fais ce que je veux, mais le spécialiste des réseaux sociaux qui vous parle. Alors j'ai un message à tous les parents adeptes d'Instagram et Facebook. Aujourd'hui, pour la rentrée, ne publiez pas de photos de vos enfants sur les réseaux.
3: Ouais.
10: Voilà, déjà parce que on en a rien à foutre.
3: Oui.
8: Oh.
10: Et puis surtout, c'est totalement déconseillé. Tous les spécialistes, il ne faut pas mettre de photos de ses enfants sur les réseaux, même si on ne voit pas leur visage, et même de dos, enfin surtout de dos, ça va exciter Jean-Marc Morandini.
8: Oh.
10: Alors, les professeurs, les instituteurs, en leur ordonnance, ils sont prêts, ils ont leur antidépresseur, ils sont prêts pour la rentrée, ils ont compté le nombre de jours avant les prochaines vacances, calé la date pour les prochaines grèves, et puis surtout, plus important, ils ont révisé leur cours de self-défense.
3: C'est ça, vaut mieux.
10: Voilà, alors pour les parents, c'est évidemment beaucoup d'émotions. Enfin, l'école, c'est fini, c'est là, elle arrive, l'école, c'est fini, c'est 2 mois de vacances.
3: Ouais, oui.
10: Et oui, l'école, c'est le mini-club en village vacances, mais c'est gratuit, c'est toute l'année.
3: C'est ça qui est bien, merci.
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2: Quand les animaux ils font un truc bien, hein, pourquoi pas les imiter? Tu sais, moi, que j'ai vu sur les grands sentiments, je me suis attaqué aux grands sentiments. Putain, je me suis dit, merde, on est souvent battu. L'amour, la qualité de l'amour du chien, la fidélité, le pardon, l'abnégation, toi, de certains animaux, c'est extraordinaire. Regarde, je te donne un exemple. Regarde ton chien. C'est pas lui qui a chié sur le tapis. Non, c'est un autre chien, le chien du voisin. Il est rentré, là, l'après-midi, il a chié et il est reparti. Toi, tu rentres. Espèce d'enculé! Qu'est-ce que t'as fait? Tiens, tu vas la bouffer, ta merde! Donc tu lui mets une branlée d'enfer. Qu'il a pas du tout mérité. Il est totalement innocent. Bon, bah tu vas faire tes courses. 15 minutes au Monoprix. Tu reviens. Il te fait la fête. Il t'a déjà pardonné. Il y a même un moment, il a cru que tu reviendrais peut-être jamais. Il s'est inquiété pour toi. Il t'aime. Même si t'es con comme une pigne. Je vous remercie, attends. Attends, parce qu'on va le faire. Toi, regarde, ça c'est un applaudissement aux animaux, on est bien d'accord. Je voulais qu'on en fasse un dans ce spectacle. Un petit applaudissement aux animaux, après la phrase que je vais prononcer. J'ai trouvé une phrase super sympa, tu vas voir. Non, tu vois, un petit applaudissement. Digne hein, de nous, bien sûr, mais nourri quand même. Hein? Mais là, un applaudissement. Écoutez, la phrase, on applaudit tout de suite après les animaux, comme vous venez de le faire. Moi, je dis que si nous, les hommes, si on avait dans le cœur le dixième de l'amour qu'ont nos chiens pour nous, il y aurait la paix sur la terre. Yes! Yes! Et à toi, merci pour les animaux. Et toi, j'ai fait copain avec plein de vétérinaires. Je te jure, je les ai harcelés de questions, mais après c'est devenu des potes. J'ai relâché après la pression. Et tu vois, par exemple, moi, quand j'ai un copain qui me dit « j'achèterais bien un chien », eh ben je lui dis « prends-en deux ». Il me dit « pourquoi deux ? Ça va être deux fois plus chiant, hein. Deux fois plus de croquettes, deux fois plus de crocs. » Je dis « ouais, mais eux, ils vont se faire deux fois moins chier. » Surtout avec un con comme toi. Et donc, non, pas forcément.

0: non, mais c'est vrai qu'à deux, c'est mon job moins chier. Il patiente un petit peu mieux.
1: C'est vrai, il fait un peu moins de maladie et tout.
0: C'est pour ça, moi, quand je vois un poisson rouge tout seul dans son bocal, ça me fait de la peine. Et encore, là, c'est un mauvais exemple, parce que si le poisson rouge, il se fait jamais chier dans son bocal. Tu sais pourquoi? Parce que le poisson rouge, tiens-toi bien, il a que 3 secondes de mémoire. Donc il se fait jamais chier. Même toi, il s'engueule avec sa gonzesse. Tu me fais chier! Tu me fais chier! J'ai un contrôle fiscal au cul! J'ai perdu mon pote Fred! Tu me fais chier! Hop, il fait un tour de bocal. T'as pensé à appeler Fred pour bouffer ce soir? On a des nouvelles des impôts, non? Hop, il refait un tour. Bonjour, madame. Hop, un tour. Sympa cet appart, hein? T'as vu le buffet? Sympa cet appart, hein? T'as vu le buffet? Sympa cet appart, hein?
2: Et à l'instant, c'était Jean-Marie Bigard dans la radio officielle du Rire.
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2: Bonsoir à toutes, bonsoir à tous et bienvenue sur Rire et Chanson. Votre rendez-vous du soir afin de bien décompresser de la journée et vous êtes au bon endroit pour ça. Avec Elise et Moon qui débarque dans quelques instants et pour lui chauffer la place, Sulo, une nouvelle star du rire. Ne loupez pas non plus à la demi-heure votre rendez-vous. Ce sera comme tous les soirs en bonne compagnie avec La Fesse et son imposture du jour. Et je vous dévoile dans une petite poignée de minutes comment tenter de remporter vos invitations pour aller voir Maria Stangaz avec Marie-Alice Inamant.
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5: Profitons de la vie ça va vite. Ah, je vous jure, des fois tu te poses des questions sur la vie, genre existentielle, hein. Genre t'as même pas encore la réponse, t'es là, est-ce que c'est le bon, est-ce que je vais me marier, est-ce que je vais voyager, est-ce que je vais faire ce genre d'études. On est là, on te pose ce genre de questions, et t'as même pas encore la réponse que, fou, trop tard, la vie. Non, je suis en train de vous perdre. Je vais vous donner mon exemple, vous allez me comprendre. Je viens d'accueillir mon troisième enfant et la question que je pose sur la vie, c'est que je sais même pas encore si je veux des enfants. Vous voyez un peu ce que je veux dire? Vous avez compris le délire? Je sais même pas ce qui s'est passé, mon gars. 3 enfants en 4 ans, on a fait avec madame. C'est fou, je vous jure, mais j'applaudis une chose, c'est sa fertilité. Mais c'est pas un ventre, c'est la lampe d'Aladin, ton truc. Attends, je le frotte à peine, il y a un gosse qui sort, c'est quoi ça? J'aurais dû demander une Porsche, moi. Ah non, c'est ses 3 vœux, ah merde. Après, j'ai passé les parents dans la salle, oui, quelques-uns, hein. Vous savez, hein, le truc le plus dur avec les enfants, c'est l'éducation. Ils sont tout le temps là. Tout le temps là, te solliciter chaque heure, chaque minute. Tu vois, tout le temps, papa, papa, t'as envie de leur répondre, vas-y, recule, là, c'est pas mon prénom, laisse-moi tranquille. Tu peux pas agir comme ça, tu vois, tu dois gainer, tu dois montrer un bon visage, leur transmettre des valeurs, tu vois, pour pas que ça devienne des connards d'humains, non, tu dois tenir. Et déjà, un enfant, c'est dur, on est d'accord? Un enfant, l'éduquer, c'est dur. 3 en bas âge. Je suis désolé, hein, mais il y en a sûrement un que tu sacrifies. De toute façon, dans les familles nombreuses, il y a toujours un gogol. C'est celui que l'on sacrifie, hein. T'en as toujours un à 8 ans, il est là. Il lèche les murs. Ah, chocolat, papa. Les parents, ils disent qu'il est handicapé. Ils ont juste pas adressé la parole, la vérité. Et moi, je regarde mes 3. Je sais déjà qui je vais sacrifier. Ouais, j'ai pas le budget pour les 3, de toute façon. Parce qu'en fait, venons, on se dit la vérité. Tu peux pas les éduquer pareil, tes enfants. Tu peux pas. Tous les gens qui disent « Ouais, on les éduque pareil », ils mentent. Chacun a sa personnalité, ils sont chacun différents. Okay. J'emmène les deux grands au parc. Il y en a une qui joue et l'autre qui bouffe du sable. Tu sais qu'il y en a un, il va pas me coûter très cher en termes d'études, tu vois ce que je veux dire? Tu vois? Des fois, j'ai envie de me dire « Je mets tout mon argent sur elle ». Par télékinésie, des fois, j'ai envie de dire « Hey, va me chercher les diplômes et le boulot qui vont permettre à ton petit frère de sortir de prison. Allez, go !» Non, mais il déconne de fou, je vous jure. Des fois, il se fait des suppléments cailloux, j'ai envie de le marbrer, le gamin, je te jure. Je lui dis, arrête de bouffer ça, il se retombe. Vas-y, recule, là, faut pas qu'on nous voit ensemble, arrête tes conneries, là. En plus, quand t'es au parc avec d'autres parents, d'autres enfants, naturellement, tu compares ton enfant, t'essaies de voir son niveau d'évolution, tu vois. Et quand tu vois ton niveau de gogolito, il pète le plafond, t'es là. Tu l'aimes à 98%. Mais il y a 2% toi qui dis, hey, je vais l'abandonner, ce bâtard. Sur une aire de repos, regarde, il y a un bac à sable, je vais accélérer. Mais non, je peux pas faire ça, non, c'est mon fiston. Non. Et pour régler ce problème, c'est là que je veux que l'éducation ne s'arrête pas, je fais appel à ma mère. Ouais, ma mère, 70 ans. Je la fais chier. À ma mère, une multitude de petits-enfants. Je te jure, pour mes frères et sœurs, c'est un service après-vente, je te jure. Ah, on la fait tellement chier, quand je l'appelle, elle fait quoi? Je l'appelle, je dis, maman, j'ai un problème avec mon fils, s'il te plaît, c'est grave. Il mange du sable, tout ça, faut que tu viennes. Et j'arrive à la convaincre et je la fais venir de Normandie. Moi, je suis normand de base. Et j'aime pas trop silence. Oh non. Il y a un petit silence qui s'est instauré en mode Normandie de Dakar, j'aime pas ça. Ok, 2 heures de train, je l'ai fait venir. 2 heures de train, direct, hein, même pas à la maison, au bac à sable, devant le bouffeur de sable. Je me prends même pas la tête. Ah, faut régler le problème à la source. Et déjà, j'appelle même plus par son prénom, c'est terminé. Hein. Quand il est gentil, je l'appelle Petit Sablier, c'est tout. Non, non. Non, mais vous rigolez, mais ce petit a aucun avenir, à part Fort Boyard, gérer le temps, et rien pour lui, ok? Elle le regarde et elle dit rien. Je suis choqué, je suis en mode, mais maman réagit, elle se retourne vers moi, elle me dit, oh, il me rappelle tellement toi. J'ai dit, pardon, madame. Elle me dit, t'as arrêté le sable à 7 ans, mon fils. Bah écoutez, on va l'assumer ce gamin.

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2: Allô, ouais, c'est Béatrice, ouais. Ouais, non, finalement, je suis libre ce soir. Ouais, non, je vais annuler. Ouais. Non, le mec, il se fait appeler Beau Gosse 93. Je me suis dit, c'est chelou. J'ai demandé à le voir sur Skype. Putain, j'ai pas été déçue. Un vrai Goliot, le mec. Mais je te dis, un vrai Goliot, c'est un vrai Goliot. Attends, le mec, il a 42 ans. Il vit encore chez sa mère. Il fabrique des cendriers en pâte à sel, le mec. J'ai pas compris l'histoire, là. Attends, physiquement, on était entre eux, faites entrer l'accusé et confession intime. Hein. Ah non, mais j'y allais, c'était rendez-vous en terre inconnue, là, carrément. Ah non, j'ai pas compris, là. Attends, j'aime pas dire du mal, mais attends, le mec, s'il baisse comme il parle, je veux dire, tu chopes le mal de mer direct. Hein. Je sais pas ce qu'il avait, le type. La maladie d'Al Capone ou je sais pas quoi, j'ai pas compris. Oh putain, mais c'est con, parce que moi je m'étais préparée, je veux dire, attends, tu me connais, je suis une romantique. Attends, j'étais au spa Empire des Sens, gaieté santé par les formes. Mon copain Fabrice, là, je veux dire, c'est un artiste, le mec, hein. Attends, il m'a décoloré le minou, façon Paul Naref. Bon, l'ammoniaque, ça pique, mais je veux dire que le résultat, c'est magnifique, hein. Attends, tu me crois pas? Attends, je te fais un self-food. T'as reçu? C'est beau, hein. Attends, c'est con que ça serve pas. Oh, c'est pas grave, je passerai la soirée avec William. Au moins, lui, William, on est sûr de lui à 100%. D'ailleurs, faut que je pense à le recharger. Mon petit God Elmaleh, comme je l'appelle. Ah, oh, j'en ai marre des plans foireux, j'en peux plus. Attends, je tombe que sur des nazes, des hommes mariés, des pervers narcissiques, des nains, des branleurs. Ah, j'en peux plus, putain, je mérite pas ça. Attends, moi, je veux dire, je me désinscris de tous les réseaux sociaux, c'est de la merde, hein. Ah non, mais attends, Internet, c'est terminé dans 2 ans, hein. Ah, mais je l'ai lu dans Google, alors laisse tomber. Ah, c'est pourri. Attends, mais comment ils faisaient, les hommes préhistoriques? Attends, ils prenaient leur bagnole, ils allaient dans des bars. Putain, à l'ancienne, je veux dire, on se regarde les yeux dans les yeux, et voilà. On a une vraie complicité. Et après, je le suce. Oh, je t'ai pas dit, je me suis fait un piercing au téton. T'as reçu? C'est classe, hein, c'est distingué. Hein. Je me suis fait un tatouage aussi. Attends, je te fais un selfion. C'est du tibétain. Bah, c'est une phrase de Serge Lama, je crois. Ou du Dalai Lama, je crois que c'est... Ça va, fais pas ta prétentieuse. T'es pas plus intelligente que moi. Attends, je te fais un selfie de mon cerveau. Bim. T'as reçu? Comment ça, y a rien?

0: Bonsoir à toutes et bonsoir à tous. Êtes-vous bien là, écoute, en ce mercredi soir de votre radio Rire et Chanson Réunion? On va le vérifier ensemble tout de suite.
1: France Reine, mi en firme ou d'un congélateur industriel là-bas, hein? Mi expédia au Réagis avec elle étiquette nous la fait coller dessus Boyo.
2: Salut, c'est Marie-Alice Naman. Tout de suite, mi offre à zot des places pour Maria Stangaz. Tiens beau, pareil, allons-nous.
0: Maria Stangaz, la nouvelle comédie de Boulevard Créole, ne surtout pas manquer avec un casting quand même 5 étoiles. Hein. Marie-Alice Naman elle-même, Thierry Jardineau, Éric Fleury, Wilfried Temir, Dany David Erudel ou encore Alexandre Polgan et Pierre Armand Mallet. De quoi vous faire plaisir les 9, 10, 11 et 12 septembre. Ce sera au Théâtre Champfleury de Saint-Denis. 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Bonne chance à toutes et bonne chance à tous. 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Alors soyez au rendez-vous, ne loupez surtout pas ça et bonne chance à toutes celles et ceux qui vont tenter de remporter leurs invitations. Pour vous laisser le temps de pianoter tout ça par SMS, justement, Mariaz, et bien on retrouve Marie-Alice Naman dans une petite poignée de minutes après avoir tout de suite découvert à nouveau Jean-Yves Lafesse et son imposture. Vous allez le voir, quand une girafe décède, ça se passe pas comme prévu.
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4: Allô?
5: Oui, bonjour madame.
4: Bonjour monsieur.
5: Les pompes funèbres.
4: Oui.
5: Je vais vous passer monsieur Robert Ledoux, le directeur du zoo de Gisors.
4: Bien, je vous remercie beaucoup monsieur.
6: Très bien, je vous remercie. Allô?
4: Allô, bonjour monsieur.
6: Bonjour madame, monsieur Robert Ledoux à l'appareil.
4: Enchanté.
6: Directeur du zoo de Gisors.
4: Oui.
6: J'ai la douleur de vous faire part du décès de notre girafe que nous avions depuis 7 ans et qui s'est éteinte cette nuit.
4: Oui.
6: La pauvre bête.
4: Oui, c'est sûr, oui.
6: Un employé qui avait laissé un grille-pain, vous savez, où ils font des toasts là, pour manger avec la gamelle.
4: Oui.
6: Et la girafe a posé son pied dedans.
4: Oui.
6: Il était allumé.
4: Oui.
6: Et le pied a pris feu.
4: Oui, elle est décédée des suites, alors, c'est ça?
6: Elle a été brûlée entièrement.
4: Ah là là, oui.
6: Avec le pied coincé dans le grille-pain.
4: Oui.
6: Les flammes sont montées toute la hauteur de l'animal.
4: Oui.
6: Jusqu'au haut de la tête.
4: Ah là là, ça a enflammé tout de suite.
6: Ça, elle a brûlé... Sur pied, quoi. Hein.
4: Oui.
6: Faut se méfier des appareils électriques, hein.
4: Ah là là, oui.
6: Ben oui, parce que oui. Moi, vous savez, j'ai la charge de tous les animaux du zoo.
4: Ah oui, d'accord, oui.
6: Et j'avais reçu une notice, évidemment, me mettant en garde.
4: Oui.
6: Contre les accidents que pouvait occasionner un grille-pain et une girafe.
4: Ah oui. Ben oui, d'accord, oui.
6: Parce que vous savez, les girafes, ça met le pied un peu partout.
4: Oui.
6: Et évidemment, quand on s'est aperçu qu'elle avait mis la patte dans le grille-pain, ben...
4: C'était... Trop tard, oui.
6: C'est quand même quelque chose, madame.
4: Oh là là, oui, je vous comprends, monsieur, oui. Ah ben ça, c'est très, très...
6: Voilà. Bien, alors, nous aimerions enterrer...
4: Oui.
6: Cette girafe, évidemment.
4: D'accord.
6: Selon les vœux de sa famille, puisque c'était une girafe dressée, donc elle est devenue catholique il y a un an.
4: Oui.
6: Elle avait fait sa communion... Il y a, bah écoutez, au mois de juin l'année dernière.
4: Oui.
6: Et confirmation au mois de mars, voyez-vous.
4: Ah oui, d'accord, oui.
6: Je vais vous passer le veuf à monsieur Nestor, donc, hein,
4: oui.
6: Qui est donc le veuf de madame la girafe, donc qui est décédée, afin que vous lui adressiez vos condoléances.
4: Ah oui, d'accord, oui.
6: Monsieur Nestor, attendez, parce que c'est pas facile de l'amener au téléphone, vous comprenez bien.
7: Hein. Mmh. Allô?
4: Oui.
7: Allô?
4: Allô?
7: Bonjour, madame.
4: Bonjour, monsieur. Je vous présente toutes mes sincères condoléances.
7: Mais je vous remercie, madame.
4: De rien, monsieur.
7: Allô?
4: Allô?
6: Je vous remercie, madame, parce qu'en fait, c'était pas du tout une girafe.
4: Non.
6: C'était un ours.
4: Ah! C'est pour ça, ça me semble bizarre quand même, c'est pour ça. Ah, bah, c'est pas mal, ça, alors.
6: Vous étiez persuadé que c'était une girafe?
4: Ah, bah, vous savez, ça m'a fait un drôle d'effet, ce coup, hein.
6: Mais vous savez bien que pourtant les girafes, ça parle pas.
4: Ben non, justement, c'est pour ça que ça me semblait... je me dis, mais qu'est-ce que c'est que ce truc-là?
6: C'est la première fois que vous parlez à un ours.
4: Ah oui.
6: Et alors?
4: Ben ça me fait un drôle d'effet, hein, parce que ça a une voix comme nous, pareil. Hein, on dirait vraiment... remarquez, l'ours dépend quand même de...
6: Ah ben, vous savez que
4: l'homme,
6: ça...
4: Hein.
6: Ah ben oui, il y a certains hommes qui descendent de l'ours.
4: Hein. Voilà, c'est ça.
6: Voilà.
4: Oui, oui.
6: Je vous le repasse, hein.
4: Oui.
7: Allô?
4: Allô? Oui. on s'excuse beaucoup hein, de vous avoir pris pour une girafe. Hein. Oh là là.
6: Ben, je vous remercie, madame. Hein.
4: De rien, monsieur.
6: Au revoir, madame.
4: Au revoir.
6: Allô?
4: Allô?
6: Voilà, madame.
4: Bien.
6: Alors, la prochaine fois,
4: oui.
6: Faudra pas confondre.
4: Oui, la girafe et l'ours.
6: Ben oui.
4: Voilà.
6: Vous saurez comment les distinguer?
4: Parce que ça parle pas.
6: Qui?
4: La girafe.
6: Alors que?
4: L'ours parle.
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2: Bonjour, ça va bien? Bon, ben super, mais content, waouh là. Comment on trouve mon cheveu? Oui, hein? Oh, merci beaucoup. Connais, mais t'as envie de changer. Ce cheveu droit, cheveu bottant, cheveu lisse comme ça, là, mais t'es veux plus, mais t'es veux plus. Mais t'as envie d'un style un petit peu genre t-shirt coton tuléant, vois ça? Vous trouvez les gars ici? Ouais, mais t'as envie de changer un petit peu les fous, hein, comment avec coiffure il peut changer un moon physiquement et psychologiquement. Là, mis ça, moi, dans les cheveux d'une autre. Oui, hein, alors? Bon, ben, il tombe bien. Ben, tiens, voilà. Mais donne à la corde ma coiffeuse. Allez, moi, elle de ma part. Hein? Elle va relouquer à où? Elle va rendre à où belle? Enfin, elle va essayer, tout du moins. Bonsoir, ça va bien? Super. C'est comment le prénom? Coralie. Oh, joli prénom, Coralie. Vieux prénom, mais joli prénom quand même. Mais on connaît dans la série des vieux prénoms, on a pire, hein. On a aussi Hymen, Symphorienne, Agrippine, Clitorine. C'est bon, le vrai prénom qui existe vraiment. Mon famille cause avec où là? Mais ouais, on n'est pas trop là avec mon causement là. Mon linge. Où est? Ah, fait plaisir vos yeux, ma fille. Garde, garde, garde. Fait plaisir à où? Ben, mais content si William et ma fille pour rentrer là-dedans, ma fille Coralie, m'y explique pas au sacrifice, sacrifice. 10 km jogging dans ma couette tous les soirs. Oui, mais on a une couette mal barde. Mais en plus du jogging, là, surtout plus de chocolat réveillon, plus de gratin Maggi, plus de pâte cochon dans le poids, plus de beurre sauvaco, tout ça fini. Tout ça, les bons, mais fait grossir. À un moment donné, il faut choisir soit on mise sur le plaisir intérieur, soit sur le plaisir extérieur. Et moi, elle m'a la choisi. Voilà. Mais content, mon linge, Gaillard, oui. Ben tiens, puisque où il y a mon linge, il donne à la carte le magasin. Ça m'a pas été acheter mon linge. Tiens. Mais cours un petit peu avant quand même aller voir Banan. Hein? Mettre toutes les chances de côté. 3 serait bien, ma chérie, 3. Ah non, pas 3 km, ma cocotte, 3 mois. Après, les bons, vous rentrez dans le linge. Regarde, comment regarde moi en train de veiller. Là, j'ai mon cap, mon fond, ma bout de corps. C'est un sketch, monsieur. Alors. Ce soir, Nana aussi, Yolande, m'y explique. Yolande, en fait, elle a participé à un jeu et elle a gagné 4 places gratuites sur toutes les dates de mon spectacle. On applaudit Yolande quand même, c'est de la chance. Ah, Yolande. Ça va bien, Yolande? Ah, bon, ben voilà, ben c'est elle, Yolande. C'est vraiment un prénom de chanceuse en même temps, Yolande, hein, c'est vrai. Regarde l'autre. Celle qui passe dans la télé tous les soirs d'un journal télévisé, mon bonhomme sort depuis devant télé quand c'est elle qui présente, là. Elle a la chance vraiment. Mais pourquoi croise-t-elle vraiment dans le chemin ce Yolande, hein? Enfin, la mi-cause est coulée, pas trop intéressée par mon cause. Moi, là, m'y connaissez quoi, William? Mon soulier. Yara là-haut. Ah oui. 760 euros. Un côté. Même la fée marraine d'un cendrillon, t'imagines pas faire un pied à soulier comme ça. Vous connaissez quoi le seul problème? C'est que quand on prend les deux souliers avec ou frotte, il prend 2 pointures au-dessus. Il doit être fait avec la peau de boug, ça. On a la même sensibilité. Vous connaissez ça, Yolande? Quand vous frottez, il grandit, hein. Vois ça? Ouah, ouah, ouah! Mais ouah, tu figures, ouah! Elle y voit de loin, mais elle y voit quand même. Hein? Bon, ben, elle est super. Elle est bien souillée, mon soulier. Tombe bien. Tiens, je donne à la corde le magasin. Ça m'a parti acheter mon soulier. Allez, ouah, zote de ma pente. Ah ouais, quand même. Combien de choses, ou? 37? Bon, ben c'est qu'on dirait pas, hein? C'est un grand 37, alors, hein? Mais vous connaissez, elles y vendent aussi bon petit modèle, ils ressemblent bon petit loto sans payer à Mila. Ouais, ça? Ça sera bon de pied, ça, hein? Non, ça sera très bien pour vous, ça. Allez, ouah, banane, ma pente.

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1: 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Bonsoir à toutes, bonsoir à tous, très heureux de vous accompagner jusqu'à 21h. Le MDR, le meilleur du rire, l'émission qui porte le mieux son nom de tout l'espace radiophonique, hein, on peut le dire. Et on vous le prouve avec dans quelques instants la petite blague de fin d'heure qui fait toujours plaisir. Ou encore tout de suite, eh bien l'arrivée d'une nouvelle star du rire sur notre antenne. Vous le connaissez peut-être déjà, très présent dans le monde de l'humour et sur les réseaux sociaux. Vous allez même pouvoir le voir en live puisqu'il fera partie des humoristes qui viendront pour le Run Comedy Tour du 26 septembre au 11 octobre. Tout de suite, voici Timothée Poissonnet.
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2: 98% des spectateurs qui viennent me voir en spectacle ressortent de mon spectacle avec un torticolis. Et c'est quelque chose que j'arrive pas à m'expliquer. Et 2% ressortent avec une mycose. Mais ça, je sais pourquoi. Ce sera peut-être toi, le Roselius. Alors, souvent dans les spectacles d'humour, les gens n'osent pas se mettre au premier rang de peur de se faire vanner. Alors vous inquiétez pas, je vais aussi au dernier rang. Ça va, vous êtes bien là? Non, vous inquiétez pas, je ne suis pas de ce genre d'artiste qui vanne gratuitement le public. D'ailleurs, je déteste les artistes qui vannent gratuitement le public. En revanche, monsieur, quand vous sortez au théâtre, mettez une autre chemise, je vous en prie. Là, j'ai juste envie de vous pique-niquer dessus, quoi. C'est vraiment la seule chose que j'ai envie de faire. Oh, je préfère vous le dire tout de suite pour pas que vous soyez complètement décontenancé par rapport à mon style d'humour. Voilà, je vous le dis tout de go. Moi, personnellement, je n'ai pas ce que l'on appelle de metteur en scène. J'espère que ça ne se verra pas. Non, je vous propose vraiment un style d'humour convivial. Vous allez voir, avec moi, c'est vraiment de la convivialité. Je pratique un nouveau style d'humour qui s'appelle l'humour séquentiel. Alors l'humour séquentiel, qu'est-ce que c'est? Eh bien c'est un humour à l'image de notre société zapping, où tout va très vite. Je passe donc très rapidement d'une idée. Et je me disais que si les roses... Non mais si les roses pesaient 10 kilos, les Pakistanais seraient super musclés. Alors, je me pose des questions un petit peu particulières. Je me dis, est-ce que si un malentendant engueule un non-voyant, est-ce qu'on peut dire qu'il braille? Je sais pas. Est-ce que c'est parce qu'il n'y a pas beaucoup de gens de couleur qui se présentent aux élections qu'on vote blanc? J'en sais rien! Alors je vous dis vraiment, avec moi ça va partir dans tous les sens. Ouais, je suis un petit peu foufou, moi. Moi, par exemple, je peux vous faire du beatbox, ça vous dit ou pas? Ouais, ok, mais calmez-vous! Quelle ambiance! Allez, c'est parti, beatbox pour tout le monde. Vous que je goûte? Vous que je goûte? Les amateurs se régalent déjà.

0: Restez assis. Je peux vous faire des personnages aussi. Depuis tout à l'heure, vous voyez du stand-up. Moi, j'aime bien faire des personnages. Ça vous dit ou pas? Ouais, ok, mec, calmez-vous. Ok, c'est parti. Fais mon personnage favori. Il s'agit là de l'ophtalmologue non-voyant. Voilà, alors, monsieur, dites-moi, quelle lettre voyez-vous en premier sur le tableau qui doit être à peu près par là-bas? Un Z? Un Z, vous dites? Ben écoutez, je vous fais confiance. Voilà, je prends vos rires pour un rappel. Deuxième personnage, je vais vous interpréter maintenant le serial killer écolo.
1: Et merde, les têtes, c'est dans la poubelle verte ou dans la poubelle jaune?
0: Je prends vos rires pour un rappel. Troisième personnage, je vais vous interpréter maintenant le forain de la foire du trône.
2: Allez, c'est parti, on prend place pour le prochain manège. On essaie d'attraper la queue de Mickey, mon ami. Je vous rappelle que si vous avez un problème avec un boulon qui se détache, vous avez une petite clamolette sous votre siège. On va passer à 100% l'achat, plus vite et plus fort. Vous verrez sur la scène partir, ouais, toi, va, je te prendrai bien le vrai dans la chambre, ouais, c'est vrai. Ah bon, pas sûr, ouais, c'est vrai. Elle a pas dit non, ouais, c'est vrai, c'est vrai. Ah bon, on fait plaisir, hein, ça. La levrette, t'inquiète pas, c'est la femelle du lévrier, voilà, tout simplement. Oh, vous inquiétez pas, moi non plus, je ne comprends pas tout ce que je dis, hein, quand je le vois. D'ailleurs, je me suis toujours posé la question, mais est-ce que le forain parle comme ça dans la vie de tous les jours? Est-ce que quand il rentre chez lui, il s'adresse comme ça à sa femme? Allez, c'est parti chier, on passe à table. J'ai préparé un beau gigot d'agneau, allez, passe-moi le 7, passe-moi le pain, allez, c'est parti chier, on va faire l'amour. Essaye d'attraper ma queue de Mickey, wow. Tu le sens, mon chichi, mais de pain d'amour.

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2: C'est une femme qui, profitant de l'absence de son mari en voyage d'affaires, reçoit son amant. Alors en pleine nuit, elle entend la porte s'ouvrir. Alors elle dit « Mon mari, vite, vite, cache-toi dans la chambre du petit !» Et il se planque dans le placard à jouer. Tranquillement, le petit garçon, il se lève, il frappe à la porte du placard. « Je veux mon nounours !»
3: Je ne peux pas ouvrir de l'intérieur, dit une petite voix étouffée.
4: Je ne peux pas dormir sans mon nounours. Alors donne-moi 50 euros.
3: Ben ça va pas, petit salaud.
4: Bon, ben je vais le dire à mon papa.
3: Bon, c'est bon, c'est bon.
2: Et puis il lui glisse 50 euros sous la porte. Alors le petit va se recoucher. Le lendemain, chacun reprend ses activités, mais le petit n'a pas la conscience tranquille, alors il va se confesser.
4: Figurez-vous, mon père, que je ne peux pas dormir sans mon nounours.
3: Tu vas pas recommencer, petit salaud.
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3: Bonsoir La Réunion, bonsoir à toutes, bonsoir à tous et bienvenue dans la radio qui vous donne la pêche, qui vous donne le sourire tous les soirs pour bien décompresser de votre journée. Sur Rire et Chanson Réunion, la radio officielle de l'humour. Encore plein de bonnes choses en préparation avec dans quelques instants Jean-Phi Janssen. Je vous dévoilerai à nouveau comment tenter de remporter vos invitations pour Maria Stangaz, cette belle pièce avec Marie-Élise Namant autour d'un casting 5 étoiles. Et surtout, pour démarrer l'heure, eh bien, je vous propose de retrouver celui qui sera à vos côtés dans l'afterwork du rire, puisque cette émission sera de retour dès la semaine prochaine avec, bien évidemment, Cédric Cizer à la présentation, ce grand malade. Et pour ce retour, justement, de l'afterwork du rire, ce sera à partir de lundi sur Rire et Chanson Réunion, de 17h à 18h, une toute nouvelle saison qui démarre avec Célig. Célig, que nous avons le plaisir de retrouver tout de suite sur Rire et Chanson Réunion, 21h.
4: 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Ben jalousie, merci beaucoup. Merci beaucoup. Bonsoir ma chérie, ta journée s'est bien passée? Formidable, les enfants sont ici? Bien! Les enfants, je vous donne 5 minutes, pas 30, pas 60, mais 5 pour aller à la salle de bain, votre total était passé à table, où nous pourrons déguster les superbes plats que maman nous a préparés. Je crois que par le menu, nous avons une salade de tomates avec de l'ail et des échalotes. Ensuite, nous pourrons déguster ce superbe gigot, accompagné, vous vous en doutez, par les célèbres flageolets du jardin de grand-père. Allez-y, passez-moi vos assiettes, je vais vous servir. Oh, mes chéris, ce sont les superbes assiettes que nous avons achetées à la foire. Celles qui ne se rayent pas, qui ne se cassent pas, et qui passent au lave-vaisselle sans altérer les décors. De plus, chérie, je me rappelle, nous les avons eu pour un prix qui n'était pas égal à 500 francs. 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Je te répète encore une fois, pourquoi t'en priver? 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Celui que tu aimes le plus, celui où le chocolat fond sur les fruits, le tout reposé sur une fine couche de génoise légèrement citronnée. Nicolas, deuxième avertissement, tu vois bien qu'elle n'apprécie pas que tu lui craches dans l'œil. De plus, tu abîmes ses verres de contact qui ne se rayent pas, qui ne se cassent pas et qui sont garantis 5 ans. Nicolas, dernier avertissement. Si tu arrêtes d'embêter ta sœur, je t'offre. Oui, chérie, je lui offre cette superbe voiture télécommandée qui avance et qui recule grâce au son de votre voix. Connard! 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
2: J'ai toujours rêvé d'être pilote, moi. Mais j'étais tellement conne, je suis une hôtesse de l'air, toi, c'est... J'ai toujours rêvé de dire « À vous la tour, ici l'avion, à vous la tour, ici l'avion !» Je dis « poulet et poisson !» Mais enfin, je vais te dire, même hôtesse de l'air, là d'où je viens, c'est bien. Parce que moi, j'ai un petit village du Nord, là-haut, là, tu sais, à la frontière belge. Là où on fait des courses de tracteurs. Là où on fait des concours à la bière. Là où on enterre les enfants dans le jardin. Alors moi, au milieu de tout ça, si tu veux, j'ai vite compris que j'étais différent. Très sensible. Trop. Une tapette, quoi. Ah. Et que si je voulais m'en sortir, il fallait vite que je me sorte pour finir à parler au bout d'une fourche. Ah. Non, parce que vous, à Paris, vous réalisez pas, hein, parce qu'à Paris, c'est... À Paris, c'est tendance. À Paris, c'est la mode, c'est le monde gay, la vie gay, mon copain gay, hein. Mais dans le Nord... À 250 km d'année-lumière d'ici, ah. Déjà, on n'appelle pas ça à gueule, on appelle ça une Marie Toutoule, tu vois, c'est... Mon copain Marie Toutoule, le mariage Marie Toutoule, la Marie Toutoule parade, c'est pas pareil, hein. Le plus dur, je crois, en fait, pour l'annoncer, bah, c'est les parents. Alors moi, les parents, t'as ma mère, ma taille, 130 kilos, qui part du principe que comme elle est grosse, ça ne sert à rien qu'elle mette une petite bague ou une petite boucle d'oreille. Alors elle te claque des cailloux ainsi et tu mets des moules à tarte comme ça. En gros, c'est comme si qu'elle ferait du tuning, mais pas sur la voiture, hein, sur elle, là. Hein. Et putain, mon père, alors, mon père, lui, c'est le gros rustre du Nord. Lui, il parle pas beaucoup, et quand il parle, on comprend pas ce qu'il dit. Ah, tu es en train de chercher un tu vas les mettre de côté, c'est une centrale nucléaire. Donc, on va bien. Alors, ils ont eu de la chance, mes parents, figure-toi, parce qu'ils ont eu quatre beaux enfants, hein, un échantillon, quand même, hein. Et sur les quatre, ils n'ont eu deux homosexuels. Ça fait un gros ratio, quand même, dans la même famille. Il y a moi, puis il y a ma sœur. En fait, il y a eu une inversion, si tu veux. Pour info, aujourd'hui, elle est chauffeur routier, moi je suis hôtesse de l'air. Hein, c'est ma sœur qui l'a dit en premier. Un jour, elle arrive, elle fait « Maman !» Oui, parce que c'est une lesbienne, ma sœur, mais c'est pas Jodie Foster, hein, non, rien à voir. Hein. Elle fait « Maman, je suis green !» Hein ? Dis rien à ton père, dis rien à ton père, il va pas supporter. Mais avec le temps, ça s'est estompé parce que, écoute-moi bien, ma sœur, elle avait même le droit de venir à la maison avec sa petite copine.
3: Ouais.
2: Sa petite copine à l'époque, elle s'appelait Clara. Mais mon père, il l'aimait bien, je te jure, il avait accepté. Il l'adorait même. Parce qu'elle échangeait ses plaquettes de frein. Et elle tondait le gazon. Hein. Normal pour une lesbienne, tu me diras. Hein. Mais quelques années plus tard, c'était à mon tour de le dire. Et moi, j'avais une petite appréhension, hein, c'est un peu plus dur pour un garçon. Et en fait, c'est ma mère qui l'a senti. Un jour, elle est rentrée dans ma chambre et elle m'a posé directement la question. Bon gamin, maintenant, faut que je sais. Oui, parce que dans le Nord, on ne fait pas les subjonctifs. Hein, je... Maintenant, faut que je sais. Est-ce que t'es une Marie Toutoule? Ah, homo, oui. Oh, ça recommence. Dis rien à ton père, dis rien à ton père, il va pas supporter. Sauf que moi, comme ma sœur, j'avais besoin d'être en harmonie avec moi-même. Alors j'ai fini par le dire. Oh, bah là, la réaction des parents, ça a été de dire, qu'est-ce qu'on a fait? Puis on n'a pas, on a deux. Bah, je dis, maman, que je fasse des tartes avec toi pendant que Kevin, elle faisait du béton avec papa, c'est jamais... Peut-être une piste. Non, mais qu'aujourd'hui, moi, je suis hôtesse de l'air et Vin, chauffeur routier, ça n'en plus pas. Eh ben, vous êtes tous les deux dans le transport.
4: Ouais.
2: Mais du coup, moi aussi, après, j'ai le droit de venir à la maison avec mon petit copain.

0: Mon petit copain à l'époque s'appelait Mustapha. Ça aussi, ça les a contrariés, mes parents. Hein. Non, mais aujourd'hui, écoute-moi bien, avec beaucoup d'amour, tout ça, ça s'est lissé. Les petits copains, les petites copines, les Clara, les Mustapha, eh ben tout ça, ça vient à la maison le dimanche pour les repas de famille. Mon père, il est emboutable, il essaye de comprendre qui fait quoi. Qui c'est qui fourre la dinde, qui c'est qui envoie la purée. Moi, je sers l'apéritif à mon père et ma mère qui dit « Mets une goutte de plus à ton père quand même, c'est dur pour lui aujourd'hui, là. » Elle m'a dit ça l'autre jour, ma mère a fait « Tu sais, gamin, au début, quand tu l'as dit, les voisins, les on-dit, la honte, hein. » Elle dit « Maintenant, regarde, c'est à la mode. » Elle dit « J'en parle partout à la télé. » Puis elle dit « Moi, je suis super à la mode, je dépeins, je dis deux. » Elle dit « Même ton père, c'est passé, même ton père, bah oui. » Puis qu'elle a vu le film, là, avec les cow-boys, c'est comment que ça s'appelle le film ?« Brock, Brock, Montagne !» Ton père, il s'est dit « Ah, bah si les cow-boys s'enculent maintenant, alors... » Tout ça pour vous dire qu'avec beaucoup d'amour, un peu d'alcool, tout passe toujours. Alors soyez cool avec les maris toutoul.
1: À l'instant, c'était Jean-Philippe Janssen sur Rire et Chanson.
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1: Et pas n'importe laquelle, la radio officielle de l'humour, dans laquelle, eh bien, on a beaucoup de travail pour cette fin d'année, puisqu'il y a de nombreux humoristes qui vont débarquer sur notre île. J'en profite pour vous rappeler un petit peu tous ces spectacles avec Bonhomme, le spectacle de Jarry qui aura lieu le 16 octobre. Vous aurez également la présence d'Elodie Pou pour son spectacle Le Papillon s'envole le 14 novembre, ou encore Nawel Madani les 2, 3 et 5 décembre pour son spectacle Tout court. Sans oublier le Run Comedy Tour, l'arrivée de Smain et de son spectacle Incognito, ou encore Maria Stangaz avec Marie-Élie Sinaman et un casting 5 étoiles. Vos invitations seront à rafler dans une poignée de minutes. En attendant, Florence Foresti est à la programmation. Nordine Grosso tout de suite pour lui chauffer la place. 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
4: Salut. Ça va ou quoi? Ouais. Cool, cool. Moi je suis pas d'ici, moi je suis de Bordeaux. Je découvre Paris petit à petit. Ville incroyable Paris. Ici j'ai découvert une activité que je connaissais pas auparavant. Le vol à l'arraché. En gros, c'est quand tu marches dans la rue, tranquille, t'es mignon, t'as une petite casquette, tout ça. Puis pendant que tu marches, il y a un mec que tu connais pas, il te regarde et il se dit « J'aime bien sa casquette. » Et après, elle est à lui. Et ça va super vite, t'as pas le temps de voir qui te vole. Moi, premier réflexe, je lui cours après. Je veux récupérer ma casquette, donc je cours. Elle était pas trop belle, donc je cours pas trop vite, tu vois. Le problème, c'est que plus je me rapproche, plus je vois son gabarit, plus je me dis, j'espère que je vais pas le rattraper. J'arrive à sa hauteur nez à nez avec lui et je vois qu'il me regarde en mode, il y a un problème? J'avais pas de problème. Je l'ai dépassé. Et il fallait que je le rassure, tu vois. Donc dans ma cour, je lui ai dit, frérot, j'adore ta casquette. Je vais quand même me présenter, je suis issu d'un métier assez atypique. Mon père est originaire du Congo. Ma mère, elle est marocaine et algérienne. Elle est arabe deux fois. Ouais, c'est beaucoup d'arabes dans le même corps, hein. C'est hyper arabe quoi, c'est un peu comme hyperactif mais en djellaba, c'est ça le concept. Et on n'a pas l'habitude de les voir ensemble, arabes et noirs, on les voit ensemble à la CAF, mais là mariés, tu vois, c'est... Ah, ça se marre à ça, ok, j'ai compris le public qu'on avait ce soir. Non, moi c'est vrai que ça m'aide pas, ce métissage il m'aide pas, je sais que je suis un peu perdu au niveau d'identité, je me pose beaucoup de questions en fonction des gens avec qui je suis, je change de comportement. Quand j'ai une pote renois, je suis un peu renois, quand j'ai une pote rebeu, je suis un peu rebeu, quand j'ai une pote blanc, je fais des brunchs, enfin tu vois, je sens que... Comment j'adore être blanc, oh là là, c'est mes journées préférées, hein. Souvent c'est le dimanche, je fais du yoga et tout, c'est trop bien, wesh. Hey, quand je suis blanc, je suis cool, je suis un chouette gars. Je fais des phrases avec des volailles dedans. Ça va poulet? Fais-moi un bisou, ouais, j'adore. Et je me suis rendu compte de qui j'étais récemment grâce à un raciste sur Bercy. Ils sont pas tous là-bas, mais il y en a un peu là-bas. En fait, j'arrive dans un ascenseur très petit, l'ascenseur est petit, tu vois, et je suis là. Et il y a un monsieur qui est sur le côté, et il me dit une phrase quand j'arrive, il me dit de toute façon, vous, on vous laisse rentrer chez nous et vous dites jamais merci, quoi. Moi, je comprends pas la phrase, je suis un peu comme vous. Donc je lui pose la question. Je lui dis, excusez-moi, monsieur, vous parlez de la France ou de l'ascenseur? J'arrive pas trop à. Et je vois que ça l'énerve, du coup il sort énervé mais il m'insulte. Il me dit, en plus toi je te le dis, hein, t'es qu'un sale noir. Il me traite de sale noir. Moi, je savais que j'étais noir. Mais un peu. Pas de ouf. Ça veut dire quand il me dit sale noir, je me dis, putain il sait pas qui je suis, faut que je l'aide, tu vois. Donc je sors avec lui, je lui dis, excusez-moi monsieur. En plus moi je suis pas noir, je suis arabe aussi. Et il a fait un AVC devant moi, le monsieur, hein. Je vais mourir, hein. Il a disparu. Et je me suis mis à sa place. C'était tellement dur d'être raciste aujourd'hui. Je sais pas s'il y en a dans la salle par applaudissement, mais c'est vrai que... C'est dur d'être raciste. Moi, ce métier-là, je m'aide pas à me projeter avec les femmes. Je sais que c'est compliqué. Je sais qu'il me faut une meuf qui plaise aux deux camps, tu vois. Il me faut une meuf qui plaise autant aux Arabes qu'aux Noirs. Et aussi un peu à moi, parce que c'est quand même pour moi. Et de plus en plus, je me dis, la personne qui correspond le plus à tout ça, c'est Mbappé, mais je sais pas si... Je sais pas s'il est dispo, quoi.

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2: Ma fille a trop changé là, en 3 mois, mais la dernière fois que je l'ai vue, ma fille, c'est pas compliqué, elle était dans la rue, au bout de mon bras, avec un sac à main et un portable. Enfin, le portable, il est en plastique, c'est un jouet, mais bon, quand même, elle mimait, quoi. C'est fou, je me dis, mais qu'est-ce que tu peux avoir envie de raconter à un pote à 2 ans au portable? Allô, Mathéo? Ouais, c'est moi, ça biberonne sa tête ou quoi? Hein? Tranquille, je suis avec ma rhum dans la rue, là, on se balade, on vac. Hein? Non, je sais pas, je m'ennuie en ce moment, je sais pas. Ouais, j'en ai plein la couche d'être à la maison, là, ça me... Je sais pas, c'est pour ça que je voulais savoir si ça bouge. T'es au courant, il y a quelque chose demain, il y a un plan crèche ou quoi? Il y a crèche? Mortel! Amène les Kinder Pingouins, alors, s'il te plaît. Ah non, non, moi j'ai plus rien, je suis à sec, ma mère, elle m'a remis au bio, cette conne. En fait, pour me venger, je lui ai jeté ma voiture en bois dans la gueule. Genre accident, t'sais. Bien sûr qu'elle a été vénère, évidemment. Elle m'a fait le coup de la ride du lion qui fait peur à personne, là. T'sais, j'ai dit, vas-y, abîme-toi, j'ai rien à foutre. D'accord. Ouais, attends. Ouais. Non, mais attends, parce qu'elle me parle. Attends, quitte pas, elle me parle. C'est bon.
3: Aïe, à l'école, maman.
2: Voilà, elle est contente, la vieille. Allez. Qu'est-ce que... Ah ouais, non, mais là, elle est contente. Ah, elle se casse, je te dis. Ma mère. Elle se casse en tournée, ouais. Ma mère, 5 jours, elle part. Ça va lui faire du bien, là. Il faut qu'elle prenne l'air, hein. Oh, ah bah, parce qu'elle fait n'importe quoi en ce moment, je te le dis, hein. Ah, c'est pas Tata Cronenbourg, j'ai vu rentrer cette nuit, c'est sa grande sœur, hein. Comment elle s'appelle, Absolue Tata, je l'appelle. Oh non, mais elle avait une gueule, elle avait 100 ans, je l'ai pas reconnue, j'ai cru que c'était mamie qui me gardait, je te jure. Oh la... Ah bah le matin, on réveille sa tête dans son lit, j'ai cru que c'était mon monsieur patate que j'ai perdu. Ah non, pas madame patate, monsieur patate. Ouais. Ah bah quand t'as les oreilles à la place des yeux, mon pote, c'est qu'il y a un problème, hein, t'as vu. Ouais, attends, quitte pas, il y a un trottoir. Quitte pas, trottoir. Elle est con, ma mère, je crois. Si, elle est con, attends, elle m'applaudit dès que je monte sur une marche. Ah, ma fille. Elle est conne, évidemment qu'elle est conne. Attends, elle croit que les renards, ils racacaillent, t'as vu ça où? Tout le monde sait qu'ils glapissent, hein? Ils sont un peu légers intellectuellement, je vais dire, pourvu qu'on termine pas comme mon pote. Hein. Ouais, je te laisse parce que j'arrive au parc là, faut que je raccroche. Au parc. Tu y es? Ah bon? Oh putain, c'est toi sur le tourniquet là-bas! Oh putain, comment elle t'a sapé ta mère là-haut? Oh là là! Ah, t'as foutu une cagoule avec des oreilles de chat! Oh fou de ta gueule. Non, j'arrive, viens, on se retrouve au toboggan. Ouais, celui où il y a un trou dessous, je sais pas, il y a des gens qui creusent un tunnel ou j'en sais rien. Voilà, et on se retrouve en bas du toboggan. Et on le remonte par le toboggan.
3: Évidemment, pour les faire chier.

0: Bonsoir à toutes et bonsoir à tous, bienvenue sur Rire et Chanson Réunion.
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0: Le meilleur du rire qui continue forcément aux côtés des meilleurs. Aymeric Lomprey est à retrouver dans une petite poignée de minutes. Mais les meilleurs, c'est aussi au niveau local, sur notre île, avec un beau spectacle qui vous attend. Et tout de suite, avec vos invitations à gagner pour celui-ci. Tendons l'oreille.
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0: 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Comme promis, Aymeric Lomprey arrive. Et surtout, il est temps de retrouver ce grand fou malade de Julien Schmitt avec ses invités tout aussi barrés que lui. Et aujourd'hui, c'est avec le super Mescatle Show.
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6: Et notre invité, mon cher Julien Schmitt, c'est une tradition. Pour commencer cette saison, c'est le super Mescatle Show.
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8: Et bonjour à tous et bienvenue au Super Mescatle Show. Allez, on est reparti pour une nouvelle saison de débat pour faire avancer la France. Bien reposé après 2 mois de vacances, c'est ce qu'il faut, hein, c'est le minimum.
6: Ouais.
8: On n'est pas des Chinois.
9: Oh.
8: On repart pour une nouvelle saison, frais et reposé comme des hooligans polonais en fin de Coupe du Monde. Hein. Eh oui, parce que les vacances, c'est fait pour se reposer. Mais on se repose pas, parce qu'on se met dans le mur tous les soirs à grands coups de rosé.
6: Oh, non.
8: Et ça, ça qui est beau. Enfin, c'est beau, je fais pas l'apologie de l'alcool, là, mais bon, si quelqu'un a une meilleure solution pour supporter la Muriel toutes les vacances.
6: Voilà, attends, c'est qui Muriel
8: C'est ma belle-sœur, Muriel, putain, qui m'a broyé les jumelles tout le mois d'août. Bah, tu sais pourquoi? Parce que comme toutes les rambières, elle est frustrée de ne pas pouvoir pisser son minouti en tant que contre un pain comme nous. Voilà, sur le parking du Beach Grill d'Argelès. Alors bon, pour bien débuter l'année, moi j'ai un message pour toutes les bonnes femmes. Lâchez-nous les gonzesses, ça suffit. On n'y est pour rien, c'est pas nous qu'on vous a fait sans bite. Allez, bon, allez, c'était le coup de gueule de la rentrée, tout le monde se calme.
6: Allez.
8: Appelez-nous si vous aussi vous avez envie de gueuler. Un petit peu, on est là pour ça au 83-90 et vous gagnerez peut-être le livre de campagne de Gabriel Attal intitulé Je serai le président de tous les puceaux.
9: Non,
8: c'est pas, non, si ça se lit à l'envers comme un manga, il y a des pages à colorier, des autocollants.
6: Oui, c'est vrai que cette saison sera marquée par la campagne présidentielle.
8: Et oui, le plus long festival d'humour de France a ouvert, hein. Le cirque, et je dis ça parce que les politiques, moi je te le dis, c'est tous des clowns. Oh, les premiers fous rires de l'année. Il y aura des sujets de débat aussi tout au long de l'année, bien
6: oui,
8: sûr,
6: bien sûr
8: à la campagne,
6: bien
8: par
6: sûr.
8: Exemple. Feriez-vous confiance à un homme politique qui n'a même pas fait de prison?
6: Ah, c'est vrai, c'est une bonne question.
8: Ou si une femme était élue présidente, est-ce que vous quittez le pays?
9: Oh.
8: Et puis on ira interroger les candidats aussi, hein, pour comprendre comment ça se passe, oui. Le mécanisme, tout ça. On leur demandera par exemple, est-ce que comme pour les banques et les médias, c'est un avantage d'être juif pour être président?
9: Oh.
8: Non, c'est intéressant.
6: Mais tout le monde peut venir débattre.
8: Mais évidemment, évidemment. Oh, mais quand on joue, on est ouvert d'esprit. Ah. On s'adresse à tout le monde. Hein, tous les mecs blancs quinquagénaires de droite ont le droit la parole, c'est important. Donc n'hésitez pas à nous appeler. Et puis en plus cette année, là, mon brûlot, on a de beaux cadeaux là, parce que tous nos débats politiques sont sponsorisés par l'Académie des Maîtres Tripiers de France.
9: Ah,
8: alors les cadeaux en pagaille, il y aura le vous pourrez gagner le poids de votre bagnole en andouillette de cambrai, le buste de Michel Platini en pâté de tête, la bite à Dudule Henri Deveau, et bien sûr évidemment plusieurs tonnes de museaux de porc gelé.
6: Très bien. Donc le Mescatle Show cette année se focalisera sur les élections.
8: Évidemment. Surtout cette année, ça va être une émission intellect. Allez, suivez-nous toute l'année et d'ici là, protégez vos burnes si vous croisez Sandrine Rousseau.
6: C'était Julien Schmitt et son invité.

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2: Je suis triste, moi, je suis en dépression, là. Je viens de me faire quitter par ma copine. Ouais, soi-disant, je l'avais trompé avec sa sœur. Je savais pas que c'est sa sœur, mais putain, j'ai... Et c'est quand je me suis tapé la mère, j'ai vu la photo de famille sur la table de chevet, j'ai dit « Oh, d'accord, elle est bien sucée, cette famille !» Non, mais faire rire quand t'es triste, c'est chaud, hein. Faire rire quand t'es... Bah, c'est comme faire l'amour quand t'as pas envie, quoi. Tu sais, elle est là, elle fait « S'il te plaît, s'il te plaît, s'il te plaît, s'il te plaît !» Toi, tu fais « Bon, bah, allez, enlève ton cartable, on y va !» Je vais te mettre une heure de colle dans les cheveux Là, je regrette. Bah, on peut faire des blagues pédophiles. Y a pas d'enfant dans la salle. Je le sais, sinon le bracelet aurait vibré. Bon, après, on n'est pas toujours obligé d'aller bien non plus, hein. Pas toujours obligé d'être heureux, hein. Je pense même que parfois, il vaut mieux ne pas être heureux pour apprécier le bonheur. Parce que si t'as trop de bonheur, après, t'en veux plus. Non, mais si t'as trop de trucs cool dans la vie, après, tu les... Genre, la tyrolienne. Putain, c'est cool, la tyrolienne. Tous les jours, tu vas au boulot en tyrolienne. T'es là... Mais au bout d'un moment, tu vas faire... Putain, le retour, c'est chiant. Et c'est pareil, je sais pas s'il y a des grosses dans la salle, mais ça marche avec le pâté. Parce que si tu manges... Non, mais si tu manges trop de pâté, après, t'en veux plus, quoi. À chaque fois, j'imagine qu'il y a des grosses dans la salle qui font... Oh, il a dit pâté, ça m'a réveillé. Pâté. Non, mais le bonheur. Moi, j'ai acheté un bouquin qui disait que le bonheur n'est pas matériel, hein. Bon, tu viens d'acheter un bouquin, mais c'est vrai que le bonheur n'est pas... Moi, j'ai vu ça quand je suis allé en Afrique. Eh ben, les mecs, ils ont rien, ils sont contents, hein. Ils ont rien du tout, hein. Moi, j'étais gêné. Moi, j'étais sur mon vélo comme ça, et c'était à 8 sur un vélo. Et moi, j'avais des roues. Et j'ai essayé plein de trucs pour aller mieux, hein. J'ai essayé les groupes de parole. Ouais, et c'est là que je me suis rendu compte que la dépression est créatrice de liens sociaux, hein. Moi, je m'étais fait deux copains en groupe de parole, hein. Ouais, ils sont morts tous les deux, mais c'est de ma faute. Je m'étais trompé de groupe de parole. Ouais, j'allais à celui sur la mucoviscidose. Et c'est vrai qu'il faut pas s'attacher, quoi. À demain. Ouais. Inch'Allah. Ouais. Non, mais en fait, c'était un immeuble, il y avait plein de groupes de parole comme ça, et je trouvais ça con de mettre les dépressifs au 7e. Et nous on était au premier, et j'ai rencontré des gens hyper sympas. J'ai rencontré Caro. Elle avait que 12 euros pour se divertir et manger à la fin du mois. Alors moi, je dis, Caro, tu peux faire un effort, tu peux t'amuser en mangeant. Hein. Tu fais une petite purée, tu mets un trou, tu fais de la sauce, ça fait un volcan. Les enfants sont là, ouais, on est à la Vulcania ce week-end. En plus, ils lui ont sucré ses allocs à Caro, parce qu'elle a refusé 3 offres d'emploi. Avec Macron, ce sera plus qu'une. Hein. Une offre. Hein. Donc là, faut s'accrocher, les gars. Faut être... Vous voulez être grutier? Ouais, carrément. Première offre qu'elle a refusée, c'était magasinière. Deuxième, c'est dentiste. Tu t'as bien fait de refuser quand on voit l'état de tes chicots. On parlait de Macron. Putain, c'est fou les politiques. Non, les politiques, j'aime pas les politiques. La dernière fois, je voyais François Bayrou à la télé. Il se veut transparent, tu vois. Tu dis, bon, bah, c'est gagné, François. Et il dit comme ça, il dit, écoutez, je vois pas ce qu'il y a de choquant, mais oui, en effet, je gagne 10 000 euros par mois. Alors à Paris, ça ne choque personne, mais j'ai joué à Bordeaux, il saignait du nez. Non mais tu sais, je me suis dit, 10 000 euros, comment un mec qui n'est pas dans le besoin peut trouver des solutions pour des gens qui le sont? Alors vous allez me dire, ouais mais Eric, c'est quand même pas compliqué à retenir, putain. Faut pas forcément être écrivain pour critiquer un livre. Faut pas forcément être séropositif pour trouver le vaccin contre le sida. Hein, même si je pense que les recherches iraient beaucoup plus vite. Jean-Jean, t'as le sida? Ah bon, bah je reste bosser ce soir. Mais moi, on m'a dit que si les politiques étaient aussi bien payés, c'était pour éviter la corruption.

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0: Bonsoir à celles et ceux qui nous rejoignent. Merci d'avoir fait le pas et d'avoir choisi Rire et Chanson Réunion pour être sûr de passer ensemble une belle soirée. Le sourire tout de suite sur votre visage avec une nouvelle star du rire très présent sur les réseaux, sur le petit écran également. Vous l'avez certainement déjà vu ou déjà entendu, c'est sûr. Si vous allez sur sa page Instagram par exemple, il est très drôle et très présent, Arnaud Cosson. C'est tout de suite sur Rire et Chanson, une nouvelle star du rire.
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3: Oh, que les enfants, je vais avoir besoin de toute votre attention. Donc Thierry, Clément, vous arrêtez de parler, on dirait des gonzesses. Mélanie, la Barbie dans le coffre à jouets. Merci ma chérie. Numéro 4, tu me poses cette guitare. Non, tu sais pas jouer, parce que faut mettre des cordes. Bon. Alors les enfants, comme vous le savez, je suis pas un tendre avec vous, mais c'est normal, je vous rappelle que je suis votre commandant en chef, oh papa. Aujourd'hui on va partir sur une mission compliquée, ce sera pas une partie de plaisir, surtout en cette période de fête de fin d'année. Il faudra rester solidaire et courageux pour traverser cette terrible épreuve. Bref, vous l'aurez compris aujourd'hui les enfants, on va manger chez mamie. Du côté de maman. Du calme dans les rangs, je comprends votre inquiétude. C'est pour ça qu'on va préparer cette mission sérieusement, hors de question que ça finisse en pugilat. Pardon Mélanie? Non, en pugilat. Les seules personnes habilitées à se déplacer en pyjama, ma chérie, seront donc Marion, votre petite cousine, et mamie. Et bien Marion, parce qu'elle fait encore dans sa couche, et mamie, parce qu'elle... Bien. Donc règle numéro 1 les enfants, règle numéro 1 en arrivant sur le site de la mission. Chacun d'entre vous devra faire 4 bisous à mamie, c'est la tradition, on n'y coupe pas, d'accord? Concernant papy, un bisou suffira, on va pas prendre de risques. Hein, ce serait dommage de faire tomber l'urne de la cheminée. Règle numéro 2, règle numéro 2, on ne demande pas en plein repas à tonton Michel après 4 Ricards s'il est de gauche ou de droite. Parce qu'il va répondre et c'est chiant. Bien. Règle numéro 3, le premier d'entre vous qui demande à tonton Michel, toujours lui, de raconter une histoire drôle, là, je le bute. Non seulement parce qu'il sait pas les raconter, mais parce qu'en plus de ça, ces blagues n'ont jamais fait rire personne. Sauf tonton Bernard, effectivement, qui est alcoolique. Pourquoi? Bah parce que tata Chantal. Bien. Concernant les potentiels ennemis, attention à votre cousin Kevin. Toujours un œil sur Kevin. Je vous rappelle que Kevin est roux, que c'est un enfant adopté, mais que quand on a le choix, c'est quand même dommage. Et qu'en plus de ça, il est con comme une bite. Pardon Mélanie, il est bébête, voilà. Comme une bite. Bref, il est bibite. Donc comme Kevin fait pitié à tout le monde, on ne joue pas avec lui, les enfants. Jamais, Faut pas qu'il s'habitue. Concernant la pièce rapportée, à savoir tonton Hamed. Pas de discrimination, Tonton François a le droit de faire l'amour avec qui il veut. Fin de la mission, les enfants, 17h, sur le papier. Je vous rappelle que c'est un repas de famille. Il se peut donc qu'on tombe dans les guet-apens tels que apéro, pétanque, apéro, belote, apéro, tarot, apéro, apéro, apéro, apéro. Il y a donc de fortes chances qu'on rentre de nuit et que papa soit bourré. Par conséquent, c'est maman qui conduira. Du calme dans les rangs, je comprends votre inquiétude. Mais maman a son permis. Sur le papier. Tout ça donc pour vous dire qu'il est inutile de faire semblant de dormir dans le convoi autour. Il faudra que l'un d'entre vous se lève pour aller ouvrir le portail, d'accord? Seul exempté de la dernière mission, Mélanie. Qui a dit qu'il y avait de la préférence? Non, il n'y a pas de préférence numéro 4, pas du tout. Je les aime tous les trois de la même façon.

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3: Et très heureux de vous y retrouver, comme tous les soirs, pour le meilleur du rire. Déjà bientôt 21h, la fin de cette émission pour aujourd'hui, mais pas d'inquiétude, encore plein de bonnes choses en préparation. Avec Artus, à retrouver à 21h tout pile, la petite blague de fin d'heure juste avant. 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Un morning que vous allez pouvoir retrouver d'ailleurs dès demain matin avec Laurent qui sera un plaisir de vous réveiller, un café dans les mains et un sourire sur les lèvres. Et moi je vous retrouve dès demain soir, jeudi, à partir de 19h jusqu'à 22h pour se détendre, pour décompresser de la journée, pour le meilleur du rire. Artus, comme promis, dans quelques instants, la petite blague de fin d'heure. Et pour se quitter tout de suite, c'est avec Gad Elmaleh. C'était Hugo, je vous embrasse, passez une excellente soirée dans la radio officielle du rire.
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5: Tu verras, quand t'auras un enfant, il va te dire « Papa, je veux une feuille pour dessiner. » Tu vas lui donner le bloc entier, tu vas lui dire « Tiens, vas-y, fais des dessins, éclate-toi. » Il va te demander « Est-ce qu'il fait une maison ?» Tu vas lui dire « Fais tout le quartier avec tous les voisins, des voitures, des avions, fais ce que tu veux. » Après, tu vas t'extasier devant les dessins de l'enfant alors qu'ils vont être bidons. Ça d'ailleurs, j'aime pas, moi je fais pas. La plupart des dessins d'enfants, ils sont nuls et tout le monde fait « Oh là là, c'est incroyable, oh là là, tu l'as fait tout seul ?» Ben heureusement, si quelqu'un l'a aidé en plus, alors là... Mon fils, il m'a montré une maison. Putain, je lui ai dit, écoute-moi bien.
6: Viens ici. Viens ici.
5: On habiterait une maison comme ça.
6: On serait dans la merde.
5: Alors tu vas aller me faire une maison en bonne et due forme, hein?
6: Avec... C'est qui ça? C'est maman, ça?
5: Oh putain, ne lui montre pas, ne lui montre pas. Non, sérieux, ne lui montre pas.
6: Va refaire ta mère, va refaire ta mère, non sérieux.
5: Et ça c'est qui à côté? C'est qui?
6: Ça c'est moi.
5: Ça c'est moi. Papa il est plus petit que maman et il est bleu. Eh ben... Tout le temps cette hypocrisie à s'extasier devant les dessins d'enfants, c'est exactement comme pour les photos d'enfants, c'est incroyable. Les gens qui te proposent de voir la photo de leur enfant et qui te la montrent, déjà ils te proposent de voir la photo de leur enfant, comme si on pouvait répondre non, tu sais. T'imagines quelqu'un qui dit « Tu veux voir une photo de mon fils ?» Tu lui dis « Franchement, non, je le sens pas, j'ai pas envie ça. » Sérieux, non, j'ai pas envie, voilà. En plus, s'il est moche, il va être mal à l'aise, laisse tomber, j'ai pas envie. Et quand il te montre la photo, enfin même pas quand il te la montre, il a à peine fait le mouvement pour la sortir, t'as même pas vu encore le visage de l'enfant que déjà tu dis « Il est mignon. » Mais arrête, les enfants ils sont pas mignons. Il y a des enfants, je te montre la photo, tu dis « Il est vivant !» Cette hypocrisie permanente, toujours. Si c'est le papa qui te montre la photo, tu lui dis qu'il lui ressemble pour lui faire plaisir. Si c'est la maman qui te montre la photo, tu dis qu'elle lui ressemble. Et bien sûr, tu vas pas dire le contraire, putain, qu'est-ce que c'est que ce délire? Tu t'imagines dire « Oh, tu sais qui me rappelle ?» Non, non, non, comment il s'appelle, là? Bébert, le mec qui bossait avec ta femme, là, te rappelle? Bébert. Moi, je trouve que Bébert, ça fait partie de ces prénoms français que les mecs, ils les ont eus qu'après un certain âge, quoi, tu vois, non? La semaine dernière, à propos de prénoms, j'ai reçu un faire-part de naissance par texto, et parce que ça se fait de plus en plus. Il y a juste une chose que je comprends pas, mais vraiment, hein, je vous jure que j'aimerais comprendre. C'est le besoin d'indiquer le poids du bébé quand on annonce la naissance. C'est juste, moi, je trouve ça super impudique, c'est intime, quoi. C'est sa vie privée, quoi. Déjà, on dévoile à tout le monde, quoi. C'est... Pourquoi? Parce que c'est un bébé, sous prétexte que c'est un enfant, on peut tout dire à tout le monde. T'imagines, pour les adultes, tu ferais ça? Non, franchement, sérieux. Je vous invite aux 30 ans de ma femme, 75 kilos.
7: tellement fou de savoir que le bébé fait 2 kg 739. Ah là là, c'est une belle quantité d'humanité. Qu'est-ce que j'en sais rien. J'arrive pas à comprendre ce truc. C'est...
5: Il y en a même, ils font mieux. Alors là, ça me fascine. Mais là, ils te prennent pour des cons. Hein. Ils te font croire que c'est le bébé qui t'a envoyé le texto. Tu connais ce truc?
7: Mais attends, oh, on est où là? L'autre jour, je reçois « Bonjour, je m'appelle Bilal. Ma maman se porte bien, mon papa est fou de joie. Je suis arrivé au monde. Voilà, putain, j'ai pris le portable, j'ai dit « Bilal, dis à ton père qu'il arrête de se foutre de ma gueule, s'il te plaît, merde. Tu pars, Marc, calme-toi, oh !»

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1: C'est un couple qui fait l'amour, donc ça se passe bien, bien, très, très bien. Et c'est très sauvage, la fille crie. Ma copine fait comme ça, donc je pense que. Pourquoi elle fait ça? Donc le mec, elle fait. Le mec, pareil. Et donc ça, et la crie, la fille commence à faire vas-y, plus fort. Plus fort. Et la fille, elle dit de quoi? Elle fait vas-y, dis-moi des choses dégueulasses. Et t'as le mec, il fait je sais pas, moi, cuisine, salle de bain.

0: Je vais vous raconter un peu ce que j'ai fait avant d'être humoriste. Voilà, parce qu'avant j'étais animateur. J'ai bossé dans les centres de loisirs. C'est vrai, parce que j'aime beaucoup les enfants. Ah non, attention, pas de méprise. Non, quand je dis j'aime beaucoup les enfants, c'est pas. Viens chercher des cachous dans la poche à papy, viens. Il est là le cachou. Non, pas comme ça. Non, vraiment, j'aime les enfants. Et moi, je me régalais quand je bossais dans l'animation parce que déjà, ça permet de voyager. On partait en classe de neige. C'est génial les classes de neige, non? Déjà, il y a les 17 heures de bus pour y aller. Avec à l'arrière ce petit groupe d'enfants qui, depuis le départ, chantent des chansons au texte profond. Chauffeur, champion, appuie sur le champignon. Pendant 17 heures. Et à l'avant, t'as ce petit groupe d'enfants que moi j'aime bien. Vous savez, ce petit groupe d'enfants qui, lui, depuis le départ, change de couleur en fonction des virages. Donc après avoir fait les 22 heures de bus, merci, 17 au départ, oui, mais il nous a fallu 1h15 pour changer les pneus, enfin pour mettre les chaînes. Alors que le chauffeur du bus originaire de Marseille nous avait dit s'il faut, des pneus de neige. Il est quoi, lui, des pneus de neige? Ça va pas, quoi. Il est tombé de flocons, hein. Au pire, on mettra les chaînes, hein. Ça prend 2 minutes. À l'aise, au moins. Donc après avoir fait les 22 heures de bus, ça y est, t'arrives, là tu vas skier avec les enfants, c'est cool. Bon, le seul problème déjà, c'est qu'il n'y a aucun enfant qui skie bien. Non, il y en avait un seul qui skie bien, c'était Francesco, le petit Rital de la bande. Mais lui, son père nous avait prévenu avant de partir, son père nous avait dit que Francesco skiait bien. Enfin, il nous l'avait pas vraiment dit comme ça, il nous avait dit « Ma Francesco, il skie très bien. Ma depuis qu'il est tout petit, hein. Avant, il chie avec sa mère, elle le prenait entre les jambes comme ça, il chie tous les deux. Après, elle a commencé à chier tout seul. Il y en a un autre dont le père nous avait prévenu, mais il avait peut-être un petit peu menti, c'était le papa de David. Si David, il skie bien. Chouchana, viens voir. Il me demande si David, il skie bien. C'est un fou, c'est pas un fou, t'es un fou, toi. David, tu connais Nadal? C'est David qui l'a appris à skier. Ah, c'est pas un... C'est un tennisman. Ouais, mais il skie beaucoup, je te jure. Hein. Non, mais en plus, David, il skie avec des Salomons. David avec des Salomons. Mais non, ça marchait pas. Et après, ce qui est sympa, en plus, quand tu travailles avec les enfants, c'est que tu fais des jeux. Et moi, j'adore. C'est vrai que c'est un des rares métiers où t'es payé pour jouer toute la journée. Comme footballeur. T'es pas payé comme un footballeur. Hein. T'es payé 4,50€ de l'heure. Ça fait un kebab, à peu près. Sans boisson. Mais bon, moi je me régalais, il y a un jeu que j'adorais jouer, c'est le cache-cache. Là, on a tous joué au cache-cache quand même, non? Est-ce qu'il y en a qu'on cherchait pas? Ah, faites pas genre. Il y a toujours un petit garçon qu'on cherche pas, tu sais, qui arrive 3 heures après la fin de la partie, comme ça, qui fait.
1: Ça joue encore ou pas? Ok, je vais se cacher.
0: Si on cherchait dans toutes les écoles de France, il y a un mec de 40 ans encore dans le placard, comme ça, qui... avec la barre, comme ça joue encore ou pas, les gars? Oh, je suis rentré en CM2 là, j'ai 40 balais maintenant, merde. Moi j'aime bien le cache-cache parce que dans le cache-cache il y a des personnages cultes. Alors bien sûr, un personnage culte il y a celui qui compte.
1: 1, 2, 36.
0: Bon, il y a un personnage que j'aimais bien aussi au cache-cache, c'était le petit gros. Non, c'était pas moi. Okay. Vous savez, le petit gros il adore cache-cache, mais cache-cache je veux pas de lui. Parce qu'il rentre dans aucune cachette. Et quand enfin il trouve une cachette qu'il l'accepte, on le trouve tout de suite.
2: Comment tu m'as trouvé?
0: Au son et à l'odeur, attends. Mais moi je trouve dommage qu'on arrête de jouer à tous ces jeux arrivés à un certain âge. On joue plus maintenant au cache-cache. Non, mais moi je suis sûr que ça détendrait tout le monde. Imaginez les mecs qui bossent chez IBM, qui sont super stressés. Un petit cache-cache, hein?
3: Je sors d'un call avec New York. Hein, j'ai une conf dans une demi-heure et demie sur la débitisation des mégapixels. Au début, je suis overstressed. Oh, bah. Jean-Mi, on se fait un cache-cache? Non, Jean-Mi, c'est toi qui compte. J'ai déjà compté pendant la réunion saute-mouton, c'est à toi. Ok, on fait chou-fleur. Fleur. Ah ben non, Jean-Mi, t'as fait deux fois chou. Non, t'as fait chou-chou comme ça, Jean-Mi, non. Non, monsieur le directeur, il a fait deux fois chou. Par contre, les gars, faites gaffe où vous vous cachez. Hein, je vous rappelle que à France Télécom, il y en a pas mal qui sont tombés du toit pendant la chat-perché.

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2: Mesdames, j'ai un message pour vous, vous savez. Il faut que vous arrêtiez le syndrome de l'infirmière, syndrome de la sauveuse. Parfois, vous voyez un mec, vous dites, il est brisé, je vais le reconstruire. Fuis, malheureuse, fuis. Fuis, il va gâcher ta vie, fuis, malheureuse. Parce que, mesdames, il y a des hommes, leur but, c'est de gâcher vos vies. Quand vous les voyez, fuyez. En plus, vous avez un sixième sens qui vous dit, n'y va pas. Tous les voyants sont rouges. Warning, warning, toxique, toxique, n'y va pas. Mais vous, vous êtes là, non, moi quand même, ce que j'aime, c'est les mecs brisés. J'aime les mecs détruits, j'aime les mecs névrosés, j'aime les mecs, on dirait, un peu ténébreux, genre, ils ont un secret. Excuse-moi, c'est quoi ton secret? Je vais gâcher ta vie. Voilà. Il y a des mecs, leur but, c'est de gâcher vos vies. Mesdames, quand vous les voyez fuyez, il y a des signes avant-coureurs. Le mec, il n'a pas de voiture, pas de travail, pas d'argent, pas d'ambition. Il vit chez sa mère, il dort dans un lit superposé. Il a 40 ans, il fraude le métro. Fuis, madame. Fuis. Fuis, madame, ok? Vous faites l'amour, le mec, il fait pas de cunis, mais il veut des grosses pipes. Fuis, madame. Fuis. C'est du win-win. Tu n'es pas là pour assouvir son plaisir, tu n'es pas sa mère. Fuis, madame, d'accord? Il te frappe. Il s'excuse, il le refera, c'est un lâche. Il te frappe, il te fait croire que c'est à cause de toi, il le refera, c'est un lâche. Fuis, madame. Il s'installe chez toi, il paye pas le loyer, il fait pas les courses, il fait pas à manger, il fait pas le ménage, il met les pieds sur la table, il dit on bouffe quoi ce soir? Fuis, madame. Fuis, chez toi, c'est pas un bed and breakfast. Fuis. Il arrive chez toi, premier rendez-vous, pas de bouteille d'alcool, pas de bouteille d'eau, même pas une bouteille de jus, même pas des capotes, il ramène que sa dalle. Elle est où la chambre? Fuis, madame. Il faut fuir, mesdames, fuyez. Il faut fuir. Parce que si vous ne fuyez pas, vous serez là. Oh, mais je comprends pas. Avant lui, j'étais heureuse, j'étais belle, j'avais des rêves, j'avais des ambitions. Maintenant, à son contact, je me sens comme une merde. Mais c'est normal, madame. Il a ramené ses névroses. Il a ramené son côté pervers narcissique. Il a ramené sa toxicité. Tes étoiles dans les yeux, il les a pris et il a chié dedans. Il y a des mecs, leur but, c'est de gâcher vos vies. Quand vous les voyez, fuyez. Après, attention, mesdames, je ne vais pas vous faire peur sur tous les hommes. Là, il y a des hommes qui doivent être sûrement bien. Je ne parle pas de ces hommes-là, ok? D'ailleurs, je vois qui... Est-ce que dans ça, par plus, il y a des hommes qui sont en couple avec leur femme depuis plus de 5 ans? 5 ans. À partir de 5, c'est... Tous les couples au-dessus de 5, pour moi, vous êtes les meilleurs des couples. Parce que vous avez survécu au Covid, ensemble. Le Covid, on est d'accord, c'est l'épreuve de Koh-Lanta la plus dure pour le couple. Être enfermé avec sa partenaire. Le couple n'est pas fait pour ça, madame. On se met en couple, pas pour se voir tout le temps. On se met en couple pour échanger un petit peu. Bonjour, bonne nuit. C'est tout, tout. Mais non, mais c'est vrai. Le couple a été créé pour qu'on soit ensemble et pas tout le temps. Et c'est pour ça qu'on a mis plein de distractions entre nous. On a mis les enfants, le travail, les amis, les hobbies. Mais là, pendant le Covid, t'as vu, on était là. Et même ta copine, t'as beau l'aimer, hein, ou ton mec, tu l'aimes, mais tu te réveilles, il est là. Bon. Accessoirement, il vit là. Pourquoi pas? Tu vas aux toilettes, il est là. Tu manges, il est là. Il y a un moment, même si tu l'aimes de toutes tes forces, et un moment, tu le regardes et tu as envie de dire « Meurs, en fait, meurs, vraiment. » Parce que tu n'en peux plus. Tu as envie de lui dire « Meurs. » Non, mais tu veux qu'il meure, mais qu'il ressuscite, madame. Tu vois, mais qu'il meure le temps de la pandémie. Parce qu'on ne se comprend pas, je vous jure. Nous, les mecs, nous sommes particuliers. Parfois, même les mecs, vous le voyez qu'on ne sert à rien. Tu vois que ton mec ne sert à rien, parfois. Tu le vois, madame. Même dans la salle, à côté d'un mec, regardez-le bien. Vous allez dire, qu'est-ce que je fous avec cette merde? Regardez bien. Mais non, mais tu le sais, parfois tu sors le matin très tôt. Tu vas faire une journée de dingue. Ok, tu rentres le soir, tu trouves ton mec, il est sur le canapé. Là. Tu dis, chérie, je comprends pas, ce matin, quand je suis parti au boulot pour bosser comme une tarée, je t'ai demandé de faire une seule chose.

Une, pas deux, une seule chose. Je t'ai dit, quand tu sors, descends les poubelles. Je suis rentré, t'as rien foutu. Lui, avec sa répartie masculine, ouais, mais vu que je suis pas sorti... Tu dis, Dieu, t'existes, tue-le, vraiment. Vous êtes là, on sert à rien, les mecs. Vous le voyez qu'on sert à rien. Même parfois, vous nous demandez de vous surprendre. Ne jamais demander à un mec de te surprendre. On comprend pas cette phrase. Mais chérie, tu me surprends pas assez. Non, on dit, mais c'est pas mon boulot, en fait. T'as pas une passion, t'as pas des amis, toi. Tu surprends-moi, surprends-moi. Il y a un truc qui marche, je vous le donne, moi je l'ai essayé. Quand ta copine, elle te dit, chérie, surprends-moi, et ben, tu sais, quand elle rentre du boulot, tu te mets derrière la porte d'entrée, comme ça. Tu prends ton caleçon, tu mets sur la tête. Et quand elle passe, tu fais l'hélicoptère. Elle sera surprise. Elle peut te quitter, mais elle sera surprise. Moi, je l'ai fait, elle a été surprise. Mais il y avait sa mère. Pourquoi sa mère, elle passe aussi comme ça avec elle en même temps ?

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1: Bonjour madame, bonjour monsieur, toute l'équipe de Youpi Matin et moi-même sont heureux de vous accueillir sur le plateau de Youpi Matin, les petits matins qui chantent. Alors il est 6h30 et si vous n'êtes pas encore en forme, eh bien Youpi Matin est là avec toutes ses rubriques pour s'en charger. Et tout de suite on retrouve Bouquin Matin, la rubrique avec Jean-Pierre. Bouquin Matin.
2: Ah, Jean-Pierre. Bonjour Jean-Pierre.
3: Salut William.
1: Je suis ici, Jean-Pierre.
3: Salut, William.
1: La pêche.
3: La pêche.
1: Alors, quoi de neuf, Jean-Pierre, aujourd'hui?
3: Alors, pour Bouquin Matin, j'ai sélectionné pour vous un bouquin qui s'intitule Guerre et paix, et c'est édité chez Plon.
1: Super. Jean-Pierre, un petit café.
3: Ah, je veux bien.
1: Alors, Jean-Pierre, un petit peu pour nous résumer, l'histoire, c'est quoi un petit peu l'histoire de guerre?
3: Alors, l'histoire est toute simple. C'est l'histoire de la guerre et de la paix.
1: Oui.
3: Et c'est Tolstoï qui l'a écrit.
1: Ah, un petit peu de café, Jean-Pierre?
3: Ah, je veux bien, un petit peu.
1: Alors, quelqu'un qui a dû se lever du bon pied avec Youpi Matin pour regarder tout ça. Hein.
3: Tout à fait.
1: Allez, il est 6h34, Jean-Pierre, on va passer à Zodiac Matin.
3: Pêche.
1: C'est à vous, Valentine Tessier.
4: Bonjour, bonjour. Aujourd'hui, les béliers sont un petit peu en stress comme d'habitude. Sinon, les taureaux avec les cornes, c'est un petit peu sale caractère, ça c'est normal. Les rapricornes, les bitères et tout ça, un petit peu comme les autres. Et puis, on va en arriver forcément aux poissons. Petits poissons, les petits poissons dans l'eau.
5: Merci, on va peut-être passer à la cuisine.
1: La cuisine, effectivement. Alors pour la cuisine, il faut retrouver tout de suite Michel. Michel, quel plaisir de vous retrouver.
6: Eh bien, bonjour William, quel plaisir de vous retrouver.
1: Ça sent bon tout ça. Qu'est-ce que vous nous avez préparé, Michel?
6: Eh bien, c'est une surprise, bien sûr. Alors, hier, nous avons vu ensemble le céleri rémoulade au Jurançon. Mmh. Eh bien, aujourd'hui, nous allons voir ensemble la préparation du fameux hachis parmentier.
1: Ah.
6: Hachis parmentier qui fait le régal des petits comme des grands.
1: Bien.
6: Alors, pour le hachis parmentier, deux éléments essentiels. Le hachis, bien sûr, et...
1: Le parmentier.
6: Ah. Un brin d'humour ne fait jamais de mal. Alors, bien sûr, une précision très importante pour ceux qui n'auraient pas de hachoir électrique, bien manipuler, bien sûr, le hachoir à main, qui se manipule comme ceci, n'est-ce pas? J'ai mal.
1: On va peut-être passer à la suite, Michel.
6: J'ai mal.
1: Eh bien, 6h32, c'est l'heure de la météo.
6: J'ai mal. J'ai beau être matinal, j'ai mal.
7: Alors le temps, effectivement William, le temps. Alors dans l'ensemble du pays, il y aura quand même des nuages à Albrecht, de la pluie à Bordeaux, avant sec et moite du côté de Paris, un petit peu de soleil quand même, hein, par-ci par-là, dans l'ensemble de la France bien sûr. Et puis voilà, donc il y aura des températures au nord-ouest du sud-ouest de la France, et le soleil se couchera, comme tous les jours, il a bien de la chance.
6: J'ai mal. J'ai mal.
8: Au secours.

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2: Heureusement que les garagistes ne sont que garagistes. Vous imaginez-vous un garagiste chirurgien, par exemple? Vous imaginez l'horreur? Oui, monsieur, il vient chercher quoi? Sa fille? Bah oui, mais elle n'est pas prête. Je sais, j'avais dit midi, mais là, ils sont à 4 dessus, il a fini, ça. Par contre, pour l'avancer, j'ai fini la facture. 14 700 francs. Ah bah oui, c'est la main-d'œuvre qui coûte cher. 72 heures de boulot en 2 jours. Bah oui, on l'a fait vite. Ah non, monsieur, on n'accepte pas la carte bleue. Hé, hey, je vais le mettre à l'aise tout de suite. On ne rend pas non plus la monnaie sur les tickets restaurants. Hein. Non, mais regarde bien, sa fille, on n'y a pas fait que les amygdales. J'en ai profité pour échanger les poumons. Ils étaient pourris. Elle fumait, non? Comment ça, 12 ans? Elle mangeait du charbon de bois, alors. Ouais, madame, qu'est-ce qui vous amène? L'appendicite. Eh ben, je vois ce que c'est, tous les lundis, c'est pareil. Ça passe le week-end à bouffer les cerises. On n'enlève pas les noyaux, ça va plus vite. Résultat, les noyaux collent au fond et on a l'appendice comme un chipolata. Eh ben, moi, je dis qu'un truc. Heureusement qu'elle a pas bouffé des pêches. Oh non, c'est pas bénin, il y a au moins 15 jours de boulot là-dessus. Bah oui, je vais ouvrir, moi je sais pas ce que je vais trouver dedans. Bah oui, j'y enlève l'appendice pour peu que j'éclate la rate. Un modèle de 48 où je vais trouver les pièces. Ah mais la rate c'est important, si c'est foutu c'est mort et c'est le chat qu'en profite. Hein. Bon, allongez-vous, on opère tout de suite. Ah non, moi j'endors pas, j'opère à l'oreille. Ah ben comme je dis toujours, c'est le client qui sait là où il a mal. S'il peut te renseigner, pourquoi l'endormir? Ouais, monsieur, votre service? Comment ça, il a encore une petite douleur? Oh, monsieur, un ton plus bas. Quand on mesure 1m50, on a la colère discrète. L'arrogance, ça commence à 1m80. Bon, on passe à la radio, je vais voir ça tout de suite. Ah oui, je vois, oui, la catastrophe. J'ai oublié mes ciseaux à l'intérieur. Je vais être obligé de vous les compter, hein. Hé, où elle va, la petite dame, là? Hein, comment ça, la couche? Aujourd'hui, pff, on peut pas la prendre. Pas avant 3 semaines. Oh, mais elle peut rester dans le couloir, de toute façon, on n'y touchera pas. Hein. Oui, qu'est-ce qu'il a, le zigoto? Un accident de voiture. Mais je connais Jean de Cucus. C'est pas l'insolent de la mécanique, c'est le Attila du bloc moteur. Mais je vois bien qu'il a le blaire qui pisse le sang. Mais en attendant, l'achat des Kleenex, c'est plus fait des mouillettes. Oui, madame, le gynécologue, c'est moi. Vous êtes madame... Ne me dites rien, laissez-moi deviner. Madame Dupuis, vous avez changé de coiffure. Vous avez raison, l'arrêt sur le côté, c'est plus original. Approchez, n'ayez pas peur. Allongez-vous. Mettez bien la tête sous l'ampoule. Ouvrez la bouche. Ah ben, on y voit plus clair. Votre mari est revenu. Il est comme moi, toujours fourré dans la mécanique. Oh, c'est pas le stérilet que je vous ai posé, ça? Comment ça, c'est un de votre mari, l'a fait lui-même? Je vous fais une petite piqûre antitétanique, alors parce que la boîte d'ananas, elle commence à rouiller.

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2: Je sais pas vous, mais moi, chaque fois que je vais dans une grande surface, je tombe toujours sur le chariot qui couine. C'est le chariot avec la roue bloquée par la feuille de salade, là. Du coup, je me fais toutes les années en dérapage. Hein. Et plus je charge mon chariot, moins j'arrive à le diriger. Au bout d'un moment, ça devient la lutte de l'homme contre la machine. Et là, d'un coup, je vise l'allée des surgelés et j'ai tout le train arrière qui part dans les fruits et légumes, là. Et là, je me retrouve bloqué des quatre feuilles de salade sur les quatre roues. Impossible de faire marche arrière. Obligé pour revenir à la caisse, qui est à 2 mètres derrière, de refaire tout le tour du magasin. Tout en crabe, allons-y. Hein. Ah, t'arrives à la caisse, à la file d'attente, quoi. Et je sais pas si vous avez remarqué, il y a une grande loi dans les supermarchés. Peu importe la file d'attente que tu choisis, c'est toujours celle d'à côté qui avance plus vite. Celle que t'as choisie avant que t'arrives à l'avancer super bien, depuis que tu y es, elle avance plus. Il y a comme un blocage. Bah alors finalement, tu fais ta queue pendant une heure et hein, il reste plus qu'une personne devant toi. Et là, il y a une autre loi dans les supermarchés. Le mec qui est là juste devant toi, là, c'est toujours le plus mou du monde. Il y a toujours un truc aussi, il a toujours un article où il n'y a pas le prix dessus. Il y avait 400 fourchettes en promotion. Il en a pris une. Il a juste pris celle où il n'y avait pas l'étiquette. Bon, finalement, c'est à toi. Il s'en va. C'est à toi. Tu sors ton petit merdier, tu le mets devant la caissière. Et là, la caissière, elle te fait un non, non, non, non, non, non, non. Comment ça, non, non, non, non, non, non, non, non. Ah non, non, non, non, non, non, non. Ici, c'est la caisse 5 articles maximum.
3: Ah ah.
2: Faut que vous fassiez demi-tour. Faut que je fasse demi-tour.
3: Ah ah.
2: Et là, tu commences à faire ton demi-tour avec ton chariot dans un couloir de 80 cm de large. Avec un chariot qui doit bien faire 1m20. Et tout en faisant ton demi-tour, tu te promets de revenir un petit peu plus tard pour poignarder la caissière avec une des 400 fourchettes en promotion. Alors là, tu te retrouves dans la bonne file d'attente. 50 personnes devant toi. 50 chariots bourrés à mort. Et là, il y a ta femme qui t'a acheté du pain qui revient. Elle t'avait laissé 5 minutes avant, t'étais à 50 cm de la caisse. Elle te retrouve 5 minutes après, t'es à 50 mètres derrière. Et dans une autre file. Et là, ça commence. Non, mais ça va pas, non! Mais tu crois que j'ai que ça à faire, moi, attendre mon mari qui recule dans les files? Bon, moi, je m'en vais! C'est ça, casse-toi, ouais. Laisse-moi dans la merde, là. Va le bouffer à la maison, ton pain, étouffe-toi avec, là. Faut voir dans quel état de nerf on finit les courses. Bon, une heure après, ton état de nerf s'est considérablement amélioré. Et là, tu ouvres un œil, il n'y a plus qu'une personne devant toi. Tu dis avec le pot que j'ai aujourd'hui, ils vont fermer la caisse juste derrière elle. Ça, c'est très sympa aussi. Fait 2 heures de queue, changement de caisse. Marqué un jour, il n'y aura plus de caisse, il n'y aura plus de caissière, il n'y aura plus de supermarché, on fera les courses chez nous devant la télé. Et il y aura un bras électronique qui nous prendra le pognon directement dans la poche. Là, pour l'instant, on en est aux caisses électroniques. Très sympa. Très sympa pour savoir le prix de ce que tu achètes. Combien ça coûte, ça, mademoiselle? Ça a drôlement augmenté, là. Mais ça va très vite. D'ailleurs, maintenant, quand tu poses tes affaires, là, commence un concours de vitesse entre la caissière et son tapis roulant d'un côté, et toi et tes sacs en plastique de l'autre. Non, attendez, je suis pas prêt, là. Stop, stop, stop, stop, stop. Vous avez pas un petit sac? Un petit carton? Ben, c'est pas la peine, hein. Tout est en train de se casser la gueule au bout du tapis roulant, là. Là, elle te fait l'addition d'un montant total de... et des poussières, qui donne un chèque qu'elle remplit elle-même, ce qui fait que quand tu sors de là, tu sais même pas combien ça t'a coûté. Et t'es fatigué. Vous savez, quand on fait les courses, on est fatigué. D'ailleurs, j'ai trouvé pourquoi. C'est une histoire de manipulation. Tu prends ton produit, tu le mets dans ton panier, une fois. Arrivé à la caisse, tu le ressors du panier, deux fois. Tu payes, tu le remets dans ton panier, trois fois. Après, tu l'amènes dans ta voiture, tu descends ton panier quatre fois. Tu le mets dans ta voiture cinq fois. Tu arrives chez toi, tu descends ta voiture six fois. Tu le montes chez toi sept fois. Tu sors du paquet huit fois, tu le mets dans ton placard neuf fois. Quand tu sors une boîte de petits pois le soir même, ça fait déjà dix fois qu'elle te passe dans les mains. Tu la mets dans la casserole 11, tu la sors dans la casserole 12, tu la mets sur la table 13. Ta boîte de petits pois, elle pèse 13 kilos. T'as le bras comme ça. Et là, il y a toujours un con autour de la table qui dit « Les petits pois, c'est tout ce qu'il y a à bouffer ce soir ?»

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2: Au collège, il y a quand même une matière qui nous a tous sauvé la vie ici. C'est notre matière préférée à tous. C'était génial, la flûte. En revanche, tu pouvais avoir flûte que dans les collèges et des lycées normaux. Tu ne pouvais pas avoir flûte en ZEP. Flûte en zone d'éducation prioritaire. Dans ma classe, au bout de 2 minutes de flûte, mec, ma classe avait déjà roulé un joint avec la flûte. Faut souffler, Mahmoud. Oh, smihli. 12 mecs en survêt Lacoste jaune poussant en train d'essayer de chanter Allô maman, bobo. Allô maman, bobo. Les mecs les plus dangereux de l'établissement, balafrés, leur manquaient des dents, chantaient Fou le sentimental. On a soif idéal, attiré par l'étoile, les voiles, ouais. Et ils kiffaient, ouais, Jean-Luc Sardou, ouais. Si, si, Thierry Souchon, aïe, aïe, aïe. Daniel Hallyday, ouais, ouais, ouais. Ouais, ouais, ouais. Dans ma classe, avec des phrases à base de ouais, ouais, ouais, ça va, ouais, ouais. À ce rythme-là, dans 2 ans, ouais, ouais, ouais, ça peut devenir la version Kaira du dessin animé, oui, oui. Je te jure, le générique de oui, oui, ça peut devenir dans 2 ans, eh ouais, ouais, ouais, ouais, au pays des jouets, mip, mip, mip, eh ouais, ouais, ouais, ouais. Eh, fini, oui, oui, en voiture rouge et jaune, oui, oui, BMW cabriolet. Potiron! Potiron! Chirompo! Wesh, Chirompo, viens, on va aller voir les lutins, ce fils de thème. Viens, viens, viens. Wesh, les lutins, bien ou quoi, les lutins? Ça dit quoi, les lutins? Eh, frère, on est là, on est des lutins, on galère. Hein. Frère, la tête de WAM, on est là, on est Zepo. Les gens, ils croient qu'on fait pas, mais t'inquiète pas, on fait, frère. On est Zepo, on est des lutins, on est peut-être en bois, on chose du douce, mais frère... T'inquiète pas, les choses se passent comme il faut. On est là, on avance, on soum soum, blap, on nous voit à quoi. Mais je parle à oui oui, t'inquiète, t'inquiète pas. Non, parce que oui oui frère, tu sais quoi, t'es d'homme, je te dis à toi, je sais t'es un mec, t'as des principes, tu vois. Je sais t'es pas comme les autres putes de jouer là, Zama, qui elles vont en soirée, elles frottent leur plastique toute la soirée. Moi, ce que j'ai envie de te dire, c'est les gens ils boycottent. Ah mec, les gens ils boycottent, frère. On est là, ils croient ils nous boycottent, mais nous on avance. Nous, on est propre. Frère, j'ai pas donné mes fesses pour travailler à jouer club ou tu vois. Moi mon bois il est net, c'est un beau bois. C'est un vrai bois de chêne, tu vois. Y a pas de, mais t'inquiète pas frère. Moi je les vois tous les autres les fonds blards là. On sait ce que voilà, nique le plastique.

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2: Bonsoir. J'ai retrouvé le document secret volé au Vatican. Il s'agit d'une lettre de Dieu. Il s'excuse pour la création de la femme. Au Vatican, ils sont au courant depuis des milliers d'années pour la femme. C'est pour ça que les prêtres ne se marient pas. Et à propos de prêtres, j'en profite pour faire un constat. La différence entre un homme marié et un prêtre, c'est que chez le prêtre, l'abstinence est prévue. Voici par quoi commence cette lettre. Je suis désolé. Aux dinosaures, j'avais envoyé des météorites.
3: C'est bien.
2: Aux hommes, j'ai envoyé des femmes. Ils m'ont dit que les dinosaures avaient eu de la chance. Au départ, j'ai créé la femme juste comme une lettre pour l'homme, car finalement une femme, c'est quoi? C'est de l'électroménager qui parle. Je ne peux pas continuer à lire cette lettre, je ne suis pas d'accord. La femme est la plus belle création de Dieu. À moins que vous vouliez que je continue.
4: Oui.
2: Là où l'homme en a le plus voulu. D'ailleurs, après ça, il m'appelait plus Dieu, mais Frankenstein, c'est quand j'ai créé un monstre, la belle-mère. J'ai créé le monde en 6 jours et le 7e, je me suis reposé, mais personne ne sait ce que j'ai enduré la 2e semaine. La femme ne m'a plus lâché. Quand elle a vu le jardin d'Éden, elle a voulu refaire la déco. Dès le lundi, comme il faisait beau, la femme a voulu faire des grillades. Elle m'a demandé d'allumer le barbecue. Comme j'y arrivais pas, j'ai créé le beau-frère. Et le beau-frère créa le pack de 6. Le mardi, comme la femme était déprimée, je lui ai créé une copine plus grosse qu'elle. J'ai commis une grave erreur, j'ai donné la parole à la femme, le problème c'est qu'elle ne l'a jamais rendue. Du coup, comme je pouvais pas lire tranquille, j'ai créé le loquet pour les toilettes. Finalement, j'ai fait l'homme à mon image. Pour la femme, j'aurais pas dû improviser. C'est pas moi qui l'ai écrit cette lettre. Vous croyez que ça m'amuse de la lire? Ce n'est que souffrance. Je profite aussi de cette lettre pour m'adresser au président français qui est allé en Afghanistan sans sa femme. Le pauvre, obligé d'aller dans un pays en guerre pour avoir la paix. Pour m'excuser pour la gêne occasionnée par la femme, je propose à tous les hommes la vie éternelle. Moi, je refuse la vie éternelle. Car le seul espoir qui me reste dans le mariage avec ma femme, c'est que la mort nous sépare.

Ouais, je mange de tout, moi. Après, il y en a qui mangent pas de tout. Hein. Les véganes. Alors, je sais pas s'il y a des véganes ce soir dans la salle. Y a pas de véganes ce soir dans la salle. Tant mieux, parce que je peux pas les blairer. Les véganes, ils ont toujours le même argument. Hein, ils ont toujours le même argument, les véganes. Ils vont te dire, oui, mais l'homme de Cro-Magnon, il mangeait pas de viande. Il se nourrissait exclusivement de baies et de fleurs. Bien sûr, bien évidemment. Hein, à la grotte de Lascaux, au mur, il y a dessiné quinoa et tofu. On oublie trop souvent que sur cette planète, il y a tellement de gens qui crèvent la dalle. Et moi, je pense que c'est aussi du fait que nos ancêtres, il y en a qui crevaient la dalle, qu'il y a certains aliments, on est pensé à même les manger. Le premier mec de l'histoire de l'humanité qui a mangé une huître. Il était dans la galère. Comment il a su? Il était avec son pote. Il a dit à son pote, c'est quoi, on va tenter un truc. Ça va peut-être pas marcher, mais on sait jamais. Tu vois le caillou là-bas? Ça se trouve, si on le casse en deux, à l'intérieur, il y a un chocobon. L'autre est parti, il a cassé l'huître. Il a fait, non, la tête de ma mère. Dans le caillou, il y a un molard. Il y a quelqu'un, il avait une bronchite. Il a craché un gros glaire comme ça. L'autre, il a dégoûté, il a dit, putain, c'est dégueulasse le molard. Il y a l'autre mère, c'est dégueulasse. Plus jamais je rebouffe ça. L'autre, il a dit, t'es sûr? Tu veux pas quand même essayer avec du citron? Non, molar citron, c'est trop bon, le mélange des deux saveurs. Et c'était pas con, ces deux-là. Tu sais qu'ils sont même revus une semaine après. L'autre, il a dit, c'est quoi, il nous faudrait une petite boisson pour le petit déjeuner. On va tenter un truc, ça va peut-être pas marcher, mais on sait jamais. Tu vois la vache, là-bas? Elle a des sgegs comme ça, là, en rond. Peut-être si demain, tu prends deux sgegs en même temps et tu caresses en bas rapidement, il y a une boisson pour le petit déjeuner qui va sortir. L'autre il a dit, tu veux pas que je la suce avec du citron aussi?

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2: Là, vous vous regardez et vous vous dites, ce mec-là, il a l'air très épanoui. C'est pas faux. Puis vous vous dites aussi, ce mec-là, épanoui comme il est, elle doit être sur le point de se marier. C'est pas sûr. Ah non, c'est pas sûr du tout, non. Non, effectivement, l'autre jour, Véronique me dit, Franck, je t'aime énormément, ou c'est tout à son honneur, mais j'aimerais qu'à partir d'aujourd'hui, nous soyons un couple libéré. Oh, attends, ma petite chatte, t'emballe pas. Libéré, tu veux dire... même toi. Ah, tu veux dire, on aurait le droit de faire chacun ce qu'on veut, chacun de son côté. Comment? L'essentiel, c'est de tout se raconter. Ah bah oui, oh bah je trouve ça très sain comme façon de voir les choses. Toute une nouvelle façon de penser qui se réorganise. Puis il va falloir que je récupère mon petit agenda de célibataire. Il va y avoir des victimes ce soir. Allô? Sophie? Bonjour. C'est Franck Dubosc à l'appareil. 4e 2B, collège Claude Bernard. Tu me remets? Tu vas rigoler. Je recopiais mon agenda de 75 et tout à coup je me suis dit, tiens, Sophie Boustier. C'est marrant que je sois tombé directement sur toi, dis donc. J'aurais pu tomber sur, je sais pas, sur... sur ton petit copain peut-être. T'as pas de mec? Oh mince, c'est trop bête. Bah écoute, profitons-en que je t'ai directement au téléphone. Qu'est-ce que tu fais mercredi prochain? Et si on disait 20h à la Bastille, soyons dingues, hein? On se racontera les souvenirs. Puis peut-être que... bah qu'on en fabriquera des nouveaux, qui sait. Je te dis à mercredi, 20h à la Bastille. Allez, je t'embrasse, ciao. Et c'est marrant parce que revoir Sophie Boustier, c'est quand même faire un bond de... oh, plus de 20 ans en arrière, dis donc. Oh là là, oh, pourtant je l'aimais bien, ma petite Sophie Boustier, moi, avec ses petites couettes, là, sa taille de guêpe et ses petits seins qui pointent, là. Oh. Et ça me fait drôle parce que il est presque 20h, je suis à la Bastille et elle devrait pas tarder à arriver, la coquine. Excusez-moi, madame. Madame. Oui. Vous n'auriez pas vu par hasard une petite blondinette qui attendait avec des petites couettes et des pichons qui... Non? Non. Bon ben, elle est en retard alors. Vous aussi, elle est en retard? Ah ben, comme ça, tout le monde est en retard. Excusez-moi, madame. Excusez-moi, tu serais pas Sophie Boustier? C'est pas vrai. Oh putain! Franck Dubosc, j'ai pas changé, moi.

0: Alors je te dépose quelque part. Et c'est comme ça qu'on s'est retrouvés au restaurant tous les deux. Comme de... Bah, comme de cons, quoi. Alors, dis-moi ma grande, qu'est-ce que tu fais dans la vie maintenant? Orthopédiste? Tu veux dire dans un orchestre de jazz pour les pieds? Oh non, j'avais pas compris. Tu vois, c'est marrant ce vie, parce qu'au début, je me suis dit, après 20 ans, oulala, mais qu'est-ce qu'on va bien pouvoir se dire? Puis en fait... Tu sais, si je peux me permettre, hein, moi, je trouve que ça te va vachement bien, les cheveux courts. Non, c'est vrai, ça te donne un petit côté... Philippe Gildas. Non, arrête, mais je te taquine, ma soso, arrête, oh! On a le droit de rire, merde!
1: C'est toujours ça.
0: Comment? Si j'ai quelqu'un dans ma vie...
1: Oui...
0: Enfin, en ce moment, là, un petit peu dans la vie de tout le monde. Non, parce qu'on est un couple libéré, nous. Et donc, toi, alors, apparemment, y a personne.
1: Ah bon? Mais quel est le nom de l'heureux vénard?
0: Sylvie. Non, c'est pas vrai, t'es devenu PD. Enfin, je veux dire... Ah oui, effectivement, t'es encore plus libéré que moi, toi. Ah non, ça te dérange pas du tout. Toi, tu rigoles ou quoi, Sophie? Attends, y a un petit moment que je suis sur Paris, quand même, et oh... Non, puis c'est bien, tu en parles sans honte. Enfin, je veux dire, sans gêne, sans... Je peux avoir l'addition, s'il vous plaît? Merci. Ah non. Oh, Sophie. Oh, s'il te plaît. On partage. Donc là, bon, on est sortis du restaurant, et là, j'ai décidé de raccompagner mon copain Sophie. Alors, dis-moi, mon petit bonhomme, quel arrondissement, déjà? Melun. Eh ben tiens, nous y voilà. Oh, 173 francs. Non, arrête, je déconne, Sophie. Non, en plus, j'ai pas de monnaie. Non, ben laisse tomber. Bon, ben écoute, je ne te dis pas à bientôt. Ah, et puis, embrasse ta femme, comme on dit. Hein. Je suis rentré chez moi sans faire de bruit. Véronique dormait. Elle était allongée sur le lit, entièrement nue, à côté d'un Vietnamien. Enlacé dans les bras d'un grand black, entièrement nu lui aussi. J'ai pris une photo, je l'ai envoyé à Benetton, on sait jamais. Oui, dis-moi Véronique, bonsoir messieurs, oh ne vous dérangez pas. Hey, vous êtes américain? Hello! I am the husband of the wife as in the bed. Oui. Dis donc, Véronique, comment? Ah non, j'ai rien fait, non. Non, j'ai passé la soirée avec Sophie Boustier, tu sais, mon premier amour. Ah non, rien à raconter. Ah non, on n'a rien fait. Figure-toi qu'elle est devenue Gwyn orthopédiste. Non, non, I speak about an old girlfriend in love. Become today for the fit. And village people. Oui. Dis-moi, Véronique, je voulais te demander pour demain matin, je prépare 4 bols ou t'attends encore du monde?

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3: Bonjour les jeunes, ça va bien aujourd'hui? Vous allez faire un peu de sport? Vous allez vous la donner là en jouant au skateboard? Hein? Ok, je vais me faire reculer. J'aime bien les jeunes. J'aime le dialogue, je suis pompier, c'est mon métier. C'est l'aventure, quoi. Je suis un aventurier, donc aujourd'hui, je vends des calendriers. Vous voudriez filmer ça aussi? Pas de problème. Vous allez voir, c'est une expérience fort enrichissante, basée sur le respect et la courtoisie. Chez nous, on appelle ça le CFA. Courtoisie, fraîcheur, amabilité. Première étape, l'interphone. L'interphone est un appareil très simple. Il y a un bouton, tapis dessus, si t'entends une voix, c'est que t'as gagné.
4: Allô?
3: Oui, bonjour madame, c'est les pompiers. C'est des choses qui arrivent. À mon avis, la concurrence est déjà passée. Eh ben, c'est salopard des boueurs. Ils ont presque tout le marché, hein. De toute façon, on peut pas lutter. Nous, sur nos calendriers, on a des photos de la caserne. Eux, ils ont des chatons dans des corbeilles. Qu'est-ce que vous voulez qu'on fasse? Mais ce n'est pas grave. La prochaine sera la bonne.
5: Allô?
3: Oui, bonjour, monsieur. C'est les pompiers. C'est des choses qui arrivent encore. Mais ce n'est pas grave. La prochaine sera la bonne.
6: Allô, qui c'est?
3: Allô, écoute, maman est près de toi? Il faut lui dire maman, c'est quelqu'un pour toi.
6: Ah, c'est le monsieur de la dernière fois. Maman, c'est moi.
3: Ah non, non, non, c'est pas les éboueurs. Bonjour petite, c'est les pompiers. Il faut appeler ta maman.
6: Tu t'appelles comment?
3: Comment?
6: C'est quoi ton petit nom?
3: Sébastien, allez, va chercher ta maman.
6: T'as quel âge?
3: 33 ans.
6: Pourquoi?
3: Parce que je suis né il y a 33 ans.
6: Tu vas bientôt mourir.
3: Merci.
6: T'as des enfants?
3: Non.
6: Tu peux pas?
3: Si, bon allez, va chercher ta maman.
6: Qu'est-ce que tu lui veux à ma maman?
3: Je l'ai bouffé le cul! Oui, d'accord, oui, je... Non, je sais ce que vous vous dites, là. Vous vous dites que j'ai peut-être pété un câble. Vous n'avez pas tout à fait raison. Cet enfant était sans doute orpheline, donc son pouvoir d'achat était nul. Gain de temps, gain d'énergie, gain de vie. Comment? Oui, ça m'arrive d'en vendre de temps en temps, oui. Pourquoi? Ça serait bien pour votre reportage. Vous êtes pressé? Oh, ok, bon bah je vous le vends tout de suite alors. Je vous le vends tout de suite, c'est parti, hop, on ne traite pas, on y va. Ah, allez.
7: Oui?
3: Oui, bonjour madame, c'est les pompiers.
7: Ça va bien, merci.
3: Non, c'est pour les calendriers.
7: Ça ne m'intéresse pas, merci.
3: Oh, pourtant, ce sont de jolis calendriers, hein. Si vous en achetez un, les gens qui viendront chez vous diront « Oh, vous avez un joli calendrier !» Ce qui n'est pas négligeable quand on a des amis.
7: J'ai pas d'amis.
3: Eh ben ça, c'est parce que vous avez pas de calendrier.
7: Au calendrier, ils sont comme à Miami.
3: Comment ça?
7: Là-bas, les pompiers, ils sont tous nus sur leur calendrier.
3: Ah oui, mais là, non, hein. Ah non. Non, non, nous, on fait plutôt dans les feux de forêt, vous voyez. On a aussi de superbes accidents de la route, avec des gens qui saignent et qui brûlent.
7: Ils saignent beaucoup?
3: Raisonnablement.
7: Non, merci, alors.
3: Elle est con, la vieille. Attendez, qu'est-ce que vous faites, là? Vous partez? Bah attendez, le reportage est pas complet. Vous allez filmer à notre pompier. Non mais vous pouvez pas me faire ça, je suis le meilleur. Là j'étais qu'à 25% de mon potentiel là. Non, attendez, laissez-moi une dernière chance. Laissez-moi une dernière chance, je vous le vends tout de suite. Je vous le vends tout de suite, c'est parti, on repart, on y va. Ça va aller.
7: Allô?
3: Allô la vieille? Oui, c'est quand on a mis le pompier. Bon, tu me le prends mon calendrier?
7: J'ai dit non.
3: Allez, s'il te plaît, j'ai pas envie de te péter les jambes.
7: Quoi? Vous ne me faites pas peur.
3: D'accord. Ben tu te rappelles qu'avec mes potes, on était venus chercher ton chat dans l'arbre?
7: Oui.
3: Oui? Bon, ben l'année prochaine, ton chat, il crève. Et quand il sera mort, on viendra lui chier dessus. Et là, on le voudra dans le cul. Par les branches.
4: Vous croyez qu'elle est morte? Zut.
3: Non, parce que statistiquement, les gens qui achètent un calendrier pour leur décès, c'est rare, hein, j'aurais pas dû les branches. Attendez, qu'est-ce que vous faites, là? Vous partez? Non, mais vous voulez pas qu'on en essaye une autre? Quoi? Vous m'en voulez, poule vieille? Bon, bah tant pis, je serai pas vedette, alors. Attendez, avant de partir, vous voudriez pas prendre un petit calendrier? C'est juste pour pas avoir la honte à la caserne. Non?
4: Bon, bah salut.
6: Allô? Allô?
3: Oui.
6: Tu sais, qui a dit qu'il voulait me bouffer le cul?
3: Oui, bonjour, madame, c'est les pompiers.
6: Je vous ouvre.

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2: Peut-être que vous posez la question, mais comment on fait pour écrire des sketchs? Ben alors on prend des journaux par exemple, mais vous savez c'est pas très très facile de trouver matière parce qu'il y a toujours des horreurs. Vous prenez n'importe quelle page, c'est toujours n'importe quoi. Je sais pas si vous vous souvenez, il y a 8-9 mois, il y a un mec en prison, il a bouffé son co-détenu.
3: C'est bizarre de faire ça, non?
2: Mais faut pas manger les gens, enfin. Et pourquoi il fait ça? Comment on en arrive à des extrémités pareilles? Moi je dis, ça devait être vraiment dégueulasse à la cantoche, hein. Après Prison Break, Prison Breakfast. Les pages des journaux, c'est toujours des conflits, tout le monde conteste, personne n'est content de son sort dans le monde, partout. Il y a même des afro-américains, à un moment donné, pour contester, qui ont carrément inventé une musique, hein, musique ultra-contestataire, le rap. Musique ultra-contestataire avec des paroles contestataires, telles que « Suck bitch, suck bitch ». Oui, que vous aurez traduit de vous-même, bien sûr. Hein, « Chaussette plage, chaussette plage ». Et on voit aussi dans les clips de rap, j'imagine que vous avez tous vu au moins une fois un clip de rap, comment ça se passe? On voit les rappeurs contester. Bon, en général, ils font des soirées dans leur maison. Hein, mais attention, c'est pas la maison des petits cochons. Hein. Ah non, c'est la maison des gros porcs en général. Hein. Et bon, c'est des soirées, donc ils invitent des filles, normal, hein, bien sûr, mais ils invitent pas 3 filles. Hein, 4 mecs, 60 nanas. Moi, je dis, la parité n'est pas respectée. Hein. Bon. Et alors, les clips, je pense qu'ils les tournent pendant la canicule. Toutes les nanas sont en slip dans les clips.
3: C'est bizarre, ça, non?
2: Non mais franchement, quand tu fais une soirée chez toi, t'as beaucoup de nanas qui viennent en slip?
3: Mais personne ne vient en slip à une soirée.
2: Ou alors si, tu préviens, tu fais des flyers, attention, soirée slipe.
3: Mais bon, personne ne vient.
2: Bon là, admettons, elles viennent, il fait super chaud, elles se mettent en slip, ok. Mais alors pourquoi les mecs ils restent en doudoune et manteau de fourrure? En plus, tu crois que pour lire l'heure, ils ont une montre de merde? Ils ont l'horloge de la gare de Lyon autour du cou, comme ça. Alors, il y a une constante aussi dans les clips de rap, j'ai remarqué, c'est les liasses de billets.
3: Oh, les rappeurs ont énormément d'économies sur eux. C'est fou, non? T'as envie de dire, les gars, la caisse d'épargne.
2: Et en fait, ils font un truc tout à fait cocasse avec leur argent. Alors, ils ont des liasses de billets dans les mains. C'est cocasse, hein.
3: Ils tapent sur les fesses des filles, comme...
2: Sans doute une manière de contester.
3: Oui, la société... c'est pas vrai.
2: Ils sont pas contents, les mecs. Alors moi, l'autre soir, j'étais chez moi, comme ça, j'étais pas content. Envie de contester. Je dis à ma copine, mets-toi en slip. Ça va pas, me dit-elle, qu'est-ce qui te prend? Laisse-moi tranquille. Je dis, s'il te plaît, Moumoun, tape le slide. Elle finit une demi-heure de négociation, elle finit par se mettre en slip. J'enfile mon anorak. Je me dis, merde, les billets. D'accord, je cherche dans tout l'appart, je trouve deux pauvres billets de 5 euros. Hein. Qu'à cela ne tienne, j'ai mis la musique à fond les ballons. Et j'ai commencé à contester. Pas pareil. Pas le même rendu. Ah, attention, c'est peut-être à cause de la musique que j'avais mise, hein. Parce qu'en fait, j'ai pas de rap à la maison. Donc,
3: voix sur ton couloir.
2: Ouais, c'est bon, allez. Enlève ton sloggy.

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2: Le gars qui a le succès à la bouche, là, dans la pub, il se la fait la blondasse qui est avec lui?
3: Bien sûr. Il utilise le très près extra dry. Elle tombe comme une mouche.
2: Ouais, mais ça, c'est dans la pub. Dans la réalité, c'est pas comme ça.
3: Si, tout ce que tu vois dans les pubs, c'est forcément vrai. C'est vérifié. Il y a un bureau des vérifications.
2: Ouais. Mais par exemple, l'ami Ricoré le matin, lui. Au petit déjeuner, on le voit pas.
3: Normalement, il devrait y être.
2: Ah non! Moi, je t'assure, j'ai bien regardé au supermarché, dans les rayons, il y a de la Ricoré, mais il n'y a jamais la Ricoré.
3: Forcément, il n'est pas au supermarché, il est au petit déjeuner.
2: On l'achète pas avec le paquet, alors?
3: Non, il s'invite chez toi.
2: Ouais, bah, à ton bureau des vérifications, il y a des lacunes. Parce que moi, j'ai toujours pas vu Mitterrand sur les boîtes de camembert président.
3: Forcément, il peut pas se mettre sur toutes les boîtes. Il a du travail. C'est vérifié, c'est son fromage.
2: Alors il touche sur les ventes?
3: Ouais, il a un franc ou deux par boîte, puisqu'il est président.
2: Ouais, comme Chavignol sur le crottin, quoi.
3: Pareil! Par exemple, toi, si tu trouves un fromage,
2: ouais,
3: tu le déposes à la SACEM et tu touches.
2: Ah ouais, d'accord. Ouais, ouais, ouais, mais les boulettes pour les chats, qui c'est qui touche?
3: Le chat!
2: Le chat qui est sur la boîte, ben il croque déjà les boulettes.
3: Il croque et il touche. Mais ça dépend de son âge, au chat. S'il est trop jeune, son propriétaire met l'argent sur un compte bloqué, il le touche à sa majorité.
2: Ah ouais. La vache qui rit depuis le temps, elle a dû se faire un de ses pognons, celle-là.
3: Elle est milliardaire. Elle s'est encore acheté un train cette année.
2: Ah ouais? Pour voyager?
3: Non, pour le regarder passer.
2: Tiens, ma femme, elle aurait dû faire ça, la vache. Avec sa bonne mine et ses gros seins.
3: C'est vrai qu'elle a le teint rougeau, Simone. Ouais. Mais tu sais, il n'y a pas que des avantages. Parce que la vache qui rit maintenant, tout le monde la drague. Monsieur Propre, Monsieur Bricolage, Oncle Beans, Taureau ailé.
2: Tiens, des vaches qui marchent fort en ce moment, là, c'est celles qu'on voit avec le cow-boy en Amérique, là.
3: Ah ouais, Charon de Poitou, là.
2: Ben non, c'est la tradition du goût, ça. Oh, le boulet, alors lui, vraiment. Ben non, les vaches rouges et blanches, là, Marlboro.
3: Ouais, les cigarettes.
2: Ben non, c'est des briquets.
3: Ah bon?
2: Bah oui. Eh ben ces vaches-là, elles sont tellement demandées qu'elles vont bientôt bosser chez Camel.
3: Ouais.
2: Les briquets Camel.
3: Ouais, ouais. Et le cow-boy, maintenant, il travaille dans le parfum. C'est lui qui fait 1000 fois l'amour à la fille de Jean Patou.
2: 1000 fois l'amour?
3: Et en 20 secondes. Ça a été vérifié.
2: Mais en 20 secondes, il lui fait pas tout.
3: Si. Si. Parce qu'il est double action. Avant, il travaillait chez Gillette. Il retire avant que le poil se rétracte. Et la fille, c'est celle qui fait aussi nana.
2: Ah oui, nana, là, ouais. Les petits bonbons aux fruits, là, qui s'achètent en pharmacie, là.
3: Mais non, nana, c'est des couches-culottes qu'on achète dans les hypermarchés incontinents.
2: C'est pour ça, alors, que j'avais du mal à les marcher, moi.
3: Depuis le temps que je te dis de faire comme Jacques Sardou, de t'acheter un dentier.
2: Ah oui, je l'aime bien, cette pub, elle est rudement sympa. Seulement, il devrait pas la passer à l'heure des repas. T'es tranquillement en train de manger, t'as Jacques Sardou qui se rince les dents devant toi et qui crache dans le gobelet, merci bien. Ah, c'est pas la fille de Vittel qui se laverait devant toi, hein. Elle, quand elle élimine, c'est censuré.
3: Je l'aime pas, moi, la fille de Vittel. Elle a une grande bouche.
2: Bah, c'est à force de boire à la bouteille. Et encore, elle boit par le petit bout.
3: Je préfère la petite brune, là, qui danse le twist avec des castagnettes dans la gare de Mâcon, là.
2: Ça, c'est la pub pour le train TGV.
3: Non, le train Nescafé.
2: Non, c'est le train TGV, je te dis.
3: Bah, c'est le train Nescafé.
4: Oui.
3: Ah. Ils te servent un café gratuit sur le quai avant le départ, dans des grands sacs. Alors que dans le TGV, tu fais la queue au bar.
2: Ouais. Et puis dans le TGV, c'est du Nescafé.
3: Ouais. Ah. En plus. Oh. J'aime bien aussi celle qui savonne les nichons dans sa baignoire, là.
2: Michel Barzac.
3: Non, Cléopâtre. Ouais, tous les soirs. Hein. Moi, je l'enregistre, moi.
2: Mais c'est pas pareil, ça. Ça n'a jamais été une pub. C'est un document historique qui a été tourné à l'époque de Cléopâtre.
3: De Cléopâtre?
2: Ben non, pas... Oh, le boulet, alors lui, vraiment, hein. Oh, de Cléopâtre. Autant de Cléopâtre, il n'y avait pas la télé.
3: Ah ouais, ouais, c'est vrai.
2: Oh non. Oh.
3: Non, mais il y avait du savon.
2: Non, c'était du taillis-tédouche. Ils s'enduisaient le corps avec et ils attendaient que la pluie tombe.
3: Mais ça n'a pas changé. Le taillis-tédouche, ça marche que s'il pleut.
2: Je sais. Mais moi, je connais des gens qui se font avoir. Ils en achètent et puis ils s'en servent dans leur salle de bain. Mais...
3: Oh. Tu peux pas empêcher qu'il y ait des cons qui comprennent rien à la pub, hein?

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2: C'est vrai qu'aujourd'hui j'ai 40 ans, je me rends bien compte que ma vie a changé. Voilà, déjà je me suis rendu compte que j'ai plus de cheveux dans les oreilles que sur la tête, ça fait bizarre. Ensuite je me suis rendu compte qu'il y a des trucs que je peux plus faire, comme porter des Marcel par exemple. Je vous jure, avant je mettais un Marcel, je me regardais dans un miroir, je me disais waouh putain, on dirait Bruce Willis. Bah maintenant quand je mets un Marcel et que je me regarde dans un miroir, je me dis waouh putain, on dirait un boulanger. Et puis 40 ans, de toute façon, c'est un âge très bizarre. Voilà, je le dis pour ceux qui sont pas encore passés par là, 40 ans, c'est l'âge où tu sais pas si t'es encore jeune ou si t'es déjà vieux. T'es entre les deux, c'est-à-dire que c'est l'âge où t'as toujours une PlayStation à la maison, mais c'est aussi l'âge où t'as rendez-vous chez l'urologue. Et ça fait... Alors, pour ceux qui savent pas, urologue, c'est comme proctologue, c'est tout ce qui termine en log, ça veut dire qu'il y a de fortes chances que tu te prennes un doigt dans le cul. Et maintenant, je vous dis, attention, hein, même quand vous allez chez le podologue... Méfiez-vous, méfiez-vous. Et moi j'ai eu mon rendez-vous pour le contrôle de la prostate. Je peux vous dire que ça fait bizarre. Déjà tu te retrouves sur une table, à 1m50 de hauteur. Les fesses à l'air, t'as l'impression d'être une borne de Vélib. Moi j'entends le gant qui claque. Je sens le souffle chaud de l'urologue qui se rapproche de mon sillon interfessier. Je me dis, en plus quand je lui ai serré la main, j'avais vu qu'il avait des doigts énormes. Je me suis dit putain ça... Ça va piquer. Et moi, il m'est arrivé un truc curieux, c'est qu'au moment où il allait mettre son doigt, il y a son téléphone qui a sonné. Et le mec, il est parti décrocher. Et moi, j'étais vraiment tout seul, quoi. Donc j'en ai profité pour regarder dans le cabinet, et j'ai vu un truc très curieux, c'est que derrière moi, il avait accroché un grand tableau qui représente un mec de dos, avec les sacoches qui pendent, vous voyez, comme un bulldog français un peu. Et moi je me dis, il est malade ce mec, donc quand il revient, je lui ai posé la question, je lui ai dit, excusez-moi monsieur, c'est de qui le tableau qui est derrière moi? Et il m'a dit, ça c'est pas un tableau, c'est un miroir. Moi je m'étais jamais vu sous cet angle-là, je m'étais pas reconnu, vous voyez. Bah oui, j'ai 40 ans, voilà, je vous le dis. Après, attention, je voudrais pas traumatiser les gens qui sont pas passés par là. 40 ans, c'est aussi génial. Hein. C'est un âge où ta vie change. Moi, je suis marié avec une femme formidable. J'ai une grande maison maintenant, alors que quand j'ai rencontré ma femme, j'avais 20 ans. À l'époque, j'avais un tout petit appartement. Quand elle venait dormir à la maison, j'étais obligé d'aller péter dans le frigo. C'est pour vous dire si c'était petit. Et ce que je trouve super à 40 ans, c'est qu'on... Je sais pas, on a des choses à raconter. Moi, j'ai une anecdote, par exemple, et je raconte la même tout le temps, mais je suis content de la raconter. C'est pas une anecdote qui m'aurait pu m'arriver à 20 ans. C'est une anecdote qui m'est arrivée il y a pas longtemps. J'ai croisé Stallone. Ouais, Sylvester Stallone. J'étais dans un restaurant, il était là. Je l'ai vu aller aux toilettes. Je me suis dit, c'est mon unique chance de le voir. Je suis rentré juste derrière lui. Et là, je suis rentré, il y avait Stallone. Il était en train de se laver les mains, comme ça, devant moi. Et je peux vous dire qu'il est impressionnant. C'est une armoire à glace. Le mec, il est tout musclé, avec la peau toute tendue, des veines qui sortent de partout. On dirait qu'il est fabriqué intégralement en peau de zizi, le mec. Elle est parlante cette description, je sens que ça vous a... Ouais. Et moi, quand il s'est retourné vers moi, je me suis fait une réflexion, il m'a regardé dans les yeux et je me suis dit, putain, qu'est-ce qu'il a l'air con. Il a un regard vide, Stallone, c'est-à-dire que dès qu'il ouvre la bouche, t'as l'impression qu'il va dire « Les M&M's Crispy sont là !»

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2: Qu'est-ce qui vous choque? Que je sois en chaise roulante ou que je sois poussée par un nain? Ah, vous l'avez pas vu? Ah bah tiens, Simplet, décale-toi, dis bonjour. Oh, ça va, Patoche, eh oh, Simplet, c'est affectueux, hein. Oui, non, j'ai préféré prendre un nain. Oui, une personne de petite taille. Oh, t'as pas commencé à t'en faire ton susceptible, Patoche, c'est pas vrai. Mais vous êtes tous comme ça, vous, les nains, c'est pas possible. C'est dû à quoi? À votre taille, peut-être? Oh, moi, je me vexe pas si un mec me fait « Alors, ça roule ?» Bref. Oui, non, j'ai préféré prendre un nain parce que je me suis tordu le cou. Alors, je vous explique. Avant, j'étais poussé par un type d'1m98, un basketteur à la retraite. Alors bon, bah déjà, quand t'es debout, t'as l'impression d'être tout petit. Alors, quand t'es assis, que tu lui demandes un truc, paf, tu te pètes deux cervicales. Alors, c'est pour ça, avec Grincheux, là, on a préféré... Oh, ça va, Patoche! Mais si on peut plus plaisanter, c'est pas possible! Mais tu veux pas me dire que quand tu fais cette gueule-là, tu ressembles pas à Grincheux, Patoche? Oh, c'est pas vrai! Oui, c'est pour ça, je disais, avec Patoche, on est sur le même niveau. Et je vais vous dire un truc, quand mes roues sont gonflées, je suis même un tout petit peu plus grand que lui. Ce qui est pas fait pour me déplaire. Alors c'est pour ça que Passepartout, on a... Oh, mais merde, mais c'est pas vrai, Patoche! Mais qu'est-ce qu'il y a? Mais tu fais la gueule et t'es jamais content. Qu'est-ce qu'il y a? Tu vas te venger! Tu vas m'envoyer le Al-Qaïda des nains! Avec un mini kamikaze qui va me faire un mini attentat, avec une mini ceinture, avec une mini bombe! Oh là là, j'ai mini peur! Oh là là! Non, si on peut pas se foutre de notre propre gueule entre personnes à mobilité et à taille réduite, alors qu'est-ce qui va le faire? Merde! Remarque, l'autre jour, là, quand l'autre con, là, t'a proposé de te mettre un petit bonnet rouge et de t'installer dans son jardin, alors franchement. J'ai trouvé ça petit, hein. Moi, je peux me foutre de ta gueule parce que je suis en chaise roulante et que je te paye pour me pousser. Mais je peux te dire que le mec, j'étais à deux doigts de me lever, hein. Non, la solution, il nous faudrait notre comique à nous, quoi, voilà. Un comique spécial handicapé. Faudrait qu'il soit unijambiste, muet, sourd, aveugle, noir, juif, pédé, chinois, portugais, espagnol, de droite. Comme ça, il pourrait balancer sur tout le monde sans avoir de procès. Il serait intouchable, quoi. Ouais, ça serait chouette. Tiens, moi ça fait combien de temps que je suis en caddie? Attends que je dise pas de conneries. Toi, ça fait combien de temps que t'es petit? Oh, mais merde, mais c'est pas vrai! Mais Patoche, mais c'est pas possible! Mais t'es petit! Je vais te dire que c'est parti pour un moment! Oh! Accepte, assume, écoute! Qu'est-ce que tu crois, toi? Qu'un jour, il y a un mec qui va sonner à la maison, qui va faire « Bonjour, monsieur le nain, nous venons d'inventer un système à base d'élastique, on tire un peu, on laisse sécher et on choisit sa taille. » Qu'est-ce que vous voulez, 1m80, 1m85, hein? En plus, avec la chance que t'as, l'élastique, il te pètera la gueule. Rêve pas, mon pote, hein. On n'est pas dans Cendrillon, hein. Ni dans Blanche-Neige et... Oh bah merde, hein, tu m'emmerdes, voilà, je te le dis. Je t'aime beaucoup, mais tu m'emmerdes. Eh bah, dis à ta copine de faire un miracle. Bah qui ça? Bah Joséphine. Assume, écoute, je sais pas, tu roules en smart, tu t'habilles en 10 ans, c'est pas cher. Tu peux mater sous les jupes des gonzesses. Puis t'as vu le nombre de places qu'on a pour handicapés, hein? Là, ça doit bien les faire chier, les valides, hein. Le samedi après-midi, c'est le parking de Auchan, hein. Quand ils cherchent une place et qu'il n'y en a jamais, et que c'est toujours celles-là qui sont libres et qu'on les utilise jamais. Non, puis toi, au moins, c'est clair ce que t'as... Bon, moi, les gens savent pas si je me suis cassé une patte ou si je vais leur répondre comme si j'étais un débile mental. Stéphane, lui, c'est un débile. Ah, ça, c'est sûr, hein. Oh. Ah bah tiens, c'est lui, tiens. Ah, dernière fois, hein. Trois plombs, on passe le doigt sur la sonnette, hein. C'est pas vrai, hein. Oui. Ah, Patoche, va lui ouvrir, s'il te plaît. Tiens, prends un tabouret, parce que j'ai pas fait changer les poignets. Oh là là. Dis donc, j'espère qu'on va passer une bonne soirée, hein. Entre toi qui fais la gueule et Stéphane qui va nous baver dessus, hein. Ça va, Steph? Je suis content de te voir. Tu sais que notre rendez-vous, c'était hier, hein. Pas grave. Non, ça se mange. Non, ça se mange pas une partition. Non, Patoche, empêche-le. Non, ça se bouffe pas le papier. Assieds-toi, Stéphane. Mets-toi devant ton instrument. Assieds-toi, tu m'énerves. Oui, Patoche aussi, assieds-toi. Ben moi, c'est fait. Ok, contre-ut, ut majeur, fa bémol. Yes. Ok, c'est bon, on y va. 3, 4.

C'est exceptionnel, l'Asus. En tout cas, je suis très très heureux d'être ici. Et puis, je dois remercier un peuple que j'aime et que j'affectionne. Ce peuple de Suisse, hein. Même, je peux vous dire, c'est le peuple portugais. Vous êtes là, les Portugais? Là? Ah, je vois. C'est bon, baisse les bras, j'ai vu, c'est bon, j'ai vu. Je vous adore. Mais qu'est-ce qu'il y a comme Portugais en Suisse? Incroyable. Il y a plus de Portugais en Suisse qu'au Portugal. C'est exceptionnel. Ah, mais moi, je vous adore. Moi, j'ai vécu très très longtemps avec des Portugais. C'est incroyable, hein, quand ils parlent. Tu comprends pas? Vraiment. Attends, moi, j'ai plein d'amis portugais que je leur disais, hey, ça vous dit de faire un karaoké? Oh, j'adore le karaoké. Alors, j'imagine quand ils se mettaient à chanter une chanson de Claude François au karaoké. Alexandrie, Alexandra, j'ai plus de poutine comme Burukuda, Burukuda. Jigit, il s'appelle Jigit. C'est mon voisin, Congalves, il adorait les Walt Disney, vraiment. Une fois, il est venu surexcité vers moi, il m'a regardé. Il m'a dit, Jal, regarde, je viens d'acheter le nouveau DVD de Walt Disney. Je sais quoi le titre. Il m'a dit, Rototouille. C'est incroyable, quoi. Je me suis dit, mais vous imaginez quand même le premier Portugais qui est arrivé en Suisse. Quand il est arrivé à Genève, devant le lac Léman, et qu'il a vu le jet d'eau. Oh, caray, il y a une fuite, il y a une fuite. Passez chez nous, on respire. C'est vrai, je me suis imaginé ce soir avec ma Montreux, tous les Portugais qui sont arrivés dans des pays différents. Je sais pas, par exemple, le premier Portugais quand il est arrivé devant la Tour Eiffel. Ouh là là là là là là, il y a que l'armature. Les Français, je vais pas terminer le travail là, je suis n'importe quoi. José, va chercher le parfum, le gravier, on va terminer, je m'énerve. Vous imaginez, vous, le Portugais, pour la première fois en Italie, devant la Tour de Pise. Qu'est-ce que c'est que ce connerie là? Le bâtiment n'est même pas en équerre là. Qu'est-ce que c'est que faire le tableau? Eh, les Italiens, arrêtez, faites que du pizza, arrêtez le bâtiment, arrêtez. Le bâtiment dirait un torticolite. Exceptionnel, vraiment, je vous jure, c'est fou quoi. Ah, j'imagine par contre, devant les pyramides. Oh là là, c'est joli ça. Oh, regarde Carlos, c'est deux pyramides. C'est le pharaon qui l'a fait. Le pharaon, tout comme un chou qui marche comme ça en biette là, tu sais. C'est lui qui l'a fait. Ah ouais, c'est joli, regarde, deux pierres, avec deux pierres. C'est joli. Mais bon, quand même, là, pour mettre une fenêtre, une velux pour respirer, là. Ah bah, c'est sûr, c'est du travail d'arabe, là. Ça, c'est sûr. Oui, mais nous, les Chinois, nous avons fait la muraille de Chine. En combien de temps? En 1000 ans. 1000 ans! 1000 ans pour faire une mur! Merci, mon frère!

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1: Mesdames et messieurs, bonjour, ici votre chef de cabine, le commandant Marceau et moi-même. Vous souhaitons la bienvenue à bord de ce vol à 712 à destination de Toulouse.
2: Moi, je suis très décontractée en avion. Je fais toujours une petite prière avant le décollage. Seigneur, je vous remercie de bien vouloir protéger cet avion et tous ses passagers. Faites que le contrôleur aérien ait bien dormi. Faites que le pilote d'avion ne soit pas dépressif. Faites qu'on ne reçoive pas un missile américain envoyé par erreur. Faites qu'il n'y ait pas de membre présumé du réseau Al-Qaïda à bord. En cas de problème, s'il y a des survivants, je suis au siège 22D, merci. Bah si tout le monde faisait comme moi, on serait tranquille, hein? Oh là, ça y est, on décolle. La moitié des accidents se produisant en décollage, je suis donc à moitié décontractée. Oh, moi, ce qui me gêne dans les avions, c'est la vitesse, la distance par rapport au sol. Non, mais à bord, ils savent toujours trouver les mots pour te rassurer. En cas de dépressurisation, des masques à oxygène tomberont devant vous. Des gilets de sauvetage sont sous votre siège. Paris-Toulouse... Je préfère un parachute. La température extérieure est actuellement de moins 38 degrés. Non mais on s'en fout de la température extérieure, on tient pas du tout à y aller à l'extérieur. Merci de bien vouloir garder votre ceinture attachée lorsque vous êtes assis. On va pas garder notre ceinture attachée lorsqu'on est debout. Non mais c'est bien l'avion parce que c'est rapide. C'est vrai, Paris-Toulouse, je vais mettre quoi une heure d'embouteillage pour aller à Orly, une heure de queue pour l'enregistrement, une heure pour la sécurité, une heure de vol, une heure de retard, 5 heures. Je les ai trouvés un petit peu décontractés à la sécurité. Ils fouillaient que les Méditerranéens entre 20 et 30 ans. Moi, il y avait un chauve de 50 ans que je trouvais très louche. Ils sont malins, chez Al-Qaïda. Al-Qaïda, toujours là où on ne l'attend pas. Je vais lire un peu pour me détendre. Catastrophe aérienne en Bolivie. Elena, la touriste hollandaise, s'apprêtait à rejoindre Gilberto, son grand amour de vacances. On a mis 3 jours à assembler son cadavre éparpillé dans la pampa. Excusez-moi, monsieur, c'est normal qu'on soit secoué comme ça? Bah, faut pas vous en faire, hein, ça sent un trou d'air. Moi, j'ai

Puis au moins, quand on est mort, on n'a plus besoin de prendre l'avion, on est déjà au ciel, on vole. Seigneur, excusez-moi de vous redéranger. C'est encore Anne sur le Paris-Toulouse. Je sais bien que vous n'avez pas que ça à faire en ce moment, mais je vous en supplie, remplissez ces trous d'air immédiatement. Si vous ne pouvez pas, merci de bien vouloir épargner la partie arrière-gauche de l'appareil. Notamment à partir du numéro que je vous ai indiqué tout à l'heure. Sinon, à tout de suite. Voilà, mais si je m'en sors, mais je dirai à mes parents que je les aime. J'irai faire du bénévolat dans les hôpitaux. J'irai aider en Éthiopie, en train. Parmi les victimes du Paris-Toulouse se trouvait l'humoriste. Oh mon Dieu, mon Dieu, mon Dieu. Paris-New York, ce serait plus chic, mais bon, je suis pas Madonna. Dire que tout à l'heure, j'ai refusé le mélange salé pour pas grossir. Je vais mourir sans avoir remangé du Nutella. Enfin, au moins demain, j'ai rendez-vous chez le dentiste, comme ça au moins j'irai pas. Mesdames et messieurs, nous amorçons notre descente vers Toulouse. Je le savais qu'on s'en sortirait. À moi, la phrase que je préfère en avion, c'est « Merci de bien vouloir garder votre ceinture attachée jusqu'à l'extinction des signaux lumineux. » Non, mais ils ont raison de le dire, parce que tout le monde est tellement décontracté en avion qu'à peine on atterrit, tout le monde se lève vite, vite, pour sortir vite, des fois que l'avion explose au sol, pardon, excusez-moi. Prenez garde à la chute éventuelle d'objets à l'ouverture des coffres à bagages. Là, ce serait pas de bol, hein. Tu survis au trou d'air, tu survis au plateau repas et bang, t'es assommé par ton sac de voyage. À la sortie des avions, il y a toujours les hôtesses qui sont là, qui font « Au revoir, merci beaucoup, bonne journée. Au revoir, merci beaucoup, bonne journée. » Tu pourrais répondre du con « Au revoir, merci beaucoup, bonne journée. » Moi, je leur dis toujours « Avec ma reconnaissance éternelle. » Puis je fais toujours une petite prière pour remercier. Seigneur, je vous remercie infiniment d'avoir bien voulu protéger cet avion et tous ses passagers. Je vous rappelle que je repars demain sur le vol de 9h33. D'avance, merci.

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2: On a un vrai problème en France, faut le savoir. On a un réel souci, on a 70% de la population carcérale, c'est des vendeurs de shit. Le reste, c'est des acheteurs. C'est pour ça, moi, faut pas juger ni blâmer ces gamins. S'il y en a qui sont réduits à vendre du shit, c'est que probablement ils ont pas eu d'autre alternative. Faut voir les écoles dans lesquelles on les a mis aussi. Les ZEP. Des zones d'éducation prioritaire. C'est des zones où l'éducation a la priorité, normalement. Eh ben non, ils nous l'ont grillé la priorité, sa mère. Moi, dans ma classe, il y avait que des derniers de la classe. Ils ont pris tous les derniers de toutes les autres écoles, ils les ont mis dans ma classe. Et à la fin de l'année, on était tous derniers, ex aequo. Wallah, ils nous prenaient pour des cons. Ils nous prenaient pour des hmirs. Je me rappelle, le matin, ils nous faisaient écrire nos noms avec des cubes. L'après-midi, il n'y avait pas cours, ils nous emmenaient faire des balades en forêt. Il y en a, ils ne savaient pas écrire leur nom, mais ils connaissaient les cris des oiseaux par cœur. Coucourou, kakakou. Coucourou, kakakou. Tu vois, ça sent une boue argentée, mon frère. Ça. Avec des petits pois, c'est super bon, ça. Et moi aussi, j'aurais dû me douter, putain. Lycée technique Jacques Mesrine, j'aurais dû voir venir. Je n'en veux même pas à l'éducation nationale, c'est ça le pire. Je te jure, faut les comprendre, les profs. Les profs qui venaient donner des cours en ZEP, faut les comprendre. Ils étaient en panique quand ils venaient donner des cours chez nous.
3: Bonjour. Je suis votre professeur d'histoire géo. N'ayez pas peur de moi. Bon, prenez votre cartable de couleur, parce que...
2: N'importe quoi, pas de panique, tu ne paniques pas, pas de panique.
3: Panique pas, tu ne paniques pas. Respire. Respire par le nez, expire par où tu peux, hein, parce que... Bonjour. J'ai déjà dit. Je fais pipi.
2: C'est en panique. Oula, ils étaient en panique. Et de temps en temps, pour rétablir l'ordre et la justice dans la classe, ils nous envoyaient des shérifs.
4: Écoutez-moi bien, bande de vermine. Je rigole pas, moi. J'envoie un moufté. Je casse comme ça. Ok? Prenez votre cahier, page 62. Oh! 94 heures de colle, j'en ai rien à foutre.
2: Au bout de quelques jours, quand il faisait connaissance avec nous, il changeait carrément d'attitude.
3: Bonjour. Comme vous pouvez le constater, ma voix a carrément dévirilisé. Dû au nombre de coups de cahier que j'ai reçu à la carotide. Bon, prenez votre cahier, page 4. Raté. Mais bien visé. J'ai dit raté, mais j'ai dit bien visé, Mourad, je sais pas. Si j'avais dit bien visé à un moment. D'ailleurs, je vais vous mettre 16 ans au visage, parce que c'est très bien visé. J'ai jamais vu un visement pareil, c'est magnifique. Bon, je vais écrire quelque chose au tableau. Mais vous ne mettrez rien au style.
2: Et la dernière fois, en allant accompagner ma petite sœur au collège, je me suis aperçu que l'éducation nationale, pour renforcer les profs, ils ont décidé d'envoyer des keufs dans les collèges. Des keufs dans des collèges. Mais ils vont galérer, les keufs, en maths. C'est sûr. Non, mais sérieux.
3: S'il vous plaît, monsieur l'agent, s'il vous plaît. Vous pouvez m'expliquer le théorème de Pythagore ?
4: Le théorème de Pythagore. Pythagore, Pythagore. Une belle, le plus simple. D'ici, tu prends tout droit. Tu vas tomber sur l'intersection.
3: Non, mais ça n'a rien à voir avec la géographie, c'est de la géométrie.
4: Je connais le théorème de Pythagore. T'as tes papiers, toi, d'abord, avant de poser des questions débiles, là.
2: C'est ça, les ZEP, malheureusement. Et je sais pas si vous avez connu ça, mais nous, en fin de troisième, on nous faisait visiter l'établissement dans lequel on devait aller l'année d'après. Tu te rappelles de ça? Eh ben, nous, ils nous ont fait visiter la prison de Bois d'Arcy, direct.
4: Ça sera ici que vous irez l'année prochaine. Ben, tu vois, la cour de promenade, c'est un peu l'équivalent de votre cour de récréation. Vous ne serez pas perdus.

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2: Qui m'a vu dans Fort Boyard? Si, une personne. Je sais pas comment t'as fait, bravo, parce que j'ai été en prison en fait, très vite. J'ai vécu ce qu'ont vécu mes ancêtres. J'ai fait un long voyage en bateau, prison. J'ai pas kiffé, délire. Très mauvais délire. Je suis fâchée contre Fort Boyard, parce que c'est une émission à risque. Et quand tu fais une émission comme ça, on connaît tout de toi. Ton poids, ta taille, tes allergies, tout, ok? Et les preuves que je fais, où je vais en prison, pour récupérer la clé, faut faire 1m80. Je fais 1m59. Et ça, ils le savaient, les bâtards. Donc je suis allée en prison. Et c'est la boule qui m'emmène en prison. Feu, la boule, vous vous rappelez? Tu sais, ils te tirent par la main pour t'en en prison, comme ça. Et on attendait vraiment que l'équipe de tournage nous dise action. Donc on attendait avec la boule, main dans la main. Le moment le plus long de ma vie. Et la boule m'a dit un truc qui m'a marqué à vie, m'a dit « Waouh, il met tellement de temps, j'aurais pu te faire l'amour 3 fois. Ah » C'est la boule, putain, c'est toute mon enfance. Il m'a traumatisé, c'est comme si Mickey m'avait dit « Fais voir ta culotte. » C'est pour rigoler. Non, c'était une bonne expérience Fort Boyard. Après, ils m'ont mis dans une cellule et l'équipe de tournage me dit « Dis un truc marrant. » Et je dis « C'est toujours les noirs qui partent en premier. » Pas fait rire le régisseur. Il m'a dit « Tu peux changer de phrase ?» Je fais trop de trucs à la télévision qui n'avaient rien à voir avec mon métier, genre Fort Boyard, mot de passe, fan des années 80. Du coup, il y a plein de gens qui me reconnaissent, mais pas forcément pour mon métier, juste pour ma tête, d'accord? Donc, j'assume pas tous les gens qui me reconnaissent, c'est ça que je veux dire, en fait. Il y a un gars que j'ai vu aux urgences à Gare du Nord, c'est la Cour des Miracles de Paris, on est d'accord? Et moi, j'étais dans les urgences, donc j'étais dans la Cour des Miracles de la Cour des Miracles, d'accord? Et là, il y a un mec qui me reconnaît, tu sais, il rentre dans les urgences, il me reconnaît, il me fait « Shirley, je t'ai reconnu 2 fois !» Ça veut rien dire, on est d'accord, hein? On est d'accord, il m'a reconnu 1 fois, après on s'est croisés. Qu'est-ce qu'il pense, que la vie c'est un mémoire géant? Qu'est-ce que j'ai gagné? J'avais envie de lui dire une dent, parce qu'il en avait pas du tout. J'aurais trouvé s'il est... qu'il ait une dent. Je l'imaginais mettre sa dent tous les matins, faire « Yeah !» C'est parce que je l'ai reconnu 2 fois. J'ai quitté Paris, moi. Je suis partie de Paris il y a pas longtemps, en janvier dernier, je suis allée à la campagne. Et je me suis rendu compte que Paris c'était une secte. Parce que depuis que j'habite à la campagne, il y a plein de Parisiens qui me disent « Mais pourquoi ?» Mais qu'est-ce que t'as fait? J'habite juste à la campagne. Il y a même quelqu'un qui m'a proposé de m'héberger. J'habite à la campagne, pas dans la rue. C'est, non, si c'est ça la campagne, il faut que les SDF ils changent leur discours. Hein. Mesdames et messieurs, excusez-moi de vous déranger. J'habite à la campagne. On va faire un carton, les gars. J'ai un vrai problème avec le mot SDF. Il me dérange, le mot SDF. Parce que quand j'étais petite, on disait clochard. SDF, sans domicile fixe. Le mec n'a pas de domicile du tout, en fait. Hein. Un sans domicile fixe, c'est un mec riche. Hein. Il a plein de demeures partout, une villa à Barcelone, un chalet à la montagne. Lui, il est sans domicile fixe. Quoi. Lui, il est dans la merde, mon pote. Moi, je pense que le gouvernement pourrait aider les gens qui sont dehors, d'accord? On pourrait les aider. Mais je pense qu'on les laisse dehors pour nous faire peur, à nous les actifs, d'accord? C'est comme le loup pour les enfants. Nous, on a le SDF. Tu sais, des fois, t'as envie de tout claquer, tu sors du boulot, tu te vois dire à ton patron le lendemain, va te faire enculer! Tu sais, t'es dans la rue, tu dis, ouais, je vais le faire. Après, tu vois le SDF, tu fais, non, je vais pas le faire. Soyons libres. Il faut faire des choses qu'on aime dans la vie, c'est important. Tout le monde fait un métier qu'il aime dans la salle? Oui. Et 3 réponses. Tout le monde fait un métier. Ok, faites un métier que vous aimez en tout cas, c'est mon message. Parce que moi j'ai vu quelqu'un qui aimait pas son travail et c'est terrible de voir quelqu'un qui est pas bien avec son travail. C'était ma conseillère du Pôle emploi. Elle était pas bien, il lui manquait des cheveux à des endroits et tout, comme si un pigeon l'avait picoré. Mais genre son animal de compagnie qui lui rappelle que la vie c'est de la merde. Un peu plus chaque jour. Et j'ai réfléchi à la question. C'est le pire métier du monde de bosser au Pôle emploi, parce que si t'es viré, tu dois y retourner. T'imagines la fille, sa vie est un cercle vicieux. T'imagines, bonjour Monique. Oui, je connais le formulaire, évidemment. C'est un métier que vous aimez, c'est important. J'ai compris qu'il fallait faire un truc qu'on aimait dans la vie quand j'ai fait un de mes premiers jobs. J'étais humoriste, mais j'avais des jobs à côté au début, il y a 10 ans. Et je bossais dans un centre de télémarketing, d'accord? Et j'ai vraiment compris ce jour-là qu'il fallait vraiment faire ce qu'on aimait. Parce qu'un centre de télémarketing, pour bosser dedans, il faut juste savoir lire, d'accord? Tu lis un argumentaire et tu as des contre-argumentaires si le client est réticent au téléphone. Et souvent, en fait, les gens qui bossent dans les télémarketing, c'est des pauvres, tu vois, qui appellent d'autres pauvres. On se carotte entre nous et les riches sont là. Oui, continuez, bande d'imbéciles. C'est terrible ce boulot. Et là, une fois ça m'est arrivé comme ça, je tombe sur une dame très réticente au téléphone et le contre-argumentaire dit « Demandez monsieur ». C'est ce que je fais, mais la dame dit « Non ». Je dis « Si, passez-moi monsieur ». ».« Non, si, non, si ». Au bout d'un moment, elle me dit « Monsieur est mort ». Et là, je regarde dans le contre-argumentaire, il n'y a rien à mort. Oh bah j'ai improvisé, j'ai fait « bisous ». Merci beaucoup Rire et Chanson.

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0: Il y a un gadget qui cartonne depuis 5 ans, c'est le GPS. En anglais, Global Positioning System. En français, le guide du paumé solitaire. Il y a 5 ans, ceux qui avaient un GPS, c'était que les gens qui avaient une grosse berline de 80 000 euros, ils baissaient leur vide. Tu kiffes ou pas? Maintenant, t'as même ton livreur de pizza sur sa mobilette rouge qui en a un. T'entends, tu kiffes ou pas? Et la prochaine génération de GPS, les GPS du futur, seront comme des clones du conducteur. Et je vais vous donner un exemple concret. Marc-Olivier Fogel rentre dans sa voiture, programme son GPS, il va entendre.
2: Marco, bonsoir. Vous voulez aller aux Champs-Élysées? Est-ce que c'est pas un peu ringard de vouloir aller aux Champs-Élysées? Est-ce que vous maintenant t'en le fait d'avoir voulu tourner à gauche le 17 janvier 2005? Non, répondez, c'est pas la question. Vous faites ça pour l'argent?
3: Ensuite, on a inventé un GPS pour les femmes. Tu vas au nouveau centre commercial? Il y a une super boutique qui vient d'ouvrir. Allez, prends à droite.
2: Ah non, l'autre droite. Non, à gauche. Non, à gauche. Non, ok, c'est pas grave. Pas tout droit. C'est pas grave.
0: T'as vu la nouvelle voiture de Martine? Tu trouves pas qu'elle a un gros cul? Et c'est par choc, c'est pas des vrais, hein? C'est du plastique.
2: Tu veux qu'on s'arrête de demander à quelqu'un? Non, c'est pas grave. Attention, 550 mètres, un joli radar. Remets ton gloss, replace tes cheveux, accélère et souris pour la photo.
3: Ensuite, il y aura le GPS pour les gays.
2: Ouh! C'est pas possible, il y a un vagin dans la voiture! Mais qu'est-ce que tu me fais, chérie? Elle veut m'éteindre! Au secours! Au viol! Police! Ne touchez pas! Accélère au prochain virage, tu ouvres la porte et tu la jettes! Non, mais qu'est-ce qui se passe? Mais qu'est-ce que tu me fais, mon amour? Qu'est-ce que tu me fais? C'est qui? En plus, elle est vilaine, elle est vieille, elle est moche!
3: Quoi? C'est ta mère? Ah bon? Tu veux qu'on l'emmène chez le veto?
0: Ensuite, il y a le GPS juif marocain. La vérité, tu veux que je te dise? Ton 4x4, il déchire. On se fait une petite virée au casino. J'appelle Darmon, quoi. Yalla.
4: Pas de problème, allez, tu prends l'autoroute. Au péage, tu prends un ticket, mais tu payes pas, hein. Tu vas pas nous gâcher le week-end, hein. Après, à 150 mètres, tu prends à droite. Quoi, c'est trop, 150 mètres? Ok, 130 mètres, mais c'est mon dernier prix, hein.
3: Il y aura aussi le GPS taxi parisien.
5: Connard! Mais regarde à combien il roule l'autre, puis ce temps de merde, ça me fait chier, mais qu'est-ce que c'est? Tu vas où, toi? Hein? Au Parc des Princes? Tu vas voir quoi, le PSG? Pff, tu sais comment on appelle un GPS qui marche pas? Un PSG! GPS! Connard!
3: Et le GPS que moi je vais acheter, le GPS antillais.
5: Tu vas travailler? Pourquoi? Ok. À demain alors.

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2: Alors si j'ai bien tout compris, parce que j'ai tout lu Freud. De la main gauche donc. Si j'ai bien tout compris, le monde aurait deux problèmes d'importance. Que un serait le cul et que l'autre serait le fric. Moi je me suis dit, comme tout le monde a un cul, je vais m'occuper du fric. Erreur grave. Parce qu'en fait, le plus grave problème, c'est le cul. Le cul, c'est mal. Par exemple, bite, c'est un gros mot, bite. Même si c'est une petite bite. Mais oui, couille, c'est un gros mot. Hein. Et par exemple, lavement, c'est pas un gros mot, lavement. Vous voyez ? Et on te met 6 litres d'eau dans le cul, toute la merde s'en va. Ton manger d'hier qui est même pas fini de chier, paf ! Oh, les haricots, les machins. Mais c'est pas un gros mot, lavement, hein. C'est comme fistule, c'est du pus, ça couille. Les mouches se collent, mais c'est pas un gros mot. Ça va, on peut le dire. C'est comme concupiscent, converge, tout ça, c'est pas les gros mots. Uranus, orbite, tout ça, non. Encore que pour placer tout dans une conversation, faut se lever de bonheur. Alors en plus, c'est formidable l'époque qu'on vit, parce que maintenant, on a des idées sur les mœurs à peu près là, vous voyez. Et par contre, on a des pratiques à peu près là. Alors maintenant, t'as des gonzesses qui arrivent, mini-jupes que tu croirais elles ont plein air, libérées, tout ça. Toi, t'as les yeux ébouriffés, zzz, zzz. T'es prêt à lui monter au rideau. Déjà, elle te regarde, rien qu'avec les yeux, elle t'arrache la chemise. Et alors, on parle de cul, tout est normal, ouais, tout ça. Mais tu peux pas toucher, t'es dans ton slip, couille croisée de Playtex. Ouh, ouh. Ça fait rien, laissez, je vais me la mettre sur l'oreille, je la fumerai tout à l'heure. Dégueulasse. Moi, j'ai un copain qui a une grande... Bah non, pas... c'est pas un Français, hein. C'est un noir. Bah déjà, les radis roses et les radis noirs, c'est pas ce que vous avez vu, la différence. J'ai un copain, il est grand, il est emmerdé, hein. Parce que quand il y a une gosesse qui passe, là, il s'assomme. Surtout, il est emmerdé, c'est dans les bals masqués. Il s'habille en pompe à essence, il se met le tuyau dans l'oreille. Ça va. En passant en feuille de vigne, ils font pas sa taille. Il est emmerdé. Remarquez, il paraît que la bite, c'est pas la plus grosse qui est la mieux. Hein. Il paraît. Et puis moi, ça m'arrange. N'empêche que c'est pas ceux qui ont les plus grandes oreilles qui entendent le mieux. Alors, ce que je voulais vous dire, donc j'ai tout lu Freud, il disait « Le sexe n'est pas une maladie. » Il écrivait beaucoup à sa mère. « Ma chère maman... » Ça tâche pas, c'est des gosses. Hein. Il y avait un mec, une fois, il avait dit, voulait me signer une décharge. Il a dit, faut que je remonte mon stylo, là. Parce que... Ça va pas. Bon. Ah ouais. J'ai tout lu, j'ai tout compris. D'ailleurs, regardez les PD, par exemple. Ça se reproduit pas, hein. Ben, il y en a de plus en plus. C'est formidable, hein. C'est des générations spontanées, puis c'est tout. Alors, à un moment, il y avait les camps de nubisme. Alors, ça, c'était bien. Mais c'était une côté nature, c'est autre chose. Hein. C'était pas le sexe, vraiment. C'était le côté bonjour, pff, ça va, toi. C'est la nature. Hein. Non, moi, c'est les haricots. Pas le bordel. Ça avait un avantage, c'est quand un mec disait à une gonzesse, écoutez, je vous aime, elle pouvait toujours dire, ben oui, je vois. Alors, moi, je faisais remarquer avec ma femme, l'autre jour, on disait ça, on disait, parce qu'avec ma femme, on a des relations sexuelles. Mais dans l'ensemble, ils viennent pas souvent. Hein. Et puis surtout, il y en a qui viennent quand je suis pas là. Alors l'autre jour, j'arrive, j'ai une paire de bottes au pied du lit, je dis bon, qu'est-ce que c'est, tout ça, je me dis au lieu de gueuler, tu ferais mieux le regarder comment il fait, hein. Bon, ça va pas. Puis le gosse, il a des cours d'éducation sexuelle à l'école. L'autre jour, j'arrive, j'entends cogner dans le placard, boum, boum, boum, boum. J'ai dit, dis donc, quand t'auras fini tes devoirs, tu viens manger quand même, hein. Ça va pas, ça. Ou alors, il y a la solution de baiser le samedi. Mais moi, c'est ma pendule qui déconne. Puis les gens qui baissent le samedi, ils ont des gosses qu'ils aiment pas, des fois ils font pas exprès d'avoir des gosses. Il y en a, ils leur foutent des beignes, on croirait qu'ils ont des gosses parce qu'ils peuvent pas avoir de chien. C'est vrai, on en voit. pendant un moment, le sexuel, ça avait mauvaise réputation, mais c'était plein d'histoires. Alors on disait, par exemple, les légionnaires, quand ils sont coincés dans le désert, qu'il n'y a pas de femmes, tout ça, blablabla. Alors ils attrapent des chèvres, mais il n'y a pas de mais. Alors bon, voilà. Dégueulasse. Mais ça, c'est une drôle d'époque sexuelle. Je voyais une bonne femme qui gueulait l'autre jour chez l'épicier, elle disait, mon mari me fait cocu. L'autre, elle dit, vous avez de la chance, il me fait partout, moi. Et puis alors, ce qui est pas bien, c'est que depuis que les filles sont libérées, ce qui est vachement formidable, hein, évidemment, il faudra libérer les mecs. Parce qu'elles arrivent avec des mini-jupes, et les machins, non, faut pas toucher. Bon, bah salut, alors, hein, laissez, je vais y foutre le feu, ça fait rien. Et pour ça, mesdemoiselles, je voudrais rappeler la grande phrase de Confucius, qui avait dit très justement, compromis, chose due.

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2: Là, vous me regardez, vous dites, lui, c'est une star, il a réussi. C'est pas gentil, putain. Mais des fois, ton ego, il en prend un coup. Je vous raconte cette histoire. J'ai joué à Cannes il y a pas longtemps. J'ai vendu mon spectacle. C'est le maire de Cannes. Il a acheté mon spectacle pour l'offrir à tous ses administrés. Je fais génial. J'allais jouer au Palais des Festivals, là où il y a le Festival de Cannes. Tu vois, j'arrive à 20h pour jouer. Il y a mon régisseur qui m'attend. Il me dit, Mathieu, j'ai une bonne et une mauvaise nouvelle. Mais tu sais quoi? Ce soir, il y a 4000 personnes. Ils savent pas qui ils vont voir. J'ai dit, elle est où la bonne nouvelle? Il me dit, t'es une surprise. Et moi, je me connais. Je peux être une mauvaise surprise pour certains. Et là, le maire de Cannes arrive.
3: Oh, putain, monsieur Adi, on est ravis de vous voir. C'est bien, c'est ravi.
2: Et moi, j'ai dit, écoutez, je suis emmerdé parce que je suis une surprise et j'ai peur que les gens soient déçus. Il fait, non, ils seront pas déçus. Au pire, après, il y a un buffet à volonté. Je suis OK, d'accord. C'est la première partie des carottes râpées. Et donc, je lui dis, non, mais, tu sais, pour me rassurer, je lui dis, c'était qui les surprises l'année d'avant?
3: L'année dernière, on a eu Jeff Panaclock. Et il y a 2 ans, Gad Elmaleh.
2: Et moi, pour rigoler, je dis, putain, ça descend en gamme.
3: Il me fait, ouais, problème de budget.
2: Bon, ok, d'accord. Je vais me suicider. Là, je lui dis au maire, je lui dis, ah, je dois jouer combien? Une heure et demie. Il fait, oh, juste ce que tu veux, de toute façon, c'est un buffet froid. Et là, il monte sur scène. Donc moi, je suis en loge, il monte sur scène. Mesdames et messieurs, il fait, la surprise. Les gens font, wow. Il a fait 4 spectacles, une tournée internationale. Il a fait des films, des séries. Moi, j'étais là, je fais, mais de qui il parle? Ça se trouve, il y a Gad Elmaleh qui est là. Et en fait, non, je suis monté sur scène, ça s'est bien passé, les carottes râpées étaient bonnes. Mais d'ailleurs, j'aurais dû bouffer des carottes râpées à midi, parce qu'avant de venir faire l'émission, je vous dis la vérité, j'ai mangé un McDo. Et alors, pour vous, les jeunes, un McDo, vous le mangez, vous le digérez direct. Mais pour nous, les vieux, un McDo, tu t'en souviens pendant une semaine. Non, mais c'est vrai, je m'aperçois d'un truc, j'en parlais avec les jeunes, je deviens intolérant à tout. Même le bruit, les gens qui parlent fort, qui rient fort. Tout à l'heure, j'écrivais des blagues à côté de la CL comme ça, il y avait un couple à côté de moi, qui est peut-être là d'ailleurs. Et le mec, il sort une blague et la fille, elle fait « Ah ah ah ah !» Je suis un humoriste professionnel. Lui, c'est un amateur. Aucune blague d'amateur vaut « Ah ah ah !» Tu sais, j'avais envie de me lever et lui dire « C'est quoi ta blague? Ça mérite un « mais pas ah !» Alors là, vous vous dites, oh, Madénian, ce n'est plus un vieux con. Sachez un truc, les jeunes, vous n'allez pas vous améliorer avec le temps. Vous allez devenir la pire version de vous-même. Les vieux peuvent vous le dire, regardez. Non, mais moi, je pensais que j'allais être plus tolérant, plus gentil, que j'allais reconnaître mes erreurs. C'est reconnaître les gens qui sont autant pour moi, je préfère mourir avec mes idées. À Noël, j'ai acheté une machine Nespresso à 300 balles. C'est une machine Nespresso magnifique. Tu sais, il y a des loupiottes bleues et blanches. Dans la nuit, ça fait bleu et blanc. Moi, tu me niques. Il y a un rail en acier. Quand tu mets la capsule, elle part comme ça. Elle disparaît, ça fait café. Pour moi, c'est 300 balles. J'arrive comme ça. Je me l'offre à Noël, tu vois. Je mets une capsule, ça marche pas. 2 capsules, ça... Au bout de 3 capsules, je pète un câble. J'appelle le service client d'Arty. Je fais, allô, je suis pas content. Je fais, qu'est-ce qui se passe? Quand je mets capsule, ça fait pas café. Avec mes mots. Le mec, il me dit, calmez-vous, monsieur. Est-ce que vous voulez que la conversation soit enregistrée? Je fais, ah oui, je veux qu'elle soit enregistrée. Je veux qu'il y ait une preuve de ton licenciement. Très bien, quel est votre nom, monsieur? Je fais, Mathieu Madénian. Il fait, ah, le comique. Ouais, mais j'ai pas envie de rire, là, d'accord? Quel est le problème? Il me dit, que le problème? Je lui dis, c'est quand je mets la capsule, j'avais pas café. Il fait, oh, il est par étapes. Est-ce que vous avez branché, première question, la machine sur secteur? Je fais, ben oui, je suis allé brancher parce que ça fait loupiote. Très bien, deuxième question, monsieur. Est-ce que vous avez mis de l'eau dans le réservoir d'eau? C'est là que j'aurais dû dire autant pour moi. Mais j'ai pas lâché, je vais écouter cette conversation assez durée. Je vous trouve très mal poli. Au revoir, monsieur. Clac. On vit pas dans un monde dans lequel on nous apprend à avoir tort. On n'aime pas, tu vois, Macron par exemple, quand il a fait sa retraite à 64 ans, il savait qu'il faisait de la merde, mais il est allé au bout du truc, tu vois. D'ailleurs, tiens, on va commencer un petit peu à faire cette émission en disant un petit peu du bien d'Emmanuel Macron. Je sais, c'est risqué, mais on y va. Non, parce que moi, il a mon âge, Macron. Putain, mais quelque part, je l'admire quand je vois le self-control qu'il a, ce gars. On dit, Macron, il est gay, on l'attaque là-dessus, ok. Et même si Macron est gay, qu'est-ce qu'on s'en fout? À quel moment ça va intervenir dans sa politique, le fait qu'il soit gay? Jamais il va dire, j'annule le G7 parce qu'il y a un concert de Mylène Farmer. Jamais il va faire ça. Si je pense que Macron, son problème, c'est qu'il a une tête à claque. Et quand il se l'est pris, sa claque, on s'est dit, ah, logique. Parce qu'il a une tête de premier de la classe, il est plus intelligent que nous. Quand lui il dit, il faut traverser la route pour trouver du boulot, lui, oui, moi, je risque de me faire écraser si je traverse la route. Il a les codes nucléaires. J'ai perdu mes codes Netflix à un moment donné. C'est pour ça, la prochaine fois, au lieu de gueuler sur un président, choisissez un président à notre image. Hollande, le tout parfum. Un mec qui se lève en pleine nuit en pyjama pour aller baiser sa comédienne en scooter, j'adore. Ça, c'est ma France. Ça, c'est ma France.

Des fois, il y a des gens qui viennent voir des spectacles et ils sont pas spectacles vivants, tu vois. Non, mais c'est vrai, bon, ça arrive, hein, tu vois, les gens sont plus télévision, tu vois. C'est... Non, parce que. Je vais vous expliquer pourquoi je vous dis ça, c'est que, par exemple, la dernière fois, ce que je vous dis est vrai, la dernière fois, il y a un mec au premier rang, je jouais, et le mec, il mangeait des chips. Là, ce que je veux dire, c'est à quel moment le mec pense que ça ne s'entend pas. Si ça continue comme ça, j'ai un mec qui va débouler. Quelqu'un veut du risotto? Non, mais je sais que j'en ai plein, mais à quel moment? Mais même à quel moment de la vie de tous les jours? Tiens, les mecs, vous êtes d'accord? Et les mecs, à quel moment t'as pas envie de hurler sur ta femme quand elle te dit attends, ah, ça passe pas! C'est rouge, c'est rouge, c'est rouge! Il déboîte, il déboîte, il déboîte, il déboîte, il déboîte! Hein? Ou aussi quand elle te dit ah, tu passes par là, toi? Non mais les filles, j'en ai aussi pour vous, les filles. Hein. C'est les filles. À quel moment un mec pense qu'il a toutes ses chances avec vous quand dans la rue il vous fait eh, tu sais quoi? La tête de ma mère, tu m'émoustilles direct! J'ai trop envie de te déglinguer, je te le dis franchement! C'est quoi? Eh, c'est quoi? Franchement, t'es trop belle! Allez, prends la tête de ma mère, je te kiffe direct là! À quel moment le mec pense que vous allez répondre je t'aime? Tu es la plus belle chose qui me soit arrivée aujourd'hui. Et je suis sûr que toi et moi, on va aller très loin. Ouais, très loin, je peux pas, j'ai un bracelet électronique. Là, par exemple, à quel moment tu crois une personne qui te dit « Ah non, mais moi, la chirurgie esthétique, très peu pour moi. Ah non, non, non. Quelques crèmes de nuit, venant. » Tiens, pour rester dans le physique, tiens, sur les physiques, tout ça. Il y a des chauves ce soir dans la salle. Vous allez voir, tout, vous voyez. Les chauves, c'est vrai, le chauve. À quel moment il sait où démarre son front? Dans un avion, à quel moment quand tu viens de pourrir les chiottes dans un avion, à quel moment tu penses que personne ne s'en aperçoit quand tu sors en faisant... À quel moment tu peux donner ton numéro dans une soirée sadomaso? Dans un karaoké, sans déconner. À quel moment tu crois que les gens passent une bonne soirée dans un karaoké quand tu chantes « On va s'aimer !» Tu Ça va trop vite, putain! On va s'aimer à se gratter le dos! C'est n'importe quoi les paroles! On s'en va aller! Hey, comment ils faisaient pour lire Gilbert Montagnier? À quel moment ils finissent ce sketch?

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2: J'ai eu la chance l'année dernière d'aller jouer mon précédent spectacle dans toute la France. J'ai été dans les villes les plus paumées de France. J'ai été dans des villes où les gens ils avaient des panneaux dans le public. Et pas des panneaux qui écrivent « Kev, on t'aime, merci d'être là ». Non, non. Des panneaux qui écrivent « Donnez-nous Internet !»« Sortez-nous de là, nom de Dieu !» J'ai été dans des villes où le maire de la ville, c'était aussi le boulanger de la ville, l'électricien de la ville et le facteur de la ville. J'ai été dans tellement de villes l'année dernière, messieurs-dames, qu'à la fin de la tournée, je faisais un rêve étrange où j'imaginais que chaque ville, c'était une personne. Un être humain, tu vois, qui pourrait venir avec moi sur scène. Genre Marseille, une personne. Bonjour à tous. Moi, je m'appelle Marseille. Et je le sais que toutes les petites gazelles là me kiffent bien. La preuve, elles m'ont donné un surnom. Le vieux porc de Marseille. Toi, le mec qui serait là. Bonjour à tous. Moi, je m'appelle Brest. Vive la Bretagne. Un autre bonjour. Moi, je m'appelle Strasbourg. Et ce que les gens me préfèrent chez moi, c'est ma saucisse. J'ai été dans des villes, messieurs, dames, où sur le chemin pour aller dans la ville, il y avait des panneaux triangulaires avec un cerf dessus. Un cerf en extension comme ça. Un cerf volant, finalement. À chaque fois que je vois ce panneau, je me dis, est-ce que c'est vraiment déjà arrivé à quelqu'un? Tu conduis ta voiture tranquille, tu passes une bonne journée, une bonne soirée, peu importe. Et là, d'un coup, il y a un cerf qui... Franchement, ça fait flipper. Entre nous ce soir, levez la main, messieurs, dames, pour tous ceux à qui c'est déjà arrivé de croiser un cerf sur la route. Juste ça m'intéresse, voilà. Putain, il y en a une tonne. Ça vous est déjà arrivé? Il a cassé la voiture? C'était où, géographiquement? Dans la Meuse. C'est toujours quand il y a quelqu'un qui dit d'où il vient, normalement, dans les grandes salles comme ça, il y a quelqu'un qui fait « Wouh !» Moi, la personne, t'as vu, c'était... Là, ça a été...
3: Dans la quoi?
2: Moi, je vous dis la vérité, ça m'est jamais arrivé de croiser un cerf sur la route, mais si un jour ça m'arrive, je me connais un minimum, ma première réaction, ça va être... Ça fait très peur. Je vais vous dire la vérité, si je vous pose la question, c'est pas pour rien. C'est à chaque fois que je vois ces panneaux triangulaires chez nous, les humains, je me dis, est-ce qu'ils mettent des panneaux chez les cerfs aussi? Quoi, c'est pas une question bête? Des panneaux triangulaires, pareil, avec « Attention moustachu qui va vite », tu vois. Ça trouve au moment où je suis en train de vous parler actuellement, messieurs, dames. Il y a un humoriste cerf dans une forêt qui est en train de parler à plein de cerfs et qui est en train de leur dire « Mais franchement, c'est quoi ces panneaux hein, moustachu qui va vite, là? On n'a jamais vu de moustachu qui va vite, nous? Si, toi? Dans la Meuse, sérieux? Tu te baladais tranquille et t'as déchiré la gueule, le bâtard. En tout cas, merci pour ton témoignage, mon pote, parce qu'avant ton témoignage, je me disais, ces panneaux, à quoi ça sert?
4: Alors, si vous applaudissez à quoi ça sert, on va passer une soirée exceptionnelle, faites-moi confiance.

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2: Je veux être un papa cool. Je veux que ma fille soit intelligente. Je veux pas la rendre débile à force de trop gueuler. C'est pas possible. Du coup, je l'ai mis chez Montessori. L'école des génies. Ah ouais, chez Montessori, l'école des génies, c'est direct. Ils font deux cours, ils deviennent des génies. Ils deviennent un mélange de Simone Veil et de Sophie Adnaud. C'est ça que je voulais pour ma fille. Vous savez qui c'est, Sophie Adnaud? C'est celle qui remplace Thomas Pesquet. C'est la nouvelle astronaute française. C'est une fille. Eh ouais, dehors, Buzz l'éclair. On peut plus de celui-là, avec sa perfection, là. Pas possible, mec. Il est en métal, ce gars. Tu fous une main au cul à Thomas Pesquet en boîte, t'entends ça? Ça va. Il a jamais une ratiche d'une autre couleur, jamais un star sur la gueule, mais putain, on fait quoi, nous, face à ce mec? Allez, dehors, Buzz, place aux buzzettes. Bienvenue, Sophie. Moi, je voulais que ma fille soit un mélange de Simone et de Sophie en sortant de Montessori, l'école des génies. Montessori, c'est une méthode d'enseignement, en fait, c'est italien. Et en fait, c'est des gens qui vont t'expliquer après que tu leur aies donné ton PEL. Donc, tu donnes ton PEL, normal. Et après, il t'explique que l'enfant peut dormir où il veut dans la maison, tant qu'il dort, c'est bon.
3: Ah,
2: ça me fait un peu chier, moi, d'avoir donné mon PEL pour entendre ça. Je veux être un petit peu à l'ancienne ou by the book. Mais comme je me suis fait chier à monter le lit tout seul sans notice, parce que c'est des copains qui nous ont filé le leur, toi, j'aimerais bien qu'elle l'essaye 3-4 fois. Je sais pas, J'aimerais trop que mon père soit encore en vie juste pour voir sa gueule. Juste pour voir sa gueule si on lui disait qu'aujourd'hui, les enfants, ils ont le droit de dormir où ils veulent dans la maison. Mais juste pour voir sa gueule, tu vois. Écoutez sa réaction, tu vois.
4: Ah, ils peuvent dormir où ils veulent? Eh ben, on va à nouveau utiliser la violence.
2: Mon père, il va chez Montessori, il pète la gueule à tout le monde. Les gamins, la maîtresse, Maria Montessori, il en a rien à foutre, mon père. Moi, c'était Montessori, mais à la créole, à mon époque. C'était un petit peu plus clair, ça allait plus vite. Et si vraiment c'était compliqué à comprendre, tu vois, il avait des petits fouets prêts à usage dans la commode. Avec mon frère, on appelait ça les produits du tiroir. Et c'était pas du pâté. J'aimerais trop que mon père soit encore en vie, juste pour que, le matin, tu vois, pour qu'il m'accompagne dans l'école Montessori, juste pour qu'il voie le papa d'Apollin. Pour que mon père écoute parler le papa d'Apollin. Non, Apollin, non, Apo, papa n'est pas d'accord. Papa tout dit non à ça. Et c'est un non, voilà, et puis c'est tout. On en a parlé pourtant hier soir avec Moumoun. Mon père, il sera arrivé derrière, il fait « Attends, bouge pas, je vais prendre par la nuque comme ça. Je vais serrer un petit peu fort, tu vas entendre un craquement et pof, c'est bon, il est mort. Allez hop. Allez, viens, Apollin, tu vas habiter à la maison. Tu vas comprendre les choses plus vite. » Montessori, c'est l'école des génies, les amis. Vous connaissez pas Montessori ou quoi? Le soir, à 16h30, t'écoutes tous les papas parler.
5: Ouais, en fait, la nana de Clara, la nana de Clara...

0: La nounou de Clara est espagnole, et donc Clara est totalement bilingue.
1: Et moi, ça me fait chier déjà parce que j'écoute ce gars-là, et en plus parce que Clara est dans la classe de ma fille. Et moi, ma fille, pour l'instant, elle dit vous disait.

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2: Vous savez, à chaque fois que j'écris un nouveau sketch, comme ça, j'essaye de deviner à l'avance quel message pourri je vais recevoir sur les réseaux sociaux par rapport à ce sketch. De la part de ces gens qu'on appelle les haters. Hein, oh, t'as un fléau, hein, les internautes à capital neuronal déficitaire. Vous savez, ces gens sur les réseaux sociaux qui commentent tout de manière négative, qui envoient des messages pourris aux artistes, ces gens qui manifestement n'ont ni emploi ni enfant parce qu'il faut quand même pas avoir grand chose à faire, ces gens qui n'ont pas balayé devant chez eux depuis longtemps
3: parce qu'ils savent plus où ils ont mis leur balai.
2: Moi je sais. Mais laissons les chercher, ça les occupe. À tout est analysé, ils sont très méticuleux, hein. Le moindre post, le moindre hashtag. Moi, l'autre jour, ça n'a pas loupé, hein. J'étais sur Instagram, j'ai mis une vidéo où je jette ma fille comme ça, mon bébé en l'air. Pas fort, ça va, elle n'a pas touché le plafond. On était dehors. Eh ben, ça n'a pas loupé, oui, vous secouez votre bébé. Oh, hey, secoue-toi toi-même. Décolle la pulpe qui est dans le fond, va trouver du boulot. Profites-en pour te faire cuire le cul, tiens. Ah ouais, pareil, l'autre jour, je mets une photo où je suis dans le train, parce que je prends le train pour jouer mon spectacle dans la France entière. Il y a un hater, il me met quoi ? Vous prenez le train, donc vous avez le pass nazitaire, donc vous êtes une nazie. Je réponds jamais au hater, mais j'avais envie de lui répondre qu'historiquement, c'est pas les nazis qu'on mettait dans le train. C'est plutôt les autres. C'était ceux de l'autre camp. Et quand je dis camp, le mot n'est pas choisi par hasard. Alors il faudrait ouvrir un livre d'histoire, et quand je dis histoire, je ne parle pas de oui-oui,
4: organise sa manifestation.
2: Les haters, je les collectionne, moi, les haters. J'ai comme les vignettes Panini. Hein. Je les classe par ordre de préférence à mes yeux. Je crois que mes haters préférés, c'est les haters complotistes, avec une préférence pour les anti-vax. Ah, faut pas les nourrir après minuit. Hein. Avec des pseudos genre Collabio. Vrai prénom, Martine. Photo de profil, c'est jumeau, Paco mais glaucome. Qui n'a pas fait vacciner parce qu'elle croit, pardon, parce qu'elle sait qu'il y a du plomb et la 5G dans les vaccins, et ça, c'est la vérité. ER. Oh. Oh. Oh. Oh. Oh. Il sache. Martine, qui maintiendra dur comme fer que si ses jumeaux, Paco mais glaucome, vomissent de la bile à chaque printemps, ce n'est pas à cause de la coqueluche contre laquelle ils n'ont pas été vaccinés, mais à cause d'un petit rhume de saison qui passera bien vite avec une bonne tisane à la merde de chèvre. Mon deuxième préféré, le hater complotiste platiste, ça c'est ceux qui sont persuadés que la Terre est plate, hein, déféquant ainsi sur 200 000 ans de recherche scientifique, pseudo Copernic ta mère. Photo de profil, Jane Birkin. Rien de plus plat. C'est... Ah bah c'est eux, hein, c'est des génies. Je peux pas vous dire mieux, des génies. Leur mère, elle a pas accouché, elle a frotté une lampe, mon vieux. La Terre est plate. Eh bah marche jusqu'au bout et saute. Troisième position, le hater misogyne. Pseudo, s'il y a du poil, c'est légal. Occupation favorite, dire aux femmes qui portent une jupe que la jupe est trop courte. Nota bene, l'homme qui reproche aux femmes d'avoir quelque chose de trop court a bien souvent lui-même le même problème. Allez, filles. Et enfin, la hater féministe. Hyper féministe. Pseudo, non. Elle est contre tout, Et tout ce qui représente pour elle le patriarcat, comme la Saint-Valentin. D'ailleurs, comme elle le dit toujours... Saint-Valentin, mon cul, j'ai jamais attendu qu'un homme me fasse un cadeau. Tu veux un cadeau, tu prends ton argent, tu vas au Quartier Lafayette, t'achètes un truc, t'en fumes un petit avant d'y aller, comme ça tu te rappelles plus de qu'est-ce que tu t'es acheté, puis quand tu te l'offres, ça te fait une surprise. Une fois, mon Raymond, il a essayé, il arrive avec des fleurs, je dis c'est gentil, qu'il sait qu'il est mort, à part toi, si t'arrêtes pas tes conneries, il dit personne, je dis super, tu ramènes tout ça chez Monceau fleuriste, tu te fais rembourser, puis avec l'argent, tu m'achètes une cartouche de Gitane Bay, c'est gentil, merci. La Saint-Valentin, c'est une célébration sexiste qui permet aux hommes de le maintenir, nous, les femmes, dans un carcan résolument oppressif. Il est grand temps de mettre en place un questionnement politique et culturel afin d'interroger nos rapports entre les hommes et les femmes, et surtout nos rapports à la séduction, dans un monde où séduction est devenue synonyme d'agression. Donc non. Et ces gens m'envoient des messages, un juge mon travail, m'envoie des lettres dans un français qu'on pardonnerait difficilement à un migrant dyslexique de CE2. Et on me demande, mais comment vous faites pour recevoir tout ce tombereau de saloperies comme ça, ces messages de haine, et être heureuse quand même? Mais c'est hyper facile. Les haters m'envoient des messages pourris, je parle d'eux dans ce sketch, et je suis payée pour jouer au Skype. J'ai donc envie de leur dire une chose, haters, allez donc chier dans les champs de blé, ça fera des chocs à pique.

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2: J'ai fait le constat que j'aimais bien être beauf et je suis pas le seul. En fait, on est tous beaufs, mais on veut pas l'avouer. C'est-à-dire que quelle que soit la classe sociale à laquelle on appartient, on n'est jamais aussi heureux que quand on est beauf. Je peux vous jurer que n'importe quel expert comptable, quand le 15 août, il est sur le toboggan du camping, avec son slip de bain dans le cul pour aller plus vite, il est en joie. Je peux vous jurer qu'on est très heureux quand on est beauf. Je vais vous le prouver en une chanson. Cette chanson s'appelle « La beaufitude ».

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2: Tout seul, on est peinard. Peut-être même le seul avantage d'ailleurs. Parce que sinon, qu'est-ce qu'on se fait chier, oui. Moi, je vois, si je suis seul à compter que je sois seul, j'ai compté, je suis seul. Eh bien, si je suis seul, c'est un choix. Ah non, c'est un choix. On ne peut pas imposer ça à quelqu'un. Moi, on m'aurait dit, tu vas vivre seul toute ta vie. Je demande tout de suite où est le gaz. Hein. Donc, là, c'est pas le cas. Moi, j'ai choisi la solitude. Et quand je dis que j'ai choisi la solitude, je pourrais aussi dire que j'ai choisi la liberté. De choix. D'être seul. Bah oui, bah, je fais comme je veux. Je ne demande rien à personne. Et personne ne me demande rien. C'est pas faux non plus. Non, mais enfin, je préfère vivre seul que mal accompagné. Voilà. Comment ? Bien accompagné. Oui, c'est autre chose, non, mais... Franchement, si c'est pour sortir, rencontrer des gens qu'on connaît même pas, moi, je préfère rester chez moi, toute seule, devant ma télé, avec mon petit plateau. C'est vrai, je regarde la chaîne que je veux, personne pour me dire la 2, la 3, le foot. De toute façon, on se disputerait pas, je la regarde jamais, la télé. Non. J'aime pas ça. En revanche, j'aime bien écouter la radio. Et j'aime bien écouter la radio devant mon petit plateau télé. Beaucoup moins intéressant dans l'autre sens. Je ne regarderai pas la télé devant un petit plateau radio. Vous voyez, non, puis... Enfin, seul ou à deux, c'est pareil. Enfin, ça ne change pas les choses, ça n'a pas de rapport. Comment vous dire? Un truc qui est beau, il est beau. C'est vrai, on ne regarde pas avec les yeux de l'autre. Moi, je vois, hier, je suis allé voir une exposition, toute seule, comme une grande. Bon, ben, qu'est-ce que je me suis fait chier? J'ai peut-être pas pris un bon exemple. Non, vivre seul, il y a quand même des avantages. Lesquels? À deux aussi, il y a des inconvénients. Moi, quoi qu'il en soit, je ne cours pas après la sexualité. Elle me le rend bien, vous voyez ce que... Non, mais c'est vrai, c'est pas mon truc. C'est pas mon truc. Chacun son truc, c'est pas mon truc. Je vais quand même pas me forcer. Non, je mets mon énergie ailleurs. Je fais du vélo camping. Mais non, c'est très très sympa toute seule. Hein. L'été dernier, je m'étais fait un très très joli parcours. Ah oui, je suis passé par Vittel. Après, j'ai fait une grande boucle. Je suis remonté par Mantes. C'est ça, Vittel, Mantes. Et vous, qu'est-ce que vous prenez? Je plaisante. Hein. Ah ça, pour la rigolade, je suis pas la dernière. Hein. Je suis pas dans le peloton de tête non plus. Bon, enfin, je suis pas la dernière. J'aime bien tout ce qui est comique. Dans le sens humoristique, hein. Ah oui, j'aime bien tout ce qui est blague, charade, rébus, calembour, même les puzzles, j'adore ça. Oui, je vais quand même revenir sur une chose. Quand je dis que je vis seul, ça ne veut pas dire que je ne vois personne. Oh, j'ai des amis. Ah, quand même, j'ai des amis. Au bureau. Ah oui, puis alors, c'est très très sympa, hein, vraiment. Je vois hier, Yvonne n'avait plus de papier, elle est venue m'en demander, je l'ai dépanné. C'était... très sympa, vraiment. Mais en revanche, je ne les vois pas à l'extérieur. On ne se voit pas, et j'aime bien parce qu'ils ont un vrai respect pour ma vie privée. Ah oui, ils me téléphonent jamais, ils me disent pas quand ils sortent. Bon, je sais toujours, parce que le lendemain, ils en parlent. Hein. Mais vraiment, ils respectent ma vie privée, et j'aime ça. Ah oui, j'ai une vie privée. Privée de tout, c'est vrai. Mais privée quand même. Oh, en ce moment, on rigole au bureau, c'est le jeu des surnoms. Alors, Jean-Claude, c'est le distrait, il est toujours distrait, c'est vrai, Jean-Claude. Il y a Jacqueline, c'est la jacasse, elle parle, elle saoule tout le monde. Bon, il y a Nez Rouge, il y a toujours Nez Rouge. Et moi, comment ils m'ont appelé déjà? Allons, ah oui. Tranche de cake. Je sais pas où ils vont chercher tout ça, mais alors. Oh, qu'est-ce qu'on s'amuse. Non, puis enfin, moi, je ne suis pas vraiment seule, j'ai maman. On se voit beaucoup avec maman. Cette année, je vais refaire mon anniversaire avec elle. Enfin, j'espère. Parce que l'année dernière, on devait le faire ensemble. Et puis, il m'en est arrivé une, là encore. J'arrive chez elle, elle avait tout préparé. Les petits plats dans les grands, tout ça se présentait merveilleusement bien. Il faisait très chaud dans la maison. J'ouvre la fenêtre pour aérer. Il y a un terrain de sport juste en dessous. Les gamins qui jouaient, de l'amicale, je sais pas quoi. Passé la tête à un moment. Je me suis pris le ballon de foot en pleine poire. J'ai le nez qui a carrément éclaté, le menton qui s'est accroché à la rambarde. Une patate pendant 3 semaines. Oh non, ça s'est mal goupillé, vraiment, hein. Faut dire que cette année, on crèvera tous sur place. S'il faut, mais avant que j'ouvre la fenêtre, ils peuvent m'attendre, hein. Bon, je t'ai défiguré, vraiment, j'avais bien besoin de ça. Pourquoi je vous dis ça? Les anniversaires. C'est vrai, il y a les Noëls aussi. Mais Noël, ma mère, elle ne le fait pas. On lui dit que ça coûte trop cher. C'est vrai que c'est pas donné. On est pas obligé de manger du caviar non plus. Moi, je vois, l'année dernière, je m'étais fait une petite côte de porc avec beaucoup de jus, j'adore ça. En légumes, qu'est-ce que j'avais mis déjà? Ah oui, bien sûr, du chou-fleur. Et en dessert, la bûche. Petite tranche de bûche, pas tranche de cake. C'est vrai, ce qui compte pour Noël, c'est la bûche. La dinde, d'accord, mais moi toute seule, je peux pas me la descendre. Alors franchement, si c'est pour être malade, c'est pas la peine, hein. Moi, je dis, Noël, il faut que ça reste une fête. J'ai une manie tous les ans pour Noël. Depuis très longtemps, j'enlève toujours le petit Père Noël, la petite scie, le petit truc en plastique qui est dessus. Je grave l'année avec un couteau, je les range. Et après, dans l'année, quand je les ressors, je me rappelle. C'est chouette, ça, hein? J'ai regardé cette année Noël, ça tombe à mardi. Mardi, c'est bien comme ça, y a pas de pont. Y a tout ça, elle tombe quand elle veut, de toute façon, on s'en fout, y a pas de cadeau. Hein? Je dis ça parce que les cadeaux, moi, j'adore ça. Ah oui, l'année dernière, je me suis gâtée. Comme j'adore la musique classique, je me suis offert l'intégrale de Kleinerman. Mais alors, des disques, je m'y attendais pas du tout. On n'a pas sonné. Ah non, c'est au-dessus. Je crois toujours que c'est chez moi. C'est ridicule. J'ai pas de sonnerie. Ah non, j'en ai pas mis, j'en ai pas l'usage. J'ai quand même pas sonné pour entrer chez moi. Au-dessus, c'est une femme comme moi. Elle vit seule comme moi. Elle a l'air d'être très heureuse.

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1: Silence, messieurs, silence, s'il vous plaît, en coulisses. Pour l'audition du CID de Robert Corneille, s'il vous plaît, vous allez au centre de la scène, vous regardez le metteur en scène, vous dites le début de la tirade du CID et vous vous arrêtez lorsque retentit la clochette. Merci, au suivant.
2: Je viens d'arriver à l'instant même, ce ne peut être qu'une erreur. Bonjour, monsieur le metteur en scène, je ne vous avais pas vu. Je me présente, je m'appelle Edmond de Chardassé, je suis comédien professionnel. Mon curriculum vitae. J'ai fait 3 ans de conservatoire, 1 mois d'expression corporelle, 1 an pour m'en remettre, 2 ans de diction et 11 ans de chômage. J'y vais. Je me concentre et je me jette à l'eau. J'ai joué dans des rôles aussi divers que Hamlet, Ganarelle, dernièrement la Schtroumpfette. Nous partîmes sans sens, mais par un pont en Ford. Nous levîmes 3 000 en arrivant au port. Et 12 ans de chômage.
3: Salut, je travaille à côté sur Sexy Follies. Je fais un peu de classique. Je peux essayer 2 petites minutes, là? Ok, merci.
2: Nous partîmes. Oh.
3: 500, tu la sens.
4: Hey, par un bon renfort, vas-y, fort.
3: Dans le 23 000, dans le 1 000. Hein? J'ai mal joué.
5: Ah, vous êtes là, excusez-moi, je suis très très pressé. Je suis garé en double file, alors si on pouvait faire fista, ça m'arrangerait. D'accord, on va faire ici le site. Ici là, cric-crac dans ma baraque, bonsoir. Alors, j'ai joué dans Rikiki et Patapon, pays des Trou-Lulu. Je faisais un Trou-Lulu, mais enfin ça, pas mal. D'accord, on y va, on se jette à l'eau. Plouf. Fut. On est parti 500, avec des épées, des poignards, des cure-dents, des petites choses qui piquent, font très très très mal. Et surtout, on s'est battu, mais comme des sauvages. Tchic, tchic, tchic, tchic, tchic, tchic, tchic, paf. Il est mort, quoi de bois, quoi de fer, si je mange, je vais en enfer. Et à la fin, on s'est retrouvé au moins 3 000, je te raconte pas la partout. Hein? Vous me prenez pas, bon, vous êtes bien seul.
6: Enchanté. Je m'appelle Diabolo, je suis fils de comédien. Oui, mon père a joué dans Othello et ma mère dans Nutella. Alors, je commence.
3: Nous partîmes 500 de la tribu des Gongoulés. Et nous avons traversé la forêt. Infesté de coco horrible, dans l'inon féroce. Et nous avons
6: pas gagné.
3: Pendant des semaines. En 1923, en arrivant à Ouagadougou.
6: Là-bas, il y avait la famille.
3: Tu me prends pas?
6: Moi, je m'en fous, hein.
3: J'ai déjà trouvé du travail.
6: Pas côté.
7: Où c'est qu'il est le metteur en scène? Oh, c'est sympa ici, il y a les dorures, les bonnes femmes en poil et tout, c'est sympa ici, hein. Ah bonjour monsieur le metteur en scène, je me présente, je m'appelle David Cohen. Je travaille dans le prêt-à-porter, je viens de sortir un super caleçon avec marqué Peace and Love. L'homme derrière, Peace devant, ça va cartonner. Ok, je me lance le texte, fils. Alors on est parti 500 par le sentier, il y avait Ben Soussan, Benissou, il y avait même Benévolve et tout le monde. Hein. Et on s'est retrouvé à l'import-export, sans mentir, sur ma mère on était 5 000. Comment ça 3 000?
8: Allez, 4 000!
7: Où c'est qu'il est ton patron, là, M. Corneille, là? J'ai de moi lui dire, là, M. Corneille, où c'est qu'il est, M. Corneille?
9: Ouais, t'es pas content de ta bande d'un dans un portrait, toi, mon patron? Hey, tu sais, regarde, qui c'est qui a écrit ce texte de noce, là? Ah, je sais pas qui c'est, mais le mec, il est grave, hein, excuse-moi. Tu vois, j'ai été dire le texte, que c'est un pote à moi qui l'a écrit, le texte. Mais c'est un mec, genre de mec, on en a chié, on est mort, tu vois. Cancer du sida, mon pote. Ah, ça s'appelle Ginette. Oh, t'en vas pas, Ginette! Ou je t'éclate la tête! Ouais, je sais bien que c'est la vie qui est trop dure, raclure! Mais moi, qui suis-tu que j'y fasse, poufias? Alors, c'est trop facile, tu t'en vas, c'est moi qui le cap, salope! Allez, on fait la paix, reviens, boudin! Et si je suis pas en prière, attends, bouge pas, j'appelle papa! Papa!
7: Je pas pour notre fiston, je te casse la tête, mon Jean.
9: Tu vas te casser la tête si tu bois.
7: Moi, t'as sorti, je te casse la tête, Jean.
9: À la sortie, moi, t'es cassé la tête,
7: moi. Comme ça, comme ça, comme ça. Moi aussi, je te casse la tête, comme ça, moi, je te casse la tête.
10: Maître vénéré des salles obscures, je me prie.
7: Moi aussi, je casse la tête.
10: Tant pas la cruche à l'eau qu'à la fin, tu me les brises. Maître vénéré des salles obscures, je me présente, je m'appelle Liban Diou. Je commence. On est parti 5 ans sur un boat people et on s'est retrouvé officiellement 3 mines dans le 13e arrondissement. Tu me prends pas, tu as tort de me saquer. Le temps que tu montes ta putain de pièce, ce sera un restaurant vietnamien ici.
9: Alors, il m'a rejoint sur les terrasselles, on est venu directement de Marseille avec les copains pour passer l'audition. Et je fais le signe. Dis bonjour, monsieur les terrasselles. Fais le signe, il faut l'ambiance. Allons.
10: On est parti.
9: Attends, un peu moins fort les cigales, un peu moins fort. T'as un peu moins fort les cigales, parce que sinon je suis. Allez, c'est bien. On est parti.
7: Tu m'as dit de le faire moins fort, je le fais moins fort, moi.
9: Bon, allons-y, à bien. On est parti, c'est sans copain, à travers la garrigue.
7: Tu m'as dit de le faire moins fort, je le fais moins fort, hein.
9: Attends, je t'explique, je te demande de le faire moins fort, tu le fais moins fort, c'est tout, d'accord? Tu peux le faire moins fort, bah alors fais-le moins fort quand même. C'est pas vrai, c'est excusez-le monsieur le vétéran, il est bien brave, il est bien brave. Allez, c'est bien. On est parti.
7: Non, il dit de le faire moins fort, ouais. Oh. Il dit de le faire moins fort, je le fais moins fort, ouais.
9: C'est pas ça, je peux goli, toi. Je te demande de le faire moins fort. Tu me le fais moins fort, tu es bien brave. Hein? Non, mais c'est incroyable. En plus, c'est deux frères, hein, ça paraît pas.
7: Ouais. Je suis dans la canne bière et lui.
10: Moi, je suis dans la canne à sucre.
9: On est parti, c'est sans copains, à travers la garrigue. Ça sentait bon le thé, la lavande, le romarin. On entendait le pays qui nous disait
10: Reviens.
9: Et bien nous on partait quand même, et soudain par un fort rapport, et bien on s'est vu 3000 en arrivant sur la Canebière. Eh, ça marche pas. Mais pourquoi ça marche pas?
7: On aurait dû le faire plus fort.

On a tous été à l'école. Non, mais je vois les têtes à des niveaux différents, hein. Ah, je vois que t'as été jusqu'à la porte, toi, comme moi, hein. Bon, après, j'ai pas tout kiffé à l'école. Moi, ce que j'ai aimé à l'école, c'était la maternelle. C'est bien la maternelle, y a pas de notes, y a pas de conseil de classe, y a pas de bulletin, t'as faim, on te donne à manger. T'es fatigué, tu fais la sieste. Et t'es même pas obligé d'aller aux toilettes, tu fais tout sur place. Et quand ils te changent, ils sont contents. Elle a fait caca, le petit boudère. Mais c'était bien la maternelle. On était tous mignons, la maternelle. Et même toi. Non, mais c'est vrai. Non, mais attends, c'était bien la maternelle. Parce qu'après, tu grandis. Et là, t'arrives en primaire. Et primaire, c'est fini, hein, la sieste. Hein. Ils ont changé la sieste par la dictée. Moi, c'était mon cauchemar. Un jour, sur 3 lignes, j'ai fait 75 fautes. Je me suis trompé même sur la date du jour. J'ai écrit « je », plus loin, « dit ». En plus, nous, moi, quand j'étais en primaire, la maîtresse, on la respectait. Parce que quand on faisait des bêtises, elle nous tirait les oreilles. Moi, elle me tirait les joues, comme ça. Hein ? J'étais beau gosse avant la primaire, moi. Mon pote, tellement lui a tiré les oreilles, aujourd'hui, il a des iPads à la place, le pauvre. Et quand on abusait sur les bêtises, elle prenait une règle, elle nous tapait sur les doigts. Ouais, moi, avant, j'avais des doigts mignons. Regarde, on dirait des merguez, maintenant. Et je pouvais même pas me plaindre chez mon père. Je pouvais même pas voir mon père lui dire « Papa, papa, la maîtresse, elle m'a tapé !» T'es fou, je me faisais défoncer direct. Les merguez, j'ai retrouvé dans le couscous, je te le dis, moi. Mais non, mais parce que avant, tout le monde respectait la maîtresse. Tout le monde avait peur de la maîtresse. Aujourd'hui, c'est la maîtresse qui a peur de tout le monde. T'as vu quand elle se fait convoquer par les parents ?« Hé, viens voir. Pourquoi vous avez mis un zéro au petit, là ? Vous voyez pas que c'est un génie ?» Ah, c'est un génie, Enfin, il sait pas lire. Oui, c'est pas grave, mais il a quand même 22 ans, il est en primaire, votre fils, hein. C'est vrai, ça. Et aujourd'hui, moi, je suis papa, tu vois, et mon fils, il est au collège. Et avec mon fils, on est en quatrième. Je dis « on » parce que je suis super investi dans l'école de mon fils. Et franchement, c'est dur, la quatrième, hein. Des fois, j'essaye de l'aider. Hein. La dernière fois, il m'a dit « Papa, papa, j'ai un devoir en géographie. » J'ai dit « Assis-toi, je vais t'aider. C'est sur quoi ton devoir ?» Il m'a dit « Sur les capitales d'Europe. » J'ai déjà les capitaux. Bah, un capital des capitaux, wesh. Bon, vas-y, commence. L'Espagne, facile, Real Madrid. L'Allemagne, Bayern de Munich, ça c'est facile. L'Italie, attention, une année sur deux, Milan AC, Juventus de Turin, ça dépend. Il est revenu avec un mot de sa prof. « Monsieur Boudère, si vous continuez à aider votre fils, j'appelle la police. »

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1: 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Hein? 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
0: Quelle est les statistiques? Moi, n'a rien à foutre des statistiques, moi. Ah, ma méchante, mon sens, mes yeux, mon état, parce que, bon Dieu, donne-moi un don.
1: Bon, c'est un don, c'est? Vous appelez ça un don, mais c'est une malédiction, hein? Une famille d'avoir la ravoise, bon Dieu, puis n'y a où?
0: Malédiction.
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0: Mais ça, il tombe bien, hein, donc, mais partage, comme sur Facebook. Allez, goûte à moi. Et ça, one more time. Les portes, c'est ça, tu finis, c'est ça, tout, c'est ça, tout, c'est ça, tant, monsieur. Bientôt, foncez.
1: Moi, tu as arrêté. Ou comprends pas.

0: Oh là, mettre le chapeau sous tête là. Mettre Ali sous figure. Mais sont pas pour la charité, moi. Mais sont pour, c'est pour l'amour des hommes et pour le pardon de la rédemption.
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0: 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Allez, moi t'es un effet, fais la vie pour non. Les ponts, ça tire.
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0: 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Allez, mange ta chambre en bas, donc. 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
1: 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Fais comme si vous étiez un chanteur de riz, fais le m'adorer. 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
0: 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Son date de naissance, les gravé en six promesses, si j'en tombe. 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
1: 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Continuez à faire des ordres. 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

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Ah, et puis ma dédote, ma dédote, ma fille, fou là, même si on ne referme pas.

0: Oh, ben c'est ça la grotte. Remarquez, avec les bougies, ça a de l'allure, hein. En tout cas, c'est bien, on est au premier rang. Pour les miracles, on verra tout. Oh, puis c'est joliment décoré, hein. Vous avez vu toutes ces guirlandes en bois? C'est pas des guirlandes, c'est des béquilles. Et vous avez vu tous ces malades? Oh, oui. Ah, puis il y en a plein en fauteuil roulant. Ah, ben ça, ils sont équipés, hein, oui. Et regardez le monsieur là-bas. Il est tellement difforme, on dirait qu'il a pas de tête.
1: Ah! Taisez-vous, je veux pas voir ça, hein. Vous savez, vous avez raison, hein. C'est vrai qu'il a pas de tête. Où est sa tête?
0: Attention, il nous regarde.
1: Et dites voir, ils sont passés où, ceux-là du groupe? Là, faudrait pas les perdre maintenant non plus, hein.
0: Ah ben, ils sont là. Hé, Mme Jean, c'est nous, ah. On se perd pas de vue,
1: oui, hein. Pauvre Mme Janssen, elle a bien du mérite, hein.
0: Dites, son mari, il boit toujours autant?
1: Oh là! Elle se demandait si sa cure, ça y a fait quelque chose.
0: Moi, ce que je trouve bizarre, c'est que sa cure, il l'ait fait à cognac.

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1: Et c'est comme ça tous les jours.
2: Souvent avec ma femme, quand on va pas dans des vides-greniers ou des lotos, on va aussi, l'autre fois on était dans un bled à 150 bornes d'où on habite, parce qu'il y avait une fête médiévale dans un village, c'était la fête de l'artisanat au XVIIe siècle. Franchement, top 10 de mes dimanches. Je vais être honnête, on n'y a pas été par hasard dans le village médiéval. On y a été parce qu'en fait, ma sœur et mon beau-frère Bernard, ma sœur donc dans le village médiéval, elle tient une forge. Et toute la journée sur des enclumes, elle fait des épées. Bernard, mon beau-frère, elle l'habille en gueux. C'est leur truc, ça s'appelle reconstitution. Donc on arrive au village médiéval et il fallait garer les voitures, évidemment. Et le parking, c'était un champ. Mais comme il avait plu depuis une semaine, tu vois, c'était plus comme une rizière, tu vois. Non, mais sans les Chinois, comme ça, juste... Tu vois, hop, comme ça. Bon, et alors, il y avait un mec à l'entrée du champ qui faisait garer la bagnole, un mec du village, écoute-moi bien. Un mec qui fait 2 mètres de haut, large comme un chêne, plus une dent, plus un cheveu sur le caillou, un gilet jaune fluo, tellement il brille, tu le vois de la lune, comme ça. C'est-à-dire, un bon stabilo, quoi, tu vois. Hop. Et le mec, il fait garer les bagnoles, il tape sur le toit des bagnoles, comme ça. Blanc, blanc, blanc. Je dis à ma femme, je dis, ça va être à nous, là. Hein. Ça n'a pas raté, le mec qui se plante à côté de ma fenêtre. Blanc, blanc. Il me fait, oh, va un dieu, le gars de la ville, t'as bergo ou pas t'as bergo? Je dis, mais j'en sais rien, moi. Je dis, c'est quoi, t'as bergo? Il me dit, t'as bergo et pas la trappe, pas t'as bergo et pas la trappe. Ma femme, elle me dit, mais roule, roule, tu vois bien que c'est un gaga. Je mets la première, j'avançais pas, comme ça. Brrr, le gaga, il retenait la voiture, comme ça. Je dis lâche, lâche, lâche. Je mets la seconde, boum. Je fais 100 mètres, je m'enlise jusqu'aux essieux. Le gaga, elle arrive vers moi en courant. Je me voyais dans le rétro, comme dans Jurassic Park, comme ça. Oh là là, je descends de la bagnole. Je m'enfonce jusqu'au genou dans la boue, comme ça. Ma femme, elle ferme les quatre portes, comme ça. Clac, clac, clac. Je dis ouvre la porte, ouvre la porte. Elle me dit, il va te déboîter, le gaga. Ma jambe de la boue, ma pompe dans la bouche, c'est comme ça. Le gaga, il arrive vers moi, il était mort de rire, il me tapait dans le dos comme ça. Oh mon dieu, David, tu joues à la marraine? Je dis, mais non, je joue pas à la marraine, il est con lui. Aide-moi. Là, il a été sympa. Ferdinand, il s'appelait, super sympa. Il a été chercher un tracteur pour sortir la bagnole de la boue. Et puis, il m'a ramené des bottes en caoutchouc, des bottes à lui, tu sais, du 64. Hop. Là, j'ai galéré quand même. Et on est rentré dans le village médiéval. Non, non, non, il a fallu avant, écoutez-moi bien, qu'on change des euros en monnaie de l'époque. Écoute bien l'escroquerie. J'ai lâché 60 euros. En échange, il m'a donné une bourse en peau de chèvre qui puait l'enfer. Et dans la bourse, il y a 300 rondelles rouillées, c'est la monnaie de l'époque. Bon. Alors tu rentres dans le village et il faut se mettre dans un groupe de visite et il faut payer le guide. C'était combien? C'était 120 rondelles la visite. Ben ouais, c'est cher, gros. Et alors, tu fais une visite du site, c'est minable. On a été voir un mec qui faisait de la farine à l'ancienne, on s'est fait chier à mort. Ah bah le mec, écoute bien, il écrase du blé avec une pierre. 20 minutes pour faire 100 grammes, tu dors au-dessus comme ça. Comment tu t'emmerdes? Le guide, il posait plein de questions. J'arrivais jamais à répondre, je dormais, t'imagines? Il y avait un faillot, il y a toujours des faillots dans les groupes. Il faisait, moi monsieur! Il me regardait, il me faisait, fallait être attentif. Je lui dis, tu vas voir ton fallait être attentif, tu vas voir. Heureusement, ça s'est calmé un peu parce qu'après, on a participé de notre plein gré volontairement à une farandole géante qui symbolisait, écoutez-moi bien, l'esprit du blé qui court dans les prés. T'as vu la gueule de l'esprit du blé qui court dans les prés? On a couru dans tout le village en se tenant par la main. Comment j'ai galéré avec mes bottes en 64. Et à un moment j'ai rigolé parce que la farandole, elle revenait sur elle-même dans une ruelle étroite comme ça. Oh, je vois pas le faillot qui arrive en face de moi. Oh, avec mes bottes en 64, je lui ai fait un croche-patte. Blam! Il s'est étalé comme une merde. Blam! Je lui ai dit, fallait être attentif. Fallait être attentif. Je me retourne pour rigoler avec ma femme. Oh, je tenais pas la main du gaga. Oh! Elle est où ma femme Quasimodo? Elle était sur ses épaules comme ça. Je dis qu'est-ce que tu fais sur les épaules de Quasimodo? Elle me dit j'avais mal aux pieds dans mes sabots, il m'a proposé de me porter. Je dis bah moi j'arrête la farandole, j'ai les ampoules comme ça, je pourrais éclairer tout le village, laisse tomber. Je vous attends là. Je me suis reposé un peu parce qu'après On a continué la visite avec le guide. On est retourné voir le mec, il faisait de la farine à l'ancienne. Et avec sa farine à l'ancienne dégueulasse, il avait fait du pain à l'ancienne, tu vois. Du pain dégueulasse. Et alors, il vendait les tranches de pain, 20 rondelles la tranche. Bah ouais, c'est cher. Je dis à ma femme, je touche la baguette à 12, alors évidemment c'est cher. Eh, hey, dur comme du marbre, hein. Ma femme, elle y a laissé un bridge. Pam! Hop! Je te jure, 600 euros il m'a pris le dentiste. Ah ouais. Et il a même pas voulu que je le paye avec des rondelles. Il m'a dit, moi, je prends plus les rondelles depuis 600 ans facilement. Voilà. Enfin bref, on est parti du village. C'était quelle heure? C'était 8h du soir. Parce que la bagnole, elle démarrait pas avec l'humidité. Écoute bien, le gaga, il nous a poussé sur 8 km. Comment c'est possible? Et dans la bagnole, ma femme, elle me dit, il est sympa, hein, Ferdinand. Je dis, tu m'étonnes, il est sympa. Elle me dit, il est tellement sympa, il nous a invité à manger avec ta soeur et ton beau-frère. Quoi? Je dis, qu'est-ce que t'as dit? Bah, elle me dit, j'ai dit oui. Elle me dit, c'est dimanche prochain. Je dis, pourquoi t'as dit oui dimanche prochain? Elle me dit, j'ai dit oui dimanche prochain, parce que le dimanche, on fait toujours des trucs complètement débiles.

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2: Il y a eu le siècle des Lumières. Ça, c'est fini, hein. Là, on est au siècle de la consommation. Et dans le mot consommation... Oui, il y a le mot sommation, d'accord. La première syllabe est quand même très claire. Hein. Puis on aime ça consommer. On aime en acheter du merdier, là, tu sais. Hein, finalement, dans la vie, plus on a de merdier, plus on est content. Hein. Hein, les hommes, les femmes aussi, vous adorez acheter du merdier. Moi aussi. Ah, si j'ouvre un sac à main au hasard, là, tu vois ce que c'est que le merdier.
3: Hein. Oh non, merde, pas moi. Hein.
2: Le mari à côté, il me fait un, oui. Et attends, et ça, c'est le merdier de sortie. Mais faut voir ce qu'on a tous chez nous. Finalement, une maison, c'est quoi? Un énorme merdier avec un plafond. Et le samedi, tu fermes ta maison à double tour pour pas qu'on vienne te piquer ton merdier. Pendant que t'es sorti pour en acheter encore plus. Ça s'appelle le confort. Encore une fois, la première syllabe est très claire. Hein. Puis après, tu te maries pour doubler ton pouvoir d'achat de merdier. Le bonheur conjugal. Ouais. Des deux conjoints. Ou des concubins, c'est pareil. Hein, mais tu l'aimes ton merdier. Oh ben c'est vrai, quand tu pars en vacances, mais si tu te laissais faire, mais tu prendrais absolument tout ton merdier avec toi. Non, tu peux pas, tu sais, pour les vacances, faut être raisonnable. Ou pour les vacances, tu te fais un mini merdier. Un merdier portable. Deux valises de merdier minimum. Le best-of. Tu arrives à l'aéroport, tu enregistres tous tes bagages, mais tu peux pas t'empêcher de garder un petit sac de merdier avec toi. C'est le merdier que t'aimes le plus. Le merdier que si l'avion s'écrase, tu veux l'avoir avec toi. On est con. Et là, tu t'assois dans l'avion avec ton petit sac de merdier sur tes genoux. Là. Là, l'hôtesse, elle passe, elle te dit, vous pouvez pas garder ce merdier sur vos genoux. Hein. Ah non, faut le mettre dans les coffres à merdier. Et là, tu lui donnes ton petit sac de merdier. Mais avant, tu peux pas t'empêcher de prendre 2-3 merdes à l'intérieur. C'est pour te sécuriser. Une connerie, un bâton de rouge à lèvres. T'sais. On sait jamais si l'avion s'écrase. Hein. Tu les vois, les gens dans l'avion. Mais ils arrêtent pas de se lever toutes les 5 minutes. Tu sais, des fois, tu te dis, c'est pas possible, ils ont dû perdre quelque chose. Non, non, ils vont remuer leur merdier pour le plaisir. C'est pour ça que dans les avions, on les attache. Madame, attends. La ceinture de sécurité en avion, ça n'a jamais été une question de sécurité. Hein. Non, attends, je veux dire, quand un avion s'écrase, il n'y a jamais un mec qui a été sauvé parce qu'il était attaché. J'aimerais que vous soyez conscient de ça ce soir. Non, non, non, la ceinture de sécurité, c'est uniquement pour empêcher les mecs de se lever toutes les 5 minutes. Sinon, ça n'arrêterait pas. En bagnole, c'est pareil. Hein. Ah ben là, en voiture, ils ont pris toutes les sécurités. Là, en voiture, non seulement le mec est attaché, mais ils ont mis le coffre à l'extérieur. Ah ben sinon, les mecs, ils conduiraient jamais. Hein. Les conducteurs. 75 chevaux dans le moteur, un âne au volant.

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2: J'ai deux garçons, moi, mes super-héros, comme je dis toujours. Super casse et super couille. Super casse-couille. Non, moi je suis papa, j'ai deux bonhommes, deux fois plus de bisous, deux fois plus de tendresse, deux fois plus de caresses, deux fois plus de... Bah d'emmerde finalement. Vous voulez que je vous dise, mon premier choc, à part l'accouchement, hein, qui reste quand même un des plus beaux moments de la vie, avec les battles de The Voice, c'est la première fois que j'ai emmené mon premier garçon à la crèche. Je suis arrivé devant le panneau, halte, garderie, te préviennent, n'entrez pas. À l'intérieur, c'est les Jeux Olympiques du nez qui coule. Ils marchent comme ça, comme des zombies, c'est Walking Dead. Je vous jure, les nanas qui travaillent là-dedans devraient leur donner des médailles. Ou des serpillères quand elles survivent. Non, mais c'est... Il y en a ici des éleveuses de nains? Oh mon Dieu. Et vous avez remarqué, les filles, dans les crèches, il y a toujours un enfant différent, plus beau, plus intelligent que les autres. Et alors moi, j'ai remarqué un truc, souvent, hein, c'est le mien. Je vais te dire, être parent, c'est génial, c'est formidable, j'adore. Moi, tu vois, là où avant, avec ma femme, on s'engueulait pour rien, eh ben, tu vois, maintenant, on sait pourquoi on s'engueule. On s'engueule à cause des enfants, c'est structuré. Tout est sujet de dispute. Le choix du siège bébé, le choix de la nounou. Moi, j'ai voulu l'essayer, ça a fait un drame. Tout, on ne s'entend sur rien, même le choix des fringues. À ce propos, alors, je voudrais qu'on m'explique l'histoire des tailles pour enfants. Quand je vais dans un magasin, qu'on me demande quel âge a le petit bonhomme, je dis, bah 8 ans, on me dit, c'est très bien, prenez du 10 ans. Pourquoi, vous n'avez pas du 8 ans? Ah oui, on a du 8 ans, monsieur. Pour les 6 ans. Il n'y a pas un mec qui s'est dit, je vais faire des fringues 8 ans pour les enfants qui ont 8 ans. Non mais tu vois, pourquoi ça se passe pas comme avec les chaussures? C'est simple, les chaussures. Moi, mon fils, il chausse du 35, je lui mets du 35, je lui mets pas du 22. Sauf quand je veux lui faire mal, lui serrer les pieds à la chinoise. Oh, c'est pas facile d'être un enfant, je vous le dis. Hein. Oh là là, souvenez-vous. Hey, c'est pas facile d'être un enfant, surtout quand t'es le premier. Et puis qu'il y en a un autre qui va arriver. Moi, mon premier, il a été traumatisé quand le deuxième était arrivé. Oh, bah alors là, oh, il ne voulait plus que l'on se reproduise, messieurs, dames. À la fête des mères, ma femme a reçu un stérilet en coquillette. Et moi, un préservatif en pâte à sel. Il en a fallu du sel, nom de Dieu. Oui, il sait comment on fait les enfants. Ah bah oui, hein, c'est moi qui lui ai expliqué. Non, je lui ai dit, j'y suis allé avec des œufs, hein, c'est un gamin, il a 8 ans, tu peux pas tout dire, hein, on sait qu'il faut, là, faut employer des chemins détournés, comme on dit. Je lui ai dit que les enfants, ça arrivait par sodomie. Ah oui, non, tu croyais que j'allais tout dire, hein? Non. Il est allé le dire à sa maîtresse, ce con. J'ai été convoqué. Elle m'a dit, mais enfin, monsieur Dubosc, enfin, on ne parle pas de sodomie avec un enfant de 8 ans. Oui, enfin, 8 ans et demi, madame Gobert. Par contre, le petit, il sait comment on fait. Il a 5 ans et demi, hein, exactement. Et il nous a dit, et c'est vrai, que les enfants, pour les faire, il fallait se servir de ses pesticules. Ah, il ne sait pas bien comment. Il sait qu'il faut poser ses pesticules quelque part. À un moment donné, ça gonfle. Ça explose, ça jette des graines d'enfants. Je le cite toujours, ça s'appellerait la jactation.

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2: La famille Gasteuil, c'est quelque chose. Si un jour vous êtes invité chez moi, vous regardez, vous rigolez, puis vous cassez le plus vite possible parce que c'est très dangereux, je vous le dis. Même les courses. Mes parents m'ont fait grandir dans une petite province, tu vois, où on allait faire les courses dans des grandes surfaces, dans des zones commerciales, les carrefours, les géants casinos, tu vois, les Leclerc. Moi, je suis arrivé à Paris pour faire les courses, putain. Là-bas, t'arrives, là, les Leclerc et tout. T'as 22 000 mètres carrés de magasins, 32 000 places. Paris, il y a 7 mètres carrés de magasins, de rayons, voilà. C'est des micro-marchés. Tu croises que des gens pâles en impair. Ils achètent des graines de chien, on sait pas ce qu'ils branlent, ils sont perdus, quoi, toi. Non, non, moi je leur ai dit, quand on va faire les courses, nous en province, c'est pas la même chose. Hein. À nous, c'est une sortie, c'est Walt Disney, tu vas en famille. Hein. Tu sais, quand tu pars, tu sais pas quand tu reviens. Hein. Et parfois, tu perds un membre de la famille, hein, je te le dis. Hein. Donc tu t'installes avec ta voiture, oui, parce qu'on y va en voiture. Oui, parce qu'à Paris, eux, ils vont faire leurs courses en vélo cargo. Oh, je peux les cogner, putain. Vélo cargo, c'est pas un vélo, c'est un break. C'est un break. Mais qui a assez... Putain, les mecs, ils ont pas assez d'amour propre. Qui met son gamin de 3 ans dans une caisse de vin accroché avec des tendeurs sur le guidon? Qui? Ils mettent, tu les as vus, ils mettent leur gamin dans les sacoches. T'es facteur, connard! Nous, on y va en voiture, dans les supermarchés. Tu te gares quand même petit enculé le plus près de la porte, tu vois, comme ça. Après, il faut aller chercher le caddie. Pareil, hein, parce qu'à Paris, ils font pas les courses en caddie, ils font les courses avec un tote bag en raffia éco-responsable Isabelle Marant. T'es là, regarde, voilà. Non, je te le dis. Non, non. Hey. Le tote bag, là. Les deux packs d'Evian, ça va pas le faire, hein, je te le dis tout de suite. Hein. Nous, on fait comment? La pièce d'un euro, le jeton Super U dans le porte-gobelet de la Clio 2, hein? Tu vas chercher ton caddie. Vous tombez sur le même caddie que moi quand vous allez chercher le caddie? Celui avec la quatrième roue ensorcelée, là? C'est elle qui fait les courses, elle est sous extase, elle trouve les drogués. Toi, tu rentres dans le rayon, tu dis coca, rosé, alors on va là-bas. Je vous parle des courses, pourquoi? Parce que moi j'adore manger. Et j'adore manger bien. Ça veut pas dire cher ou beau, ça veut dire bien. Moi j'arrive chez mon meilleur ami, hein, à l'apéro sur la table basse, il y a du surimi, ça part immédiatement. Voilà. Et puis le mec, tu lui dis, c'est quoi ça? Il dit, ben c'est du crabe. Non! Ça, c'est pas du crabe. Moi j'ai déjà été sous l'océan avec un petit masque. Et j'ai jamais vu un stabilo avec des pinces. Tu vois?

0: Bonjour, madame l'assistante sociale. Dis bonjour, Michel. Michel, dis bonjour à madame l'assistante sociale. Dis bonjour.
1: Dis bonjour, bonjour, c'est pas dur, bonjour.
0: D'être.
1: Oh, voyez, madame,
0: on n'est pas là pour rien.
1: Ah ben, 7 ans, il a mon fils, à 7 ans, Michel. Et voilà, un désastre.
0: Madame l'assistante sociale, ce qu'est-ce qu'on voudrait? Moi, et puis Simone, ma femme, hein, ce qu'est-ce qu'on voudrait, c'est que Michel, que notre fils, qu'un petit peu qu'à 7 ans,
1: eh ben que il est vol.
0: Lui, oui. Il vaut lu, oui, c'est ça.
1: Excuse à madame, j'ai pas conjugué. Donc, qu'évolue, Michel, hein?
0: Qu'évolue, toi. Et que là, il y a des bagages.
1: Pas de vacances, hein. Non.
0: Les bagages de l'école. Toi, tu peux mettre du BEPC dedans. Si tu peux, hein, mettre du BEPC, lire à conduire, tu vois. Un petit peu minimum, hein, lire à conduire, un petit peu. Comme ça. Qu'un petit peu, comme maintenant, que Michel, on dirait, enfin, comme son père, un intellectuel. Enfin, comme moi, quoi.
1: Non, parce que, vous savez, madame, avec Simone, on a peur. Hein. Oh, bah, comme tous les parents. Hein. On n'est pas éternel, hein. Ça sera pas toujours derrière lui. Hein. On espère que c'est pas un retardé. Enfin, un attardé mental.
0: Enfin, un mongol, quoi. Hein. Ah, tu sais, il parle pas beaucoup, hein. T'as entendu, fils de
1: pour dire bonjour. De toute façon, pas que pour bonjour, pour tous les mots, il dit gaffe, gaffe. On dirait qu'il dit bonjour tout le temps. Bon, il a marché vite. Ça, on était fiers qu'il marche vite. Hein. Ah, j'étais fier, je le montrais partout, quoi. Bon, ben, plus maintenant, hein. Parce qu'il a un problème de là. De... Alors, comment je vais dire maintenant? De mocalisation. Un problème de mocalisation.
0: Ah, il sait pas mocaliser du tout, hein.
1: Il sait pas écrire non plus, à 7 ans. Non, puis à la maison, il fait rien. Faut tout lui dire. Il veut rien faire. Le seul truc que monsieur, des fois, qu'il veut bien faire, c'est que le matin, des fois, il veut bien se réveiller tout seul. Mais alors là, faut voir. Oh, bah, c'est carnaval, là, madame. Il fait que m'énerver, quoi.
0: Non, et puis, si avec ça, c'est 7 ans, d'accord, mais tout n'est pas en retard.
1: Non, ça me gêne un petit peu, madame. Hein. Bah, faut voir des hormones qu'il a, mon fils. Des hormones, du gamin.
0: Oui.
1: Avec Simone, on est obligé de le raser. À 7 ans, on le rase. Enfin, sauf sous les bras puis le pubis. Les bras et le pubis, on touche pas, ça. Non. Oh, bah, plus tard, il gardera. Hein? Comme qui dirait qu'on lui laisse pour sa majorité, quoi. Bon. Eh ben, vous allez voir, vous allez... Non, attends, madame, attends, madame, tu vas voir, tu vas comprendre. Ah, non, tiens, Michel, crois pas, tiens. Monte ton pubis, va, baisse ta culotte, monte ton pubis. Non, il va le montrer. Tire ton maillot, monte ton pubis à l'assistante, va. Monte ton pubis. Qu'est-ce qu'il y a? Il y a pas de honte, hein. Madame, c'est quoi, comme un docteur, hein, docteur, hein. Monte ton pubis.
0: Quelqu'un te dit, tais-toi, va te faire mieux. Tais-toi! Tais-toi!
1: Non, on le fera pas, mais il mériterait. Hein?
0: Non, non.
1: Michel?
2: Ah.
1: Un chien? Où ça, un chien, madame, où ça? Mon fils, un chien? Oui, il est un petit peu courbé.
0: Oh, c'est parce qu'il est timide qu'il est courbé. C'est toi droit, toi.
1: Ah oui, maintenant que vous le dites. Mais c'est vrai qu'il fait un petit peu. Mais alors, Michel, hein, c'est mon fils a un clébard, quoi. Mais. Oh là, mais en travaillant dur, il n'y aura jamais son BEPC.
0: Et tous les gens que je connais qui font.
1: C'est des chiens, alors. Ouh là là là là. Mais j'en connais plein. Oui, on l'a adopté, oui. Non, bah oui, un chien, on l'a pas fait, hein, madame. À Manchester, en Angleterre. Mais il y avait du brouillard, on l'a pas bien vu. Attends, ça s'emballe pour un gosse, c'est pas cher, mais pour un clébard. Ah ben, on s'est fait arnaquer, quoi. Bon, tout s'explique, hein. C'est pour ça qu'ils bouffent tout le temps les sièges de la 4L. Regarde, ils montent son pubis, les maintenant. Hein. Arrête, c'est plus la peine, moi. Cache ton pubis, moi. Cache ton pubis, là, petit clébard, là-haut. Couchez, c'est ça qu'il faut dire. Alors, couchez. Ah, ben, peu cogner dessus, alors. Oui, j'appelle ma femme, oui, je l'appelle. Oh, Simone, elle va être surprise, hein. Ah bah tiens, c'est notre gosse, enfin, comme si, quoi, on s'est attaché, quoi. Oui, je l'appelle, attends, faut y aller doucement, hein, madame. Rentre ta langue, toi, j'appelle ta mère. Ah, dire qu'elle a dormi dans mon lit. Ah. Oui, je l'appelle. Simone. Viens voir, viens ici, viens. Regarde, toujours un sous-souté, le problème, et ben voilà, c'est un clébeur maintenant, et voilà. Trop sous-souté, ah, c'est ah, faut... Oh non! Qu'est-ce que c'est? Une chèvre? Ma femme, une chèvre! Oh putain! Oh bah quelle journée, hein!

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2: C'est un texto. Pardon, d'habitude je l'éteins, mais là c'est énorme quoi. Oh putain, le texto, déclaration d'amour en direct quoi, le truc de malade. Je vais l'archiver 10 ans le truc, je te jure, je le fume. Ah, j'en ai rien à foutre, je fume le texto, je le sniffe. Oh putain. Non mais le texto que tu veux recevoir une fois dans ta vie.

pointe du doigt déjà. On a franchi un step dans l'intimité, je pense. S'il avait vu, tiens, il aurait pu mettre. Bon, bref. Attends, pas fini. Salut toi, virgule, comme par hasard. Courbe, sensualité. Ah, bah, il aurait pu mettre point dans la gueule, barre espace, non. Wild girl. Pas fini, écoute bien. Comment vas-tu? Oh, je vais te dire comment je vais, mon pote. Voilà, c'est tout. Wouh! La folie. Je kiffe. Je kiffe. Je me réponds vite fait. Je réponds un petit truc tout de suite et comme ça on continue. Je réponds immédiatement un petit. Je réponds tout. Peut-être pas tout de suite, remarque. Hein? Ah oui, non, non, c'est complètement con. Si je réponds tout de suite, le mec va se dire, mais attends, elle est juste folle de moi, quoi. Elle a passé la journée les yeux rivés sur son portable. Attends mon message, c'est bon, les choucra club, laisse tomber, quoi. Ah oui, non, non, faut pas répondre tout de suite, vous êtes malade. Non, j'attends, je réponds dans une heure, c'est pas mal, ça. Une heure, c'est bien, voilà, rien à foutre. Allez, hop, il est 42 à 52, nickel. Oui, je fais une heure de 10 minutes, je compresse, parce que si je fais une heure pile, le mec va se dire, ah d'accord. Elle a attendu une heure pile, exprès. Tu vois, pour pas que je croie qu'elle est folle de moi, quoi. C'est bon, genre, j'ai pas 15 ans, quoi, ça va. Ou alors je l'enregistre maintenant, enfin je l'écris avec vous, je l'enregistre en tant que brouillon et je l'envoie après le spectacle. Ça c'est pas mal, comme ça on s'en débarrasse et puis vous m'aidez pour la réponse parce qu'en fait j'ai un doute, quoi, j'avais une idée mais je sais pas. J'avais envie de, vous me dites, j'avais envie de répondre à un truc genre un peu comme lui, tu sais, mais en anglais, tu vois, pour faire cool, genre « Hey you, how you doing ?» Ouais, non, c'est pourri, d'accord. Ouais, non, mais c'est de la merde, c'est vrai, t'as raison, c'est pourri. Non, non, mais évidemment, on parle plus anglais dans les textos, non, mais l'autre. C'est ringard, ça se fait plus, c'est so 2009. N'importe quoi. Non, je vais répondre à un truc classique, salut, salut tous. Bon, salut si tu crues. Non, non, c'est pas, non, je plaisante. Je vais répondre, je vais bien, je te rappelle. Voili voilou, et puis. Non, voili voilou, jamais de la vie. Oh, l'expression ringarde au possible. Je peux répondre à un petit truc en espagnol, je trouve que ça fait classe, et ça fait la fille qu'on a rien à foutre, qui fait la fête. C'est genre, hola guapo, qué tal? C'est bien ça, hein? Non, c'est. Hola guapo, non, ça marche à l'oral avec l'accent, mais à l'écrit ça fait hola guapo, il va rien comprendre le mec, c'est vrai. Eh ouais, non, il n'y a pas le charme, il n'y a pas les castagnettes, et ça efface tout, il va se dire, attends, pourquoi elle me parle de Galapagos, l'autre? Non, il faut. Tatatatin, il faut pas se planter là. Là, je veux pas me planter, je voudrais pas brûler cette cartouche parce que si j'envoie un texto maintenant, je pourrais pas en envoyer un deuxième après le spectacle, quoi, tu vois. Non, on n'envoie jamais deux textos de suite si pas de réponse entre les deux, trop desperate, on n'en est pas là. Ou alors je réponds pas du tout, ça c'est classe aussi. Ouais, non, non, c'est ça, je vais pas envoyer de texto, ça fait trop collante, quoi, ça fait la fille qu'on peut plus. Je vais pas envoyer de texto. Ah la foutre. Je vais l'appeler, c'est mieux. Ouais, ça fait la fille qui prend sa vie en main, quoi. Ouais, quoi que non, si j'appelle maintenant, oui, au contraire, ça fait la fille, tu sais, qui saute sur l'occasion du texto, quoi. Ouais, non, ça fait la fille qui se sent autorisée à l'appeler parce qu'elle a reçu un texto avant, tu sais. Genre. Comme si j'avais besoin d'une autorisation pour l'appeler, tu sais. Non, mais attends. Pour qui se prend ce connard, quoi? Putain, le mec est en train de m'envoyer une autorisation d'appel, là. Il est complètement malade, lui, esprit. Non, mais c'est cru où? Non mais c'est ça, en gros, c'est ça le texto, c'est « Vas-y, si t'en peux plus, appelle-moi, tu peux. » Oh, mais je t'emmerde. Non mais il s'est pris pour un... Quel connard, j'en étais sûr que t'es un con. Déjà, son texto, il pue la manipulation à 10 km, j'aurais dû me douter, là. Si, il fait exprès de poser une question ouverte pour que je me torture à savoir ce que je vais répondre, c'est typique. Hein. Il aurait pas pu envoyer un truc normal, genre « Salut, comment tu vas ?» Non. « Salut, toi !» Virgule de four, ben allez. Comment vas-tu? Vas-y que je t'inverse le sujet, le COD pour t'embrouiller la gueule. Attends, ça va, on les connaît. Oh, le pervers narcissique par excellence. Je l'appelle, j'en ai rien à foutre. Non, non, parce que là, il s'est pris pour un dieu, il est complètement malade, il est fou. Je vais le défoncer. Non, mais j'en ai pas. Deux secondes, je lui dis ces quatre vérités parce qu'après, je vais être énervé. Messagerie, parfait. Je vais lui pourrir son répondeur. Il va s'en sou. Oui, c'est moi. Bah écoute, j'ai bien eu ton message. Je vais bien, voilà, je vais super bien, hein, ça va. Enfin, je dis ça va parce que comme t'avais l'air de vouloir me prendre, de prendre de mes nouvelles, je t'en donne, voilà. Eh ben, écoute, on se rappelle, ok? Voilà, voilà. Oh, non. C'est pas moi qui dis ça, c'est une copine. Putain. Oh, Nathalie, arrête de dire voilé-voilou avec ma voix tout le temps! Ouais, d'accord, les cons. Excuse. Écoute, qu'est-ce que je disais? Oui, de toute façon, il faut que je te lèche. Laisse! Parce que je suis avec des gens et on bosse, voilà. Eh ben, je t'embrasse. Enfin, non, enfin, je te connais pas. Je te tape dans le dos et puis.

0: Eh ben écoute, c'était Florence. Florence avec un L, parce que ça fait Florence. Allez, je te fais des bisous tout doux.
1: Toujours.
0: Tout doucement.
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0: On peut couper dans Stadgie, c'est chiant. Oh là, les ringardes. Bon, je t'embrasse. À plus. Ciao, ciao. Bye bye. À plus dans le bus. Oh non!

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2: Mais tu vois, je suis de gauche, voilà. Mais pas pour la bouffe. Pareil, j'ai déjà mangé du bœuf de Kobe et du bœuf de Lidl. Non, non, c'est pas pareil. Il y en a un, il est de gauche. Tu vois, je... Non. Bœuf de Kobe, c'est cher, mais tu sais, il vient du Japon, le bœuf de Kobe. Le bœuf de Lidl, il vient de Lidl. Lidl, c'est un endroit où tu peux aussi acheter des tondeuses, du fil barbelé, de l'huile de moteur, du parmesan, c'est au même endroit. Ça peut pas avoir le même goût, non. C'est cher, le bœuf de Kobe. Mais c'est normal, c'est très bon, la viande est magnifique, c'est persillé. Puis c'est logique. Toute sa vie, le bœuf de Kobe, tu sais, il dort dans un lit à mémoire de forme, comme ça. Ouais. On lui fait écouter du jazz et rire et chanson. Tu vois, il boit des grands crus, comme ça. Tous les matins, on le fait jouir en lui susurrant des petits mots en japonais. Wakadiwa! Anatigasuki des! Voilà, elle n'est pas vérifiée sur Internet, voilà, c'est pas forcément... Non, mais tout n'est pas vrai, hein, dans ce que je raconte, bref. En tout cas, le bœuf de Kobe, quand il va à l'abattoir, il swing, il est léger. Que le bœuf de Lidl, bon, ben, c'est moins cher et c'est logique. Le bœuf de Lidl, au départ, c'est un cheval. Bon, voilà. Ben ouais. Mais non, mais... Tu sais, il dort sur du béton armé. Tu sais, il a une hanche en bois. Il clopdique, toi. Il fume des gitanes. Il a putain, putain, chienne de vie. Oh là là. On le réveille toutes les nuits en allemand. 19 cents stricken. Voilà. Ah ben la viande, elle est nerveuse, hein, tu vois. Oh là là. On lui fait écouter du Vianney. Bœuf de Lidl, il va pas à l'abattoir, il se suicide avant, donc... C'est la seule viande qui est morte avant d'avoir été tuée, bon. Et toi, on te dit c'est pareil, alors t'y vas, tu cuisines, crac, ah, un chicot. Et t'es de la classe moyenne, alors tu te dis, bon, ben, soit fais un implant à 1700 balles non remboursé, soit tu dis, franchement, sérieux, cette danse, je m'en servais pas. Donc, voilà. Donc, je suis de gauche. Merci, mesdames et messieurs.

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2: Oh non, c'est pas vrai, Gwendo. C'est mon ex. Il continue de m'envoyer des textos. Il a toujours pas compris que je l'avais quitté. Il s'accroche comme un rocher à une moule. Excuse-moi, j'ai que ça comme image qui me vient. Je veux dire, ça m'a complètement détruite, cette histoire avec Jean-Louis. Je veux dire, les mecs de 40 ans, c'est fini. F-I-N-Y. Et attends, Gwendo, je suis jeune, je suis belle, j'ai 26 ans, j'ai la vie devant moi. Il est pas beau, mon petit cul. Attends, je veux dire, je vais lui mettre des kilomètres au compteur, je vais faire voir du pays, moi, c'est parti. Je veux dire, ça m'a complètement détruite, cette histoire. J'ai besoin de me restructurer, j'ai besoin de blancheur, j'ai besoin de... Je suis tellement contente que tu sois là, ma Gwendo. Tiens, tu m'aides à m'inscrire sur Mythique? Alors, qu'est-ce que je mets comme photo? Celle où je bouquine ou celle sur la plage? Oh non, celle où je bouquine, ça fait trop salope. Qu'est-ce que t'as mis, toi? Ah, oh, t'es bien là-dessus! On dirait ta fille avec des gros seins. Merci, Photoshop! 22 ans, secrétaire de direction, célibataire? T'en as 32, t'as deux enfants, t'es au chômage. Et pourquoi il te manque un bras? Ah, t'as effacé Bernard, d'accord. On pensera à enlever la main sur l'épaule droite, hein. De toute façon, ces trucs-là, c'est fait pour baiser. On s'est pas fait rencontrer l'homme de sa vie. Mais attention, je veux pas qu'on me prenne pour une pute non plus, hein. Alors, non, c'est quoi ça? C'est lui. Je t'aime, tu me manques, qu'est-ce que tu fais? Mais je cherche un plan cul avec une copine, connard. Chier. Alors, orientation sexuelle, qu'est-ce que je mets? Libertine. Oh non. Non, je vais mettre hétéro-curieuse. Alors... Oh putain, c'est pas vrai. Même en numéro masqué, je le sens, je le sais que c'est lui. Je vais te l'envoyer chier. Tu me fous la paix maintenant, tu vois pas que tu me pourris la vie. Va te faire foutre, va te faire enculer. Oui, maman. Oui, non, c'est Gwendo qui prend ma voix, là. C'est pas moi, là. Oui, non, je passe dans un tunnel, en plus, et plus... Qu'est-ce qu'il faut pas faire? Ça m'a fait du bien de faire l'amour avec toi, quand est-ce qu'on remet ça? Oh, mais pourquoi j'ai rebaisé avec lui? Je suis trop conne! Ben, je sais pas, Gwendo, un réflexe, une habitude. En plus, ce con-là, il est gentil, il venait de me rendre mes fringues, il les avait passées au pressing, ça a dû m'émouvoir. Et... Puis tu me connais, hein, moi, dès qu'on me met un doigt dans la prise, ça fait court-circuit. Attends, il comprend pas ce que ça veut dire, je veux faire un break! Attends, t'es d'accord, Gwendo, que quand tu dis à un mec, j'ai besoin de faire le point, faut que je réfléchisse, faisons un break, ça veut dire que je veux pouvoir ta gueule au moins pendant 10 ans. Par contre, il y a un truc, hein, je pardonnerai jamais, jamais. C'est de m'avoir grillé avec mon amant. Mais oui, Claudio! Mais oui, Claudio, le mec avec qui je l'ai trompé depuis un an, tu sais ce qu'il a fait? Il a checké mon portable, ce fouille merde! Il est tombé sur un texto, j'ai envie de toi, trois petits points. Ça, c'est super intime. Est-ce que je vais voir les textos qu'il envoie à sa mère, moi? Résultat, il a appelé Claudio, il lui a dit qu'il était mon mec. Claudio le savait pas. Résultat du cours, je suis passée pour une menteuse, je pardonnerai jamais. Il m'a tout fait, hein. Tu sais qu'on s'est pas vu pendant 2 semaines avec Claudio, hein. Tu sais pourquoi? Parce que monsieur Jean-Louis a décidé de m'inviter en vacances au Carré. Attends, je suis pas sa chose non plus. Alors, j'y suis allée, mais à reculons, hein, je te le dis, hein. Mais après, on s'est bien rattrapé avec Claudio. Oh, parce que niveau cul, hein, Jean-Louis, zéro, nul, hein, il m'a jamais fait jouir, hein, sauf quand je pensais à Claudio. Là, je faisais semblant. En plus, il était gaulé comme une crevette. L'impression de faire l'amour à un sandwich SNCF. Et... Il s'agitait sur moi, là, comme un petit lapin, là. Combien de fois j'ai eu envie de lui retirer ses piles à ce con-là? Moi, je faisais semblant. Oh, oh, c'est ce que c'est, les mecs, hein. Quand tu jouis pas après, t'en as pour 1h30 d'explication, laisse tomber. Dès qu'il avait le dos tourné, c'était mon petit dauphin électrique, position 5. Je veux dire, on n'a jamais mieux servi que par soi-même. Pour moi, c'est pour ça que je l'ai trompé, hein. Je suis entièrement de sa faute, hein. Ah, moi, je suis comme une gamine, hein. Moi, quand on m'interdit de faire le mur, je le fais, hein. Puis je l'ai fait, je peux te dire, j'aurais pu faire installer des portes battantes. Ça y est, j'ai un ami sur Mythique, c'est génial! C'est lui! Oh, Gwendo, t'as trop de chance, t'es heureuse, toi. T'as deux enfants, un mari. Il te manque plus qu'un mec, quoi.

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2: Bon alors j'ai bien ri au collège, en tant que cancre, fou de la classe, j'ai déliré. Hein. Mais c'est vrai que bon, où tu ris moins, c'est en fin de troisième. Ah ouais, puis là à ce moment-là, t'as rendez-vous avec une dame spécialisée en avenir. La conseillère d'orientation. Ah ouais, la dame, elle revient du futur que pour toi. Pour te donner ton chemin de la vie.
3: Alors, voyons le prochain élève. Ben dis donc, il est pas beau celui-là. Oui, monsieur Ivanov ? Oui, c'est même pas que c'est lui. Allô ? Voilà, je suis madame Bigelow, tout à fait. Voilà, la conseillère d'orientation du collège. Oh oui, bon, allez-y, asseyez-vous, je vous en prie. Hein. Non, asseyez-vous sur la chaise. Oh, il est con, lui. Hein? Ah ben oui, c'est écrit là, d'accord. Élève très très con, d'accord. Bon, là, on va passer une bonne après-midi, hein. Bon, écoutez, monsieur Zazazov, Ivanov, ah ben excusez-moi, j'ai écorché. Ivanov, je pense que c'est joli comme nom, Ivanov. C'est de quelle origine, ça? Russe, d'accord. Bon. Votre papa est alcoolique? Oui, bon, ben on va le noter, hein. Ça fait combien de temps que vous êtes au collège, vous? Parce que j'ai l'impression de vous avoir vu grandir. 8 ans, ah oui. Oui. Ben c'est bien, vous relâchez pas. Hein. Ah ben vous aurez la prime d'ancienneté avant moi. Hein. Oui. Bon, allez-y, enlevez le doigt de votre nez, s'il vous plaît. Voilà, l'autre aussi. Hein. Ah oui, c'est un nez, pas des moufles. Hein. Bon, vous avez vu vos résultats du dernier trimestre? On n'est pas dans du chef-d'œuvre. Hein. 1 en français. 1 en maths. 2 en histoire. C'est... votre matière préférée. Ouais, on sent de la passion. Hein. Hein, dommage que la cantine soit pas notée. Hein. Et on a aussi des gros problèmes de comportement. Hein. Vous nous avez quand même envoyé 4 professeurs en dépression. Ben, c'est énorme pour un seul élève. Évidemment, sans compter Madame Thibault. Hein. Il y a 3 semaines, on l'a retrouvée pendue dans sa baignoire. Avec votre copine mathématique à la main. Hein. C'est un indice. Hein. Ah oui, mais Pythagore n'est pas un joueur du Real Madrid. Hein. Oui, mais bon, vous riez, mais quelqu'un est mort quand même. Bon, qu'est-ce que vous voulez faire plus tard? Est-ce que vous avez une idée d'un métier qui pourrait vous plaire, quelque chose? Du marketing, d'accord. Et plus précisément, ce serait pour faire quoi? Vendre des maillots de bain, d'accord. Ça, j'ai peut-être encore, hein. Ou une passion, est-ce que vous auriez une passion? Un rêve? Comédien? Ben pourquoi pas. Oui. Vous avez du talent? Votre maman dit que oui.
4: Oui, ben oui.
3: Oui, votre maman, c'est la dame qui est garée au milieu de la cour? Oui. Et qu'est-ce que c'est comme véhicule, ça? Un quad, d'accord. Elle fait des roues en attendant, d'accord. Bon, écoutez, je pense que le mieux pour vous, et ce sera le plus clair, le plus possible, le plus simple, serait de partir sur un BEP chaudronnerie. Pour devenir chaudronnier, oui, monsieur. Ah, c'est comme le théâtre, exactement. Voilà, mais avec des chaudrons, quoi, hein. Il y a un spectacle de fin d'année, vous serez très bien là-bas. Voilà, pardon. Et pourquoi pas une seconde générale? LOL!

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2: Mesdames, messieurs les ministres, madame, messieurs les conseillers d'État, secrétaire d'État, j'organise cette petite réunion informelle pour vous donner quelques éléments de langage pour vous adresser aux médias. Ne dites pas le chômage a encore augmenté. Dites l'évolution du chômage est conforme à nos prévisions. Donnez l'impression qu'on maîtrise la situation. Essayez d'attirer l'attention des médias sur les points positifs. Ne dites pas le chômage a augmenté chez les moins de 25 ans, mais dites le chômage est inexistant chez les 12-13 ans et chez les plus de 88 ans. Au fait, vous savez comment on dit charge sociale en anglais? Fuck you! Humour d'énarque! Et vous savez comment on dit je paye mes dettes en grec? On ne le dit pas! Humour d'énarque! Très rapidement, un petit cours sur le monde de l'entreprise. Hein, vous savez que les petites et moyennes entreprises, ça s'appelle les PME, très bien, qui sont dirigées par des patrons. On ne dit pas patron. Patron, c'est MEDEF, c'est droite, on ne dit pas. Nous, la gauche, on a un autre mot. On a
3: entrepreneur,
2: très bien. Hein? On ne dit pas chef d'entreprise, comme j'ai entendu. Hein, chef d'entreprise, c'est années 80, c'est Bernard Tapie. Je vous explique la différence. Le patron est un salaud. L'entrepreneur est un héros. Je vous explique la différence. Le patron couche avec sa secrétaire, l'entrepreneur sympathise avec sa stagiaire. Est un salaud qui délocalise à l'étranger, l'entrepreneur aide un pays émergent à se développer. Le patron fume un cigare, l'entrepreneur se détend avec un pétard. Ne confondez pas entrepreneur et auto-entrepreneur. Hein? L'auto-entrepreneur, c'est un ex-chômeur à qui on a fait miroiter qu'il pourrait devenir riche et qui en attendant travaille 20 heures par jour pour un quart de SMIG. D'ailleurs, l'auto-entrepreneur porte bien son nom parce que la seule solution pour lui pour devenir riche, c'est de gagner au loto. Humour d'énarque. La gauche et la droite, c'est pas pareil. Enfin, il y a des différences fondamentales. Par exemple, la gauche veut que les riches partagent avec les pauvres et la droite veut que les pauvres se démerdent pour devenir riches. Vous savez, on a quand même des sondages là qui nous montrent que les Français n'attendent plus rien de nous. Bah donnons-leur ce qu'ils attendent! Plus rien, on devrait y arriver quand même, hein! Alors, je vous livre en toute confidentialité deux mesures que nous envisageons pour relancer l'économie. Surtout, vous n'en parlez pas. Première mesure, ça consistera à légaliser le cannabis. Ça rapportera 1,8 milliard d'euros par an. Et surtout, on pense que si les gens sont plus détendus, ça sera moins long pour eux d'attendre quelque chose qui ne vient pas. Deuxième piste que nous n'avons pas encore budgétée, mais je vous la livre telle quelle, surtout n'en parlez pas, pour lutter contre le chômage des jeunes. Dès qu'ils ont leur diplôme, on les inscrirait directement à la retraite. Alors, avant de se séparer, permettez-moi de vous rappeler ce dicton de Richelieu qui disait « Il faut prendre aux pauvres parce qu'ils sont plus nombreux ». Ce à quoi je rajouterais « Tant qu'ils s'en aperçoivent pas, on est tranquille ». Humour d'énarque.

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2: Merci, c'est toujours ça de prix. Parce qu'on sait comment ça commence, on ne sait pas comment ça va se terminer. Alors, je suppose que vous utilisez beaucoup de téléphones portables. Hein. C'est de plus en plus rare maintenant, les coups de fil sur le fixe. Hein. Ce sont en général des démarcheurs, des publicitaires qui vous appellent. Il y a trois semaines, là, par exemple, j'étais près de mon téléphone fixe, donc je décroche, j'entends une petite voix charmante. Elle m'a dit, voilà, bonjour cher monsieur, je suis journaliste. Ah, bien, comme pour l'honneur, elle me dit, voilà, est-ce que vous accepteriez, cher monsieur, de répondre à une sorte de questionnaire de Proust? On vous pose comme question, par exemple, si vous étiez un animal, qu'est-ce que vous seriez? Si vous étiez un arbre, qu'est-ce que vous seriez? Si vous étiez une couleur, qu'est-ce que vous seriez? Si vous étiez une fleur, qu'est-ce que vous seriez? Si vous étiez un sentiment, qu'est-ce que... Enfin, des trucs pour bonne femme, quoi. Alors je lui dis, je sais pas si je vais être capable de répondre à ça. Elle me dit, non, faut répondre très vite sans réfléchir. Alors, je dis, bah, si c'est sans réfléchir, il n'y a pas de problème. La première question qu'elle me pose, c'est, cher monsieur, quel est le principal trait de votre caractère? Madame, le principal trait de mon caractère, moi, c'est le courage. J'ai pas eu peur de lui dire. Je n'ai jamais eu peur dans mon existence d'un plus petit que moi. Un plus grand, un plus gros, un plus fort, un plus balèze, un plus costaud, là je m'écrase. Hein. C'est comme un patron ou un responsable. Je peux devenir larvaire, je peux même dénoncer s'il faut. Mais un plus petit, ça me fait pas peur. J'ai donné un exemple. Avec mon épouse, nous avions été invités trois semaines auparavant dans un dîner en ville, à Paris, chez des amis. Ça s'est très mal passé. Il y a un gars qui a manqué de respect à ma femme. Le gars, je lui ai foutu une torgnole. Ah bah ça a jeté un froid. Bah oui, bah les parents étaient pas contents, il avait 3 ans. Alors après, elle m'a dit, quel est le trait de caractère dont vous êtes le moins fier? Oh ben j'ai dit, ça madame, c'est la sensibilité, je suis trop sensible. Quand Miss France a été élue, j'ai pleuré toute la nuit sur mon oreiller, en regardant la tête de ma femme. Ben vous la connaissez pas, hein. Tenez, je vous donne un exemple. L'autre jour, j'avais une ampoule à changer, une ampoule électrique. Je vais chez un quincaillier près de chez moi, j'avise un vendeur, je lui demande, il me dit, est-ce que vous voulez une LED? Alors je dis, non merci monsieur, ça me suffit, j'ai ce qu'il faut à la maison. Après, alors, elle a une question très à la mode, une question très écolo. Quel est votre geste écolo? Elle dit, moi c'est simple, mon geste écolo, c'est d'économiser l'eau. Elle me dit, bravo monsieur, qu'est-ce que vous faites pour ça? Je dis, c'est pas compliqué, à table, je ne bois que du vin. Alors après, elle m'a demandé, pouvez-vous me citer, cher monsieur, une action dont vous avez été fier dans votre vie? J'ai dit, oui madame. Avoir dit à une femme au restaurant dans un dîner en tête-à-tête, ah, vous seriez jolie, je vous inviterais, mais là, ça va pas être possible. Ah ben, on a de l'éducation, on n'en a pas. Hein. Après, une question pas facile pour moi, parce que je ne suis pas un spécialiste de l'histoire de la peinture. Elle m'a dit, quel est votre peintre préféré? Léonard de Vinci, Picasso, Goya. J'ai dit, ah bon, elle peint la chanteuse? Eh ben là, j'ai fini par trouver assez rapidement. Je lui ai dit, ça y est, madame, j'ai trouvé mon peintre préféré. C'est José Gomez. Il n'est pas encore très connu, mais je vous le recommande. Il m'a repeint ma salle de bain après un dégât des eaux impeccable. Et puis, alors une question pas facile non plus, mais très classique dans ce genre de questionnaire, c'est quel est le livre que vous auriez aimé emporter sur une île déserte? Vous, madame, qu'est-ce que vous emporteriez? Ah, c'est pas de Verber, c'est de Suskind. Oui, oui, en deux mots. Oui, alors le... Oui. Oh, mais les femmes, vous avez des réponses. Alors, l'autre jour, il y avait une très jolie femme comme vous. Faut faire attention à ce qu'on dit, parce qu'après, il y a balance ton porc. Qui me regarde bien droit dans les yeux, et elle me dit, le Kama Sutra. Je dis, mais chère madame, qu'est-ce que vous feriez du Kama Sutra toute seule sur une île déserte, hein? Ben oui, c'est ça. Oui. Ben moi, elle m'a dit, ah, des souvenirs. Oui, ah ben oui. Et puis alors, la dernière question de ce questionnaire de Proust. Qui est votre héros? Eh bien, j'ai répondu tout de suite. Je dis, moi, madame, mon héros, c'est monsieur François Hollande. Je sais, on n'est pas nombreux. Oui, alors, je dis parce que son parcours est un exemple pour ceux qui n'ont l'air de rien et qui n'en pensent pas plus. Et d'ailleurs, quel courage politique! C'est le seul président de la 5e République qui ne s'est pas représenté à l'élection alors qu'il n'avait aucune chance de la gagner. Bravo!

0: Bonjour et bienvenue sur Municipaux FM, la radio des employés municipaux. Je commencerai par une petite annonce, j'ai promis de la faire. Cause prise de retraite, vie de garage avec objet de valeur. Elle lot de 100 rouleaux d'affiches Robert Rue Président, jamais collé. Un service à thé complet de 5 tasses Marie-Georges Buffet aux Jeux Olympiques. Un tableau fait main représentant Georges Marché se baignant dans le Gange. Dans la grange. Et pour finir, un petit chien en caoutchouc avec la tête qui remue pour mettre à l'arrière des voitures. Le petit chien Mélenchon, le chien Guilinon. Et puis nous continuerons avec notre invité VIP, notre people du jour. Et ce n'est pas le moindre puisqu'il s'agit de Monsieur Douché, Monsieur le maire, qui nous revient de son séminaire à Miami avec sa secrétaire.
1: Oui, c'est quoi son regard suspicieux? Oui, avec ma secrétaire. Un maire, il travaille avec sa secrétaire. Oui. Voilà, ce sont des relations professionnelles, je le rappelle, et uniquement professionnelles.
0: Bien sûr.
1: Que du travail, des dossiers, des journées entières, même les heures, même la nuit, on n'arrêtait pas des dossiers, encore des dossiers. Qu'est-ce qu'elle a avalé comme dossier, cette femme? C'est incroyable. Des dossiers. Elle n'arrêtait pas. Et on est... Au bout d'un moment, elle me dit, chérie, quand même.
0: Votre secrétaire, elle vous appelle chérie, quand même.
1: Non, mais c'est un joke. Même moi, des fois, pour rire, je l'appelle ma chérie, mon amour, mais c'est pour rire.
0: Moi, c'est pareil, des fois, ma femme, elle me dit, je jouis, mais elle déconne.
1: Bref.
0: Ouais.
1: Donc, on a avancé, on a mis tout ça sur le paquet, vas-y, oui. Et encore des dossiers.
0: En pensant aux enfants.
1: Ben, on ne pensait qu'à ça, les enfants, attention, les enfants.